0: signifie émettre et recevoir. Quel que soit le continent où nous vivions, partout la vie est présente. Elle est au plus profond de l'âme de chaque homme, ainsi que dans tous les animaux issus du souffle de Dieu, tant sur la terre que dans la terre, les rivières et les océans.
1: Nous poursuivons maintenant notre promenade virtuelle qui nous conduit dans une clairière. À la lisière de la forêt, un animal est en train de paître, un autre se désaltère à la rivière toute proche. Ils ne nous ont pas encore remarqués. Nous nous arrêtons et restons calmes afin d'accueillir en nous le corps sonore éthérique de l'un d'entre eux. Virtuellement, nous sommes à la lisière de la forêt. Nous nous concentrons, c'est-à-dire que nous essayons de mettre de côté les éventuelles pensées qui nous traversent et de faire du mieux possible le vide en nous, autrement dit, d'être le plus attentif possible. Tout comme nous l'avons fait avec l'oiseau, nous accueillons l'image de l'un des animaux en nous-mêmes. Fermer les yeux quelques instants et respirer plusieurs fois profondément est une aide. En inspirant, nous accueillons au plus profond de nous l'image de l'animal dont la sonorité éthérique aimerait se déployer progressivement en nous. Nous prêtons l'oreille à ce qui se manifeste dans notre corps afin de percevoir le fluide de l'animal, son corps sonore. Au niveau de notre système nerveux central, en particulier dans le plexus solaire, s'édifie une certaine énergie d'où s'écoule une harmonie qui déclenche en nous une résonance positive que nous n'avions jamais perçue jusqu'alors. Il est possible que cela provienne du fluide éthérique de l'animal, de son corps sonore. Restez silencieux, n'émettez pas de pensées. Laissez venir vos sentiments et vous remarquez que quelque chose résonne, vibre, est présent et vous transmet harmonie et joie. Laissez ces sentiments monter en vous. Et si vous ne les percevez pas encore, rappelez-vous que tout début est difficile. Avec le temps, nous remarquons que les vibrations élevées génèrent en nous joie et harmonie, nous laissent entrevoir une autre facette de notre vie qui nous fait pressentir que tout, absolument tout, est sonorité, couleur, forme et parfum.
2: Celui qui fait toujours plus l'apprentissage de ce que produit en lui, dans son corps sonore, voir et regarder en profondeur, entendre et prêter l'oreille, et qui peut affirmer que tout vit et émet, celui-là comprendra toujours plus que la vie véritable et cosmique se manifeste en tous et en tout. C'est l'un universel qui parle. Lors de notre promenade virtuelle, nous constaterons que lorsque nous fermons les yeux, nous nous rapprochons de nous-mêmes et que lorsque nous ouvrons à nouveau les yeux, instantanément, nous émettons des pensées parce que nous voyons telle ou telle chose qui nous distrait. Bien sûr, cela n'est pas non plus un hasard et il est possible que notre organe de la vue nous transmette un message. Il est possible qu'il veuille nous dire « Mets à profit la journée ». Ne passe pas constamment d'une pensée à une autre. Ce que tu fais, fais-le entièrement et apprends à maîtriser tes sens. Ainsi, tes sentiments et tes sensations se transformeront eux aussi de manière décisive.
3: Nous apprenons et nous nous exerçons. C'est uniquement en apprenant à se connaître, en se trouvant soi-même, qu'il est possible d'acquérir des valeurs éthiques et morales élevées. Nous les acquérons en ne faisant plus automatiquement ce qui nous paraissait normal jusqu'à présent, comme par exemple imiter le comportement immoral et dépourvu de valeurs intérieures de certaines personnes empreintes à l'indifférence. Sans un processus d'apprentissage juste et consciencieux, qui passe par l'observation de nous-mêmes, nous sommes souvent en proie à l'agitation et laissons, sans réfléchir, le stress du quotidien et éventuellement nos prochains faire taire la voix de notre conscience. Non seulement cela nous rend dépendants, mais nous empêche également d'être libres. C'est pourquoi nous apprenons et nous nous exerçons à acquérir des valeurs élevées qui rendent véritablement libres. De cette manière, notre journée de travail et nos heures de temps libre deviennent un véritable gain. De plus, nous faisons l'expérience de ce que signifie la vie véritable, qui est l'unité universelle.
0: Nous poursuivons notre promenade virtuelle. Nous quittons la forêt et parvenons à un pré parsemé de fleurs et de nombreuses autres plantes, dont des herbes médicinales. Nous observons maintenant la fleur la plus proche. Quelle que soit leur espèce, le cœur de toutes les fleurs est constitué d'un gynécée ou germe de vie, appelé aussi pistil. C'est lui qui assure la perpétuation de l'espèce. Dans la création pure éternelle, l'essence spirituelle des différentes espèces de fleurs constitue le germe de vie éthérique qui se développe progressivement dans le berceau de la création divine jusqu'à devenir un noyau central. À cet endroit, qu'il soit rappelé une nouvelle fois que vous n'êtes pas obligé d'accepter ou de croire ce qui est dit ici. Selon la loi de Dieu, nous sommes des êtres libres. Ne laissez rien ni personne vous contraindre à quoi que ce soit. Si vous le voulez, expérimentez vous-même ce que vous entendez. Avec un peu de patience et d'exercice, vous verrez que l'effort en vaut la peine. Nous apprenons et nous exerçons. Observez virtuellement l'une des fleurs de ce pré, une fleur du jardin de Dieu. Vous avez maintenant en vous l'image virtuelle d'une fleur. Vous voyez sa structure et ses caractéristiques. Vous constatez qu'aucune fleur n'est tout à fait semblable à une autre, même si elles sont de la même variété. Cependant, chaque variété de fleurs éthériques grandit dans un champ spirituel spécifique dans lequel les fleurs d'une même variété montrent différents stades de développement. Chaque variété de fleurs que nous observons de plus près et avec laquelle nous bâtissons une communication intérieure peut se mettre à vibrer dans notre corps, notre caisse de résonance, lorsque nous apprenons à accueillir en nous l'être de la fleur. Le succès de cet exercice dépend de chacun de nous. Si vous parvenez à laisser de côté vos pensées, c'est-à-dire à faire le vide en vous, pour vous mettre en état de réception, vous ressentirez petit à petit que quelque chose se met à vibrer dans votre corps. C'est le corps vibratoire éthérique, la vie de cette variété de fleurs. Encore une fois, comme pour tout, il faut apprendre et s'exercer.
2: Chers amis, en apprenant et en s'exerçant, chacun fait ses propres expériences. J'ai essayé de faire cette expérience, pas lors d'une promenade virtuelle, mais en me rendant dans la nature. Ce qui m'entourait, le bruissement du vent dans les arbres, le chant des oiseaux, le vent, m'empêchait de me concentrer sur l'exercice. À une autre reprise, je suis donc retourné en forêt en emportant cette fois des bouchons d'oreilles pour me protéger des bruits environnants. Ce fut alors plus facile. Mon expérience fut la suivante. Un grand silence, et entre toi, les arbres, les buissons, les fleurs et les plantes, il n'y a plus de distance. Tu ressens que tu partages l'espace avec eux. Ce que l'arbre qui est au loin rayonne vers toi ne te semble pas étranger. Tu te sens très proche de la nature, de son être, de sa nature. Tu partages l'espace avec toute la vie qui t'entoure et tu es une partie de cette vie. Le silence de la nature te gagne et tu ressens quelque peu de ce qui nous est donné à travers les explications sur l'unité universelle qui parle, la parole de l'esprit créateur universel, c'est-à-dire le silence, la paix, l'unité, la grandeur et la force de l'infini. On ressent l'arbre puissant, duquel se dégage solidité, fidélité et constance, et la délicate fleur qui rayonne sa fidélité envers son créateur. C'est une expérience vraiment intéressante. Si vous le voulez, faites-en vous aussi l'essai.
1: Chers amis, il vaut donc la peine de faire un nouveau pas virtuel. Un autre exercice. Laissez vos pensées derrière vous, en vous intériorisant et en respirant consciemment tel que nous l'avons déjà décrit à plusieurs reprises. Lorsque vous accompagnez consciemment votre respiration de vos sensations, vos pensées se détachent de vous progressivement. Inspirez et expirez profondément plusieurs fois. Rappelons-nous que nous faisons une promenade virtuelle. Si vous le voulez, fermez les yeux à nouveau pour ne pas être distrait. Choisissez une nouvelle fleur et regardez, oui, contemplez en vous l'image de son être profond. Tout doucement, vous ressentez en vous de la légèreté et de la fraîcheur. C'est la fleur qui stimule votre système nerveux central. Cela pourrait être un souffle venant du « que cela soit divin », un souffle venant du noyau central du plus profond de votre âme. Si vous vous êtes exercé quelque peu à la perception intérieure, avec le temps, vous percevrez également la sonorité ainsi que le doux parfum éthérique de la fleur, car, comme nous l'avons déjà entendu, tout est sonorité, couleur, forme et parfum.
2: Poursuivons maintenant notre promenade virtuelle afin d'apprendre à voir toujours plus en profondeur et à saisir que tout est unité et que l'un universel qui parle est omniprésent. C'est donc en forgeant que l'on devient forgeron. Avec le temps, le forgeron, entre guillemets, pour ainsi dire passé maître dans son art, saisit que tout ce qui est pur, toute existence, est vivante en lui, en nous tous, et qu'en fin de compte, il n'existe ni ici ou là, ni en haut ou en bas, ni devant ou derrière, ni à droite ou à gauche. Au cours de notre promenade virtuelle, nous remarquons maintenant une plante médicinale, au milieu d'un grand champ de fleurs. Que veut nous communiquer le terme « plante médicinale » Il veut nous faire comprendre qu'il s'agit là d'une petite plante bénéfique à l'un ou l'autre de nos organes, à notre sang, ou pour apaiser nos nerfs, ou plus encore. Le fait qu'il existe un très grand nombre de plantes médicinales nous montre à quel point l'un universel prend soin du corps de ses enfants humains. La plante médicinale, que vous regardez virtuellement dans le champ de fleurs, se trouve également, en tant que germe spirituel du collectif de cette fleur, dans votre noyau central à partir duquel l'image de la plante, son essence, devient vivante en vous. Sans que nous ayons à l'accueillir, déjà à travers son parfum, elle souhaite nous communiquer qu'elle est une forme de vie, un tout petit être vivant qui fait partie du gigantesque collectif spirituel de l'infini. Même sans être cueillie, elle pourrait nous aider, si nous la percevons avec nos sens de façon juste, mais aussi par son parfum. Ceci dans la mesure où nous sommes capables de faire vivre en nous, dans notre corps, dans nos organes, la nature de son être et son parfum.
0: Faire vivre en nous, comme nous venons de l'entendre, amène naturellement la question suivante. La plante médicinale peut-elle nous atteindre? Cela dépend toujours de la vibration de notre corps sonore, c'est-à-dire de notre corps physique, de tous ses organes et de tous les éléments qui le composent. Virtuellement toujours, nous nous penchons au-dessus de la plante médicinale pour accueillir en nous son parfum. Inspirez et expirez profondément plusieurs fois et accueillez son parfum dans votre corps. Il est possible de faire cette expérience à tout moment, surtout si, lors d'une promenade réelle dans la nature, vous vous concentrez sur une plante médicinale pour accueillir en vous, par vos sens, la nature de son être et son parfum. Lors de cet exercice, rappelez-vous que tout est présent, y compris le parfum de la plante médicinale. Présent signifie qu'il n'est pas nécessaire d'aller ici ou là pour trouver la vie. La vie est en vous. Vous êtes vous-même la nature. Nous nous concentrons maintenant exclusivement sur le parfum de la plante médicinale. Progressivement, car il est besoin de temps pour percevoir la vie en soi-même, progressivement donc, vous ressentez dans votre corps sonore un sentiment de bien-être procuré par le parfum de la plante médicinale et peut-être même éventuellement son action bienfaisante sur votre corps. Vous vous sentez éventuellement plus libre et plus frais. Votre système nerveux central se détend.
3: Chers amis, une remarque. Si lors d'une promenade réelle, vous cueillez quelques feuilles d'une plante à des fins médicinales, rappelez-vous que la plante aimerait se développer totalement en vous, sans substances additives. Ce qui est décisif, c'est votre comportement envers cette forme de vie. La considérez-vous uniquement comme un objet dont vous avez besoin, un médicament ? Ou bien donnez-vous la possibilité à cette plante médicinale de vous aider en pouvant se développer totalement en vous, dans votre corps, vos organes, tel que cela est décrit dans notre promenade virtuelle. Rappelez-vous que tout est communication et que l'homme dans son entier communique avec le macrocosme matériel. Rappelez-vous que ce qu'il y a de plus profond dans votre âme est en communication permanente avec l'existence universelle pure, l'un universel, le créateur de l'infini.
2: Une autre remarque concernant l'utilisation de plantes médicinales. Si vous cueillez des plantes médicinales, rappelez-vous que leurs racines appartiennent à la terre-mère. Laissez les racines à la terre-mère et ne prenez de la plante que ce dont vous avez besoin, et ceci avec précaution. Apprendre veut dire également ne pas gaspiller ce que Dieu, le Créateur, nous offre à travers la terre-mère. Il est possible de faire ces exercices même si nous vivons en ville et avons très peu accès à des plantes médicinales qui poussent en pleine nature, car toutes les formes de vie sont en communication les unes avec les autres. Autrement dit, la communication universelle ne connaît pas de distance. La communication universelle est toujours là, au présent. Elle ne connaît ni temps ni distance, elle est donc instantanée. Dans la conscience de la création pure, émettre signifie immédiatement recevoir. Cela vaut également pour une plante médicinale. Nous pouvons communiquer avec elle sur sa longueur d'onde si ce secteur d'onde est actif dans notre conscience. Il nous est tout à fait possible de parvenir à une communication intérieure, à une résonance réciproque avec la vie des règnes de la nature si nous la respectons, si nous aimons les animaux, les plantes et les minéraux et que nous ne nous comportons pas envers toutes ces formes de vie avec indifférence, mais bien en amis serviables. De ce fait, la distance importe peu.
1: L'homme a tendance à vouloir tout atteindre rapidement. Mais les choses ne se font pas du jour au lendemain. Tout apprentissage demande de l'exercice, encore et encore, ainsi qu'une interrogation régulière sur soi-même. Au quotidien, comment sont mes pensées, mes paroles et mes actes? C'est uniquement cela qui détermine notre vie. Ce sont là nos œuvres. Et comme tout, elles reposent sur le principe émettre et recevoir. Chers amis, avant de terminer notre promenade virtuelle, laissons le sentier forestier ou le petit chemin à travers champs agir encore une fois sur nous. Nous y apercevons des pierres de différentes tailles entre lesquelles pousse de l'herbe et parfois une fleur. Il est rare que le promeneur ou le passant dans la rue ou encore le conducteur d'un véhicule porte son attention sur les pierres ou les graviers du chemin qu'il parcourt. Et très rares sont ceux qui prennent conscience qu'en marchant sur l'herbe, ils écrasent ici et là une fleur ou un petit animal. à la surface de la Terre et plus en profondeur, l'homme impose à la planète des routes et des chemins, des tunnels et des voies ferrées, des voies aériennes et voies maritimes, et bien plus encore.
2: L'agriculteur réfléchit-il au fait qu'en cultivant ses terres à l'aide de tracteurs et de machines très lourdes, il écrase et durcit le sol, qu'il met ainsi la vie du sol en difficulté et tue certains petits animaux vivant dans le sol? Réfléchit-il au fait qu'il les empoisonne avec ses engrais chimiques, ses pesticides, herbicides et autres substances semblables? L'homme a-t-il conscience de la brutalité avec laquelle il dérobe à la terre ses roches et ses minéraux? La terre est un organisme vivant. L'homme s'est-il déjà demandé ce que cela signifie pour la terre lorsqu'il construit des barrages ou des gratte-ciel? Nous ne parlons pas ici de la construction d'habitations, mais des gigantesques interventions de l'homme qui produisent de fortes perturbations dans l'équilibre de la planète.
0: Chers amis, si vous repensez maintenant à cette promenade virtuelle et vous remémorez en même temps les nombreuses promenades en forêt que vous avez réellement faites, vous comprendrez que le propriétaire de la terre fait preuve d'une très grande patience envers nous les êtres humains. L'exploitation à outrance de la terre-mère est un crime grave contre la vie. Cela vaut également pour l'assassinat des êtres vivants que sont les animaux et les plantes. Tout ce qui porte en soi la vie, et tout porte en soi la vie, appartient à la grande famille de Dieu. Rappelons-nous que l'homme récoltera ce qu'il sème. La planète Terre ne nous appartient pas. Elle a été prêtée par Dieu à l'homme afin qu'au cours de sa vie terrestre, il retrouve son origine véritable. Ses frères et sœurs, les animaux et les êtres que sont les plantes, ont été également placés aux côtés de l'homme afin que celui-ci retrouve en lui l'unité de toute forme de vie. Lui, l'un universel, le créateur de toute existence, a fait pousser des herbes médicinales pour le bien-être physique de ses enfants humains et leur a offert des minéraux pour renforcer leur corps. L'Éternel dit à peu près en ces termes que les fruits de la forêt et des champs, les fruits des arbres, soient la nourriture de l'homme. Les éléments également, qui sont dans les mains de Dieu, sont au service des règnes de la nature et de ce fait nous aident également, nous les êtres humains. Dieu fait rayonner le soleil sur les bons comme sur les méchants. Lui, l'Éternel, fait tomber la pluie, souffler le vent, et offre l'air qui nous permet de respirer. Tout cela et bien plus encore sont des dons de Dieu pour nous, les êtres humains. Qu'a fait l'homme qui se dit civilisé de tout ce que lui a donné et lui donne encore le Créateur éternel?
2: En réfléchissant à tout cela, à la fin de notre promenade virtuelle, et en prenant conscience des crimes incommensurables commis envers la création de Dieu, certains se diront que, spirituellement, l'homme en est encore à l'âge de pierre, malgré les progrès techniques et scientifiques. Certains en viendront à la conclusion que ce sont peut-être justement les progrès scientifiques qui ont transformé les êtres humains en analphabètes spirituels qui n'arrivent pas à la cheville des peuples indigènes. Rappelons-nous que tout ce dont nous avons conscience, mais également tout ce dont nous n'avons pas encore conscience, se trouve en nous en tant qu'essence, lumière, force et vie. Si nous parvenons à cette prise de conscience, nous ne nous mettrons plus au gré de notre humeur à jeter tout à coup sur le sol des pierres qui paraissent insignifiantes à nos yeux. Nous ne gaspillerons pas non plus les minéraux sans réfléchir. Celui qui s'est éveillé spirituellement lors d'une promenade virtuelle, vit toujours plus en ayant conscience que tout est énergie et que tout ce qui est à la surface de la terre ou dans la terre, dans les mers ou les rivières, est loi éternelle de Dieu qui agit en toute chose, la vie issue du souffle de Dieu. Celui-là comprend et ressent que l'homme n'est qu'un hôte de courte durée sur cette planète, et que le but de son séjour est de prendre à nouveau conscience qu'au plus profond de son âme vit un trésor inestimable. Le noyau central, la toute-puissance et l'amour de Dieu en lui. Que notre promenade virtuelle nous invite à faire des expériences similaires lors de promenades réelles.
3: Chers amis, c'est en lisant maintenant la fin du chapitre que nous allons conclure notre émission. C'est uniquement par la perception intérieure des formes de vie et des êtres vivants autour de nous que nous saisissons et ressentons quel trésor porte notre âme. Où que nous allions, où que se pose notre regard, en tout agit l'un universel. Que nous soyons sur le chemin du travail, en train de faire nos courses ou à notre travail, en famille ou entre amis, dans tout ce que nous vivons, nous reconnaissons l'action universelle de Dieu. N'oublions pas que Dieu, la vie de l'infini, est toujours présent. Même au cœur d'une discorde ou d'une dispute, nous pouvons apprendre à trouver le germe positif qui s'y trouve et à y rendre notre prochain attentif de manière prudente, c'est-à-dire de manière ciblée. Ce qui est bon est toujours là, présent, et il y a en tout un germe positif sur lequel nous pouvons construire. Chers amis, c'est sur ces paroles que se termine notre émission d'aujourd'hui. Nous vous invitons cordialement à nous retrouver lors de la prochaine émission de cette série. Elle traitera, entre autres, des grands événements cosmiques que Dieu, l'Éternel, a annoncés aux hommes il y a déjà des milliers d'années et qu'il a accomplis à notre époque. L'Éternel, le Créateur de l'infini, a scellé une alliance avec les animaux, avec la nature entière, avec la terre-mère. Chers amis, à la prochaine fois si vous le souhaitez, au revoir et bonne continuation.

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0: Chers amis, chers téléspectateurs et téléspectatrices, bienvenue pour cette nouvelle partie de notre série sur le Sermon sur la montagne de Jésus de Nazareth. Le Sermon sur la montagne, enseigné par Jésus de Nazareth il y a 2000 ans, est le chemin qui mène à Dieu, le chemin du retour à notre patrie éternelle et la clé pour une vie pacifique, une véritable liberté intérieure, pour la fraternité et la justice. Notre monde actuel serait certainement très différent si les générations des siècles passés avaient accepté et vécu cet enseignement. Il y a 2000 ans, le Christ, le Fils de Dieu, a œuvré et enseigné, incarné en Jésus de Nazareth. Aujourd'hui, il œuvre et enseigne à travers la messagère du royaume éternel, la prophétesse de Dieu, Gabrielle. À travers elle, il révèle son enseignement de l'amour pour Dieu et pour le prochain sous toutes ses facettes et nous appelle de nouveau à prendre à cœur le Sermon sur la montagne. Dans cette série d'émissions, nous lisons des passages du Sermon sur la montagne de Jésus de Nazareth tel qu'il se trouve dans le texte d'un évangile apocryphe. Puis, nous lisons les explications données par le Christ de Dieu à travers la parole prophétique dans « Ceci est ma parole, Alpha et Oméga », la révélation du Christ que connaissent les véritables chrétiens du monde entier. Voici maintenant le texte de l'Évangile que l'on peut lire dans le chapitre intitulé « Suivez-moi ». Ne pensez pas que je sois venu pour détruire la loi ou les prophètes. Je ne suis pas venu pour les détruire, mais pour les accomplir. Car en vérité, je vous le dis, tant que le ciel et la terre existeront, pas la moindre lettre, pas un iota ne disparaîtra de la loi et des prophètes, jusqu'à ce que tout soit accompli. Mais voyez, quelqu'un de plus grand que Moïse est ici, et celui-ci vous donnera la loi suprême et même la loi parfaite, et c'est à cette loi que vous devrez obéir.
1: Voici ce que le Christ explique à ce sujet par la parole prophétique. Incarné en Jésus de Nazareth, j'ai enseigné aux hommes et aux femmes qui me suivaient et à tous ceux qui m'écoutaient, des parties de la loi parfaite, la loi absolue. Je leur ai également expliqué que la loi absolue de l'amour rayonne également dans la loi des semailles et des récoltes, car l'Esprit est omniprésent et agit aussi dans la loi des semailles et des récoltes, qui est la loi de la chute. À travers moi, le Christ incarné en Jésus de Nazareth, et à travers tous les autres véritables prophètes de Dieu, l'Éternel a enseigné et mis en garde ses enfants vivant sur les plans imparfaits que la loi de la chute, la loi des semailles et des récoltes, agit continuellement. Celui qui ne se reprend pas à temps et donc ne rebrousse pas chemin, devra supporter les effets des causes qu'il a créées. L'Éternel s'est toujours efforcé et s'efforce aujourd'hui encore de conduire tous ses enfants humains et toutes les âmes à son cœur, à la loi de l'amour éternel, avant que la récolte, c'est-à-dire les effets des causes qu'ils ont générées, ne les touche. À travers moi, le Christ, l'Éternel les conduit à des prises de conscience sur eux-mêmes. Il leur donne la force de mettre en ordre les péchés et les fautes qu'ils reconnaissent.
0: Le Christ de Dieu poursuit sa révélation. Le Christ, le Je suis, s'incarna dans ce monde en Jésus de Nazareth pour enseigner aux êtres humains la loi éternelle et la vivre en exemple, en tant que fils de l'homme, afin qu'ils comprennent le chemin qui conduit au Père éternel, qu'ils accomplissent sa loi, et retrouvent ainsi les demeures éternelles qu'il tient prêtes pour chacun de ses enfants. Ceux qui me suivirent lors de ma venue sur terre et qui mirent en pratique les lois éternelles étaient mes véritables successeurs. Ensuite, au cours des générations suivantes, il y avait d'un côté le christianisme et de l'autre le pseudo-christianisme. Il y avait donc d'une part ceux qui me suivaient librement en accomplissant les lois du sermon sur la montagne et d'autre part les chrétiens d'apparence qui se contentaient de parler de moi, le Christ, mais agissaient contre les lois divines. En outre, il y avait aussi ce que l'on peut appeler du discipulat forcé qui découlait de la christianisation forcée des masses par les églises. Sachez que dans la loi éternelle, il n'y a pas de contrainte. Dieu, l'Éternel, a donné le libre arbitre à tous ses enfants. Celui qui prend librement la décision de suivre le Christ reçoit la force de mettre en pratique ce qui caractérise le vrai christianisme : l'égalité, la liberté, l'unité, la fraternité et la justice. Toute contrainte vient de la loi des semailles et des récoltes, appelée aussi loi de la chute. Il est demandé à l'être humain de choisir librement son chemin spirituel. Moi, le Christ, je propose à chacun le chemin qui mène au cœur de Dieu, mais je n'oblige personne à le suivre. Celui qui contraint son prochain vit lui-même sous la contrainte de la loi de la chute et incarne par là même la pensée de la chute. Plusieurs confessions se réclamant du christianisme contraignent leurs fidèles au baptême par l'eau. À travers cet acte, de petits enfants dont le libre arbitre n'est pas encore développé et qui ne peuvent donc pas décider par eux-mêmes, sont obligés d'intégrer une église et de prendre part à ses autres rituels. Ceci constitue une atteinte au libre arbitre, une christianisation forcée. Ces procédés appartiennent à la loi de la chute. Ceux qui ne m'acceptent pas librement, moi, le Christ, et ne m'accueillent pas au fond d'eux-mêmes, par profonde conviction intérieure, ont généralement de grandes difficultés à comprendre et à accepter les 10 commandements qui sont des extraits de la loi éternelle. En effet, ces derniers ont été relégués à l'arrière-plan par de nombreuses pratiques extérieures, des dogmes, des rites, des coutumes et des cultes. Ces pratiques extérieures sont devenues le point central des institutions ecclésiastiques. Pourtant, elles n'ont rien de commun avec le christianisme intérieur, la religion intérieure. Elles proviennent en partie directement de l'époque du polythéisme et de l'idolâtrie, et ainsi des plans de la chute. C'est seulement en se détachant librement des dogmes, des formes rigides, des rites et des cultes imposés, et aussi en abandonnant ses propres représentations de Dieu, qu'il est possible d'être progressivement conduit vers l'intérieur, vers son être véritable. C'est là, au plus profond de lui-même, que l'être humain trouve son être véritable, l'être en Dieu, qui vit dans le royaume de Dieu, qui est présent en chaque être humain. Cette vie intérieure, c'est la religion véritable, la religion intérieure.
1: Le Christ poursuit sa révélation par la parole prophétique. Prenez conscience que la loi éternelle et universelle qui régit tout, la loi des cieux, est immuable. C'est la loi de toutes les formes d'existence pure. La chute généra la loi des semailles et des récoltes. Celle-ci ne pourra être annihilée que par la mise en pratique des lois éternelles. Elle ne peut pas être contournée. La loi des semailles et des récoltes agit dans l'âme jusqu'à ce que les péchés soient reconnus, mis en ordre, expiés et me soient remis à moi, le Christ de Dieu. Alors seulement, la loi de la chute est abrogée dans l'âme. L'âme est alors en majeure partie libérée de son impureté et redevient l'être pur en Dieu qui vit la loi absolue, car elle s'efforce à nouveau d'accomplir la loi absolue de l'amour et de la vie qui agit en toute chose. La loi des semailles et des récoltes restera valable jusqu'à ce que tout ce qui est contraire à la loi divine soit acquitté et transformé en énergie positive et que tous les êtres vivent à nouveau en Dieu dont ils sont issus. Au fur et à mesure que tous les êtres issus de Dieu rentreront dans le cœur de Dieu, dans la loi absolue, tous les plans de purification, les plans semi-matériels et les plans matériels, y compris la Terre, se transformeront en énergie cosmique et vibreront de nouveau dans la loi absolue. Alors seulement, la loi de la chute sera annihilée et l'amour de Dieu agira manifestement dans toutes les formes d'existence, dans tous les êtres. Le Christ révèle encore ceci. Pas un iota ne sera ôté de la loi éternelle que les vrais prophètes qui m'ont précédé ou succédé ont apporté et que j'ai vécu en exemple en tant que Jésus de Nazareth. Il dit. L'expression « pas la moindre lettre, pas un iota » veut dire « pas le moindre aspect de la vérité éternelle ». Il ne s'agit pas de la lettre ni des mots humains en tant que tels. Le langage humain est souvent fait de symboles qui renferment un sens plus profond. Ce n'est que lorsqu'une personne est capable de ressentir dans le langage des symboles qu'elle est en mesure de percevoir la vérité et le sens de la vie qui se cachent au plus profond des mots du langage humain. La loi supérieure est le pas qui mène à la loi parfaite. Elle est enseignée sur les plans de préparation situés devant le portail des cieux aux êtres largement purifiés en provenance de la terre et du royaume des âmes. La loi supérieure est l'ultime niveau d'enseignement avant le portail des cieux. Elle indique aux êtres pratiquement purs comment réactiver dans leur corps spirituel le rayonnement légitime afin qu'ils puissent l'employer dans l'infini.
0: Le Christ révèle encore ceci. Lorsque j'étais incarné en Jésus de Nazareth, j'ai enseigné des parties de la loi parfaite, la loi absolue. Cependant, je n'ai pas pu la transmettre en totalité, parce que mes contemporains étaient encore trop attachés au polythéisme et aux différentes croyances de leur époque. C'est pourquoi je leur ai dit, à peu près en ces termes, quand le temps sera venu, moi, l'Esprit de la vérité, je vous conduirai dans toute la vérité. J'ai été crucifié par les Romains sur le mont Golgotha, qui signifie le mont du crâne, parce que le peuple ne m'a pas reconnu et accepté comme étant le Messie. Bien que j'ai prêché, enseigné et guéri dans toute la vallée du Jourdain, bien que j'ai donné beaucoup de signes de ma divinité, le peuple buté resta assujetti aux hommes du temple et pour cette raison se rendit co-responsable de la mort de Jésus de Nazareth. Lorsque furent prononcées les paroles dont le sens est à peu près le suivant, « Tout est accompli », les étincelles rédemptrices pénétrèrent dans toutes les âmes chargées et déchues. C'est ainsi que je suis devenu et que je suis encore le rédempteur de tous les êtres humains et de toutes les âmes. À travers Gabriel, la prophétesse du royaume éternel, le Christ poursuit sa révélation en disant « J'ai agi comme Christ de Dieu et je continue à le faire. Dans toutes les générations jusqu'à aujourd'hui, je me suis révélé à travers de véritables instruments de Dieu, des personnes dont l'âme était en majeure partie purifiée. Au cœur de ce gigantesque changement d'air, où l'ère de lumière se rapproche de plus en plus de l'humanité, j'enseigne la loi éternelle sous toutes ses facettes et toujours plus de personnes suivent le sentier qui conduit vers l'intérieur, le sentier qui mène à l'amour de Dieu. L'époque que j'ai annoncée en tant que Jésus de Nazareth est venue. À l'époque, j'avais dit « Maintenant, vous ne pourrez pas encore le porter, c'est-à-dire le comprendre. Mais quand viendra l'Esprit de la vérité, il vous conduira dans la vérité tout entière. Je suis maintenant en esprit parmi les miens, parmi les personnes fidèles qui cheminent vers l'existence éternelle, vers la conscience de mon Père. Je leur enseigne la loi absolue et éternelle pour que ceux qui vivront dans le royaume de paix l'accomplissent aussi et vivent ainsi en moi et moi à travers eux. Mes paroles sont vie, elles sont la loi éternelle. Elles resteront dans le cœur de ceux qui cheminent vers la vie éternelle, ainsi que dans beaucoup d'autres écrits, comme par exemple ce livre écrit pour le royaume de paix de Jésus-Christ. Prenez conscience que seule la loi éternelle de l'amour rend libre. En aucun cas la loi des semailles et des récoltes. Celle-ci ne procure que souffrance, maladie, misère et dépérissement.
1: Venons-en maintenant à un autre passage du sermon sur la montagne de Jésus de Nazareth, tel qu'il est restitué dans l'Évangile de Jésus. Son titre est « Respecter les commandements, puis alors seulement enseigner ». Jésus de Nazareth dit « Celui qui enfreindra un seul des commandements de Dieu et qui enseignera aux gens à faire de même sera le plus petit dans le royaume des cieux. Mais celui qui les respecte et les enseigne sera appelé grand dans le royaume des cieux. » À ce sujet, le Christ révèle ce qui suit. Les 10 commandements que Dieu donna à ses enfants humains à travers Moïse sont des extraits de la loi éternelle de la vie et de l'amour. Celui qui les enseigne sans s'y tenir lui-même est un imposteur. Il pèche contre l'Esprit Saint et c'est le plus grand des péchés. Ce faussaire utilise l'amour de Dieu, la loi de la vie, à ses propres fins. Ce faisant, il abuse de la loi éternelle. Tout abus est un vol, et tout voleur est une personne traquée et pourchassée, qui tôt ou tard est rattrapée et inculpée par ses propres actes, par ses propres causes. Car Dieu est un Dieu juste. Par lui, tout est dévoilé, le bien comme le moins bien et le mal. Par contre, celui qui respecte la loi de l'amour et de la vie, c'est-à-dire l'accomplit dans sa vie quotidienne et enseigne ce qu'il a lui-même mis en pratique, est un vrai enseignant spirituel. Il dispense le pain des cieux et rassasie ainsi un grand nombre de personnes. Celui qui donne à partir de son propre accomplissement est empli de force et de sagesse divine. Quand le moment sera venu, il brillera comme une étoile dans le ciel. Car celui qui est empli de Dieu puise dans le courant du salut et donne avec désintéressement à ceux qui ont faim et soif de justice. Prenez conscience que c'est par de telles personnes, des hommes et des femmes justes, que la loi éternelle de l'amour et de la vie vient dans ce monde. Celui qui donc respecte et enseigne la loi éternelle sera appelé grand dans le royaume céleste. Cela signifie qu'il recevra de grandes récompenses dans les cieux.
0: Le titre du prochain passage d'enseignement du Sermon sur la montagne est « Vivez selon vos prises de conscience ». Voici ce que l'on peut y lire. En vérité, ceux qui croient et obéissent sauveront leur âme, et ceux qui n'obéissent pas la perdront. Car je vous le dis, si votre justice n'est pas plus grande que celle des docteurs de la loi et des pharisiens, vous n'entrerez pas dans le royaume des cieux. Le Christ explique, rectifie et approfondit la parole. L'expression « ceux qui croient et obéissent sauveront leur âme » et « ceux qui n'obéissent pas la perdront » signifie que celui qui croit dans les lois de Dieu et les suit sauvera son âme de la roue de la réincarnation, qui ne l'attire dans la chair que jusqu'à ce qu'elle ait mis en ordre tout ce qui la pousse à s'incarner encore et encore. Prenez conscience que se contenter de croire en la loi de la vie ne suffit pas. Seule la foi en la vie et la mise en pratique des lois de la vie conduisent l'être humain et son âme hors de la roue de la réincarnation. Ne pas respecter les lois de Dieu, c'est le trahir et vendre son âme aux ténèbres. Une telle personne recouvre et étouffe la lumière de son âme, sa vie véritable. Elle vit alors dans le péché et plonge son âme dans le sommeil du monde. La loi, ou roue de la réincarnation, qui pousse les âmes à s'incarner, continuera à agir pendant un certain temps, afin de permettre aux âmes incarnées de prendre conscience qu'elles ne sont pas de ce monde, qu'elles sont dans l'habit terrestre pour déposer leurs aspects humains et libérer ainsi le divin en elles, leur vie véritable et éternelle. Tous ceux qui connaissent les Écritures ne les interprètent pas forcément selon la lettre. Certains le font aussi selon l'esprit. Aussi, comprenez que si votre justice n'est pas plus grande que celle des nombreux docteurs de la loi qui prétendent être justes et enseigner ma loi, mais qui ne s'y tiennent pas eux-mêmes, vous n'entrerez pas dans le royaume des cieux. C'est pourquoi ne vous liez pas aux opinions et conceptions humaines. Mettez en pratique les aspects de la loi de la vie dont vous avez pris conscience. Vous saurez ainsi quels sont les prochains pas à faire pour progresser vers les lois supérieures. Voyez, la justice de Dieu, c'est son amour et sa sagesse. Celui qui ne les développe pas en lui ne les rayonne pas. Il n'est pas non plus en mesure de voir au plus profond de l'existence éternelle et de découvrir sa vie véritable. Il végète et passe à côté de sa vie véritable. Sur la terre, comme dans l'au-delà, il est un mort spirituel. Il lui manque aussi la bonne attitude, que ce soit dans cette existence terrestre ou dans l'au-delà, parce qu'il n'a pas vécu selon les lois de la vie. Il est dépourvu de sagesse et ne fait que transmettre les connaissances qu'il a accumulées. De cette façon, il devient un partisan du péché et finalement un pécheur. Il agit contre la loi éternelle et s'enfonce ainsi toujours plus profondément dans la loi des semailles et des récoltes. Chers amis, chers téléspectateurs et téléspectatrices, le Christ de Dieu nous conseille de ne pas nous lier aux opinions et conceptions humaines. Son souhait est que nous accomplissions progressivement les lois de la vie, l'amour de Dieu et du prochain, et que nous suivions ainsi le chemin qui mène au cœur de Dieu, le chemin qui mène à Dieu en nous. Son appel « Suivez-moi » est tout aussi valable aujourd'hui qu'il y a 2000 ans. Pour aujourd'hui, nous vous disons au revoir. Nous nous réjouirons de vous retrouver pour la suite de cette série. Et en attendant, nous vous souhaitons le meilleur et beaucoup de bonnes expériences avec le sermon sur la montagne de Jésus de Nazareth. Au revoir et une chaleureuse salutation en Dieu.

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0: Bienvenue, chers amis, à ce nouvel enseignement de la sagesse divine dans le cadre de la série « La véritable école, c'est la vie ». Depuis 50 ans, le royaume de Dieu se révèle à travers le séraphin de la sagesse divine, la prophétesse de Dieu Gabrielle, et nous fait découvrir les lois de la vie du royaume de Dieu. L'amour pour Dieu et pour le prochain, la liberté, la paix intérieure véritable, l'unité avec tous les êtres humains, mais aussi avec les animaux et la nature. Nous recevons d'innombrables aides permettant de comprendre la vie et de, pour ainsi dire, remettre notre vie intérieure sur la voie de la patrie éternelle, c'est-à-dire de nous orienter sur les enseignements du royaume de Dieu afin de nous rapprocher à nouveau de Dieu en nous et de notre vie véritable de fils et de filles de Dieu. Personne ne peut suivre ce chemin à notre place. Personne d'autre que nous ne peut guider notre vie vers celui qui est bon, vers Dieu. Et comment aller vers lui? C'est ce que nous apprend l'enseignement d'aujourd'hui donné par la sagesse divine. Chacun d'entre nous souhaite certainement un monde sans guerre, sans injustice, sans haut placé ni subordonné, un monde où la terre-mère est en bonne santé et où règne la paix. Et nombreux sont ceux qui espèrent des réformes et des changements qui iront dans ce sens. Voici ce que nous apprenons à ce sujet dans cet enseignement intitulé « Le Christ est le réformateur intérieur ». L'époque actuelle, le monde actuel, ne peut pas être réformé par un réformateur de ce monde. Chacun d'entre nous doit apprendre à se laisser réformer, et ce, de l'intérieur vers l'extérieur. Toutefois, nous devons être prêts à créer à l'extérieur, c'est-à-dire dans nos pensées et notre comportement, les conditions nécessaires pour que le réformateur intérieur, le Christ, puisse nous transformer, nous renouveler. Nous devons y apporter notre contribution. Ce n'est que lorsque nous faisons un pas vers le Christ qu'il peut venir vers nous. Cela est fondé sur la loi du libre arbitre que le Christ respecte.
1: Plus loin, il est dit à ce sujet, « Que nous voulions y croire ou non, le monde a raté le train de la réforme, le train qui devait le renouveler, apporter à l'humanité la prospérité, le bien-être, la joie de vivre, la sécurité, du travail et du pain pour tous. Les conducteurs n'ont plus de carburant. Il est encore possible de temps à autre de voir les feux arrière du train s'allumer lorsque celui-ci respecte l'aiguillage posé par l'Esprit de Dieu, la réforme intérieure, c'est-à-dire les vraies valeurs chrétiennes et la vraie justice contenue dans les mots « Comporte-toi envers les autres comme tu voudrais qu'ils se comportent envers toi ». Cependant, le train a déjà dépassé depuis longtemps les aiguillages posés par le Christ. Le garde-barrière, ivre d'écocentrisme, a aiguillé le train sur la voie descendante, et maintenant, c'est la grande descente. Mais celui qui nous aide, le Christ, est toujours présent. Voici l'appel qu'il nous lance. Que celui qui veut être sauvé agisse en conséquence. Il n'est plus dit que celui qui peut être sauvé agisse en conséquence, mais que celui qui veut être sauvé agisse en conséquence. Donc, que celui qui veut être sauvé par le Christ agisse en conséquence. En effet, chacun peut être sauvé s'il le veut, car la force de s'élever spirituellement se trouve en chaque être humain. Donc, que celui qui veut être sauvé agisse en conséquence. Il s'agit de ne plus se laisser porter par les autres. Maintenant et dans les temps à venir, la devise est « Crois en la force du Christ et crois en la vie véritable qui est en toi. Reprends possession de ta vie avec l'aide de la force cosmique qu'est le Christ. » Si nous voulons vivre vraiment et apprendre à nous ancrer dans la vie qui est Dieu, nous devons commencer par nous observer et travailler à tout ce qui nous rend envieux, jaloux et querelleurs envers les autres. Pourquoi? Ces tendances de nature humaine avec lesquels nous empoisonnons souvent notre existence, indiquent toujours que nous sommes insatisfaits de nous-mêmes et donc bien souvent malheureux.
2: Et comment sortir de l'insatisfaction et de la mauvaise humeur? Écoutons les précieux conseils qui suivent. Une aide dans ce cas serait de prendre fondamentalement conscience que notre ego, que nous avons nous-mêmes créé, n'est pas notre véritable nature, notre être véritable. Nos aspects de nature humaine, notre ego, sont nés du fait que nous nous sommes de plus en plus orientés sur l'extérieur. Nous avons cherché le bonheur là où on ne peut pas le trouver, c'est-à-dire à l'extérieur. Celui qui cherche constamment et qui est bien obligé de constater qu'il ne trouve pas devient insatisfait. Il ressent un vide en lui. Il regarde autour de lui et, à travers les lunettes de ses propres déficits, voit des personnes qui, par rapport à lui, lui paraissent heureuses. Si ces personnes sont riches, par exemple, l'ego de celui qui est insatisfait en tire immédiatement la conclusion « être riche signifie être heureux ». Il s'écrie alors « Et moi ? Moi aussi, je veux être riche ». D'autres personnes encore semblent posséder ce qui nous manque pour être heureux et satisfait. Ainsi, l'ego est insatiable et exige sans cesse quelque chose. Par exemple, nous voulons être aimés, nous voulons être respectés, nous voulons recevoir des cadeaux, nous voulons ceci ou cela, nous voulons être beaux et séduisants. Ou encore, nous attendons des autres qu'ils répondent à nos attentes, à ce que notre ego exige. Nous attendons d'eux qu'ils compensent nos déficits. Et s'ils ne le font pas, nous les tenons alors pour responsables de notre malheur. Nous pensons alors avoir le droit d'être désespérés et faisons des reproches aux personnes de notre entourage, si peu aimantes et qui ne pensent qu'à elles. Si nous parvenons à prendre conscience que, de cette manière, nous ne faisons que nous enliser toujours plus profondément dans le bourbier de notre ego, jusqu'au point où, plein d'amertume et d'agressivité, dépressif et désespéré, nous ne voyons plus du tout comment sortir. Alors nous saisirons la chance que nous offre le Christ, lui qui est le réformateur intérieur. Jusqu'alors, nous pensions donc que les causes de nos problèmes égoïstes reposaient dans notre insatisfaction. Nous pensions que les autres doivent enrichir notre vie. Maintenant, la devise est « Deviens actif dans un esprit positif. Prends possession de ta vie. Le Christ est la réforme intérieure. »
0: Vous demandez peut-être comment devenir satisfait et se réformer soi-même avec le Christ. Voici ce que l'enseignement dit à ce sujet. Notre devise quotidienne pourrait être « N'attends rien des autres et exige le meilleur de toi-même. Affirme en toi les forces et les qualités positives qui donnent. Elles sont là, trouve-les et utilise-les. » Même si tu dois surmonter certaines résistances intérieures, tu verras que certains nuages qui assombrissaient ton esprit se dissiperont et que le soleil intérieur du Christ de Dieu commence à briller de plus en plus en toi. Si tu parviens à une certaine satisfaction extérieure, tu prépares la voie au réformateur intérieur pour qu'il puisse te rendre heureux à l'intérieur. Décide de ne plus t'en prendre à tes prochains, même en pensée. Cela ne ferait que te rendre gris, terne et disgracieux. Le réformateur intérieur qui est en toi est beauté. Dès maintenant, renonce à l'idée de trouver un preux chevalier qui te rendra heureuse ou une femme idéale qui exaucera tous tes souhaits et qui donnera un sens et un contenu à ton existence vide. Sache ceci et retiens-le bien. Le bonheur vient de l'intérieur. Il donne à chaque être humain grâce et beauté. Prépare la voie au réformateur intérieur. Que l'on soit jeune, d'âge moyen, ou que l'on ait un âge déjà avancé, chacun doit commencer par lui-même. La première question à se poser serait : est-ce que j'ai du respect pour moi-même ?
1: La prophétesse et messagère de Dieu nous encourage en disant ceci : laisse-toi réformer, car celui qui n'a pas de respect pour lui-même ne peut pas non plus se libérer de sa nature basse, qui ne cherche qu'à s'appuyer sur les autres, qui ne fait qu'attendre et exiger. La condition pour pouvoir se respecter soi-même est de savoir qui nous sommes en réalité. Nous devrions nous immerger plus souvent dans la conscience qu'au plus profond de notre cœur, nous sommes des êtres divins, aimés par le Père éternel et dotés des forces lumineuses de l'infini. Nous devrions renforcer cette conscience en l'affirmant et en nous efforçant de nous intérioriser. Nous devrions travailler à surmonter, avec l'aide et la force du réformateur intérieur, le Christ, les aspects mauvais, non divins que nous reconnaissons, en nous observant et par des prises de conscience. Si nous le faisons, alors avec le temps, nous parvenons à prendre de la distance avec ces aspects de nature humaine. Nous nous identifions de moins en moins à nos faiblesses humaines, à nos défauts et aux mauvaises habitudes que nous avons encore. Il en résulte que nous pouvons nous en défaire de plus en plus facilement, avec joie, et donner la préférence à ce qui est noble et fin et qui correspond à l'être lumineux qui est en nous. Prépare les chemins du Seigneur. Laisse-toi réformer. Cultive des pensées positives en accord avec la volonté de Dieu. Prends également soin de ton corps, qui devrait être à l'image de la vie, Dieu. Tout comme ton âme souhaite être purifiée, ton corps a besoin d'être propre. Sache que la purification de l'âme et le soin du corps font partie du respect de soi et de la maîtrise du moi inférieur. Gagne en assurance intérieure et extérieure. Dès que tu mets de l'ordre dans tes pensées, l'ordre s'installe aussi dans ta vie extérieure. Parvenir à la maîtrise de soi avec l'aide de la lumière intérieure nous amène à prendre soin de notre âme et de notre corps. Alors, tu porteras aussi des vêtements propres. Veille également à ce que la couleur et la forme de tes vêtements correspondent à ta personnalité. Ne choisis pas des vêtements trop bariolés, cela te rendrait agité et aurait un effet disharmonieux sur ton humeur et tes nerfs. Apprends à te sentir bien dans tes vêtements. Veille à avoir une tenue vestimentaire propre et soignée lorsque tu quittes ton domicile, ainsi qu'à rester soigné au cours de la journée et à ne pas non plus te laisser aller le soir. En agissant ainsi, nous nous comparons de moins en moins aux autres, nous sommes de moins en moins envieux et jaloux, et notre volonté d'être et de posséder diminue. Nous ressentons que notre apparence extérieure nous correspond. Nous faisons de plus en plus un avec nous-mêmes. Cela a, entre autres, un effet positif. Nous devenons chaque jour plus conscients de la vie intérieure, de sorte qu'avec l'Esprit de Dieu en nous, nous entreprenons de plus en plus une transformation intérieure et extérieure et gagnons ainsi en vie véritable.
2: Plus loin, il est dit « Apprends à voir ». Ce que chacun d'entre nous est détermine notre visage, notre corps et nos vêtements. Notre silhouette et notre attitude reflètent le contenu de nos pensées et de nos paroles. Une autre aide, permettant de donner une chance au réformateur intérieur, est de s'alimenter de manière raisonnable, ce qui signifie garder la mesure en toute chose. Celui qui s'y efforce n'a pas besoin de régime insolite. L'ordre et la propreté dans notre logement, ainsi que dans nos armoires, font également partie de ce que nous sommes à l'extérieur. La devise est « Prends soin de tout ce qui t'entoure, car en tout se trouve l'esprit de l'infini, la vie. » Tout comme tu prends soin de toi, qui est vie issue de Dieu, tu prendras aussi soin de ton environnement, y compris sur ton lieu de travail. Une autre indication aidant à la prise de conscience de cette expérience intérieure, celui qui ne veille pas à l'ordre dans son propre logement ne se sent nulle part chez lui. Il reste un voyageur agité qui se sert des autres. Je le répète, dit Gabriel, celui qui s'observe de manière critique et qui s'efforce lui-même de parvenir à un sentiment de valeur de soi sur le plan spirituel, prend également soin de son apparence extérieure, car l'être humain est en fin de compte le temple de l'Esprit Saint, et l'Esprit de Dieu est amour, beauté, harmonie et droiture. Cela vaut à tout âge. Celui qui maintient l'ordre dans ses pensées, dans tout son comportement, dans son apparence extérieure et dans son environnement, est plus satisfait de lui-même, car il est en harmonie avec lui-même et avec ce qui l'entoure. Prenons conscience que celui qui s'est trouvé lui-même s'efforce aussi de maintenir l'harmonie dans son couple. Il sera également une mère ou un père attentionné pour ses enfants. Au travail, à l'entreprise, il donnera le meilleur de lui-même. Grâce à sa fiabilité, il gagnera la confiance de son entourage et sera un véritable enrichissement pour les autres.
0: Nous voyons que la réforme intérieure ne vient pas en se contentant d'espérer, de prier ou de méditer, mais qu'elle implique un changement très concret de nos habitudes de vie. Écoutons d'autres indications à ce sujet. Prenons encore une fois conscience que le train de la vie matérielle et extériorisée est parti. Les feux arrière du train qui s'allument encore parfois ne suffisent plus à nous apporter du soutien. Le Christ, le réformateur, est l'artisan de la transformation de chaque être humain si celui-ci le veut. Mais il est aussi celui qui transforme et renouvelle la planète Terre. Celui qui se laisse réformer par le réformateur intérieur, le Christ, sera un bon exemple en toute situation. Il reste calme et réfléchi et trouve les bons mots et la juste mesure en toute chose. Heureux celui qui sacrifie sa volonté et ses aspirations égoïstes à celui qui est le « je suis » en tout. C'est ainsi que l'être humain devient droit et trouve la vie. La peur s'éloigne, la vérité le rend libre. Sache que la vérité fait de toi une personne heureuse. Le mensonge rend anxieux et malheureux. Celui qui trouve pas à pas son soi véritable, qui trouve le réformateur intérieur, le Christ, cesse de tuer et d'assassiner. Tuer ou assassiner prive un être humain ou un animal de sa vie. L'être humain n'a pas insufflé la vie à ses êtres. Il n'est pas en mesure d'insuffler la vie à une forme d'existence, quelle qu'elle soit. C'est pourquoi il ne devrait pas non plus prendre délibérément le souffle, la vie, à un être humain, un animal ou à une plante. Celui qui garde sa conscience intacte ne nuit ni aux êtres humains ni aux animaux. Il ne volera pas non plus ses prochains, ne leur dérobera pas leurs biens et ne leur prendra pas leur énergie vitale. il ne privera pas non plus les animaux de leur espace de vie, car celui qui vole les autres, même s'il s'agit d'animaux, met en danger ses propres biens.
1: Gabrielle amène d'autres aspects encore. Elle dit « Vivre, c'est aussi, entre autres, donner sincèrement. Cela demande de l'attention. L'attention signifie être vigilant envers nous-mêmes et envers nos prochains, afin de reconnaître clairement ce dont ils ont besoin, ce qui peut leur être dit ou confié. Les personnes qui vivent dans la communication universelle, en relation avec la vie qui est omniprésente, sont sincères et travailleuses. Elles sont performantes. Tout manque de sincérité, dans quelque domaine que ce soit, conduit à l'indolence et à la négligence. De telles personnes ne sont pas fiables et sont peu performantes. Ceux qui s'investissent pleinement dans leur métier, par exemple, incarnent des compétences correspondantes. En travaillant de manière concentrée, efficace et ciblée, ils produisent un travail de grande qualité. Ils assument des responsabilités et rayonnent de l'assurance. Les personnes véritablement compétentes restent posées et gardent leur sang-froid en toute situation. Elles sont également dignes de confiance pour leurs collègues. Vivre, c'est vivre dans l'esprit de la vérité au quotidien, quoi qu'il arrive. Cela permet de développer d'autres compétences ainsi que de l'assurance et de l'aisance en tout. Les personnes véritablement compétentes sont sûres d'elles, confiantes en la vie et déterminées. Celui qui n'apprend pas ne progresse pas. Apprendre de la bonne manière, s'exercer sincèrement à enrichir en vie son existence terrestre, procure sécurité et stabilité. La question de savoir ce qu'il faut entendre par un comportement équilibré, bon et positif, revient régulièrement. Gabriel explique : J'entends par là communiquer avec mes prochains et me comporter envers eux comme j'aimerais qu'ils le fassent envers moi. Chacun a l'aide nécessaire pour travailler sur lui-même, pour développer les valeurs spirituelles qui font que la vie vaut la peine d'être vécue et qui nous rendent heureux. Nous devons apprendre à penser consciemment, à analyser ce qui se trouve derrière notre façon de penser. Penser consciemment, en accord avec les lois de Dieu, nous amène à vivre consciemment. Nous devons donner à notre existence un contenu en accord avec la volonté de Dieu, c'est-à-dire lui donner de la valeur. Alors seulement nous commençons à vivre. Celui qui aspire à la réforme intérieure devrait régulièrement réfléchir à l'affirmation suivante : Chacun est le contenu de ses propres pensées, c'est-à-dire ce qui se trouve derrière ses pensées. Nous donnons une réalité à tout ce que nous affirmons. Chers amis, nous venons d'entendre que c'est le contenu de nos pensées qui a un effet sur notre vie, qui a un impact sur nous ainsi que sur notre environnement. Lors d'un entretien sur ce thème, Gabriel a donné d'autres explications à ce sujet. Dans cet extrait, nous pouvons entendre la voix de Gabriel en arrière-fond.
0: Chacun de nous est enveloppé d'une aura, et cette aura est marquée par notre conscient et notre subconscient. Nous

0: lorsque nous voyons venir vers nous une personne que nous trouvons désagréable, comment réagissons-nous? Avec rejet. Oh là là, qu'est-ce qu'elle veut? Pourquoi vient-elle vers moi? Si seulement je pouvais ne pas la voir. À l'instant même où nous avons ces pensées, cette personne a déjà pénétré un aspect de notre aura, notamment par le biais de notre organe de la vue. Le subconscient donne des impulsions et transmet à notre conscient exactement ce qu'il a enregistré. Cela ne concerne d'ailleurs pas forcément cette personne précise qui pénètre dans notre aura. Elle a seulement des aspects similaires à ce qui se meut dans notre aura, des pensées que nous avons eues sur d'autres personnes. Cela signifie donc que nous sommes en communication négative avec une personne vers laquelle nous avons émis certaines choses qu'elle a perçues et dont elle souffre éventuellement. La même chose vaut d'ailleurs pour ce qui est positif. Si nous sommes joyeux et n'attendons rien lorsque quelqu'un pénètre notre aura, notre subconscient signale là aussi à nouveau ce que nous y avons enregistré. Nous sommes liés à un grand nombre de personnes. Il peut s'agir de liens familiaux, de liens faits de haine, de jalousie, d'hostilité, de conflit. Ces liens sont des communications négatives que nous émettons et que nous recevons en retour. L'hostilité attire l'hostilité. La sensualité attire la sensualité. Nous n'attirons pas seulement des personnes, mais aussi des âmes. L'appât du gain, la peur ou l'espoir, tout ce que nous mettons en mouvement dans notre conscient et qui entre dans notre subconscient, tout cela réapparaît un jour ou l'autre, à un moment donné, lorsqu'une personne ou une situation, un objet ou même une âme pénètre notre aura. C'est notre subconscient qui donne alors les ordres, car il transmet ce que nous avons enregistré en lui. La plupart du temps, notre conscient l'enjolive derrière de belles paroles. Cependant, celui qui veut vraiment évoluer, qui veut se libérer de ces aspects négatifs graves qui nous marquent et sont facteurs de danger, de maladie et de bien d'autres choses encore, doit faire preuve de sincérité envers lui-même.
1: Chers amis, je trouve que ces explications sont vraiment uniques et très instructives. En les entendant, des images nous sont certainement venues à l'esprit, des images de la manière dont nous nous comportons avec les autres, de ce que nous pensons d'eux, de notre attitude lorsque certains de nos prochains pénètrent notre aura. Peut-être nous sommes-nous, nous aussi, demandé ce que nous enregistrons jour après jour dans notre âme et comment nous voulons nous comporter à l'avenir. Écoutons à ce sujet un autre passage de cet enregistrement. Certains pourraient maintenant penser que notre vie sur Terre serait vraiment agréable si l'humanité prenait à cœur les règles de vie saines.

0: simples qui ont été exposées auparavant. Mais pourquoi les autres ? Demandons-nous, chacun pour lui-même, ce qui nous en empêche. Celui qui met en pratique ces règles dans sa vie se dépasse et il est là pour son prochain. Celui qui ne fait rien ou peu de choses de manière désintéressée ne pense qu'à lui. Celui qui ne pense qu'à lui divise, sépare. Par contre, celui qui apprend à faire le bien de manière désintéressée, sans rien attendre pour lui-même, chemine vers l'intérieur, vers le royaume du cœur, vers la vie qui est éternelle. Il ne divise pas, car il ne lie rien ni personne à lui-même. Les personnes qui pensent ainsi de manière cosmique aident et donnent de manière désintéressée, et deviennent elles-mêmes heureuses et libres. Le gain en vie se trouve donc dans notre propre cœur. Le monde d'aujourd'hui porte en lui la peur et le malheur. Quelle que soit notre manière de voir ou de tourner les choses, force est de constater que l'être humain n'est pas heureux, pas stable, et ne parvient pas à maîtriser le négatif, tant qu'il n'a pas appris à se sentir chez lui au plus profond de son âme. Ce n'est qu'alors qu'il repose en lui-même, en son soi véritable. Il a retrouvé le royaume de Dieu qui est en lui.
1: Chers amis, c'est sur ces paroles encourageantes de la sagesse divine que nous concluons la lecture de cet enseignement sur le thème « Le Christ est le réformateur intérieur ». Le Christ est toujours là, en nous et avec nous, sur notre chemin. Il est à nos côtés et, comme nous l'avons entendu, chacun a l'aide nécessaire pour travailler sur lui-même, pour développer les valeurs spirituelles qui font que la vie vaut la peine d'être vécue et qui nous rendent heureux. Nous nous réjouirions de vous retrouver pour la prochaine émission de la série « La véritable école, c'est la vie », si vous le souhaitez. D'ici là, au revoir et une chaleureuse salutation en Dieu.

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0: Bonjour et bienvenue à La boussole de ta vie. Chers amis, que pouvons-nous faire dans notre vie pour être heureux et nous sentir libres? Comment avoir une vie satisfaisante qui a du sens? Et comment contribuer positivement à la vie de notre entourage et de ce monde? Des questions que beaucoup d'entre nous se posent certainement, mais où trouver des réponses? Le système de valeurs représenté par le monde politique, les églises et la société d'aujourd'hui ne paraît pas avoir des solutions satisfaisantes. Il suffit d'un regard sur l'état actuel du monde. Partout la souffrance, la guerre, le malheur. Qu'en disent les institutions qui se considèrent elles-mêmes comme des instances morales? Les églises trouvent des justificatifs au comportement brutal de l'homme envers les animaux et elles maintiennent leurs fidèles dans la peur d'un Dieu qui punit en brandissant la menace de la damnation éternelle. On ne peut pas vraiment parler ici de liberté. Alors, qui sont nos exemples? Les stars de la télévision ou de YouTube? Des sondages actuels montrent que malgré un niveau de vie toujours plus élevé, beaucoup de gens ne sont pas heureux. Pour mes invités ici dans le studio, la vie de Jésus de Nazareth est le plus grand exemple en matière de valeurs éthiques et morales. Ils sont convaincus que son enseignement nous montre le chemin qui mène à une vie heureuse, une vie qui a du sens et en même temps à un monde meilleur. Pour eux, il s'agit d'orienter notre vie sur les 10 commandements et sur le sermon de la montagne de Jésus de Nazareth. Jésus a souvent communiqué son enseignement sous forme de paraboles faciles à comprendre pour tout un chacun. Aujourd'hui, dans notre série « La boussole de ta vie », nous voulons parler de la parabole du pharisien et du publicain. Avec moi dans le studio, Lisa, Stéphane et Estefania. Merci d'être là. Mon nom est Ron. Estefania, une première question. Dans ta vie, l'enseignement de Jésus de Nazareth joue un rôle central. Pourquoi?
1: Eh bien, tout d'abord, il donne un but à ma vie, mais c'est aussi une ligne de conduite très concrète sur laquelle je peux m'orienter à tout moment dans ma vie quotidienne. Dans l'enseignement de Jésus de Nazareth, je trouve l'ancrage intérieur que je ne trouve nulle part ailleurs dans le monde. Il contient une réponse à toutes les situations que je rencontre. Par exemple, la règle d'or, « Ce que tu veux que les autres fassent pour toi, fais-le tout d'abord pour eux ». Je trouve que c'est une aide géniale pour apprendre à vivre sans attente envers les autres. Je suis moi-même plus libre et je laisse aussi les autres libres.
0: Tu viens de citer la règle d'or. On la retrouve ainsi que d'autres paroles de Jésus de Nazareth, principalement dans la Bible. La Bible est-elle une référence dans ta vie?
1: Non, parce que la question qui se pose est quel fragment d'enseignement divin la Bible contient-elle vraiment? Et quels sont les passages qui ont été falsifiés lorsqu'elle a été écrite il y a des millénaires? Et quelle est la part inventée par les prêtres avides de pouvoir? Pour moi, il est facile de répondre à cette question parce qu'à l'époque actuelle, à travers Gabriel, sa prophétesse et messagère, Dieu, notre Père et le Christ, parle à tous les hommes et leur apporte la vérité non falsifiée. À travers Gabriel, par exemple, nous avons appris que le sermon sur la montagne n'est pas une utopie. Il peut être vécu et j'y trouve une ligne de conduite claire pour ma vie.
0: Cet enseignement élevé dont tu viens de parler se trouve également dans de nombreux livres que Gabriel a écrits. Nous en avons un ici aujourd'hui. Stéphane, de quel livre s'agit-il?
2: Oui, il s'agit du livre « Ceci est ma parole », Alpha et Oméga, l'évangile de Jésus. Il s'agit d'un évangile qui n'est pas contenu dans la Bible et que le Christ explique et approfondit lui-même à notre époque à travers la parole prophétique dont parlait Stéphania à l'instant. Dans cette révélation, le Christ apporte donc lui-même des clarifications sur sa vie et son action en tant que Jésus de Nazareth.
0: À travers la parole prophétique.
2: À travers la parole prophétique, oui.
0: Nous voulons aujourd'hui parler de la parabole du pharisien et du publicain. Comment cette parabole est-elle présentée dans le livre dont tu viens de parler?
2: Eh bien, je propose de la lire tout simplement. Il est peut-être bon de connaître les événements qui ont précédé ce passage. Il s'agit d'une femme accusée d'adultère et que le peuple voulait lapider. Jésus, présent dans la foule, prononce alors cette phrase bien connue : que celui qui est sans péché jette la première pierre. Ensuite, à ceux qui se considéraient eux-mêmes comme loyaux et méprisaient les autres, il dit ce qui suit. Deux hommes montèrent au temple pour prier. L'un était un riche pharisien versé dans les lois, l'autre un publicain qui était un pécheur. Le pharisien était debout et priait ainsi en lui-même. « Dieu, je te remercie de ne pas être comme les autres, comme les usuriers, les injustes, les adultères ou comme ce publicain. Je jeûne deux fois par semaine et donne le dixième de tout ce que je possède. » Et le publicain était loin de lui. Il ne voulait pas lever les yeux vers le ciel, mais se frappait la poitrine en disant « Dieu, aie pitié de moi qui suis un pécheur. » Je vous le dis, celui-ci est descendu dans sa maison intérieure d'une façon plus juste que l'autre, car celui qui s'élève lui-même sera abaissé, et celui qui s'abaisse lui-même sera élevé.
0: Le pharisien croyait être mieux que ceux qu'il appelle les injustes, ou encore les usuriers et les publicains. Il donne aussi l'apparence d'une personne juste. Est-ce que ce point de vue est réprouvable, Lisa?
3: Je pense que oui, dans le sens où le pharisien se place ici au-dessus des autres. À cette époque, les pharisiens appartenaient à la caste des prêtres. Et dans le texte de la parabole, il est dit qu'il était versé dans les lois. C'est apparemment pour cette raison qu'il se place d'ailleurs au-dessus des autres. J'ai fait l'expérience dans ma vie qu'il ne suffit pas d'avoir des connaissances spirituelles, la connaissance des lois de Dieu, pour évoluer. Pour cela, je dois m'efforcer chaque jour de mettre l'enseignement de Dieu en pratique. Je pense même que l'arrogance est un grand danger dans la vie, car celui qui est arrogant n'est plus disposé à apprendre. L'arrogance ne laisse plus de place à l'évolution, à l'amélioration. On peut dire que l'arrogance, c'est le contraire d'apprendre.
0: L'arrogance, c'est le contraire d'apprendre. C'est un point de vue vraiment intéressant que je n'avais jamais entendu auparavant. Tu peux préciser un peu?
3: Oui, l'envie d'apprendre vient du fait que j'ai pris conscience de mes faiblesses et que j'aimerais les dépasser. Celui qui est arrogant n'apprend plus, car il est convaincu d'être le meilleur. Il se considère meilleur que les autres et se place au-dessus d'eux. J'aimerais donner un petit exemple. Pendant longtemps, je pensais être quelqu'un de vraiment bien parce que j'étais toujours prête à aider les autres ou à leur donner un bon conseil. Mais grâce à l'enseignement spirituel qu'apporte Gabriel à l'humanité aujourd'hui, j'ai découvert que ce qui est décisif, ce n'est pas ce que je fais pour les autres, mais la motivation avec laquelle je le fais. Et si je suis sincère avec moi-même et que je m'interroge sur ma motivation lorsque j'ai aidé quelqu'un, je suis bien obligée de constater que souvent, je ne le fais pas véritablement pour mon prochain, mais en fait pour moi-même, pour mon égo.
0: Pour ton égo, tu veux dire pour faire bonne figure, c'est ça?
3: Oui, pour que les autres pensent que je suis une personne bien, pour qu'ils m'apprécient. Et pour cela, je me mets en avant comme quelqu'un de plus intelligent, en gros, qui vaut mieux que les autres. Avec ce comportement, je ne vois plus mes faiblesses, et dans ce cas, j'ai cessé d'apprendre.
0: Si je t'ai bien compris, on peut dire qu'une personne arrogante ne se connaît pas véritablement, c'est bien ça?
4: Je pense que très souvent, nous avons une fausse image de nous-mêmes. Nous pensons que notre comportement, nos pensées ne sont pas si mauvais que ça, et nous avons une sérieuse tendance à chercher la faute chez notre prochain. Nous avons même des attentes envers lui pour qu'il change, au lieu de rester concentrés sur nous-mêmes, de prendre conscience des faiblesses qui sont encore en nous-mêmes, et de changer pour devenir quelqu'un de meilleur. Je trouve ça assez arrogant de notre part.
2: Cette parabole me dit également que je ferais probablement mieux de m'observer moi-même, d'essayer de voir où sont mes propres fautes et faiblesses et ce que je peux améliorer. Gabriel nous a appris que notre prochain peut également être un miroir pour nous. Si j'accepte cela et que je m'efforce de me connaître à travers mon prochain, j'ai véritablement en main une possibilité de changer.
0: Mon prochain, mon miroir, un autre point de vue très intéressant. Tu peux expliquer un peu?
2: Oui, il s'agit de m'observer moi-même, de reconnaître quelles sont mes pensées et mes sensations. Par exemple, si le comportement de mon prochain m'énerve fortement ou me dérange, cela me montre quelque chose sur moi-même, car ce sont mes pensées. À partir de là, je peux me demander pourquoi est-ce que j'ai de telles pensées. Est-ce que j'ai peut-être des tendances similaires? Peut-être même que j'agis exactement comme lui. Lorsque je prends conscience de ce que mon prochain reflète de moi-même, donc le miroir, j'ai la possibilité de pouvoir changer. Parce que je reconnais que je porte un aspect négatif similaire en moi et qu'à partir de là, je peux y travailler pour m'en défaire.
0: Et dans la vie quotidienne, quelle forme ça prend concrètement? Par exemple, je connais une personne et son comportement m'énerve carrément. Qu'est-ce que je fais?
4: Par exemple, quelqu'un manque de patience avec moi ou bien il ne m'écoute pas quand je parle parce qu'il a déjà la réponse ou parce que, de toute façon, il sait tout mieux que moi. Et en plus, il me le fait sentir. Eh bien, dans cette situation, j'ai deux possibilités. Je m'énerve. Ou bien, je fais une rapide introspective en me demandant si moi-même, j'agis comme ça avec d'autres. Et si je suis sincère, il me vient assez rapidement à l'esprit un visage ou une situation. Et je suis bien obligée de constater que, moi aussi, parfois, je suis impatiente. Moi aussi, je dévalorise certaines personnes. Je peux continuer à m'interroger et je trouve assez précisément pourquoi je me comporte ainsi, à tel moment, avec telle ou telle personne. Si je suis maintenant moi-même placée dans la situation de celui qui subit quelque chose de désagréable, ça m'aide à changer mon comportement par la suite et, par exemple, à être vraiment à l'écoute de l'autre, avec le cœur. C'est ce que je trouve fascinant à l'enseignement du christianisme des origines. Il s'agit à chaque fois de se découvrir soi-même tel qu'on est véritablement et de travailler à soi-même. De cette manière, petit à petit, on a la possibilité de devenir meilleur. Évidemment, le premier pas n'est pas toujours facile parce que ce n'est pas très agréable de découvrir et de s'avouer qu'on n'est pas aussi bien qu'on le pensait. Mais être ou devenir sincère envers soi-même est vraiment le pas le plus important sur ce chemin.
0: Tu viens de parler de sincérité envers soi-même. On retrouve cet aspect dans la parabole où le républicain baisse les yeux et se frappe la poitrine en disant « Dieu, aie pitié de moi, je suis un pécheur ». Autrement dit, il a conscience de ce qu'il a fait de mal dans sa vie.
3: Oui, ce passage m'a toujours beaucoup touchée. Je crois que le publicain se repent vraiment parce qu'il est véritablement désolé de ce qu'il a fait. Et pour moi, se repentir du fond du cœur est essentiel. Normalement, le vrai repentir se développe dans le cœur à partir de la douleur que je ressens lorsque je prends conscience de ce que j'ai fait subir à mon prochain, du nombre de fois où je l'ai blessé et de ce qu'il a dû ressentir en raison de mon comportement. Se repentir qui fait mal intérieurement m'aide à développer dans mon cœur un amour sincère pour mon prochain. C'est aussi ce qui me donne la force de faire le premier pas vers mon prochain pour lui demander pardon. Et quand j'ai fait ça, alors je me sens libérée. Je ressens de la force en moi. Et Gabriel nous apprend que cette force, c'est la grâce de Dieu. Et cette grâce de Dieu nous aide justement à prendre de nouveaux buts dans notre vie et à ne plus refaire les mêmes fautes, les fautes que nous avons reconnues.
0: Dans ce que tu dis et également dans ce que vous avez témoigné tout à l'heure, on en ressort que l'essentiel est d'agir, que l'enseignement dont il s'agit ici ne nous apportera pas la sagesse juste en l'écoutant, mais qu'il doit être mis en pratique et qu'à tout moment, Dieu est là pour nous aider à le faire. Nous venons de parler de la parabole en soi, telle qu'elle est présentée dans le livre « Ceci est ma parole », mais ce qui est intéressant également, ce sont les explications données par le Christ. Que dit-il à ce propos dans cette parabole ?
4: Eh bien, je les lis tout simplement. Le Christ explique, rectifie et approfondit sa parole. L'homme satisfait de lui-même ne se connaît pas, parce qu'il ne se préoccupe que de l'image qu'il donne aux autres et ne regarde pas pourquoi il veut paraître ainsi. Mais celui qui reconnaît ses péchés et demande de l'aide au Père éternel pour recevoir la force de ne plus les commettre, a déjà reçu l'aide et la grâce de l'Éternel. La grandeur spirituelle ne peut naître que de l'humilité. L'orgueil est le plus grand des péchés, car le petit moi humain se place au-dessus de Dieu. L'orgueil est le terreau d'autres séductions. Celui qui possède de la grandeur intérieure combattra son moi humain jusqu'à ce que sa vie soit devenue ma vie, la conscience cosmique. Celui qui possède la grandeur intérieure ne se contentera pas de s'immerger de temps à autre dans la source de la connaissance. Il travaillera sur lui-même jusqu'à ce qu'il parvienne à l'origine de la source elle-même et demeure en Dieu pour l'éternité. Le Christ parle ici de notre origine véritable, de la grandeur intérieure. Il donne des perspectives magnifiques, très motivantes pour suivre ce chemin qui mène à Dieu en nous. Et je pense que plus nous nourrissons en nous de telles pensées et portons cette vision dans notre cœur, plus les pensées futiles du quotidien s'estompent. Combien d'énergie dépensons-nous chaque jour juste pour essayer de faire bonne figure devant notre prochain ? Pourquoi donnons-nous tant d'importance à ce que les autres pensent de nous ? Nous devrions plutôt nous demander ce que Dieu pense de nous.
2: Je trouve que c'est un but captivant de chercher à développer des qualités à partir de ses faiblesses. La grandeur intérieure dont il est question, dans les explications du Christ, peut alors mûrir. Nous gagnons en respect pour nous-mêmes et nous ne cherchons plus à savoir ce que notre prochain pense de nous. Nous n'avons plus besoin de le savoir parce que nous trouvons toujours plus la force en nous-mêmes.
0: Autrement dit, je dois découvrir quelles sont véritablement mes pensées et quelles sont mes faiblesses pour y travailler afin de pouvoir me rapprocher de Dieu. C'est un vrai travail sur soi-même.
2: Oui, c'est du travail sur soi-même, mais ce n'est pas seulement ça. Il en ressort une certaine liberté. À partir du moment où je sais qui je suis, où se cachent mes fautes et mes faiblesses et que, dans la prière, je peux les mettre en ordre et que je cesse d'agir ainsi, je remarque que je ne tourne plus seulement autour de mon propre axe, mais que mon horizon s'élargit, que je perçois mieux mon entourage, mon prochain, la nature. Ce sont ces petits moments de la vie qui me disent que ce travail sur soi en vaut la peine. Ces petits moments qui rendent véritablement heureux et dans lesquels je ressens Dieu en moi, je ressens vraiment que cette force est en moi. Elle me procure un sentiment de liberté, et bien sûr, c'est parfois un travail ardu sur moi-même, mais également et surtout un grand enrichissement pour ma vie.
0: Ce qui ressort bien de tes explications, c'est qu'il faut travailler sur soi-même, mais qu'on n'est pas seul pour le faire. C'est bien ça ?
3: Oui. Nous avons une grande aide et elle est en nous. C'est Dieu qui habite en nous. Je remarque que lorsque je deviens plus calme et que j'essaie vraiment de prier du fond du cœur, je ressens en moi comme une force qui m'aide à demander pardon et qui m'aide aussi à avoir le courage de voir mes propres fautes. c'est Dieu qui m'aide. À ces moments-là, je ressens qu'il me console et me protège. Et plus je le fais, plus je ressens que Dieu est en moi, et ça me rend tout simplement heureuse. Ça me donne de l'assurance et je suis plus sereine. Je crois que c'est à partir de là que se développe la grandeur intérieure dont parlait le Christ dans ses explications que nous avons entendues tout à l'heure.
4: Dans ses explications, le Christ parle aussi de notre origine et du souhait qui est dans notre âme d'être à nouveau en Dieu. Je pense que nous avons tout simplement oublié que nous sommes des enfants de Dieu, des fils et des filles d'un Père qui nous aime et que, profondément dans notre âme, dans le noyau central de notre âme, nous sommes divins. Dans un livre de Gabriel, j'ai lu une très belle phrase qui dit que notre tâche ici sur terre est de redevenir divin. Alors, je me dis, pourquoi devrions-nous nous contenter de moins ?
0: Eh bien, suite à cet échange, je suis vraiment fascinée par tout ce que peut contenir une seule parabole donnée par Jésus de Nazareth. Celle dont nous avons parlé aujourd'hui nous a montré que nous ne pouvons comprendre notre prochain et être juste envers lui que si nous apprenons tout d'abord à nous connaître nous-mêmes, c'est-à-dire à voir nos propres fautes, et si nous les transformons en traits de caractère positif, en force. Au début de l'émission, la question suivante était posée : que pouvons-nous faire dans notre vie pour être heureux et nous sentir libres ? Chers amis, j'espère que cette parabole de Jésus vous aura donné quelques réponses. Un des messages de cette émission est également que l'on se sent beaucoup plus libre et plus heureux si on ne veut pas à tout prix paraître ce qu'on n'est pas. Dans ce sens, restons authentiques. Je vous dis à bientôt pour une prochaine émission de la série « La boussole de ta vie ». Au revoir.

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Chers amis auditeurs, vous suivez une rencontre dans l'esprit du christianisme des origines qui a eu lieu à la Fontaine du Rocher du Christ en juillet 2026, l'an 3 de l'ère messianique et sophianique.

0: Liebe Schwestern, liebe Brüder,
1: chères sœurs, chers frères, saluons-nous mutuellement dans l'esprit du christianisme des origines, ici, à la fontaine du rocher du Christ, sur les terres du Christ et d'Isaïe, la terre des animaux. Une chaleureuse salutation en Dieu. Cette salutation s'adresse également à tous nos téléspectatrices et téléspectateurs. Vous êtes peut-être assis en ce moment dans votre salon chez vous et vous regardez cette émission du christianisme des origines. Vous êtes peut-être surpris par le cadre dans lequel nous nous trouvons aujourd'hui. Nous sommes tous des enfants du Dieu unique. Nous sommes tous frères et sœurs. Et c'est pourquoi nous sommes tous reliés les uns aux autres, au monde entier, aujourd'hui, depuis les terres du Christ et d'Isaïe. Si nous regardons autour de nous, nous voyons un très beau jardin avec des arbres, des arbustes, de nombreuses fleurs et une belle fontaine avec un grand rocher en son centre. Ce rocher se trouve également à peu près au centre de la terre du Christ et d'Isaïe. Si nous le regardons de plus près, nous voyons qu'il y a aussi des inscriptions sur ce rocher. D'un côté, on peut lire « Je suis le Je suis, l'Éternel ». Et de l'autre côté, moi, le Christ, je suis le rocher, le chemin, la vérité et la vie. Et cette phrase est suivie d'un appel, suivez-moi, c'est-à-dire suivez le Christ de Dieu. Cet appel n'est pas nouveau, car il y a 2000 ans déjà, Jésus de Nazareth, le Christ de Dieu, disait « Suivez-moi ». Mais cet appel a-t-il été suivi? Qu'en ont fait les religions et chacun d'entre nous? Dieu, l'Éternel, a appelé la sagesse divine et le Christ à rassembler, à révéler à nouveau et à nous transmettre une fois encore à nous les êtres humains dans le langage d'aujourd'hui.

Gabriel, la grande prophétesse et messagère de Dieu, pendant 50 ans ici sur cette terre. Durant toutes ces années, elle a donné de grandes révélations du Christ de Dieu, des révélations de notre Dieu Père-Mère et des révélations de frère Emmanuel, le prince de la sagesse divine, ainsi que d'innombrables enseignements. Aujourd'hui, nous pouvons lire tous ces enseignements et ces révélations qui sont également disponibles en grande partie sous forme audio et vidéo. Tout cela est consigné dans des dizaines de milliers de pages que nous pouvons découvrir à la Bibliothèque Sophia, le centre de l'Esprit libre. Beaucoup de ces révélations se trouvent également dans la tente de Dieu, afin que nous, les personnes d'aujourd'hui, ayons la possibilité de rebrousser chemin, c'est-à-dire de nous tourner vers l'intérieur de nous-mêmes et de ne pas chercher Dieu, notre Père, à l'extérieur, mais dans notre cœur, notre petite chambre silencieuse, comme Jésus de Nazareth nous l'a recommandé. Ces 50 années n'ont pas été faciles pour Gabriel et certainement pas non plus pour le royaume de Dieu. En effet, Gabriel a dû vivre beaucoup de choses sur cette terre, diffamation, persécution, calomnie. Et malgré tout cela, elle a tenu bon, elle a transmis pendant 50 ans la parole du royaume de Dieu afin de construire une base qui nous permette de rentrer plus facilement dans la patrie céleste, de retourner à notre véritable origine dans le royaume de Dieu. Mais Gabriel, à qui nous devons vraiment une immense gratitude, ne s'est pas contenté d'enseigner, car elle est une partie de la sagesse divine. Et la sagesse divine, dans le royaume de Dieu, c'est l'action. Et sur la terre aussi, la sagesse divine est action. C'est ainsi que, au cours de ces 5 décennies, Gabriel a posé de nombreux fondements qu'elle nous a laissés et sur lesquels un peuple de Dieu peut édifier le royaume de paix du Christ de Dieu. L'un des éléments essentiels de ces fondements sont les terres du Christ et d'Isaïe, où nous nous trouvons aujourd'hui. Il y a 26 ans, Gabriel a commencé à construire ce lieu. Elle avait cette grande vision, transmise également par le grand prophète de Dieu Isaïe, selon laquelle tout forme une unité. Nous tous, les êtres humains, les animaux, les plantes, nous faisons partie d'un tout. Et c'est dans cet esprit qu'elle a édifié cette œuvre concrète. C'est ainsi qu'est né ce magnifique endroit, ces terres pour les êtres humains, les plantes, les animaux et les minéraux. C'est une œuvre réalisée à partir de l'Esprit de Dieu. Et beaucoup de ce que nous voyons ici a vu le jour grâce à Gabriel. De nombreuses prairies et de nombreux champs ont pu être acquis. Des kilomètres de haies ont été plantés. Et tout cela offre aujourd'hui à nos frères et sœurs, les animaux, un foyer, un endroit sur cette planète où ils peuvent vivre sans être persécutés. Je voudrais également profiter de cette rencontre pour dire merci. Merci aux nombreux frères et sœurs qui ont contribué à ce que tout cela puisse voir le jour, qui ont apporté leur soutien financier pour que ces champs et ces terres puissent être acquis et que tout ce que nous voyons autour de nous aujourd'hui ait pu être réalisé. Je crois que nous avons toutes les raisons de remercier la sagesse divine ainsi que notre frère le Christ et notre Dieu Père, Mère éternel. Laissons cette gratitude entrer en nous au plus profond de nous-mêmes. Peut-être que la phrase gravée ici

ici dans la roche peut nous y aider. Intériorisons-la consciemment. Moi, le Christ, je suis le rocher, le chemin, la vérité et la vie. Suivez-moi. Ces paroles peuvent faire bouger beaucoup de choses en nous, tout comme la brise légère qui souffle autour de nous, les rayons du soleil qui nous apportent la lumière et toutes les plantes qui nous entourent. Ils nous guident vers l'intérieur.

0: Chers amis, au début de la rencontre, le prophète Ulrich a prononcé une profonde prière de remerciement.
1: Himmlischer Vater,
2: Père céleste, nous venons à toi, nous qui sommes des chrétiens des origines dans l'esprit de ton Fils, le Christ de Dieu. Nous venons de l'Est et de l'Ouest, du Nord et du Sud, et nous nous inclinons devant toi, Père céleste, toi qui es la magnificence et la vie éternelle. Tu nous as appelés et nous as guidés à travers le Christ. Et nous nous sommes rassemblés dans l'esprit du christianisme des origines, dans l'esprit de ton amour qui nous a été révélé par le Christ lorsqu'il était incarné en Jésus de Nazareth. Père céleste, nous te remercions de nous guider sans cesse et de nous donner ta force. Nous te remercions pour tout, absolument tout ce qui s'est passé dans notre vie et que, avec le recul, nous pouvons véritablement reconnaître comme étant ta conduite. Dans la vie quotidienne, nous sommes souvent très tournés vers l'extérieur, Père. Mais dans les moments où nous nous intériorisons, où nous nous tournons vers toi et où nos cœurs deviennent silencieux, nous ressentons à quel point tu es proche de nous. Oui, nous ressentons à quel point le Christ est proche de nous, ainsi que nos anges gardiens qui nous entourent. Nous nous inclinons profondément devant toi, Christ, frère divin, toi qui es notre Rédempteur, toi qui nous as appelés dans nos cœurs et qui nous a réunis ici pour passer ensemble quelques heures dans la gratitude envers le Père céleste, le Père de l'amour, qui est la loi de l'amour pour Dieu et pour le prochain. Nous te remercions aussi, Christ, frère divin, de nous toucher sans cesse au plus profond de notre cœur, de nous permettre de venir à toi avec tout ce qui nous touche dans notre quotidien, et de pouvoir sans cesse déposer sur l'autel intérieur ce que nous reconnaissons comme contraire à la loi de l'amour pour Dieu et pour le prochain, de le déposer à tes pieds afin de le régler avec ta force et de ne plus le refaire. C'est ainsi que notre âme se purifie et que la lumière du Père éternel peut s'intensifier de plus en plus en nous. Nous recevons l'amour du Père par toi, Christ, car toi et le Père, vous ne faites qu'un. Nous te remercions vraiment de tout notre cœur pour ce moment où nous pouvons passer quelques heures ensemble dans la nature, sur la terre du Christ et d'Isaïe, la terre des animaux. Merci, Christ, frère divin. Merci, Dieu, Père, Mère, éternel. Merci pour tous nos frères et sœurs, pour l'unité en toi.

0: Ensuite, le Christ de Dieu s'est révélé à travers la parole prophétique.
1: Ich bin der ich bin. Ich bin der Christus Gottes.
2: Je suis le je suis. Je suis le Christ de Dieu. Oui, en vérité, je suis le rocher. Je suis le chemin, la vérité et la vie. Je suis la lumière de vos âmes. Je suis votre Rédempteur, le Christ de Dieu. Et à travers la parole prophétique, je viens vers les miens ainsi que vers vous, peuple de cette terre. En vérité, je viens à vous. Écoutez ma parole. C'est la voix de l'infini. C'est la parole que le Père vous envoie à travers moi.
1: Oh,
2: voyez, sœurs bien-aimées, frères bien-aimés, vous qui suivez ceci à la télévision dans le monde entier, et aussi vous qui êtes ici, sur la terre de la paix, en cette heure bénie. Oui, je vous adresse ma parole et vos âmes jubilent parce qu'elles me reconnaissent comme force et vie en elles, moi, le Christ de Dieu.
1: Als Jesus von Nazareth brachte ich euch den Vater der Liebe.
2: Incarné en Jésus de Nazareth, je vous ai apporté le Père d'amour. Incarné en Jésus de Nazareth, j'ai enseigné le Père d'amour, le Dieu Père-Mère éternel et unique, qui a contemplé et créé tous ses enfants et dont l'essence est l'amour, la loi de l'amour pour Dieu et pour le prochain. Incarné en Jésus de Nazareth, j'ai guéri de nombreuses personnes et j'ai ressuscité ce que l'on disait mort, car je voyais que le fil de vie, le cordon d'argent, n'était pas encore rompu. C'est ainsi que j'ai pu accomplir des miracles pour les gens de cette époque, des miracles d'amour. J'ai donné beaucoup d'enseignements. J'ai enseigné énormément de choses tirées de la loi de la vie, qui est Dieu, notre Père éternel. Oui, j'ai donné ma vie par amour, mais je ne suis pas mort sur la croix pour effacer les péchés des êtres humains. C'est là un enseignement de la caste des prêtres. Je ne suis pas mort pour que les êtres humains continuent à pécher, à commettre un méfait après l'autre. Au contraire, j'ai enseigné « Devenez parfait comme le Père qui est aux cieux ». J'ai enseigné d'accomplir les 10 commandements et le sermon sur la montagne, qui sont véritablement des marches menant au royaume de Dieu, pour autant qu'ils soient mis en pratique, car l'accomplissement de la loi de l'amour purifie les êtres et les libère de la loi des semailles et des récoltes.
1: Ich lehrte also etwas völlig anderes.
2: Mon enseignement était donc tout à fait différent de ce que l'on a fait de mes paroles par la suite, au fil des siècles. Je n'ai jamais institué de prêtre ni fondé d'église. Je n'ai fondé aucune religion. J'ai enseigné l'amour du Père. En vérité, mes chères sœurs, mes chers frères, les religions qui se disent chrétiennes se sont emparé de mon nom et au fil des siècles ont dispensé un enseignement totalement erroné à de nombreux peuples, surtout en Occident. Elles ont implanté de faux enseignements dans le cœur et l'âme des gens, et ceci par le feu et l'épée. Plongez-vous dans l'histoire des religions et vous découvrirez que ma parole est la parole de la vérité hier comme aujourd'hui. Si donc ce qu'on appelle l'Occident chrétien a été complètement induit en erreur pendant des siècles au sujet de la vie de Jésus de Nazareth, le Christ de Dieu que je suis, alors n'êtes-vous pas victime de manipulation? Si vous croyez ce qu'on vous a enseigné, n'êtes-vous pas alors sous l'emprise de ceux qui vous manipulent encore jusqu'à aujourd'hui? Je suis le Fils de Dieu, le co-régent du royaume de Dieu. Je ne fais qu'un avec le Père, et le Père est amour. Et l'amour du Père vous a donné par la bouche des prophètes les 10 commandements et par moi, son Fils, le Christ, le sermon sur la montagne, pour que vous les accomplissiez et que vous puissiez vous libérer de la loi des semailles et des récoltes. Cependant, ceux qui, depuis le commencement, étaient et sont encore contre moi, le Christ de Dieu, ont inculqué de faux enseignements au peuple, les ont délibérément induits en erreur et détournés du Dieu d'amour et ont transformé l'enseignement et la vie de Jésus de Nazareth en une religion de cruauté, de crime, de meurtre et de génocide. Et aujourd'hui encore, d'innombrables êtres humains et âmes restent liés à ces champs d'énergie, car ils croient aux mensonges de la caste des prêtres. Vous êtes donc manipulés. Combien de temps encore voulez-vous le rester ? Combien de temps encore voulez-vous continuer à être manipulé et à adorer ainsi le Dieu des ténèbres? Ne savez-vous donc pas que la terre ne peut quasiment plus supporter l'humanité? Ne savez-vous donc pas que ce n'est pas le changement climatique qui rend peu à peu la terre inhabitable? C'est vous avez détruit cette terre, car vous portez la destruction en vous, parce que vous êtes manipulé par le Dieu des ténèbres et ses représentants ici-bas. Ne remarquez-vous donc pas, lorsque vous examinez votre vie à la lumière des 10 commandements et du sermon sur la montagne, que vous enfreignez jour après jour la loi de l'amour pour Dieu et pour le prochain? En vérité, je vous le dis, celui qui ne se réveille pas et ne commence pas à changer sa vie restera manipulé même dans l'au-delà. Et les forces des ténèbres qui mènent cette manipulation depuis l'au-delà vous accueilleront. Les temps sont graves, mes chères sœurs, mes chers frères, vous qui êtes souvent manipulés. En vérité, sauvez vos âmes tant que ce monde existe encore, car les âmes dans les plans de purification n'ont vraiment pas la tâche facile. Tout est énergie. Combien de fois vous l'ai-je déjà révélé? Chers frères, chères sœurs, mes paroles sont graves concernant l'état de ce monde, concernant ce que vous appelez le changement climatique. Mais c'est vous-même, jour après jour, qui accélérez ce changement climatique. C'est vous-même qui ne cessez de vous attaquer à la nature, aux animaux, aux minéraux. C'est vous-même qui menez des guerres contre la nature, contre les forêts, contre les minéraux, et avec une cruauté incroyable contre les animaux. N'avez-vous donc pas encore compris que vous menez ainsi une guerre contre le Christ de Dieu que je suis? En vérité, je vous le dis, le temps touche à sa fin. Et lorsque vous arriverez dans l'au-delà, vous reconnaîtrez que moi, le Christ de Dieu, je suis le rocher, le chemin, la vérité et la vie. Mais alors, il sera trop tard pour beaucoup, car l'au-delà a aussi ses énergies. Et ces énergies vous retiendront pendant un certain temps. Quoi qu'il en soit, je suis le rocher. Et c'est pourquoi je vous donne cette image. Accueillez-la dans votre cœur. Et même si les temps à venir deviennent extrêmement difficiles pour vous, moi, le Christ de Dieu en vous, je suis le rocher, je suis le chemin, la vérité et la vie. Votre regard se pose sur le rocher qui se trouve dans cette fontaine. Imaginez ce rocher comme une lumière rayonnante, semblable à un cœur. Ce rocher, plein de lumière, habite dans l'âme de chacun de vous. Accueillez cette image en vous, si vous le souhaitez, car je suis l'amour dans le Dieu Père-Mère. Je suis véritablement l'amour et je souhaite vous libérer de la manipulation exercée par les religions qui se disent chrétiennes. Oui, elles abusent de mon nom jusqu'à ce jour. Et jusqu'à ce jour, la parole prophétique que je suis est raillée et tournée en dérision. Elle est ridiculisée par ceux qui sont contre moi et qui me combattent depuis longtemps, car ils ne peuvent supporter ma parole d'amour. Ma parole d'amour pour Dieu et pour le prochain. Ô peuple de cette terre, voyez, vos Écritures disent, elles aussi, que Jésus de Nazareth a déclaré ce qui suit. Je vous enverrai des prophétesses et des prophètes, je vous enverrai l'esprit de la vérité qui vous conduira dans toute la vérité. Ces paroles de Jésus de Nazareth figurent dans ce que vous appelez la Bible. À présent, l'esprit de vérité est venu. La sagesse divine, ma prophétesse Gabrielle, guidée par le chérubin de la sagesse divine, que vous connaissez sous le nom de frère Emmanuel. Pendant des décennies, tout a été enseigné et transmis, tout ce que cette humanité est capable de comprendre a été révélé afin que vous puissiez vivre selon les lois de Dieu, les 10 commandements et le sermon sur la montagne. Et que s'est-il passé une fois de plus? La parole prophétique a été tournée en dérision et raillée. Oh, voyez, vous continuez donc à être manipulé, vous continuez à être trompé et dupé par ceux qui défendent leurs enseignements erronés et qui continuent à manipuler les peuples. Je ne suis pas dans quelque hostie que ce soit. N'êtes-vous donc pas doué de bon sens? Je ne suis dans aucun tabernacle et je ne suis pas non plus dans l'encens ni dans une église de pierre. Vous êtes vous-même le temple de Dieu et je suis le rocher lumineux en vous. Vous pouvez venir à moi à tout moment car je vous aime, je vous guide, je vous libère de la manipulation. Je ne vous conduis pas non plus vers un prophète ou une prophétesse. Les prophètes et les prophétesses sont vos frères et sœurs. Je vous conduis vers moi, le Fils de Dieu, en vous, votre Rédempteur, car il m'a été donné par le Père éternel le pouvoir de ramener tous les êtres déchus dans le royaume de Dieu. Et ainsi, j'enseigne par l'intermédiaire de mes prophètes et prophétesses et je donne à nouveau ma parole en ces temps de la fin.
1: O seht, ihr Völker dieser Erde, wie sehr ihr auch
2: manipuliert werdet. Ô peuple de cette terre, voyez à quel point vous êtes manipulés par les fondés de pouvoir de l'État. N'avez-vous donc pas encore compris ce qui se cache entre les lignes? Des forces énergétiques influencent bon nombre des fondés de pouvoir de vos États, des forces énergétiques de l'au-delà, des domaines de la chute, ont regroupé des énergies qui contrôlent votre monde de la finance, des énergies qui contrôlent tout. Et ces mêmes forces contrôlent également vos médias. Ce sont ces mêmes forces qui sont soutenues et alimentées par les énergies de l'au-delà pour que des guerres soient financées et orchestrées dans le but de détruire. N'avez-vous donc pas compris ce que l'histoire vous a enseigné? Ce sont toujours les mêmes schémas, ce sont toujours les mêmes dynasties, les mêmes groupes de personnes qui, en fin de compte, tiennent entre leurs mains les événements de ce monde. Et ces puissants du monde s'allient également à ce qu'on appelle les pouvoirs religieux. C'est ainsi que déjà maintenant, vos médias vous préparent de plus en plus à la grande bataille des nations. Lisez entre les lignes. Il s'agit de redevenir prêt pour la guerre. Il s'agit de se réarmer. Et ceux qui fournissent les armes gagnent à nouveau beaucoup d'argent. Les États qui s'arment contractent de nouveaux emprunts dans les grands champs énergétiques dont j'ai parlé et que les peuples devront ensuite rembourser. Le scénario est toujours le même et les peuples n'en tirent guère de leçons. Et c'est ainsi que la grande bataille des nations se profile véritablement à l'horizon. Car l'Occident veut se déverser vers l'Est. Ne lisez-vous donc pas entre les lignes? N'entendez-vous donc pas ce qui est réellement dit dans les informations? Ne lisez-vous donc pas dans les communiqués des gouvernements que l'on peut consulter tant en Occident qu'à l'Est? En vérité, tout ce que moi, le Christ de Dieu, je viens de vous révéler, vous pouvez également le constater dans votre monde. Cela est rapporté dans les médias et les représentants de vos pays le présentent à leurs citoyens de manière similaire. Comprenez-vous maintenant pourquoi je vous ai donné l'image du rocher lumineux? Je suis le rocher, je suis le chemin, la vérité et la vie. Suivez-moi. Oui, suivez-moi vraiment. En pratiquant l'amour pour Dieu et pour le prochain, pardonnez à vos sœurs et à vos frères qui ont péché contre vous. Demandez vous-même pardon lorsque vous reconnaissez avoir péché. Faites la paix avec vos prochains. Faites véritablement la paix avec vos prochains. Faites tomber vos murs intérieurs afin de trouver l'unité au sein de vos familles et sur votre lieu de travail. Et si vous êtes en mesure de le faire, faites la paix avec la nature et les animaux. Commencez très progressivement à arrêter de manger de la viande, car les animaux sont vos petits frères et sœurs, des créatures dans le cycle de l'évolution. Il en va de même pour les arbres, les arbustes, les plantes. Tout est vie issue de Dieu, l'Éternel, que nous appelons le Dieu créateur, le créateur des univers, également de la terre-mère. Car même si la terre-mère est un produit de la chute, tout comme la matière dans son ensemble, le Créateur vous a néanmoins tendu sa main aimante et bienveillante en vous donnant des minéraux, des plantes et des animaux pour que vous appreniez à cultiver toujours davantage l'unité. Il ne vous a pas envoyé sur une planète désertique. Il est l'amour. Il vous a donné toute la création afin que vous compreniez que l'amour de Dieu et du prochain porte en lui l'unité de toutes les formes d'existence. C'est vous-même qui êtes en train de transformer cette merveilleuse planète Terre en une planète désertique, voire qu'il avait déjà en partie transformé en désert. Et toute l'indicible souffrance infligée au cours des milliers d'années à la Terre, aux animaux, aux plantes, constitue des ombres qui recouvrent et assombrissent vos âmes. Avant de pouvoir retourner dans le royaume de Dieu, vous devrez réparer tout cela, vous en défaire, vous devrez redevenir lumière issue de sa lumière. Cependant, moi, le Christ de Dieu, je suis le rocher, je suis le chemin, la vérité et la vie. Je suis en vous, je vous sers et vous aide à prendre conscience de vos fautes afin que chacun de vous reconnaisse où il en est. L'enseignement de l'amour pour Dieu et pour le prochain, c'est l'amour désintéressé envers les êtres humains, la nature, les animaux et les plantes. Ce sont là les premiers pas permettant à votre âme de se purifier et à votre corps de retrouver la santé. Oh, combien de fois dites-vous « Je suis malade, je souffre de ceci ou de cela » Ne vous êtes-vous jamais demandé si, en enfreignant les lois de l'amour pour Dieu et pour le prochain, vous n'étiez pas vous-même à l'origine de votre maladie ? Vous l'êtes vous-même. Souvent, vous ne vous en rendez pas compte, car l'âme transmet dans votre corps humain certaines causes provenant de vies antérieures, ce qui déclenche alors une maladie. Vous êtes ignorant spirituellement. Pourquoi ? Parce que vous êtes manipulé. Vous avez cru si longtemps l'adversaire de Dieu durant des incarnations que vous ne savez désormais plus du tout qui vous êtes. Beaucoup d'entre vous en viennent à nier l'existence d'une âme dans le corps humain. En vérité, je vous le dis, vous vivez éternellement. La mort n'existe pas. Le corps humain est fait de matière, mais en lui réside un être de matière plus subtile, appelé âme. Et dans le noyau central de l'âme se trouve le corps spirituel, l'être spirituel issu de Dieu, absolument pur, tel que Dieu l'a créé et contemplé. Et à mesure que l'âme se purifie, le corps spirituel pur se déploie en elle. Seul ce corps spirituel pur retournera dans le royaume de Dieu. Toutefois, l'âme ne peut se purifier qu'avec ma force, avec ma force rédemptrice qui habite en elle. C'est pourquoi je suis le rocher, le chemin, la vérité et la vie.
1: Wahrlich, macht euch bewusst, dass Gott, unser himmlischer Vater,
2: prenez conscience que Dieu, notre Père céleste, est l'amour. Prenez conscience que moi, le Christ de Dieu, je suis l'amour en Dieu et que je vais à la recherche de chaque âme déchue. Oui, je vous appelle. Venez à moi, le Christ de Dieu. Remettez-moi tout ce qui vous accable, tout ce qui vous tourmente. Je veux véritablement vous guider et vous accompagner. Je veux vous ramener à la maison auprès de vos familles spirituelles, car je vous aime tant. Dieu, notre Père éternel, est la loi de l'amour. Et c'est à partir de cette loi de l'amour qu'il vous a contemplé et créé. Vous êtes donc esprit, issu de son esprit, et amour, issu de son amour. Oh, ouvrez grand votre cœur à moi, le Christ de Dieu, et laissez naître en vous l'image de l'amour, du rocher lumineux, le Christ de Dieu que je suis. Oui, je suis le chemin, la vérité et la vie. Suivez-moi. Suivez-moi en mettant en pratique les 10 commandements de Dieu et mon sermon sur la montagne que je vous ai donné afin que vous vous libériez de la manipulation exercée sur les masses, afin que vous vous libériez du carcan trompeur des religions. En vérité, personne n'a besoin d'une religion. Ce dont vous avez besoin, c'est de la vie issue de l'Esprit de Dieu, et c'est moi, le Christ de Dieu. En vérité, je suis le je suis. J'aime mes frères et sœurs, et je vous ramène tous dans la patrie éternelle. Même s'il faudra encore beaucoup de temps jusqu'à ce que les êtres humains se réveillent, jusqu'à ce que les âmes se réveillent, oui, jusqu'à ce que la dernière âme soit de retour dans le royaume de Dieu, j'irai à la recherche de chaque âme aussi longtemps qu'il le faudra, car je suis l'amour en Dieu, votre Père et le mien, d'éternité en éternité.

0: Liebe Schwestern, liebe Brüder,
1: chères sœurs, chers frères, nous avons eu la chance d'être témoins d'un événement vraiment extraordinaire. Le Christ a parlé avec force dans nos cœurs et il s'est également adressé avec force au peuple de cette terre. Et c'est exactement comme le rapportent les Écritures. Il parlait avec autorité et non pas comme les docteurs de la loi. Le Christ nous a expliqué tant de choses, nous a transmis tant de connaissances qui peuvent nous aider sur notre chemin vers lui. Lui qui est le chemin, la vérité et la vie. Et il a déposé dans notre âme une image merveilleuse en disant que nous avons le Christ en nous, dans notre âme, comme un rocher lumineux. J'ai le sentiment qu'il a fait cela pour que nous intériorisons vraiment cette image, afin qu'elle puisse nous aider lorsque des moments difficiles surviennent, lorsque la détresse, les peurs, les soucis cherchent à nous submerger, lorsque nous souffrons ou nous sommes malades, afin que nous puissions nous tourner vers lui, ce cristal puissant et lumineux qui est un rocher inébranlable, capable de nous aider en toute situation. Nous nous trouvons ici dans un merveilleux endroit, un petit bijou au cœur de la nature, et nous avons entendu le Christ de Dieu nous parler depuis les cieux. Il nous a dit avec gravité que nous sommes manipulés à bien des égards. Et plus son message nous effraie, plus il se peut que nous ayons quelque chose à reconnaître, des aspects dans lesquels nous sommes nous-mêmes encore manipulés. Mais il nous a apporté tant de réconfort et d'amour aussi. Il nous a également dit que l'un des premiers pas dans la bonne direction pourrait être de cesser de manger nos frères et sœurs, les animaux. Nous pouvons donc être reconnaissants de pouvoir partager un repas préparé sans causer de souffrance aux animaux par des agriculteurs qui s'efforcent de considérer la terre comme leur ami et de la traiter en conséquence. Avant de commencer ce repas, prions encore une fois et remercions notre frère qui est notre Rédempteur et qui nous parle avec tant de puissance et d'amour. Il est présence éternelle, il est la vie, il est notre frère bienveillant qui nous aime par-dessus tout.

0: Chers auditeurs, la rencontre s'est poursuivie avec un repas de l'amour sans souffrance animale. Ensuite, un échange a eu lieu entre les participants, dont seuls quelques extraits sont retransmis ici.
1: Liebe Geschwister,
2: chers frères et sœurs, nous avons eu la chance d'entendre une puissante révélation du Christ de Dieu et nous pouvons, en tant que chrétiens des origines et amis des chrétiens des origines, partager entre nous ce qui nous tient à cœur. Des micros sans fil sont à la disposition de ceux qui souhaitent prendre la parole.
0: Je voudrais simplement remercier le Christ et le Père pour les nombreux prophètes qui sont venus à maintes reprises sur terre afin d'éloigner les gens de ces guides qui les induisent en erreur. Car ces derniers ne se contentent pas de les conduire vers les églises et les religions, mais ils les empêchent aussi, d'une certaine manière, de découvrir à quel point cette relation intérieure avec le Christ ou avec notre Père céleste est un sentiment profond. Et maintenant que nous venons d'entendre que nous avons en nous un puissant rocher, nous pouvons simplement dire encore plus merci, car un rocher ne peut être ni renversé ni écrasé.
2: C'est beau ce que tu dis. C'est aussi merveilleux, comme le dit le Christ, qu'il n'y ait besoin d'aucune religion. Il n'a pas apporté de religion et il ne veut pas non plus nous conduire vers des prophétesses et des prophètes, mais il veut nous conduire vers lui en nous. Il l'a si merveilleusement exprimé. Nous sommes des enfants libres, nous sommes des êtres spirituels et nous retournerons dans notre patrie éternelle, et cela en prenant sa main. Nous n'avons besoin d'aucun guide humain.
0: Je tiens également à remercier le Christ de tout mon cœur. Depuis sa venue sur terre, en Jésus de Nazareth, il va à notre recherche. Et dans cette révélation d'aujourd'hui, j'ai vraiment ressenti comme il nous secoue pour que nous nous réveillions enfin et que nous nous libérions de cette manipulation qui rend les cœurs sourds et les âmes muettes. Et il a dit qu'il ira à la recherche de chaque âme jusqu'à la dernière. Une telle fraternité, une telle fidélité, c'est incroyable. J'emporte cette image avec moi pour ma vie. Le rocher lumineux avec les paroles « Je suis le Christ, le chemin, la vérité et la vie. » Et je le suis.
2: Je crois que c'est la seule chose qui perdurera et nous aidera à l'avenir, quoi qu'il arrive, quelles que soient les épreuves que chacun d'entre nous devra traverser. Le Christ est vraiment un trésor, car il nous a en fait déjà transmis il y a 2000 ans l'enseignement qui nous permet d'échapper à cette manipulation dont beaucoup de gens sont prisonniers, qui nous permet de voir clair dans notre propre vie en essayant d'appliquer les 10 commandements et son sermon sur la montagne. Alors, peu à peu, nous prenons conscience de qui nous sommes encore, également de la manière dont nous manipulons éventuellement nous-mêmes les autres. Mais nous apprenons aussi, pas à pas, à avancer vers la liberté, à aller vers le Christ en nous. Et sur ce rocher qu'il est lui-même, le Christ peut édifier son royaume de paix, car nous sommes alors forts en lui. Et je crois que c'est ce qu'il souhaite, ce qu'il désire pour son peuple ici, sur cette terre.
0: Dans sa révélation, le Christ nous a également appelés, exhortés à être aimants envers les créatures de son Père. Il parle là des animaux. Et j'ai longuement contemplé l'environnement qui nous entoure, ces arbres, les cimes se découpant sur le ciel, et cela a donné à cette demande du Christ une force tout à fait différente. Quels êtres merveilleux que ceux qui nous entourent ici, c'est le vent vers le ciel, si élégant, si beau, si délicat. Et maintenant que j'en ai pris conscience, je ressens en moi un élan supplémentaire pour développer encore davantage l'amour pour les créatures de notre Père, ses enfants dans toute la nature. Et je crois que cette image va m'accompagner encore longtemps.
2: Je trouve que c'est formidable de pouvoir garder cette image à l'esprit, car il arrive à chacun d'entre nous de traverser de temps à autre des moments difficiles. Et lorsque nous nous en souvenons, nous reprenons courage et nous nous rappelons alors que le Christ, le rocher, est aussi en nous et qu'il veut nous aider. Il nous montre alors peut-être telle ou telle situation de la vie quotidienne où nous pouvons à nouveau faire un pas vers lui. C'est finalement aussi l'expression de notre nostalgie de l'unité, la nostalgie de renouer une relation intérieure avec les plantes, avec les animaux, de ne pas les considérer comme étrangers à nous, de ne pas penser qu'ils n'ont pas grand-chose à voir avec nous. Nous formons tous une grande unité au sein de la famille de la création du Créateur éternel. Nous sommes tous des enfants de l'Éternel. Nous savons que les arbres et les animaux observent souvent ce que font les êtres humains, comment nous nous comportons et la manière dont nous les traitons. Et cela leur redonne aussi la force de subsister sur cette terre, car les plantes et les animaux ne vont pas bien non plus, car ils ont peu d'amis sur la terre. C'est une bonne image à emporter.
0: Moi, ce qui m'a profondément touchée, c'est à quel point le Christ était et est proche de nous. Dès qu'il a commencé à parler, mon cœur s'est mis à battre si fort que j'ai cru qu'il allait exploser. Et puis, tout à coup, un vent puissant s'est levé, mais il était doux malgré tout. Cette expérience a été très précieuse pour moi, car cela m'a fait ressentir que le Christ est toujours proche de moi. Il est en moi, comme il l'a dit aujourd'hui encore. Il est le rocher en moi, en chacun de nous. Je peux tout partager avec lui, tout ce qui m'accable, mais aussi ma joie. Il se réjouit quand je me tourne vers lui avec tout cela et il me guide pour que j'aille plus profondément en moi, pour que je retrouve l'unité avec mon prochain, mais aussi avec la nature et les animaux. Quand on se trouve dans un environnement comme celui-ci, on se sent naturellement très relié à tout ce qui nous entoure. Mais ce sentiment que j'éprouve aujourd'hui restera profondément ancré en moi. C'est un soutien pour tant de choses. Lorsque des temps plus difficiles surviendront, le Christ est le rocher sur lequel je peux construire et en qui je peux avoir confiance, qui ne m'abandonne jamais. Et cela m'apporte un courage, un réconfort et une force infinie.
2: Tu as parfaitement exprimé ce que nous éprouvons. Je crois que ce que tu nous as dit si bien, c'est exactement ce que nous avons pu ressentir, cette unité avec lui, cette paix et ce sérieux avec lesquels il nous accompagne et nous met en garde contre tout ce qui peut nous induire en erreur. Merci beaucoup.
0: Nous sommes aujourd'hui sur la terre de la paix et c'est ici, sur la terre de la paix, que le Christ dit que nous sommes manipulés dans le but de nous pousser à croire que nous devons redevenir prêts pour la guerre. Tels étaient ses mots. Pourtant, être prêt pour la guerre n'a vraiment absolument rien à voir avec Dieu ni avec le Christ. Et le fait que ce message soit diffusé avec une telle clarté aujourd'hui, depuis la terre de la paix, je trouve cela phénoménal.
2: Le Christ, lorsqu'il était incarné en Jésus de Nazareth, était lui aussi un pacifiste. Il rejetait toute forme de violence. Et en réalité, lorsque les religions chrétiennes d'aujourd'hui s'approprient son nom tout en agissant à l'opposé de ce qu'il a enseigné, cela revient à bafouer et à tourner en dérision son enseignement.
0: J'aimerais remercier le Christ d'avoir déposé dans nos cœurs cette magnifique image du rocher. Je pense souvent aussi à nos jeunes générations, aux enfants. Et cette image du rocher et de la lumière dont Gabriel nous a aussi déjà parlé, c'est vraiment un soutien formidable en nous. Je crois que les enfants prennent exemple sur nous, la génération plus âgée. Et si nous vivons toujours plus en paix les uns avec les autres, je crois aussi qu'une nouvelle génération forte peut ainsi grandir. Mais c'est à nous de donner l'exemple.
2: Je trouve que

0: Chers frères et sœurs, chers amis dans le monde entier, nous concluons maintenant notre rencontre. Restons intérieurement reliés dans sa paix et souhaitons-nous une nuit bénie. Une salutation en Dieu.
1: Une salutation en Dieu.

Chers amis, c'est avec joie que nous lirions vos impressions suite à cette grande émission. Pour cela, envoyez vos messages WhatsApp au numéro suivant 0049 pour l'Allemagne, 159 08 45 45 05. Je répète, 0049 pour l'Allemagne, 159 08 45 45 05. Ou écrivez-nous par mail à info@radio-santec.com. Nous vous remercions de tout cœur.

0: Gabriel nous dit, « Chers amis, une prière pour ce qui nous tient à cœur. Puis-je me permettre de vous rappeler la parabole des dix vierges qui nous dit de mettre de l'huile dans nos lampes, car qui sait quand vient l'époux, le Christ de Dieu ? Faisons briller la lumière dans nos lampes pour l'Esprit du Christ de Dieu en nous. » Nombreux sont ceux qui savent qu'à proximité de notre cœur physique brille la flamme du Christ de Dieu, la flamme du Dieu Père-Mère dans son Fils, le Christ de Dieu. Nous nous concentrons sur cette lumière et dirigeons nos prières vers l'intérieur. Nous déposons nos prières dans la lumière du Christ de Dieu, tout près de notre cœur physique. Pour cela, nous nous asseyons bien droit, permettant ainsi à la force vitale de s'écouler librement en nous. Nous voulons nous immerger dans la lumière du Christ de Dieu, la lumière de la rédemption, pour y percevoir l'appel du Christ de Dieu en nous. Venez tous à moi, le Christ de Dieu, vous qui êtes fatigués et chargés. Je veux vous aider et faire luire plus fortement la lumière en vous, afin que les cellules de votre corps s'emplissent toujours plus de ma lumière et que vous puissiez maîtriser votre vie terrestre avec joie et gratitude dans la conscience de ma présence, le Christ, la lumière en vous.
1: Christus, das Licht in euch. Mein Ruf.
0: Mon appel.
1: Der Christus,
0: le Christ de Dieu que je suis en vous, est présent et à venir. Ouvrez vos cœurs. Faites briller la flamme spirituelle de vos lampes, la lumière qui est au plus profond de votre être, car personne ne connaît l'heure de ma venue. Sachez cependant qu'à chaque instant, je suis la vie présente en vous. Ainsi, si vous le souhaitez, priez, priez profondément dans le centre du Christ de Dieu et au plus profond de votre âme. Moi, le Christ, j'accueille vos prières. Priez. Priez. Chers amis, chers frères, chères sœurs, unis dans le Christ et avec Dieu, notre Père céleste, prions. Nous prions.

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L'ère messianique et sophianique a commencé. Le retour du Christ de Dieu est annoncé dans la conscience de ses paroles « Je viens bientôt ». Je ne viens pas dans la chair, mais en esprit auprès de ceux qui font ma volonté. Ce sont les combattants pour le royaume de Dieu qui reviennent et ceux qui viendront encore. Les armes se taisent, car le Christ est ressuscité. Plus d'armes. Place au signe du Christ. Avec les paroles autour de la clé du Christ, le royaume de Dieu, l'existence infinie, le portail des cieux est ouvert, le chemin vers l'éternité.

0: Chers amis dans le monde entier, nous vous souhaitons la bienvenue pour cette nouvelle émission de la série « Nous lisons, tu veux écouter ?» Ressentir ce que les autres disent des jeunes sur le chemin qui mène au Christ. Partout dans le monde, la parole de Dieu touche de plus en plus de jeunes dans leur cœur. Ils commencent alors à mettre en pratique l'enseignement de l'amour pour Dieu et pour le prochain dans la nouvelle ère, c'est-à-dire à suivre le chemin qui mène au Christ en eux-mêmes. Ils parlent de leurs expériences, partagent leurs joies ou envoient tout simplement leurs encouragements à suivre ce chemin qui rend libre. Notre patrie spirituelle, l'existence éternelle, nous a donné des révélations, des méditations et des enseignements à ce sujet pendant plus de 50 ans à travers la prophétesse de Dieu, Gabrielle. Sans elle, rien de tout cela n'aurait été possible. Aujourd'hui, nous allons lire ce que certains de nos frères et sœurs, des jeunes qui vivent aux quatre coins du globe, rapportent à propos de ce chemin qu'ils suivent, encore seuls ou déjà en petite communauté libre. Écoutons avec attention et essayons de ressentir en nous ce qu'ils disent. Cela fait disparaître les frontières entre les pays et les continents. Une jeune femme du Bénin en Afrique de l'Ouest a par exemple écrit ces quelques mots. Ce qui m'a le plus touché ces derniers temps, c'est la brochure « Vous n'êtes pas seul » que j'ai reçue il y a longtemps, mais que j'ai relue. À l'époque, je n'avais pas encore compris la profondeur du message. Mais je la relis régulièrement et je m'abreuve littéralement de ces paroles dont je tire beaucoup de force et de soutien. Je nous souhaite à tous, frères et sœurs des communautés libres, de trouver Dieu en nous.
1: Comme cette jeune béninoise, un jeune Nigérien suit le chemin qui mène à Dieu en nous. L'enseignement de la série « La véritable école, c'est la vie » l'aide beaucoup. Il écrit par WhatsApp « J'ai écouté l'émission, mes pensées, les colonisateurs. Et j'ai fait l'expérience que lorsque je laisse les pensées négatives et la colère me dominer, ou que je garde la rancune contre quelqu'un, je me sens agité, le rythme de ma respiration et de mon cœur est plus rapide que d'habitude. Cela me rend attentif au fait que je devrais prendre conscience de ce qui est en moi, de ce que je dois mettre en ordre et sur quoi je dois travailler pour devenir libre et paisible. Les enseignements de Gabriel sont d'une grande joie pour moi et ma famille. Ils m'expliquent ce qu'est vraiment l'amour et m'aide à comprendre que nos pensées forgent notre avenir. Je dois donc être très attentif, bien chaleureusement.
2: De plus en plus de jeunes suivent le chemin intérieur, le chemin qui mène au cœur de Dieu, tel qu'il nous a été révélé par la sagesse divine. Sur ce chemin, nous recevons de nombreux exercices concrets et des tâches permettant de mieux nous connaître. Nous apprenons par exemple comment devenir plus libre en réglant notre passé, c'est-à-dire en pardonnant sincèrement et en demandant pardon. Un jeune Irlandais raconte comment il met ainsi de plus en plus d'ordre dans sa vie. Le chemin intérieur m'a beaucoup aidé, j'ai pu régler certaines choses de mon passé. Je me sens ainsi plus libre et cela m'encourage. Les textes de Gabriel m'apportent des prises de conscience profondes. Elle écrit par exemple « Le meilleur moyen de vaincre notre ego est de faire confiance à Dieu. C'est un aspect sur lequel je travaille encore. Et parfois, je remarque que l'aide de Dieu ne vient que lorsque je me suis calmée. Au cœur de la situation, les émotions sont trop fortes et je ne peux pas ressentir son aide. Je m'entraîne ainsi à voir le positif dans tout ce qui est négatif. Quand j'affirme le bien chez mon prochain, je remarque que je deviens plus calme. Cela change quelque chose en moi. Il y a des tâches concrètes. Nous devrions, par exemple, nous demander si nous sommes en mesure de donner à notre prochain une réponse qui soit en accord avec les lois de Dieu. J'ai remarqué que je veux souvent être meilleur que mon prochain et dans ce cas, je ne peux pas l'aider. Ce qui est très important pour moi, c'est de conclure chaque journée en faisant un bilan. Cela m'aide beaucoup à avoir un sommeil paisible, car sinon tout ce qui s'est passé dans la journée me préoccupe encore pendant la nuit.
0: Un grand nombre de personnes réagissent aux émissions récentes dans lesquelles on peut entendre des messages très riches du royaume de Dieu et qui sont diffusés dans le monde entier par différentes chaînes de télévision et de radio. L'émission intitulée « Le chemin qui mène à la liberté » a touché beaucoup de gens, parmi eux un jeune homme des États-Unis qui s'est manifesté après avoir vu cette émission. Cette nouvelle révélation de Dieu Père, en relation avec les paroles des sept chérubins, a continué à résonner en moi pendant longtemps. Elle a donné des détails tellement imagés sur ce qui allait arriver à la terre. Je me suis dit, en quittant la terre, je ne veux pas avoir l'impression d'avoir gaspillé mon temps, par exemple en nourrissant des sentiments négatifs envers mon prochain. Du point de vue de Dieu, ce sont des choses futiles qui ne valent pas la peine qu'on s'y attache. Par exemple, lorsque je m'énerve simplement parce que quelqu'un chante ou fredonne au travail. Je dois me regarder dans le miroir, même dans ces petites choses. Pourquoi cela me dérange-t-il? Et comment les autres se sentent-ils lorsque j'écoute de la musique avec des écouteurs? Qu'est-ce que je pense de mon prochain? Car si je ne résous pas tous ces points, ils s'accumulent en moi et m'emprisonnent. Et si je fais des réflexions à mon prochain sans avoir d'abord résolu ces points en moi, le résultat ne sera pas bon. Je dois donc avoir des prises de conscience sur moi-même et trouver la solution à partir de là.
1: Dans le cadre des communautés libres, il y a régulièrement un échange international au cours duquel des jeunes du monde entier se connectent via Internet pour parler de leurs expériences sur le chemin du Christ. Une jeune femme du Moyen-Orient y participe également régulièrement. Après l'un de ces échanges, elle a écrit « J'ai beaucoup apprécié l'échange et j'y ai reçu de nombreux conseils utiles. Merci pour le thème tiré du Sermon sur la montagne sur l'amour désintéressé. Pour moi, ce thème représente le cœur des enseignements et hier, j'ai pris le temps de me demander dans quel aspect est-ce que je ne suis pas désintéressé. Pourquoi ne le suis-je pas et comment puis-je changer cela? Je vais y réfléchir cette semaine et demander au Christ de m'aider. » La contribution d'une autre participante sur ses sentiments lors de conflits avec ses prochains et sur la manière dont elle s'entraîne à dire oui à Dieu en chacun et à écouter son prochain m'a également beaucoup aidé. J'ai compris que je pouvais faire la même chose lors de conflits au travail. Et je me demande aussi pourquoi la manière dont quelqu'un me parle ou me perçoit est-elle si importante pour moi? Même si c'est parfois difficile, je devrais rester calme, prendre du recul et ne pas dire tout ce qui me passe par la tête. Ce qui m'aide beaucoup, c'est de me rappeler régulièrement que je suis au fond de moi, un enfant de Dieu, et d'en tirer chaque jour une confiance renouvelée en Dieu, notre Père. Merci beaucoup pour cet échange, il m'a beaucoup apporté.
2: L'enseignement de l'esprit libre n'a rien à voir avec une religion ou une institution. Il est offert à toutes les personnes de toutes les cultures et de tous les peuples du monde. L'esprit libre est la vie en tout. Les 10 commandements de Dieu donnés par Moïse et le sermon sur la montagne de Jésus de Nazareth constitue la base d'une vie en unité avec nos prochains, mais aussi avec la nature et les animaux. Des sujets qui reviennent régulièrement lors des échanges internationaux. Une jeune femme d'Inde qui participe pour la première fois à l'échange s'est exprimée en ces termes. Lorsque j'ai lu les explications du 8e commandement, « Tu ne feras pas de faux témoignages contre ton prochain », telles qu'elles ont été données par la sagesse divine, j'ai ressenti que ma tâche était d'être sincère avec moi-même. J'ai déjà beaucoup appris et j'ai remarqué que la sincérité n'a aucune valeur dans notre société axée sur l'argent et le plaisir. Le premier pas est donc d'être sincère avec moi-même. C'est parfois difficile, mais cela en vaut la peine pour réussir à être en harmonie avec l'amour et la paix qui sont en moi. Et après l'échange, Elle a encore écrit ceci. C'est vraiment une bonne chose de partager nos expériences. En grandissant, nous sommes confrontés à de nombreuses situations, à des personnes, au monde qui nous entoure. Je me suis souvent sentie seule, même si j'étais entourée de personnes qui me soutenaient. En écoutant les autres participants, je me suis dit « Oh, je ne suis donc pas la seule dans cette situation. Il y en a d'autres partout dans le monde qui vivent la même chose que moi. »
0: Un jeune Camerounais a également participé à l'échange pour les jeunes. Avant cela, il avait déjà écrit quelques mots sur ce qui l'avait particulièrement touché lors de la mise en pratique du 8e commandement. J'ai lu les explications sur le 8e commandement « Tu ne feras pas de faux témoignages contre ton prochain. Si nous le respectons, le monde sera plus juste. » C'est un commandement super intéressant, mais pas toujours facile à appliquer, parce que nous vivons dans un monde vraiment imprégné d'énergie de haine, de jalousie et de frustration. Tout cela se passe en dehors de la lumière que le Christ est en nous. J'apprends de plus en plus à reconnaître mes aspects négatifs. Maintenant, ma conscience me ronge lorsque j'ai fait du mal à quelqu'un, jusqu'à ce que je demande pardon. C'est tellement apaisant. Pour essayer de suivre ce commandement, je me demande toujours si j'aimerais être traité comme je traite mon prochain.
1: Nous partons maintenant pour l'Amérique centrale. Une auditrice nous écrit du Mexique. Ressentons profondément ce qu'elle nous dit. Quand j'écoute les émissions sur les thèmes de l'esprit libre, je prends conscience de l'époque extraordinaire dans laquelle nous vivons. La prophétesse et messagère de Dieu, le joyau du sanctuaire des cieux, était ici sur terre pour nous enseigner le sens de notre cheminement dans ce monde. Et elle est l'exemple à suivre pour retourner au Père. Pour moi, elle est une lumière qui éclaire les chemins semés d'embûches, la lumière qui nous apporte l'espoir et la preuve que Dieu ne nous a pas abandonnés, que le Christ est toujours avec nous. En revanche, si l'on regarde ce qui se passe dans le monde, le tableau est sombre. L'état désastreux de la terre, la misère des animaux et de tous les règnes de la nature, ainsi que la souffrance de nombreux êtres humains sont flagrants. Pas besoin de l'entendre aux informations, nous le voyons directement autour de nous. En écoutant l'émission « Paroles de l'infini adressées aux êtres humains de ce monde », les questions suivantes sont montées en moi. Que fais-je pour me rapprocher de Dieu et du Christ chaque jour, chaque heure, chaque instant? Et comment est mon amour pour Dieu, pour la création, pour le Christ et pour mon prochain? Je suis très reconnaissante car, grâce à l'enseignement de l'esprit libre, j'ai également découvert l'énergie du jour. J'ai désormais conscience que chaque situation offre la possibilité de rebrousser chemin avec détermination. C'est là ma tâche quotidienne, et c'est en elle que je puise chaque jour un nouvel espoir en décidant chaque jour d'orienter ma vie sur Dieu et sur le Christ. La nostalgie profonde du royaume éternel que Gabriel nous décrit et dont elle nous rappelle régulièrement l'existence grandit en moi. Merci de tout cœur.
2: En Amérique du Sud, une petite communauté libre s'est formée avec des jeunes mexicains, colombiens, vénézuéliens et péruviens qui suivent le chemin qui mène au Christ et communiquent par téléphone. L'un d'entre eux rapporte ceci. Aujourd'hui, le 6 janvier, je me suis connecté intérieurement à vous tous pour commémorer les 50 ans de la parole prophétique sur Terre et pour remercier. Je ressens que c'est un immense cadeau pour moi d'avoir pu prendre connaissance dans cette incarnation des enseignements profonds du Christ de Dieu. Et je me réjouis également d'avoir commencé à les mettre en pratique. Mon souhait est que la paix du Christ Dieu et les enseignements de Dieu atteignent encore de nombreux endroits de la terre, car il y a vraiment beaucoup de personnes qui recherchent la vraie parole de l'Éternel. Merci infiniment au Père éternel, au Christ, au couple porteur de la sagesse divine et à tous les êtres célestes qui contribuent à ce que la parole de vérité nous parvienne. Chers amis, nous nous approchons de la fin de notre émission et pour conclure, nous pourrions prendre conscience que la nouvelle ère a commencé, une ère où l'amour pour Dieu et pour le prochain est la force motrice. Chacun d'entre nous peut contribuer à ce que l'amour puisse entrer dans le cœur de nombreuses personnes, en suivant le chemin qui mène à la vie intérieure, avec l'aide du Christ. En allumant la flamme pour le Christ en soi-même, on peut contribuer à ce que cette flamme s'allume chez de nombreuses autres personnes. Et si vous souhaitez partager les expériences que vous faites avec l'enseignement de l'Esprit libre, n'hésitez pas à nous contacter. Nous pouvons nous souhaiter mutuellement beaucoup de joie intérieure, l'assurance en Christ et d'avancer sur le chemin qui mène au cœur de Dieu. À bientôt!

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Quatrième méditation. La force du Père afflue vers moi à partir du centre de conscience de la patience.

0: Vierte Bewusstseinserschließung.
1: Quatrième développement de la conscience.
0: Ich erschließe mein Bewusstsein.
1: J'ouvre ma conscience pour le chemin vers l'intérieur qui mène au soi divin afin de parvenir à l'élargissement de la conscience et devenir un avec le Christ.
0: In Empfindungen und Gedanken.
1: En sensations et en pensées, je me rends maintenant dans le divin, dans le noyau central, le cœur de mon âme, où se trouve la vie. Là, je reste un moment et remets à l'Esprit éternel toutes mes pensées tournées vers le monde et toute mon agitation. Je respire calmement et de manière détendue, sans prêter attention à ma respiration. Plus je remets à Dieu mes pensées tournées vers le monde, et ce qui m'agite encore, plus je respire légèrement et librement. Je respire dans le noyau central de mon âme, dans le cœur de mon corps physique. À présent, je suis calme et détendu. En sensation, je me rends jusqu'au septième centre de conscience, qui est le portail menant directement à la perfection. Jadis, j'ai franchi ce portail pour me rendre sur la terre. À présent, grâce à l'appel du Tout-Puissant, j'ai la possibilité de retourner à la maison du Père. En sensation, je me trouve maintenant au septième centre de conscience. Tout est calme en moi. Je suis harmonieux, entièrement orienté vers la septième source qui se trouve dans ma tête en tant que force spirituelle. Maintenant, j'expire et je me rends en sensation jusqu'au sixième centre de conscience. Là, j'inspire à nouveau, je glisse jusqu'au cinquième centre, j'expire. En sensation, je continue jusqu'au quatrième centre, j'inspire. Je glisse vers le bas jusqu'au troisième centre et expire. J'inspire à nouveau sur le chemin vers le deuxième centre et expire au premier centre de conscience. Là, je respire. Je me trouve dans le premier centre de conscience auquel est relié le bassin collecteur spirituel. Les forces saintes s'y rassemblent et remontent ensuite jusqu'au noyau central. Je reste maintenant pendant un certain temps dans le bassin collecteur. Là, je concentre toutes mes sensations.

Je remonte maintenant vers le haut en comptant et en accompagnant ainsi les forces spirituelles qui s'écoulent constamment du noyau central de l'âme vers le bassin collecteur et de là remontent jusqu'au noyau central. J'inspire dans le premier centre de conscience, le centre de l'ordre. J'expire dans le deuxième centre de conscience. J'inspire dans la troisième source de force et expire dans la quatrième région spirituelle. J'inspire à nouveau dans le cinquième centre de conscience. Là, je respire. Je laisse mes sensations reposer dans le cinquième centre qui se trouve dans la région de la nuque. Maintenant, je prie Dieu, notre Seigneur, de fortifier sa source de vie, le cinquième centre de conscience, la patience, et par l'intermédiaire de cette source de vie, d'intensifier le flux de sa force dans les organes et les cellules du corps qui sont reliés à ce centre. La bouche, les dents, la gorge et le larynx. Maintenant, j'affirme la force de Dieu en moi et m'adresse en pensée aux organes et cellules rattachés à cette source de force spirituelle.

0: Père céleste, que ta volonté s'accomplisse en moi. Je te demande d'accroître ta force en chaque organe, en chaque cellule de mon corps. Par l'intermédiaire de la cinquième source, la force de ta patience, je m'adresse à ma bouche et à mes dents. Je passe ma langue sur les gencives. Je déplace ma langue de gauche à droite. Je touche tout d'abord la gencive supérieure. Puis la gencive inférieure.
1: Herr, dein Wille geschehe in mir.
0: Seigneur, que ta volonté s'accomplisse en moi. Tu m'aimes et je veux retourner à ta conscience.
1: Erfülle mich mit deiner Kraft und Liebe.
0: Emplis-moi de ta force et de ton amour.
1: Ich spreche den Kiefer und die Zähne an.
0: Je m'adresse aux gencives et aux dents. Mes gencives s'affermissent. Mes dents sont saines. Car la force de mon Père afflue en moi depuis le cinquième centre de conscience.

0: Les forces de l'amour circulent à travers moi et me fortifient.
1: Erneut spreche ich meinen Kiefer und meine Zähne an.
0: À nouveau, je m'adresse à mes gencives et à mes dents. Que mes gencives et mes dents obéissent désormais à la source divine.
1: Mit meiner Zunge fühle ich nun erneut den Kiefer ab.
0: Je passe à nouveau ma langue sur les gencives. Tout d'abord sur la gencive supérieure, puis sur la gencive inférieure. Avec la langue, je touche chaque dent individuellement.
1: Herr, in jedem Zahn ist dein Leben.
0: Seigneur, en chaque dent se trouve ta vie.

0: À présent, je dirige mes sensations et mes pensées sur le larynx. Père éternel, ta vie se trouve en tout, également dans mon larynx, où se trouvent les cordes vocales. À partir de la source de l'existence éternelle, des forces accrues affluent vers mon larynx et vers mes cordes vocales.
1: Ich bejahe die absolute Kraft in meinem Kehlkopf.
0: J'affirme la force absolue dans mon larynx et dans mes cordes vocales.
1: Ewiger Vater, stehe mir bei.
0: Père éternel, assiste-moi, afin que seules des paroles bonnes et pures vibrent à travers mes cordes vocales et se répandent dans le monde. Seigneur, j'affirme ta force en moi.
1: Nun atme ich kräftig ein, ziehe den Atem empor.
0: Maintenant, j'inspire fortement, je fais monter le souffle en moi et dépose le mot « Amen » sur mes cordes vocales. Je laisse le mot « Amen » continuer à vibrer dans ma tête. Cette vibration provoque une harmonisation supplémentaire de mes organes et cellules.
1: Nun lege ich das herrliche Wort Gott.
0: Maintenant, je dépose le merveilleux mot Dieu sur mes cordes vocales et le laisse vibrer dans ma tête. Maintenant, je dépose le mot « esprit » sur mes cordes vocales et le laisse vibrer dans ma tête.

Père éternel, seules des paroles d'amour et de vie désintéressées doivent s'écouler à travers mes cordes vocales et vibrer vers l'extérieur, dans le monde, en ton honneur. Maintenant, je dépose les deux mots « Je suis » sur mes cordes vocales. Ces paroles vibrent dans le sixième centre de conscience où elles s'unissent au grand Un universel qui dit

0: in alle Ewigkeit.
1: Je suis de toute éternité.
0: Nun begebe ich mich empfindungsmäßig zum Rachenraum.
1: Maintenant, je me rends en sensation jusqu'à la gorge. Les forces saintes circulent de manière renforcée dans ma gorge. Elle se remplit de lumière, issue de sa lumière, et de force, issue de sa force. Père céleste, ton esprit rayonne dans tous les organes et toutes les cellules de mon corps. Ta lumière éclaircit mon âme et circule dans tout mon corps. Tu es, je suis, et parce que tu es, je suis moi aussi, d'éternité en éternité. J'affirme la force absolue en moi. Je suis en bonne santé. Ma bouche, mes dents, mon palais, ma langue,
0: mein Kiefer,
1: ma mâchoire,
0: mein Kehlkopf,
1: mon larynx,
0: meine Stimmbänder,
1: mes cordes vocales
0: mein Rachen
1: et ma gorge
0: gesund.
1: Sont en bonne santé.
0: Ich bejahe das Absolute in mir.
1: J'affirme l'absolu en moi. J'affirme la force de mon Sauveur en moi. Je vais bien.

La lumière merveilleuse de mon Père brille à travers le cinquième centre. Elle imprègne mes organes et mes cellules. Le cinquième centre devient de plus en plus lumineux et clair. Mes organes et mes cellules reçoivent la lumière du divin. Mon être tout entier est empli de sa lumière. Je suis décontracté et détendu. Je suis libre et imprégné de l'amour et de la toute-puissance de Dieu. En sensation, je respire dans le cinquième centre. Je ressens de la force dans la bouche, dans les dents, dans les mâchoires, dans le palais, dans le larynx et dans la gorge. J'affirme l'absolu en moi. Je suis imprégné de l'Esprit éternel. Esprit éternel, tu es ma vie. Tu es ma conscience. Tes forces saintes et curatives inondent chaque organe et chaque cellule. Car je suis en toi et tu es en moi de toute éternité.

rends au quatrième centre de conscience et dépose ma main droite sur ma poitrine. Je ressens comme l'Esprit du Père respire en moi. Il respire en moi.

Inspire maintenant dans le quatrième centre. J'expire dans la troisième source. J'inspire dans la deuxième sphère de la vie et j'expire dans le principe de l'ordre. Là, je respire. Je reste à nouveau pendant un certain temps dans le principe de l'ordre. En sensation, j'affirme la force de mon Père en moi.

À présent, je m'élève à nouveau par la respiration jusqu'au quatrième centre de conscience. Pendant qu'en pensée je compte de 1 à 4, j'inspire sans m'interrompre. 1, 2, 3, 4. Maintenant, je laisse la respiration se faire naturellement en moi. Maintenant, je reprends consciemment la position de méditation et je remercie le médecin et guérisseur intérieur dont la force se répand à travers le quatrième centre. Je remercie le Christ pour ses forces curatives et fortifiantes. À nouveau, je me rends en sensation au cinquième centre où je remercie la source sainte de la patience qui s'y trouve. Je loue mes organes et mes cellules qui se sont ouverts à la force de la vie. Maintenant, je retourne en sensation jusqu'au quatrième centre où je reste dans l'harmonie et le silence et laisse la respiration se faire naturellement en moi.

La respiration se fait en moi. Le calme et la paix respirent en moi. L'harmonie et l'amour m'inondent. Je suis en Dieu et Dieu est en moi. Il est la source. Il est ma conscience.

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0: Guten Morgen, lieber Zuhörer, liebe Zuhörerin.
1: Chers auditeurs et auditrices, chers téléspectateurs, bonjour. Chaque matin, dès le réveil, des pensées montent en nous et chaque jour, il s'agit de pensées différentes. Souvent, dès les premiers instants de la journée, un flot de pensées nous assaille et nous pousse à penser toujours la même chose ou des choses similaires. Beaucoup d'entre nous savent que toute pensée est comme une graine qui entre dans notre âme, mais qui s'enregistre également dans l'atmosphère. En entretenant continuellement la même pensée, nous lui permettons de mûrir. Après un certain temps de maturation, elle donne naissance à un germe qui peut devenir une plante, voire un arbre. Une graine positive donne naissance à de bons fruits. Une graine négative à des fruits de même nature correspondant à ce qui est contenu dans la graine semée. Nous enregistrons les graines que nous émettons, à savoir nos sentiments, nos sensations, nos pensées, nos paroles et nos actes dans notre âme, dans l'atmosphère et aussi dans les astres qui les stockent sous forme d'énergie. C'est pourquoi nous ne devrions pas nourrir des pensées négatives, mais les mettre en ordre avec l'aide du Christ et nous efforcer de ne plus penser de la même façon. Nous y parviendrons au mieux en nous demandant comment nous voulons ensuite penser et agir. Nous devrions donc nourrir des pensées positives, des pensées d'amour pour notre prochain, des pensées d'amitié, d'espoir, de confiance. Nous rappeler que Dieu est avec nous. Ces pensées ont-elles aussi besoin d'un temps de maturation? Mais le moment venu, elles produisent les bons fruits que nous souhaitons. Ils nous apportent la paix, le bonheur et une vie intérieurement riche. Si à la pause de midi, nous faisons un bilan de la matinée, celle-ci fait déjà partie du passé. Cependant, ce qui nous agite encore intérieurement fait encore partie du présent. Nous devrions l'analyser brièvement et le mettre en ordre avant que cela ne soit tout d'abord relégué dans le passé pour revenir un jour ou l'autre. Si nous prenons conscience de ce qui était bien, mais aussi de ce qui l'était moins, nous devrions alors remercier tant pour le positif que pour le négatif et mettre en ordre le négatif avec l'aide du Christ de Dieu en nous. Il est important ensuite que nous arrêtions d'y penser, car sinon nous le ravivons et créons une nouvelle graine négative. Lorsque la bonne graine germera, et elle germera, car rien ne se perd, nous irons mieux de jour en jour. Il nous arrivera des choses que nous n'avions jamais pensées possibles. Des situations que nous pensions insolubles se résoudront. Nous recevrons des forces que nous n'avions pas imaginées. Ainsi, nous entamons l'après-midi plein de force. Le soir, la journée touche à sa fin. Nous inclinons-nous intérieurement devant Dieu et le remercions-nous pour tout? pour le positif comme pour le négatif. Remercier Dieu du plus profond du cœur, c'est aussi s'en remettre complètement à lui. S'en remettre complètement à lui nous donne la force de nous réjouir de ce qui est bien, mais aussi de mettre en ordre le négatif avec l'aide du Christ de Dieu et de ne plus répéter la même chose. Il est possible que certains soupirent en haussant les épaules et se disent « Oh, la journée ne s'est pas passée comme je l'avais pensé. Le mieux est de faire avec. Je m'en remets au destin et j'attends les mains dans les poches ce qui viendra. Dieu va bien arranger ça. » Chers amis, Dieu ne nous demande pas d'être passifs, mais au contraire de faire usage de notre raison. Lorsque la raison soupèse les choses sans préjugés, elle est un bon instrument qui permet des prises de conscience de nature divine. Si nous agissons ensuite en fonction de nos prises de conscience intérieures, nous trouverons aussi de plus en plus notre chemin vers une vie créative qui nous comble et qui est au service de nos semblables. Nous ne devrions donc pas nous résigner. Chaque journée nous est donnée pour que nous nous regardions sous un jour nouveau, à nouveau plein de force et de vitalité. Car le Christ est la force et la vitalité en nous. Agir rend libre. Mettez en ordre les aspects négatifs que la journée vous apporte, ce qui vous énerve énormément. Vous pourrez alors respirer profondément et le soir arrivé, voir les aspects positifs de la journée qui s'achève. Inspirez ces aspects positifs en vous et réjouissez-vous-en. Accueillez consciemment en vous cette joie. C'est le rayonnement de l'amour du Seigneur en vous. Ainsi, vous pouvez vous rendre auprès de votre famille ou de vos amis en portant en vous la paix et le bonheur que vous leur transmettez alors. Nous vous souhaitons une journée comblée et de semer tous les jours de bonnes graines. Une salutation en Dieu.

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0: die kommende neue Zeit.
1: La nouvelle ère à venir, l'ère du renouveau de la conscience.
0: Liebe Mitmenschen,
1: chers amis, commencez votre journée en prenant conscience de ces paroles du Christ de Dieu. Moi, le Christ, je fais toutes choses nouvelles. Faites-vous également partie de cette ère du renouveau? Si c'est le cas, votre journée d'aujourd'hui sera votre journée. Votre journée sera alors placée sous le signe du renouveau, c'est-à-dire du changement de votre conscience actuelle.

0: Ihr neuer Tag.
1: C'est votre nouvelle journée. Ce matin, votre nouvelle journée commence. L'époque est au renouveau de la conscience, c'est-à-dire à un changement positif de la conscience actuelle. Chers amis, tout d'abord, bonjour. Si vous le souhaitez, vous pouvez vous joindre à moi pour accueillir la nouvelle journée. Bonjour, toi, la nouvelle journée.

Chacun de nous a été placé dans une nouvelle journée, dans sa journée. Êtes-vous prêt à accepter votre journée? Chaque jour vous apporte une petite partie de ce que vous avez vous-même enregistré dans votre conscient et votre subconscient, dans votre âme et au-delà encore, dans une constellation planétaire correspondante du cosmos matériel et du cosmos de matière subtile. Ces lois s'appliquent à tout être humain, à nous tous. Vous, nous tous, avons donc créé une mémoire qui stocke nos données personnelles. Nous l'avons créée à travers le contenu de nos sentiments, sensations, pensées, paroles et actes. Exprimés dans leur ensemble, par notre comportement quotidien. Ainsi, chaque journée de votre vie, de notre vie sur Terre, a été la journée de chacun individuellement. Ce qui vous arrive aujourd'hui, en ce jour, provient des jours passés de votre vie sur Terre, c'est-à-dire de votre mémoire de stockage personnel. Cela est vrai pour chacun de nous. Ce qui vient à nous aujourd'hui, c'est ce que nous sommes nous-mêmes, du positif et du négatif. Il est à noter ici que le facteur décisif, c'est toujours le contenu réel de notre comportement. Pour chacun de nous, c'est là notre part de responsabilité. Vous pensez peut-être maintenant que pour pouvoir digérer ce que vous venez d'entendre, il vous faut un bon café. Allez-y. Nous interrompons brièvement ces recommandations matinales et vous accompagnons pour le petit déjeuner avec une musique de fond pendant laquelle vous pourrez éventuellement réfléchir brièvement à ce que vous avez entendu. Nous continuerons ensuite à apprendre comment voir la nouvelle journée de la bonne façon et, si possible, la maîtriser.

0: Was riet uns unser großer Lehrer Jesus von Nazareth?
1: Que nous a transmis le grand enseignant qu'était Jésus de Nazareth? Comporte-toi envers les autres comme tu voudrais qu'ils se comportent envers toi. Exprimé autrement, ce que tu ne veux pas que l'on te fasse, ne le fais pas aux autres. Ces principes sont valables aujourd'hui plus que jamais, lorsque l'on prend conscience du fait que la nouvelle époque à venir, c'est la nouvelle ère, l'ère du renouveau de la conscience. Ce qui fait partie de l'époque ancienne, les brutalités en tout genre qui marquent ce monde vont disparaître. Beaucoup de gens ressentent en eux un changement. Ils se disent que les choses ne peuvent plus continuer ainsi. Si vous êtes prêts à appliquer cette déclaration à vous-même, au comportement que vous avez eu jusqu'à présent, alors votre vie commence déjà aujourd'hui à changer quelque peu. Les choses ne peuvent plus continuer ainsi. Cela peut aussi vouloir dire à chacun de nous, aujourd'hui, je commence à changer. Aujourd'hui, je vais éclairer tout ce que la journée m'apporte à la lumière de la phrase de Jésus qui disait « Je fais toute chose nouvelle ». Cela signifie pour chacun personnellement de s'améliorer, de commencer avec l'aide de Dieu à devenir une personne nouvelle pour la nouvelle ère.
0: Jetzt ist es Zeit, den Tag neu zu beginnen.
1: Le moment est venu de commencer la journée avec un nouvel état d'esprit. Vous y êtes maintenant bien préparé, également avec les paroles de Jésus que chacun de nous peut rapporter à lui-même en prenant cette résolution. La personne que je suis fait toute chose nouvelle. Ce que je veux que les autres fassent pour moi, je le ferai moi-même dans la mesure du possible. Ce que je voudrais faire aux autres, parce que je ne veux pas le faire, je vais maintenant le faire moi-même. Et ce que mes prochains doivent faire dans le cadre du travail, je vais le leur dire avec des mots appropriés, positifs, en ayant du respect pour eux. Je vais bien me comporter dans mon couple et dans ma famille, conformément au savoir-vivre et à l'éthique. Je ferai la paix là où des malentendus, voire des querelles, cherchent à dicter la journée ou la soirée. Nous sommes maintenant prêts pour la nouvelle journée. Si vous le voulez, vous pourriez encore faire une prière brève mais intense. Seigneur, Dieu éternel, aide-moi à renouveler mon être pour la nouvelle ère. Maintenant, notre journée commence. Je vous souhaite et nous souhaite à nous tous le meilleur et une journée de renouveau. Gabrielle.

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Chers téléspectateurs, chers amis, bienvenue à cette table ronde sur le thème de la parole prophétique dans le courant du christianisme des origines, aujourd'hui et à toutes les époques, et la tentative d'éliminer les communes des origines, tous ceux qui étaient dans le sillage de Jésus de Nazareth. Nous sommes des chrétiens des origines dans le sillage du Christ de Dieu, le Fils de Dieu, notre frère et rédempteur. Alors qu'il était sur cette terre en Jésus de Nazareth, il annonça la venue des prophètes pour les temps à venir en disant « C'est pourquoi la sagesse de Dieu dit « Je leur enverrai des prophètes et des apôtres ». C'est ce que l'on peut lire dans la Bible et c'est ce qui s'est passé. À toutes les époques, le royaume de

0: aides et des conseils pour vivre selon les 10 commandements et le sermon sur la montagne de Jésus de Nazareth. À notre époque, la sagesse de Dieu elle-même, le séraphin de la sagesse divine, a vécu parmi nous, incarné dans la prophétesse et messagère de Dieu, Gabrielle Sophia, la première fille de Dieu dans les cieux éternels. Ainsi, une autre promesse de Jésus de Nazareth s'est accomplie dans toute son ampleur pendant près de 50 ans. En effet, il dit à l'époque, et ses paroles ont été transmises à toute la chrétienté à travers des Bibles, « J'aurai encore beaucoup de choses à vous dire, mais vous ne pourriez pas les comprendre. Mais lorsque viendra l'Esprit de la vérité, il vous conduira dans toute la vérité. »
1: Cet Esprit de la vérité qui conduit dans toute la vérité est venu. Et depuis le retour de Sophia dans la patrie éternelle, c'est désormais un fils spirituel de la sagesse qui, en tant que prophète de Dieu, donne directement la parole éternelle en cette époque de plus en plus menaçante. De plus, l'année 2024 a marqué le début de l'ère messianique et sophianique sous le signe du Lys, une nouvelle ère annoncée et prédite par de nombreux messagers de Dieu des temps anciens, dans laquelle se prépare le retour en esprit du Christ et où seul l'amour pour Dieu et pour le prochain a de l'importance. La nature même de Dieu est l'amour dans toute sa plénitude. Dieu n'est pas le Dieu des religions qui punit ou châtie par le feu de l'enfer ou d'autres mesures répressives. Il est un Dieu d'amour qui avertit, met en garde et qui donne d'innombrables aides à toutes les personnes de bonne volonté afin qu'elles retournent également dans ce courant d'amour qui est en fait la nature véritable et profonde de tout être humain. Ce Dieu, le Dieu Père-Mère de toute vie, n'a jamais abandonné ses enfants. Il prend soin de toutes ses créatures et il va à la recherche de chacune des âmes qui ont quitté le chemin de l'amour pour Dieu et pour le prochain et qui, consciemment ou inconsciemment, végètent sur terre sous l'emprise des forces obscures. Ces forces qui, au cours des éons, se formèrent à partir des événements de la chute, c'est-à-dire lorsque des êtres spirituels se séparèrent de l'unité de la création divine, ce qui est qualifié par la chrétienté de chute ou chute de l'homme. En effet, chaque être spirituel, chaque âme, a reçu de Dieu l'immense cadeau qu'est la liberté de mener sa vie soit dans le courant de l'amour de Dieu, soit en s'en écartant, mais en assumant alors les conséquences négatives de ses choix.
2: Au cours des siècles, avant et après la venue de Jésus de Nazareth, Dieu l'Éternel envoya régulièrement ses messagers, ses prophétesses et ses prophètes pour appeler ses enfants incarnés en leur disant en substance « Rebroussez chemin et mettez en pratique mes commandements, car le royaume de Dieu, le royaume de paix, est proche. Il est aussi en vous, en chacun de vous. Prenez conscience de ce qui vous sépare encore de l'amour de Dieu, réglez ses aspects négatifs et n'agissez plus ainsi. » Depuis des temps immémoriaux, ces paroles contiennent substantiellement la promesse suivante. Dieu, l'Éternel, le Dieu Père-Mère, est le Dieu proche. Il est plus proche de vous que vos bras et vos jambes. Il vous aide à chaque instant et vous donne la force de trouver le chemin de la paix, du bien-être profond et du bonheur.
0: L'annonce faite par Jésus de Nazareth à ses disciples « Je leur enverrai des prophètes » était également accompagné de mises en garde prononcées à l'encontre de ses adversaires et de leurs partisans qui persécutèrent sans cesse les messagers de Dieu et firent même assassiner nombre d'entre eux. Car les forces démoniaques issues de la chute ont toujours craint la parole éternelle de Dieu qui plaide notamment pour l'égalité entre tous les êtres humains et dénonce toute velléité de pouvoir, de hiérarchie. C'est pourquoi, Au cours des siècles passés, les responsables ecclésiastiques et

0: et étatiques combattirent sans relâche les chrétiens des origines, les femmes et les hommes justes qui voulaient mettre en pratique ce qu'Isaïe avait déjà annoncé. Isaïe, un prophète de Dieu de l'Ancienne Alliance, dans lequel s'était incarné le chérubin de la sagesse divine, avait révélé « Le loup habite avec l'agneau. La panthère se couche près du chevreau. Veau et lionceau paissent ensemble, sous la conduite d'un petit garçon. La vache et l'ours se lient d'amitié. Leurs petits sont couchés l'un près de l'autre. Le lion se nourrit d'herbe et de paille. Le nourrisson joue devant le nid de la vipère. L'enfant met sa main dans le trou du serpent. Il ne se fait plus aucun mal sur toute ma montagne sainte, car le pays est empli de la connaissance du Seigneur, comme la mer est remplie d'eau. »
1: Des siècles auparavant, Abraham, le prophète de Dieu dans lequel était incarné le chérubin de la rectitude divine, avait entendu en lui-même l'Éternel lui dire, je cite, « Quitte ton pays, ta famille et la maison de ton père, puis va dans le pays que je vais te montrer. Je ferai naître de toi un grand peuple et je bénirai les autres par toi. » Ainsi, les cieux ont de tout temps envoyé leurs messagers sur terre, les prophétesses et prophètes de Dieu, également après la venue de Jésus de Nazareth, afin d'assister les communes des origines grâce à sa parole éternelle, sa protection et sa force. Mais tous les vrais prophètes de Dieu, dans l'Ancienne Alliance, Job, Moïse, Élie, Isaïe, Osée, Amos, Jérémie, Jean-Baptiste et plus tard Jésus de Nazareth, ont connu un sort extrêmement dur. Il y eut aussi régulièrement des prophétesses de Dieu, dont il ne reste que peu de traces. Beaucoup furent assassinés ou échappèrent de justesse à ce sort, mais souffrirent énormément.
2: Également après Jésus de Nazareth, le premier fils de Dieu, le royaume de Dieu envoya dans toutes les générations des prophétesses et des prophètes sur terre, à commencer par le séraphin de la sagesse divine, dont la dernière incarnation fut à notre époque en la prophétesse de Dieu Gabrielle Sophia. Au cours des siècles précédents, elle avait déjà traversé de nombreuses incarnations éprouvantes et douloureuses, au cours desquelles elle subit persécutions, tortures et exécutions, un sort partagé par tous les messagers de Dieu sur terre. Cette persécution s'est poursuivie au cours des années et décennies passées, prenant la forme de calomnies fomentées par les représentants de l'Église, de l'État et des médias. Au cours de cette émission, nous souhaitons donner un petit aperçu des époques qui ont suivi celle de Jésus de Nazareth. Sa promesse d'envoyer des prophètes et de conduire les êtres humains pas à pas dans toute la vérité s'est réalisée à maintes reprises, afin que ces derniers puissent retrouver et développer le royaume de Dieu en eux, et qu'ainsi les fondements d'un royaume de paix sur terre puissent être posés à l'extérieur. C'est également une préparation au retour de toutes les âmes et de tous les êtres humains qui ont une âme dans leur patrie éternelle, la patrie qu'ils ont quittée au cours de la chute il y a des temps immémoriaux.
0: D'une époque à l'autre, de génération en génération, les véritables prophétesses et prophètes de Dieu, ainsi que de nombreux hommes et femmes justes, se heurtèrent sans cesse à une résistance acharnée de la part de prêtres et de dirigeants religieux qui, avides de pouvoir et de domination, se dressèrent contre eux et les persécutèrent. Cela a également eu lieu au cours des 2000 ans passés. Parallèlement, les dirigeants de l'Église affirment jusqu'à aujourd'hui que l'annonce faite par Jésus de Nazareth, selon laquelle il enverra des prophètes vers les chrétiens des origines et dans les communes des origines, aurait été reporté sur eux, les prêtres, les fonctionnaires de l'institution ecclésiastique qui s'est créée par la suite. C'est pourquoi, selon une déclaration du Vatican de 1994, l'esprit qualifié de « saint » dans les églises, je cite, « confère au prêtre la mission prophétique lors de son ordination ». Selon la doctrine de l'Église, les prophètes annoncés par Jésus de Nazareth auraient donc été remplacés par les prêtres catholiques. En réalité, depuis ses débuts, la caste des prêtres a suivi le principe de l'adversaire de Dieu, résumé par les mots « éliminer l'esprit ». Ce que ces actes ont prouvé siècle après siècle. Il en a toujours été ainsi, et il en était déjà ainsi, à l'époque de Jésus de Nazareth. Le Fils de Dieu et le plus grand des prophètes rappela seulement aux autorités religieuses et aux érudits de son temps que la caste des prêtres avait fait persécuter et assassiner les prophètes de Dieu qui l'avaient précédé. Il expliqua également à ses contemporains comment les théologiens s'arrogèrent la mission des messagers de Dieu. La Bible rapporte à ce sujet les paroles suivantes de Jésus. « Les scribes sont assis sur la chair de Moïse. » Moïse était un grand prophète de Dieu de l'Ancienne Alliance. En lui était incarné le chérubin de l'ordre divin et il apporta aux êtres humains les 10 commandements que Jésus approfondit dans son sermon sur la montagne. Jésus de Nazareth s'adressa sans ambiguïté aux théologiens qui se présentaient au peuple comme les successeurs de Moïse. Je cite ses paroles. « Malheur à vous, hypocrites, qui fermez aux êtres humains le royaume des cieux. Vous n'y entrez pas vous-même, et vous ne laissez pas entrer ceux qui veulent y entrer. » Par conséquent, ils sont des faux prophètes.
1: Des siècles plus tard, les disciples protestants de Martin Luther, qui formèrent avec leurs théologiens leur propre église, parallèlement à celle du Vatican, suivirent eux-mêmes la même ligne meurtrière. Luther rédigea même un écrit intitulé « Contre les prophètes célestes ». Il les calomnia en les qualifiant de « rêveurs », les fit également persécuter et priver de leurs droits, exigeant l'exécution de ceux qu'il appelait pourtant les anges du ciel, qui étaient en habit terrestre, s'il ne se soumettait pas à la nouvelle Église protestante qu'il dirigeait. Jusqu'à nos jours, les papes, évêques, prêtres, pasteurs et théologiens des différentes confessions déforment et falsifient le message chrétien, notamment le commandement sans équivoque « Tu ne tueras pas ». Ils poussèrent d'innombrables personnes dans des guerres cruelles ou les firent assassiner d'une autre manière. À la place du Dieu d'amour que Jésus de Nazareth et tous les véritables prophètes de Dieu nous ont fait connaître, ils instaurèrent l'image d'un Dieu punisseur et châtieur, veillant sévèrement sur les dogmes, les sacrements, les professions de foi et les prescriptions religieuses mises en place par eux-mêmes. Un Dieu qui menace même d'un soi-disant enfer éternel tous ceux qui s'en écartent. Le tout dans le but d'intimider tous les êtres humains sur cette terre et de les soumettre au pouvoir ecclésiastique respectif.
2: Mais comment cela a-t-il pu se produire? Comment une telle chose a-t-elle pu se développer? Avant de regarder de plus près les événements fatidiques et la véritable folie meurtrière qui a régné dans les institutions ecclésiastiques au cours des derniers siècles, nous aimerions expliquer brièvement comment ce système religieux a vu le jour. Au vu des faits horribles dont il est l'auteur, on pourrait également l'appeler le système Baal, du nom du dieu idole Baal, l'adversaire de Dieu l'Éternel, tel qu'il était appelé dans l'Ancienne Alliance avant Jésus de Nazareth. Jésus, le charpentier de Nazareth, avait exhorté une nouvelle fois les êtres humains à mettre en pratique les 10 commandements révélés par le prophète de Dieu Moïse. mais tel que le révéla le prophète Jérémie, de nombreuses paroles transmises par Moïse furent transformées par la plume mensongère des docteurs de la loi et diffusées en usurpant son nom. En d'autres termes, les paroles de Moïse furent falsifiées par les érudits. Et le jeune homme courageux de Nazareth enseigna dans son sermon sur la montagne, de manière simple et révolutionnaire, l'amour pour Dieu et pour le prochain, et rien d'autre, qui est également résumé dans la règle d'or « Comportez-vous envers les autres comme vous voulez qu'ils le fassent envers vous ». Il n'a pas parlé de lois religieuses, de dogmes, de cultes, de sacrements, de cérémonies, de théologies, de coutumes et de traditions. Rien de cela. Seulement l'amour pour Dieu et pour le prochain. Par ses paroles et ses actes d'amour, Jésus le Christ a enthousiasmé de nombreuses personnes qui décidèrent alors d'accomplir la volonté du Dieu d'amour et de changer fondamentalement leur vie dans ce sens.
0: Mais surtout Saül, docteur de la loi et ancien pharisien appelé plus tard Paul, ainsi que ses disciples qui, avec leur conception basée sur la soumission à l'autorité, la domination et la religion, infiltrèrent les communes des origines qui, jusqu'alors, étaient des communautés mettant en pratique le service désintéressé. Selon Paul, les autorités étaient censées être porteuses de l'épée de Dieu, représentant l'autorité divine, et dans les communes qui étaient sous son influence, les femmes devaient se taire. Ainsi, la parole prophétique passa de plus en plus à l'arrière-plan, ou fut même totalement interdite aux femmes, jusqu'à disparaître complètement dans ce cadre. Parallèlement, dans la période qui suivit celle de Paul, le message simple de l'amour pour Dieu et pour le prochain fut de plus en plus remplacé par un système religieux rigide, avec des règles de foi, les futurs dogmes, avec des sacrements et des rituels, un système administré par une hiérarchie de prêtres, qui devinrent des autorités, bien que Jésus n'avait jamais voulu de prêtres et qu'il ait promis à ses disciples d'envoyer régulièrement des prophètes et prophétesses de Dieu. À la place, les nouveaux faiseurs d'opinion au pouvoir s'inspirèrent de manière imperceptible des cultes idolâtres et tyranniques de l'Antiquité qui pratiquaient des cultes sanguinaires tels que le culte de Baal et son polythéisme. Ils imitèrent dans leurs sacrements et rituels nombre de ces pratiques idolâtres. Ce fut le début de ce qu'on appela dès lors le catholicisme primitif, puis rapidement l'Église catholique, qui n'avait finalement plus rien de chrétien, mais était une résurrection progressive des cultes idolâtres antiques, enrichis de quelques éléments empruntés à l'enseignement de Jésus, dans le but de tromper le peuple en prétendant que cette nouvelle religion de prêtres serait chrétienne.
1: Au début du IVe siècle, l'empereur Constantin privilégia ce système par rapport aux autres religions. Puis, à la fin du siècle, l'empereur Théodose le déclara unique religion d'État. Depuis lors, comme on le sait, son histoire a laissé derrière elle une trace ininterrompue de sang et de souffrance, raison pour laquelle nous l'appelons souvent « système Baal », du nom du chef suprême et violent des dieux idoles des temps anciens. Le nom de « chrétien » n'était donc qu'une façade. En effet, comme le prouve l'histoire de l'Église, ce système devint le plus puissant adversaire de tous les disciples libres du Christ et de toutes les personnes de bonne volonté qui, avec leur cœur et leur raison, voulaient vivre en chrétien, emplis de droiture et sans être liés à une religion extérieure. Ils se regroupèrent dans des communes des origines au sein desquelles Dieu, l'un universel et éternel, et le Christ lui-même, donnaient par la parole prophétique des aides et des enseignements, tels que c'est encore le cas de nos jours.
2: Walter Nick professeur et théologien suisse, écrit à ce sujet dans son livre intitulé « Penseurs prophétiques ». Le Dieu qui parle est ce qu'il y a de plus puissant dans le phénomène prophétique. Les prophètes mènent une lutte passionnée pour l'âme du peuple. Ils ont élevé cette voix qui défend la justice. Aussi différente que fut la vie de chaque prophète, ils ont tous en commun un destin extrêmement difficile. Les prophètes n'ont jamais été accueillis à bras ouverts. Leurs contemporains ont toujours opposé une forte résistance à leurs paroles. Leur vie fut sans exception pesante. Ils ont souvent donné une expression poignante à des souffrances indicibles. Être prophète est l'une des destinées les plus difficiles qui soient pour un être humain. Fin de citation du professeur Walter Nick dans son livre intitulé « Penseurs prophétiques ».
0: Toutefois, malgré les calomnies, les persécutions et les meurtres, la nouvelle religion du pouvoir n'a pas pu éliminer le Dieu qui parle, l'esprit vivant de Dieu, même si les récits de l'histoire dominés par la censure est jusqu'à aujourd'hui falsifiés ou passés sous silence beaucoup de choses. Dieu, l'Éternel, donna sa parole hors de l'Église, dans les communes du christianisme des origines, ou bien, lorsque cela était encore possible, pendant un certain temps, à travers certaines personnes au sein des institutions ecclésiastiques. C'est pourquoi les dirigeants du système ecclésiastique tentèrent, après la mort de certains de ces messagers de Dieu, de les récupérer, tout comme ils tentèrent de le faire depuis le début avec Jésus le Christ. Jusqu'à aujourd'hui, ils usurpent le nom du Fils de Dieu, le plus grand prophète de tous les temps, pour atteindre les buts de leur Église. Mais les véritables prophètes et prophétesses de Dieu ne cessèrent de dénoncer cette usurpation. Nous présentons ici quelques-uns d'entre eux.
1: L'histoire officielle qualifia les chrétiens des origines du IIe siècle de « montanistes », d'après le nom de Montanus, un messager de Dieu. Parti de Phrygie, au centre de la Turquie actuelle, ce mouvement du christianisme des origines se répandit jusqu'en France et en Afrique du Nord. On y trouvait principalement des prophétesses, parmi lesquelles Prisca ou Priscilla, Maximia et plus tard Quintilla. Priscilla dit d'elle-même « Le Christ a déposé la sagesse en moi ». Et Maximia « Le Seigneur m'a envoyée en tant que révélatrice et interprète de l'alliance et de la promesse ». C'est pourquoi elle ajoute « Ce n'est pas moi que vous devez écouter, mais le Christ », c'est-à-dire ce qu'il dit à travers la parole prophétique. Et dans les communes des origines qui mettaient en pratique ce que disait la parole prophétique, les personnes aspiraient à construire une nouvelle Jérusalem dans l'esprit du Christ. La puissance spirituelle des prophétesses et prophètes du christianisme des origines convainquit également Tertullien, qui était jusqu'alors docteur de l'Église à Carthage, dans l'actuelle Tunisie. Dans son célèbre ouvrage intitulé « De l'âme », il décrit comment, dans la commune à laquelle il s'était rallié, agissait une prophétesse qu'il appelait simplement une sœur. Je cite « Comme nous reconnaissons les dons spirituels, il est aujourd'hui parmi nous une de nos sœurs douée du pouvoir des révélations. Elle converse avec les anges, quelquefois avec le Seigneur lui-même. Elle voit, elle lit dans les cœurs de quelques-uns et donne des remèdes à ceux qui en ont besoin. »
2: Hippolyte de Rome, évêque élevé au rang de saint, n'avait que du mépris pour de tels récits. Selon lui, les chrétiens des origines dans leur commune sont, je cite, « séduits par des femmes qu'ils appellent prophétesses, et ils prétendent que l'Esprit, le Consolateur, est descendu sur elles. » La calomnie fut suivie d'une persécution de plus en plus intense. Maximilla en témoigne par ces mots. « Je suis persécuté comme un loup parmi les brebis. Je ne suis pas un loup, je suis parole, esprit et force. » Ces paroles de la prophétesse montrent clairement l'unité intérieure qui relie le Christ à son instrument, sa traductrice. Il est tout à fait possible que Maximilla ne se référait pas à elle-même en prononçant les paroles « Je suis parole, esprit et force », mais que cette phrase faisait partie d'une révélation donnée à travers elle et dans laquelle le Christ rendait témoignage de lui-même à travers son porte-parole, la prophétesse. Mais de telles révélations ont toujours été tournées en dérision par les institutions religieuses qui rejetaient la parole prophétique.
0: Après la prise de pouvoir progressive de l'Église catholique jusqu'à être promue nouvelle religion d'État au IVe siècle, les communes des origines et leurs messagers de Dieu furent persécutés de manière toujours plus cruelle. Leurs livres étaient brûlés, ils étaient menacés de la peine de mort, de bannissement et d'expulsion. Il leur était interdit de tenir un repas de l'amour et même de se réunir de manière générale. Leurs maisons étaient saisies et transférées à l'Église catholique, ou encore une maison dans laquelle des chrétiens des origines s'étaient réunis prit feu. Ils y brûlèrent vifs. Ils ont mis le feu eux-mêmes, se moquèrent leurs adversaires de l'époque. Et les paroles que Jésus avait adressées autrefois à ses adversaires prirent un sens toujours plus actuel. « Vous avez pour père le diable, il a été un meurtrier et est un menteur dès le commencement. » Chers amis, il en fut ainsi à l'époque, mais comment les choses se sont-elles poursuivies depuis? Et qu'en est-il aujourd'hui?
1: À toutes les époques, des êtres spirituels et des âmes quittèrent leur patrie éternelle et, pour servir leurs frères et sœurs déchus sur terre, s'incarnèrent en tant que prophétesses et prophètes, à travers lesquels le Christ, le Dieu Père-Mère ou d'autres êtres spirituels purs du royaume de Dieu purent s'exprimer au sein des communes des origines. Parfois, ils percevaient aussi la parole intérieure qui éventuellement s'adressait uniquement à eux-mêmes et non aux autres, jusqu'à ce que la mission prophétique perce dans leur vie de messager de Dieu sur terre. Seuls quelques témoignages authentiques ont été préservés, comme celui de Perpétue, né dans une famille noble de Carthage vers l'an 200, où vivait également l'ancien docteur de l'Église Tertullien, qui témoigna avec gratitude de l'action d'une prophétesse de Dieu, comme nous l'avons entendu tout à l'heure. Perpétue suivait des cours de préparation au baptême et pour cette raison fut arrêté par le pouvoir d'État romain, encore païen à cette époque. En raison de son refus de respecter le culte religieux imposé, elle fut condamnée à mourir dans l'arène. En prison, le royaume de Dieu lui montra dans une vision intérieure que même si ce sont des êtres humains qui la persécutent, ce sont en fait les forces sataniques qui incite les dirigeants assassins à s'acharner contre les disciples du Christ sur terre. Perpétue écrivit en prison tout ce qu'elle avait vu dans cette vision intérieure. Et le jour de son exécution dans l'arène, comme le taureau la blessa mais ne la tua pas, elle fut finalement tuée par un soldat appelé en renfort qui la poignarda avec son épée.
2: Au IVe siècle, lorsque l'Église catholique devint la nouvelle et unique religion d'État et la nouvelle persécutrice des chrétiens des origines, elle récupéra Perpétue et en fit une martyre catholique qu'elle canonisa par la suite. Ce même système qui l'avait persécutée et fait assassiner cruellement appelait donc maintenant les croyants à la vénérer comme une sainte. Mais le sarcasme ne s'arrête pas là. En effet, en référence au taureau auquel elle fut exposée dans l'arène, l'Église a nommé Perpétue protectrice des troupeaux de bétail, donc des troupeaux destinés à la boucherie, ce qui perdure jusqu'à aujourd'hui. Pourtant, dans les communes des origines, grâce à la parole prophétique, chacun était conscient que le commandement donné par Moïse « Tu ne tueras pas » s'appliquait également envers les animaux et signifiait de cesser de sacrifier cruellement des animaux et de consommer de la viande, ce qui suscita d'ailleurs là aussi une réaction hostile de la part de la caste des prêtres.
0: L'un des prophètes chrétiens les plus connus fut Manie, né en 216 en Perse. À l'âge de 12 ans, le tout jeune Manie eut une première révélation. Il témoigna ensuite, le Paraclet vivant, autrement dit l'Esprit de Dieu et le Consolateur promis par le Christ, descendit jusqu'à moi et conversa avec moi. Il me révéla le mystère de la lumière et des ténèbres. Ainsi, tout me fut révélé par le Paraclet. Par ce biais, Manie apprit également comment le Christ, le Fils de la lumière majestueux, s'était incarné et était descendu jusque dans le royaume des ténèbres afin de transformer le mal en bien par la force de son amour. Manie fonda alors une communauté selon l'esprit libre. Son message était que seul l'amour a de l'importance. Pour lui, même les ténèbres devaient être résorbées progressivement grâce à l'action de l'amour. Chacun avait la tâche de s'occuper et de prendre soin d'au moins une personne dans le besoin. Ceux qui aspiraient à être chrétiens étaient appelés à ne pas se lier ni à des personnes ni aux biens terrestres au cours de leur vie sur terre, mais à s'efforcer de parvenir à la liberté intérieure.
1: Pour ceux qui furent appelés les manichéens, en réalité des chrétiens des origines, l'Esprit de Dieu était présent en chaque animal, chaque plante, chaque pierre, dans toute la matière. C'est pourquoi ils étaient végétariens et respectaient toute vie. Manie fut crucifié par l'ancien système idolâtre avant même le passage de pouvoir à l'Empire romain. Les communes du christianisme des origines, qui s'orientaient sur les révélations qu'il avait données et qui s'étaient répandues jusqu'en Chine, furent rapidement victimes du catholicisme qui les persécuta sans pitié jusqu'au IVe siècle, de l'Europe occidentale à l'Afrique et jusqu'en Orient. Ils furent calomniés, privés de tous leurs droits, leurs biens furent saisis. Ils subirent la torture, le bûcher et furent finalement exterminés. Cependant, la parole de Dieu ne put être éliminée.
2: Le plus grand adversaire des communes du christianisme des origines de l'époque, que l'Église appelle les manichéens, fut Augustin, considéré comme un saint et l'un des pères de l'Église au sein de laquelle il est vénéré au plus haut point, et ce jusqu'à aujourd'hui. Sur la base de sa Bible ecclésiastique, il développa l'enseignement du catholicisme pour en faire de façon systématique l'une des religions les plus cruelles qui soient. C'est lui qui conçut la doctrine des corps humains subsistant éternellement au milieu des flammes et des tourments sans jamais mourir. Dans un enfer éternel où, selon la théologie des miracles développée par Augustin, le Dieu de l'Église ferait en sorte qu'ils y subissent les pires atrocités qui soient. Et selon lui, ceux qui n'adhèrent pas à la pensée de l'Église de Rome pendant leur vie terrestre et ne s'y soumettent pas, devront vivre dans la braise, brûler sans être consumés et souffrir éternellement sans mourir, tel qu'il résume cette doctrine centrale de son enseignement ecclésiastique.
0: Tout comme les chrétiens montanistes avant lui, le peuple de chrétiens des origines, que l'Église dénigra en l'appelant les Pauliciens, se forma dans l'actuelle Turquie au début du Moyen Âge. Ses responsables spirituels refusaient toute fonction de pouvoir et se nommaient compagnons du peuple. L'être humain ne devait pas se faire l'image de Dieu, mais parvenir à le trouver en lui-même. Le servage fut aboli. Les pauvres bénéficièrent d'une justice gratuite et la condition des femmes fut nettement améliorée. Ils rejetaient le culte des saints et de Marie, et on peut supposer que des prophétesses ou des prophètes œuvrèrent parmi eux. L'Église, véritable résurgence du système Baal, réagit alors comme elle l'a toujours fait et avec d'autant plus de vigueur lorsque certaines de ses victimes se défendaient, ne parvenant pas à respecter leurs vœux de non-violence devant la cruauté de la persécution qu'elles subissaient. Les policiers, orientés sur le christianisme des origines, furent lapidés, brûlés, empalés et décapités. Des dizaines de milliers de personnes qui ne renièrent pas leur foi furent exécutées par les autorités de l'État et de l'Église et tous leurs témoignages furent détruits. Mais rapidement, les chrétiens persécutés se regroupèrent d'une autre manière et en d'autres lieux.
1: Du Xe au XVe siècle, le message chrétien se répandit de la Macédoine du Nord à la Bulgarie, la Bosnie et la Croatie, puis dans toute la région des Balkans. Les chrétiens des origines de cette époque sont aujourd'hui appelés Bogomils, ce qui signifie « amis de Dieu ». Parmi les nombreux hommes et femmes justes de leur commune des origines, œuvraient également des messagères et des messagers de Dieu. Pour eux, ce n'était pas l'Église faite de main d'homme qui est le temple de Dieu, mais l'être humain lui-même. La véritable Église étant alors le cœur de l'être humain. Les Bogomils découvrirent de nombreuses falsifications dans les différentes Bibles. Ils rejetaient la hiérarchie et la violence. Par amour pour les animaux, ils s'abstenaient de manger de la viande et célébraient régulièrement un repas de l'amour dans la communauté. Au lieu du baptême par l'eau de l'Église, ils pratiquaient le baptême spirituel, et ce, lorsque celui qui souhaitait le baptême avait développé en lui la lumière intérieure. En Bulgarie, les autorités locales tolérèrent et apportèrent même un soutien, pendant un certain temps, aux chrétiens des origines qu'étaient les Bogomils. Mais lorsque la guerre éclata entre la Bulgarie et l'Empire byzantin catholique, les prisonniers bulgares eurent les yeux crevés sur ordre de l'empereur byzantin en 1014. Cette mutilation atroce fut du pur cynisme de la part de l'Empire byzantin catholique, qui se moqua des Bogomils en disant qu'ils avaient après tout la lumière intérieure. Un seul sur 100 eut un œil épargné pour pouvoir reconduire les autres à la maison.
2: Chers amis, que d'horreur et de souffrance ont enduré les messagers de Dieu et les chrétiens des origines de toutes les époques, par amour pour leurs prochains et pour tous les êtres de la création. Malgré cela, il y eut régulièrement au cours de l'histoire des communes guidées par des prophétesses et des prophètes, à travers lesquelles le Christ de Dieu ou Dieu l'Éternel, le Dieu Père-Mère, purent s'adresser directement à ses enfants en habit terrestre. Et ceux qui entendaient la parole éternelle de Dieu étaient reconnaissants de recevoir une aide inestimable, non seulement pour eux-mêmes, mais aussi pour la vie de la communauté, des aides adaptées à l'époque et à la situation respective de leur pays. Ainsi, la promesse de Jésus de Nazareth s'est réalisée à de nombreuses reprises. En effet, il a dit « C'est pourquoi la sagesse de Dieu dit « Je vous enverrai des prophètes. »
0: Dans la prochaine émission de cette série intitulée « La parole prophétique dans le courant du christianisme des origines, aujourd'hui et à toutes les époques » et la tentative d'éliminer les communes des origines, tous ceux qui étaient dans le sillage de Jésus de Nazareth, nous vous parlerons, entre autres, des prophétesses Hildegarde de Bilgen, Catherine de Sienne, Birgitta de Suède, ainsi que du christianisme des origines en France, avec les cathares dans le sud, mais nous parlerons aussi de Marguerite Porrette, messagère de Dieu dans le nord de la France, et également du destin de Jeanne d'Arc. Vers l'an 1200 déjà, Joachim de Flore visionnaire de cette époque, avait annoncé une nouvelle ère dans laquelle l'Esprit de Dieu agirait avec puissance. Une ère qui fut plus tard souvent comparée à l'épanouissement du Lys. Cette ère messianique et sophianique, sous le signe du Lys, a maintenant commencé. Elle a été préparée pendant des siècles par le royaume de Dieu et par le Christ lui-même, grâce à d'innombrables prophétesses et prophètes de Dieu qui donnèrent leur vie pour cela.
1: Ce sont très souvent des femmes auxquelles Dieu, l'Éternel, donna la mission d'apporter aux êtres humains un enseignement leur permettant de développer l'amour pour Dieu et pour le prochain, et de trouver sur terre le chemin menant à la patrie éternelle. Avec, en tête, le séraphin de la sagesse divine, qui s'incarna à notre époque en Gabriel, sa prophétesse. Ce qu'elle a pris sur elle pour accomplir sa mission est indescriptible. En 2017, dans une révélation intitulée « Le retour de Sophia, la sagesse divine, dans la maison du Père éternel », son dual spirituel, le chérubin de la sagesse divine, dit à ce propos, je cite, « Lors de toutes ces incarnations, j'ai été aux côtés de mon dual spirituel et j'ai dû voir, par exemple, comment des frères qui eux aussi faisaient partie de la mission divine et avaient promis à l'Éternel de soutenir leur sœur, mon dual spirituel incarné, l'ont, malgré cette promesse, si souvent laissé porter seule cette responsabilité. De tout temps et jusqu'à aujourd'hui, c'est quasiment seule qu'elle a dû porter sa lourde tâche et suivre sa route afin de rester fidèle à sa mission, celle de donner la parole de Dieu. Tout particulièrement dans les moments où la foule échauffée par les autorités religieuses proférait d'acerbes condamnations, les frères prenaient la fuite. Ainsi, selon les époques, elle a été livrée au bourreau, à la guillotine, au garrot ou au bûcher. J'ai dû assister à tout cela et je n'avais la possibilité d'apporter mon soutien à son âme que lorsque, pétrie de peur et de douleur, elle avait quitté le corps physique.
2: Chers amis, ces paroles bouleversantes du chérubin de la sagesse divine à propos de Gabriel, la prophétesse et messagère de Dieu en cette grande époque de transition, révèlent à quel point le Dieu Père-Mère de l'amour lutte constamment pour tous ses enfants. Elle révèle ses efforts incessants pour les libérer de la souffrance qu'ils ont eux-mêmes causée et leur montrer dans ce but le chemin qui passe par la mise en pratique des 10 commandements de Dieu et du sermon sur la montagne de Jésus de Nazareth. C'est le chemin auquel chaque âme aspire au plus profond d'elle-même dans son noyau central. C'est le chemin sur lequel toutes les âmes peuvent être ramenées après leur vie terrestre dans la patrie éternelle auprès de leur famille céleste. Il y a des temps immémoriaux, elles ont quitté cette patrie éternelle pour suivre les êtres déchus satanistes dans les profondeurs. Ces êtres qui avaient proclamé être capables de créer un monde meilleur que celui de Dieu l'Éternel. L'état de ce monde montre où cela a conduit, à la misère, à la détresse et à l'oppression, à des souffrances indicibles pour les êtres humains, les animaux et la planète Terre tout entière. Aujourd'hui, la Terre mère, la nourricière des êtres humains, est à l'agonie et se cabre de plus en plus pour se défendre contre l'espèce humaine dégénérée et ses systèmes de domination, d'exploitation, de guerre et de violence. C'est ce qui est qualifié à notre époque de changement climatique, un terme qui minimise les choses.
0: L'histoire des 2000 dernières années montre aussi comment le message libérateur de paix apporté par Jésus de Nazareth est usurpé de la manière la plus infâme qui soit par les adeptes des mondes de la chute et comment les êtres humains sont trompés et séduits depuis des siècles par des dirigeants religieux qui se sont parés de l'étiquette chrétienne mais qui, depuis des siècles, apportent sur terre le contraire de ce que Jésus de Nazareth a enseigné et vécu. Il porte ainsi la responsabilité d'un cible bain de sang et d'atrocité sans nom. Karl-Heinz Deschner, historien allemand de renom, a un jour résumé cela en des termes on ne peut plus parlants. Je cite « Après avoir fait des recherches intensives sur l'histoire de la chrétienté, je ne connais aucune autre organisation au monde que l'Église chrétienne, tout particulièrement l'Église catholique romaine, qui se soit chargée de crimes de manière si continue et si abominable au cours de toute l'histoire, que ce soit dans l'Antiquité, le Moyen-Âge ou l'époque moderne, y compris et surtout au XXe siècle. »
1: Mais le temps de ces institutions chargées de crimes est désormais révolu. Alors qu'au cours des siècles passés, le message des prophètes et des prophétesses de Dieu se répandait tantôt dans un pays, tantôt dans un autre, et ne touchait parfois qu'un nombre très restreint de personnes, aujourd'hui, le même appel retentit à travers d'innombrables radios et chaînes de télévision sur tous les continents de la Terre. Un appel qui dit en substance « Peuple de la terre, réveillez-vous et prenez conscience de qui vous êtes véritablement à l'intérieur de vous-même et où l'aspiration profonde de votre âme vous conduit. Sur le chemin de l'amour pour Dieu et pour le prochain, et à Dieu l'Éternel qui habite aussi en chacun de vous, comme l'a déjà enseigné Jésus de Nazareth. » Dieu en toi, Dieu en chaque être humain, en chaque être vivant, Dieu dans toutes les formes d'existence. C'est Dieu, l'amour éternel et infini, qui ne connaît rien d'autre que l'amour et qui n'abandonne aucun être humain, aucun animal, aucune forme de vie. C'est ce Dieu Père-Mère qui tend inlassablement sa main pour soulager la souffrance et sauver ceux qui veulent être sauvés. Dieu, l'un éternel et universel, nous parle à nouveau aujourd'hui, comme il a toujours parlé dans les communes des origines des siècles passés, également à travers la parole prophétique. C'est empli de gratitude envers tous les messagers de Dieu et tous les hommes et les femmes justes que nous qui marchons dans le sillage de Jésus de Nazareth, nous nous penchons au cours de cette série d'émissions sur leur vie sur terre. Ils ont préparé, grâce à la parole de Dieu, ce qu'il nous est permis de vivre aujourd'hui, la parole prophétique, la présence éternelle de Dieu, qui n'est pas seulement diffusée en certains lieux de cette terre, mais sur tous les continents, par l'image et le son, par d'innombrables chaînes de télévision et de radio. Chers amis, nous prenons congé de vous pour aujourd'hui et serons heureux de vous retrouver pour la suite de cette série intitulée « La parole prophétique dans le courant du christianisme des origines, aujourd'hui et à toutes les époques » et « La tentative d'éliminer les communes des origines, tous ceux qui étaient dans le sillage de Jésus de Nazareth ». Au revoir et une chaleureuse salutation en Dieu.

0: Bienvenue à l'école Giovanni Sofia.
1: L'école pour une autre époque, sous le signe du Christ de Dieu, de l'amour pour Dieu et pour le prochain.
0: Et tu te demandes, qui est Giovanni?
1: Giovanni est un être des cieux, un ange, une fille du rayon de la sagesse. Elle nous apporte, à nous, petits et grands enfants humains, les plus hautes sagesses des cieux, avec des mots simples.
0: Dans ses récits, Giovanni nous donne une multitude d'indications et d'explications qui sont d'une grande aide pour notre vie. Ces explications nous aident à comprendre comment nous devrions nous comporter envers la nature et tout ce qui vit, envers ce qu'il y a de plus petit comme ce qu'il y a de plus grand, car Dieu, le Créateur, est en toute chose et en tout être.

0: Quelle belle forêt!
1: Oui, très belle!
0: Et ses sons merveilleux, le murmure de la cascade,
1: ah oui,
0: et le chant des oiseaux. Bonjour les enfants, nous sommes ravis de vous retrouver. Et maintenant, imaginons tout ce qu'il y a encore ici, mais que l'on ne peut pas voir ni entendre.
1: Oui, Léonie parle des nombreux petits êtres invisibles. Les elfes, les gnomes, les lutins et les esprits élémentaires. Ils sont partout dans la forêt et aident là où ils le peuvent. Les animaux, les plantes et tout ce qui vit dans la forêt.

0: L'elfe, viens avec moi, raconte. Moi aussi, j'ai vécu quelque chose de beau aujourd'hui, lorsque j'ai parcouru la forêt, main dans la main, avec Jeannot Gentille, notre frère à tous, et qui est le fils de notre voisin. Nous aussi, nous avons traversé la réserve ce matin pour rendre visite à quelques familles d'animaux. Pendant que nous marchions ainsi, calmement et attentivement, nous tournions nos sens très fins vers l'extérieur afin de ressentir où de l'aide était nécessaire. C'est alors que nous avons entendu des plaintes dans le lointain. Nous avons alors suivi nos sens et avons entendu des gémissements provenant d'un fourré. C'est là que gisait le fan, amour d'une mère, qui gémissait de douleur. Nous lui avons alors dit « Cher fan, amour d'une mère, nous t'apportons la salutation du soleil. Que s'est-il donc passé ?» À partir des sensations émises par le petit fan, nous avons compris qu'il était en train de brouter au petit matin lorsque soudain, il a entendu des coups de feu. Effrayé, il avait voulu s'enfuir et retourner auprès de sa mère en courant sur des pierres et à travers de nombreuses bosses. Mais encore maladroit dans ses mouvements, il s'était cogné la patte contre un rocher et il souffrait beaucoup à présent. Jeannot Gentille a regardé de plus près la patte, constaté qu'elle était fracturée et a dit
1: « Qu'allons-nous faire maintenant ? Une patte cassée a besoin d'un bandage, voire d'une attelle. Certes, nous pouvons capter les forces de soulagement et de guérison des rayons du soleil et les diriger vers amour d'une mère. Mais pour guérir des os fracturés, il faut l'aide d'un être humain. »
0: « Que faire ? » dis-je à Jeannot Gentille. Jeannot Gentille réfléchit et dit
1: « J'ai capté la solution. Un garde forestier parcourt souvent ce secteur. Nous savons qu'il aime beaucoup les animaux et qu'il en a déjà aidé beaucoup. Et il a une sorte de tuyau avec lui. »
0: Jeannot Gentille voulait dire un rouleau de bandage. Le garde forestier l'avait déjà utilisé plusieurs fois, surtout pour bander la patte de certains chevreuils. Jeannot Gentille ajouta
1: « Il n'est pas encore toujours en route à cette heure matinale. Ce que nous pouvons faire en attendant, c'est recueillir les premiers rayons du soleil dans nos mains. Avec nos sensations d'amour envers l'Esprit Créateur, nous renforcerons les rayons du soleil dans nos mains et nous les transmettrons à Amour d'une mère pour atténuer ses douleurs. »
0: Et c'est ainsi que cela se passa.
2: Yobani nous explique que l'elfe Vient avec moi et le lutin Jeannot Gentille ouvrirent les mains pour recueillir les premiers rayons du soleil. Ils prièrent le Dieu créateur de donner sa force et son aide au fan amour d'une mère et dirigèrent les rayons curatifs dans son corps. L'elfe Vient avec moi poursuivit son récit.
0: Peu de temps après, les grands yeux du fan se sont de nouveau mis à briller. Le plus gros de la douleur était passé. Jeannot Gentille a alors dit
1: « Petit elfe, tu restes avec amour d'une mère. Et moi, je vais aller chercher le gentil garde forestier. »
0: Jeannot Gentille appela à l'aide un esprit du feu et lui dit
1: « Ensemble, nous allons diriger le garde forestier jusqu'à amour d'une mère. »
0: Jeannot Gentille caressa le petit fan, me caressa aussi en passant gentiment ses mains sur mes cheveux et dit
1: « Tu peux compter sur moi, cher petit elfe. »
0: Mon cœur débordait de joie et je dis « Je le sais, Jeannot Gentille, tu vas apporter de l'aide. » Jeannot Gentille sortit du fourré où nous étions. Dans son cœur brillait la lumière du soleil du petit matin. Il n'avait pas besoin de réfléchir pour savoir où aller chercher le garde forestier.
2: Chers enfants humains, explique Lyobani, il faut que tu saches que lorsque le cœur est empli d'amour, alors les êtres et les personnes sont guidés

0: par la force de l'amour et vivent de nombreuses belles et bonnes choses.
1: Jeanne aux Gentilles entendit dans son cœur l'esprit du feu.
2: Jeanne aux Gentilles, j'ai entendu ton appel à l'aide. Devant toi, un rayon de soleil scintille dans une fleur. Elle illumine ton cœur.
1: Jeanne aux Gentilles vit la fleur devant lui et en même temps, il ressentit dans son cœur qu'elle lui indiquait le chemin où il pourrait trouver le garde forestier. Lorsqu'il regarda la fleur, elle inclina sa petite tête. À présent, il savait quelle direction prendre. En effet, un esprit de l'air était également venu à son aide et avait soufflé sur la fleur, de sorte que sa petite tête indiquait la direction dans laquelle Jeanne aux Gentilles devait aller. Sur son chemin, il rencontra plusieurs fois la même espèce de fleur. Toujours, une fleur penchait sa petite tête et lui montrait ainsi le chemin à suivre. C'était naturellement un esprit de l'air qui, par l'intermédiaire des enfants fleurs, montrait à Jeanne aux Gentilles le chemin vers le garde forestier. Tout à coup, Jeanne aux Gentilles s'arrêta. Il entendit des pas lourds, le sol de la forêt vibrait. C'était le garde forestier. Il fallait maintenant diriger ce brave homme vers le fourré où gisait le faon, amour d'une mère. Tant que le garde forestier suivait le bon chemin vers le fourré, tout allait bien. Le lutin Jeanne aux Gentilles marchait à côté de lui. Il était tout petit en comparaison de ce grand être humain. Mais son cœur était rempli d'amour et son être possédait la grandeur intérieure, le désintéressement pour aider là où c'est nécessaire. Le garde forestier s'arrêta et prit une autre direction. Jeanne aux Gentilles dirigea les sentiments de son cœur vers l'essence du garde forestier, mais ce dernier n'y réagit pas. Jeanne aux Gentilles appela alors l'esprit du feu.
2: « Me voilà !»
1: Et il illumina très fortement un rayon de soleil se trouvant à gauche du garde forestier. L'homme regarda avec étonnement à gauche et continua son chemin. Jeanne aux Gentilles lui envoya à nouveau une impulsion d'aide qui l'incita à vérifier si tout allait bien. En même temps, l'esprit du feu renforça un rayon de soleil qui frappa un éclat de verre, d'où jaillirent comme des éclairs et des scintillements. Le garde forestier se dit alors à lui-même.
2: Eh bien, il faut quand même que j'aille voir ce qui se trouve là-bas. Il ne faudrait pas que ça déclenche un incendie de forêt.
0: Il fit demi-tour et prit le chemin qui conduisait au fourré. Il trouva l'éclat de verre, le ramassa, le mit dans sa poche et continua son chemin. Pendant que Jeanne aux Gentilles se trouvait en route pour chercher de l'aide, l'elfe, viens avec moi, était resté auprès du faon blessé. Il envoyait aussi des sensations de paix et de calme à la mère du faon. Amour d'une mère, ressentait régulièrement des douleurs. Lorsqu'une vague de douleur plus forte le saisissait, alors le petit faon poussait un grand cri. C'est ce qui se produisit au même moment où le garde forestier passa devant le fourré. Il s'arrêta.
2: « Qu'est-ce que c'est ? On dirait le cri d'un chevreuil. Il doit être tout près. Tiens, quelque chose bouge là-bas. »
0: Amour d'une mère, entendant le garde forestier, voulut se lever et se sauver. Mais il s'effondra. Il ne pouvait pas se tenir debout. Effrayé, le cœur battant, il resta couché lorsque le garde forestier se fraya un chemin à travers le fourré et s'approcha lentement et prudemment de lui. En voyant le beau petit faon, son cœur fut tout ému. Il lui adressa des paroles réconfortantes et s'adressa très doucement du faon qui était de plus en plus inquiet, mais qui ne pouvait pas se lever. Le garde forestier comprit bien vite la situation dans laquelle se trouvait le jeune animal. Il prit dans sa poche le rouleau de bandage dont Jeannot Gentil avait parlé et chercha des petits bâtons en bois pouvant servir d'attelle. Il en trouva, car l'elfe et le lutin l'aidèrent du mieux qu'ils purent. Le garde forestier posa une attelle à la patte et serra bien fort le bandage autour. Cela ne plaisait pas au faon, mais l'elfe vient avec moi et le lutin Jeannot Gentil lui expliquèrent pourquoi c'était nécessaire. Alors, il resta immobile. Lorsque l'attelle fut mise en place, le garde forestier releva le faon amour d'une mère. Mais le blessé ne pouvait pas encore tenir debout. Il s'effondra et se trouva à nouveau couché sur les branchages qui étaient déjà écrasés sous lui comme une litière. Le garde forestier vérifia si son bandage était suffisamment solide. Il caressa le pelage du faon et murmura « Reste couché ici, rien ne peut t'arriver. Il n'y a pas de renard dans cette région. Je viendrai te voir ce soir. Si tu es encore ici, je t'emmènerai à ma cabane. » Et il s'en alla. L'elfe vient avec moi, poursuit son récit.
1: Jeannot Gentil et moi, nous renforcions régulièrement les rayons du soleil et dirigions les forces curatives sur la patte cassée. En même temps, nous envoyions des sensations d'amour qui demandaient de l'aide. C'est ainsi que la mère du faon, qui cherchait son petit, put être atteinte par l'intermédiaire d'un esprit de l'air et d'un esprit du feu. L'esprit de l'air et l'esprit du feu dirigèrent la biche vers le fourré où elle trouva son faon. Elle le consola et se coucha près de lui. Elle le lécha affectueusement, passant sa langue sur son dos et sur ses oreilles. Elle lui donnait ainsi de l'amour et un sentiment de protection et de bien-être.
0: Chers enfants humains, dit Liobani, il faut que tu saches que les sensations d'amour désintéressé sont le langage des animaux, des plantes, des pierres et des êtres élémentaires. Toutes les formes de vie spirituelle sont unies les unes aux autres par des sensations d'amour désintéressé.

0: C'est ainsi que la biche soigna son enfant avec amour pendant plusieurs heures. Ensuite, elle se releva et montra à son petit faon qu'il devait lui aussi se lever et partir avec elle. Amour d'une mère voulut se relever, mais il s'écroula à nouveau. Sa maman s'approcha plusieurs fois de lui très affectueusement, en lui envoyant des sensations disant « Appuie-toi sur les trois pattes et garde la patte blessée en hauteur. » Après plusieurs tentatives, le faon réussit à se tenir debout. Il boitait derrière sa mère attentionnée qui l'amena en lieu sûr au camp de la famille Chevreuil, saute dans le champ, à laquelle appartenait Amour d'une mère. Il était bien caché au centre d'un grand fourré, sous un arbre dont les branches recouvrent d'une manière protectrice un emplacement creux et tapissé d'herbes et de feuilles mortes. Jeanne aux Gentilles et moi, nous avons accompagné la biche et son faon. Dans le camp se trouvait un autre petit faon qui s'est beaucoup réjoui du retour d'Amour d'une mère. Il lui a fait de la place et l'a réchauffé avec son corps. Une grande joie régnait dans le camp des chevreuils parce qu'Amour d'une mère avait été retrouvé et que sa mère était maintenant auprès de ses enfants et les protégeait.
1: Chers enfants, ajoute Liobani, il en va de même pour vous les êtres humains. Celui qui est bon et aimant envers son prochain, celui qui pense et aime de manière désintéressée, reçoit beaucoup de joie et d'amour. Il te faut savoir que l'amour désintéressé qui afflue vers le cœur de ton prochain produit une puissante force d'où s'écoule à nouveau de l'amour qui guérit là où la guérison est nécessaire, qui aide là où l'aide est nécessaire et qui unit ceux qui aspirent à l'unité. Chers frères et sœurs humains, c'est de cette manière que les esprits élémentaires aident les animaux et les plantes en habit terrestre. Les esprits de la nature s'efforcent aussi d'aider les êtres humains, dans la mesure où, avec leur sensation d'amour, ils parviennent à atteindre leur monde de sensations.
0: Et voilà! Nous sommes arrivés à la fin du récit de Liobani sur le petit faon. Qu'avons-nous appris aujourd'hui? Qu'il est important d'être calme lorsque nous sommes dans la nature, car il se peut que les êtres de la nature aient quelque chose d'important à nous dire. Par exemple, qu'un insecte est couché sur le dos et ne peut plus marcher, ou qu'un animal est blessé et a besoin d'aide. Si vous voulez en savoir plus sur le monde invisible de la nature, nous pourrons nous retrouver ici pour d'autres récits de Liobani. Bonne continuation et à bientôt !

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L'école Liobani, une éthique et morale élevée pour les enfants et les adultes. Dans l'école Liobani, nous nous exerçons, entre autres, à mettre en pratique ce conseil donné pour nous aider dans notre vie. Ce que tu ne veux pas que l'on te fasse, ne le fais pas aux autres. Et cela, envers les hommes, les animaux et la nature, afin de devenir des personnes plus heureuses et pacifiques. Liobani est un être spirituel, un ange qui, dans les mondes spirituels éternels, guide et enseigne les enfants spirituels. Une personne capable de traduire le langage des cieux dans le langage humain a mis par écrit ce que Liobani aimerait communiquer aux enfants humains qui vivent sur la terre, qu'ils soient encore très jeunes ou plus âgés. Liobani est un être céleste qui, pour cette raison, ne parle pas le langage des hommes. C'est pourquoi moi, Gabrielle, votre sœur, je traduis le langage céleste de Liobani.

0: Hallo, liebe Kinder.
1: Bonjour les enfants. Grâce à Lio Bani, nous allons aujourd'hui écouter le lutin Amidou et la petite elfe Viens avec moi nous raconter comment ils trouvèrent un petit rouge-gorge blessé et comment ils tentèrent de l'aider. La tâche des êtres de la nature est d'aider les hommes et les animaux. Le lutin Amidou et la petite elfe Viens avec moi racontent. Dès le matin, nous comprîmes que la journée était placée sous le signe de l'aide donnée à travers les hommes. Alors que nous traversions la forêt pour rendre visite dans la prairie à la famille Finefleur, qui avait déjà commencé son travail de la journée, nous entendîmes tout à coup des sons bizarres. « Ça doit être un oiseau, » dit Amidou. Nous envoyâmes nos sensations dans l'atmosphère, telles des antennes, et pûmes percevoir en nous que, près de la clairière, un rouge-gorge était assis sur le sol, l'aile pendante. Nous avancèrent donc vers la clairière et virent le rouge-gorge qui s'appelle « Vol avec moi ». Il sautillait sur le sol de la forêt et d'une racine à l'autre. Nous vîmes qu'il ne pouvait plus voler. Amidou dit « La douleur est plus forte que la cause de la douleur en soi. Voilà une tâche pour un humain bienveillant, un ami de la nature, car l'aide dont notre rouge-gorge a besoin est uniquement une aide extérieure. Là-haut, sur l'arbre, les oisillons rouge-gorge criaient fort, car ils avaient faim. Que faire ? Intérieurement, nous entrâmes en communication avec le rouge-gorge vol avec moi et perçûmes que, effrayé par un coup de fusil, il s'était blessé l'os avec son propre bec. En voulant s'envoler précipitamment, il avait fait un faux mouvement et s'était foulé l'aile. « J'arrive à la soulever, » dit le rouge-gorge vol avec moi, « mais ça me fait très mal. » Oh, encore un coup de fusil, dit Amidou. Il y a probablement dans notre réserve un braconnier qui en veut aux animaux. Si c'est le cas, nous devons compter avec encore plus de souffrance. Mais tout d'abord, allons aider Vol avec moi. La petite elfe continue son récit. Le soleil était déjà haut dans le ciel. Amidou et moi tendîmes nos mains pour renforcer les rayons du soleil et les envoyer vers le petit oiseau. Mais Vol avec moi était agité, car dans l'arbre, ses petits criaient de faim à gorge déployée. Pour cette raison, il ne pouvait que difficilement accueillir en lui la force apaisante et curative du soleil. Amidou me dit « Petite elfe, reste auprès de Vol avec moi. Je vais me mettre en recherche d'un être humain qui pourra nous aider. » Je restai donc auprès du petit rouge-gorge. Dès que Amidou fut parti en recherche d'aide, des enfants apparurent. Ils se promenaient à la lisière de la forêt et parlaient.
2: «
1: Chut !» dit l'un des enfants. « J'entends un gazouillis. C'est sûrement un oiseau. » Tout doucement, les enfants avancèrent et découvrirent le rouge-gorge qui émettait des sons plaintifs. L'un des enfants chuchota alors. « Restez calme et ne bougez pas. Je vais attraper le rouge-gorge et l'emporter à la maison. » L'enfant avança prudemment vers le petit rouge-gorge. Malgré cela, l'oiseau s'effraya à ce point qu'il en oublia sa douleur. Il n'avait qu'un seul but, s'envoler. Ce faisant, il fit exactement les mouvements nécessaires pour que son aile se remette en place. L'aile avait donc retrouvé sa place et Vol avec moi s'envola en criant sur une branche proche, hors de portée des enfants. Il resta un moment assis sur la branche et son cœur battait très fort. Bien sûr, Il ressentait encore un peu de douleur, mais son aile pouvait à nouveau voler. Lorsque les enfants se furent éloignés, j'encourageai Vol avec moi à s'occuper maintenant de ses petits oisillons, ce qu'il fit sans attendre. Les êtres de la nature nous expliquent que nous, les êtres humains, nous pouvons de cette manière aider consciemment ou inconsciemment les animaux. Vous avez pu entendre que les pierres, les plantes et les animaux ressentent, eux aussi. Le règne minéral et tous les règnes de la nature absorbent en eux les sensations aimantes et désintéressées des êtres humains, mais également leurs sensations, sentiments et pensées négatives. Si les êtres humains sont bien intentionnés et bons, le règne végétal et les autres règnes de la nature leur envoient des forces harmonieuses. Lorsque Amidou revint sans succès de sa recherche, le petit rouge-gorge Vol avec moi était déjà en train de chercher à manger pour ses petits. Mais Amidou avait déjà perçu l'information que je lui avais adressée en sensation et savait qu'il allait bien. Nous nous assîmes au milieu de la prairie en fleurs pour respirer leur parfum. Nous échangeâmes également nos impressions en nous disant que, dans la réserve, d'autres malheurs avaient probablement eu lieu, car les coups de fusil avaient dû effrayer bien d'autres animaux. La famille Finefleur nous raconta que, tôt le matin, un homme agité et visiblement énervé avait traversé la prairie à grands pas en retournant vers le village. Il portait un fusil à la main, mais n'avait aucune proie. Nous nous réjouîmes tous de cette nouvelle et remercièrent Dieu, le Créateur. Les êtres de la nature communiquent entre eux et avec la nature en sensation. C'est ainsi que nous partageâmes alors nos expériences avec tous les êtres de la réserve, les elfes et les lutins, et leur communiquèrent que l'homme, probablement un braconnier, était rentré au village sans proie. Les elfes et les lutins de la réserve nous confirmèrent qu'ils avaient bien perçu notre information. Ensemble, tous les êtres de la nature envoyèrent dans la réserve des sensations de paix que les esprits de l'air renforcèrent encore, afin que tous les animaux et toutes les formes de vie de la nature puissent continuer à laisser s'écouler leurs sensations d'harmonie. Ainsi, la journée des êtres de la nature se déroule toujours sous le signe de l'aide et du service au prochain. Mais après une riche journée de travail, lorsque vient le soir et que cette partie de la terre se détourne progressivement du soleil, les elfes et les lutins entament leur prière au soleil. C'est la danse du soleil. Ensemble, tous les êtres de la nature prient le grand esprit créateur. Il est en eux l'esprit d'évolution. Il affine leur structure et leur forme, ainsi que leurs sensations, jusqu'à ce qu'ils aient atteint le stade de la filiation divine et soient à l'image du Père Céleste. Voilà, chers enfants, c'était l'histoire du petit rouge-gorge et des êtres de la nature, les elfes et les lutins. Il y a encore beaucoup d'histoires comme celle-ci. Peut-être serez-vous à nouveau à l'écoute la prochaine fois quand les êtres de la nature raconteront. Pour aujourd'hui, nous vous disons au revoir et à bientôt.

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0: auf allen Kontinenten dieser Erde.
1: Certainement que sur tous les continents de cette terre, beaucoup de gens prient et beaucoup disent « Je crois en Dieu, je crois en Jésus, le Christ ». Pourtant, si nous regardons ce monde, nous voyons comment les êtres humains se comportent les uns envers les autres. Ils se font la guerre, ils s'entretuent et commettent des meurtres. Nous voyons d'innombrables maladies qu'il n'est pratiquement plus possible de recenser ni de comprendre. Nous voyons la souffrance des animaux que nous avons causés. La nature, tout le monde végétal, souffre aussi à cause des êtres humains. Et pourtant, beaucoup de personnes prient. Alors, on pourrait se demander, où est Dieu? Tant de personnes prient, et pourtant, l'aide de Dieu se fait bien rare en ce monde. Un certain nombre de personnes en arrivent ainsi à la conclusion que Dieu n'existe pas, et d'autres se disent « Qu'ai-je à faire de Dieu quand je vois ce qui se passe en ce monde? Où est-il? Où est Dieu ?» D'autres encore se disent « Dieu est là, il m'aime. » Tout le reste peut venir soit de Dieu, soit de forces adversaires à Dieu. C'est un mystère que l'être humain ne peut pas percer, mais Dieu nous aime. C'est vrai. Dieu ne nous abandonnera jamais. Dieu nous aime, mais il n'aime pas nos péchés, ce qui est contre lui. Nos péchés, c'est nous qui les aimons, à ce point que nous péchons encore et encore. Depuis combien d'années, de siècles, depuis Jésus, depuis combien de millénaires, la caste des prêtres existe-t-elle? Il y a ce qu'on appelle des saints, des ancêtres que beaucoup de gens prient. Il y a des cérémonies, des rites, des sacrements, des dogmes. Rien de tout cela n'est d'une grande aide. Le monde va de plus en plus mal et toute la terre souffre. Nombreux sont ceux qui disent « Moi, je crois en Dieu ». Mais demandons-nous, à quoi cela sert-il de croire en Dieu si nous n'accomplissons pas sa volonté? Nous devrions, en fait, nous demander pourquoi Jésus le Christ a-t-il fait renaître le christianisme des origines? Pourquoi le christianisme des origines réapparaît-il précisément à notre époque? Le christianisme des origines est le christianisme de la mise en pratique, car Jésus a dit « Celui qui entend mon enseignement et le met en pratique est une personne sensée ». Les chrétiens des origines devraient être des chrétiens de la mise en pratique. Ils devraient faire leur travail avec le grand esprit divin, accomplir leurs activités quotidiennes avec la vie infinie. Il leur est demandé d'examiner le contenu de leurs pensées et de leurs sentiments, de suivre avec le Christ le chemin qui mène au Père. Le christianisme des origines n'a pas de prêtre. Le christianisme des origines, tout particulièrement, ne devrait pas s'appuyer sur un être humain, mais uniquement sur Jésus, le Christ, le grand esprit de l'infini qui habite en chacun de nous. Aucun être humain ne peut en conduire un autre à Dieu, notre Père. Seul le Christ peut le faire. Les enseignants spirituels et les prophètes indiquent le chemin qui conduit à Jésus le Christ, mais ni les uns ni les autres ne peuvent suivre ce chemin à la place de leur prochain. Chacun doit le parcourir lui-même. C'est pourquoi le christianisme des origines devrait être une grande communauté avec le Christ en son centre et personne d'autre. Personne ne devrait se lier à une autre personne. Chacun devrait s'accrocher au Christ, à la vie incommensurable qui est en nous. Chacun de nous peut se donner lui-même la preuve que Dieu existe. Chacun de nous peut faire lui-même l'expérience de Dieu et en retirer de la joie. Dieu est présent. Dieu est en chacun de nous. Dieu est présent dans toutes les formes de vie. Dieu est présent en tout. Pour nous apporter à nous-mêmes la preuve que Dieu est présent, qu'il est en nous, il nous faut mettre en pratique progressivement les aspects de la grande loi de l'amour. Nous pouvons en prendre connaissance dans les 10 commandements et dans les enseignements de Jésus, le Christ. Si nous accomplissons progressivement ces lois de la vie, nos prières seront alors emplies de vie. Nous verrons aussi les choses plus en profondeur. Le champ de notre conscience s'élargit. Nous devenons des chrétiens de la mise en pratique qui agissent également pour leur prochain. Les prières que nous déposons en nous-mêmes dans le centre du Christ nous mènent tout particulièrement à des prises de conscience sur notre propre vie terrestre. Elles nous permettent de voir quand et où nous avons agi ou parlé, pensé et ressenti contre la loi de la vie. Une prière intérieure est une prière qui aide, qui donne de la force, mais qui nous donne aussi des indications pour prendre conscience de ce qui, en nous, est encore contre l'Éternel, donc de ce qui se trouve entre Dieu et nous, l'être humain. Si ensuite nous mettons en ordre ces aspects avec la force du Christ, nous nous rapprochons de Dieu en nous et nous ressentons et avons alors nous-mêmes la preuve que Dieu existe. Notre vie terrestre devient plus riche, toujours plus heureuse. La joie intérieure nous remplit d'énergie et nous comprenons ce que signifie être un chrétien des origines. Dans son sermon sur la montagne, Jésus nous a enseigné ceci. Heureux ceux qui ont faim et soif de justice, car ils seront rassasiés. Heureux ceux qui ont le cœur pur, car ils verront Dieu. Nous pourrions dire, car ils feront l'expérience de Dieu en eux. Et Jésus a également ajouté dans son sermon sur la montagne, si tu désires quelque chose qui cause aux autres de la peine et du chagrin, arrache-le de ton cœur. C'est uniquement ainsi que tu parviendras à la paix, car il vaut mieux souffrir de chagrin que de causer du chagrin à plus faible que soi. Et à propos de la prière, il a dit, quand tu pries, ne sois pas comme les hypocrites qui aiment à prier dans les synagogues et au coin des rues, afin d'être vus par les gens. En vérité, je vous le dis, ils ont déjà leur récompense. Toi, quand tu pries, entre dans ta chambre et quand tu auras fermé la porte, prie ton Père céleste qui est caché. Et celui qui est caché, qui voit dans ce qui est caché, te montrera sa reconnaissance aux yeux de tous.
0: Dir öffentlich anerkennen. Im Stillen, im Inneren, im Tempel, in der inneren Kammer beten.
1: Prions maintenant en silence à l'intérieur de nous-mêmes, dans le temple, dans notre petite chambre intérieure, et demandons au Christ de nous aider à reconnaître ce qui se trouve entre Dieu et nous. Restons maintenant dans cette conscience pendant quelques minutes de silence et faisons un examen de nous-mêmes. Le Christ nous y aide.

0: reinigen wir, was zwischen Gott und Mensch steht.
1: Mettons en ordre ce qui se trouve entre Dieu
0: Christus
1: et nous.
0: Hilft uns.
1: Le Christ nous y aide.
0: Dann
1: Alors, nous faisons l'expérience de Dieu et avons la preuve de son existence.

0: Was lehrte uns Jesus der Christus noch?
1: Qu'est-ce que Jésus, le Christ, nous a appris d'autre pour que nous puissions nous rapprocher de lui, qu'il puisse nous prendre par la main et nous conduire à Dieu, le Père éternel, que nous puissions faire l'expérience de lui dans notre cœur, dans notre vie quotidienne, et que nous puissions avoir la joie de savoir que Dieu existe. Dans les derniers messages de Jésus à ses apôtres et disciples, on peut lire ce qui suit. Je vous donne un nouveau commandement, celui de vous aimer les uns les autres et d'aimer toutes les créatures de Dieu. Aimer, c'est accomplir la loi. L'amour vient de Dieu, et Dieu est amour. Celui qui n'aime pas ne connaît pas Dieu. Jésus le Christ veut que nous fassions l'expérience de Dieu, que nous trouvions l'amour et que nous devenions l'amour que Dieu est et que nous sommes, en fin de compte, au plus profond de nous-mêmes. Lors de son dernier repas de la Pâque, Jésus dit ceci. En vérité, je vous le dis, je suis venu dans le monde pour abolir tous les sacrifices sanglants et la consommation de viande des animaux et des oiseaux abattus par les hommes.
0: Am Anfang gab Gott allen die Früchte der Bäume.
1: Au commencement, Dieu donna à tous les fruits des arbres, les semences et les herbes pour nourriture. Mais ceux qui s'aimaient eux-mêmes plus qu'ils n'aimaient Dieu ou leur prochain corrompirent leurs mœurs et infligèrent des maladies à leur corps et emplirent la terre de concupiscence et de cruauté. Ce n'est pas en versant le sang innocent, mais par une vie juste que vous trouverez la paix de Dieu. Vous m'appelez le Christ de Dieu et vous dites vrai, car je suis le chemin, la vérité et la vie. Suivez ce chemin et vous trouverez Dieu. À nouveau, le Christ s'adresse à nous. Suivez ce chemin. Suivez avec le Christ le chemin de la vérité et de la vie qui mène au Père. Puis il ajoute, cherchez la vérité vous rendra libre. Vivez dans la vie et vous ne verrez pas la mort. Toutes choses vivent en Dieu et l'Esprit de Dieu emplit toutes choses. Accomplissez les commandements. Aime ton Dieu de tout ton cœur et ton prochain comme toi-même. C'est sur cela que repose toute la loi et les enseignements des prophètes. Et l'essence de la loi est « Ne faites à personne ce que vous ne voulez pas que les autres vous fassent. Comportez-vous envers eux comme vous voulez qu'ils le fassent. » Et il dit « Bénis soient ceux qui accomplissent ce commandement, car Dieu est manifeste dans toutes les créatures. Toutes les créatures vivent en Dieu et Dieu est caché en elles. » Laissons Dieu se manifester en nous. Ressentons au plus profond du centre du Christ de Dieu en nous. Ressentons ce qui nous sépare de Dieu et demandons au Christ de nous aider à le régler, à le mettre en ordre, afin que nous puissions faire l'expérience de Dieu, ressentir et avoir la preuve que Dieu est présent. Prenons quelques instants pour nous intérioriser dans le silence et demander son aide au Christ.

0: Grunde genommen, wäre es doch ganz einfach.
1: Au fond, il serait très simple, avec le Christ, de nous libérer de nos fautes, de nos péchés que nous aimons tant. Se libérer de ces comportements erronés, c'est se rapprocher de l'esprit. Être heureux, vivre véritablement, vivre sans peur, parce que nous vivons alors avec lui. C'est cela, le christianisme des origines. C'est le christianisme de la mise en pratique. Chers frères, chères sœurs, dans l'esprit de notre frère, le Christ, notre Rédempteur, ce serait merveilleux si de plus en plus de personnes qui ont fait l'expérience que Dieu est présent se réunissaient. Dieu existe. Cette force nous emplit, et cette force emplit de plus en plus tous ceux qui se sont prouvés à eux-mêmes que Dieu existe. Personne d'autre que nous-mêmes ne peut nous le prouver. C'est cela, être libre dans le christianisme des origines. Puis-je vous souhaiter de tout cœur de devenir chaque jour plus libre et de faire cette merveilleuse expérience de Dieu? Se rapprocher de lui, se rapprocher de Dieu notre Père, c'est ce qu'il y a de plus important, et le Christ nous y aide.

0: Chers amis, une salutation en Dieu et bienvenue à notre série d'émissions « La véritable école, c'est la vie » où il sera aujourd'hui question de la liberté, un thème qui préoccupe les esprits depuis des millénaires. Le mot « liberté » est beaucoup utilisé et bien souvent à mauvais escient. On écrit et on philosophe énormément sur ce thème. Alors, qu'est-ce que la vraie liberté et comment pouvons-nous l'atteindre? Dans l'un des innombrables séminaires donnés au cours des 5 dernières décennies par Gabriel, la prophétesse et messagère de Dieu, elle a donné des indications fondamentales à ce sujet sous le titre « Prends la liberté, deviens libre, sois libre ». Nous sommes heureux de pouvoir en lire aujourd'hui certains passages. Donc, écoutons et apprenons ensemble. Gabriel débute par les paroles suivantes. La liberté cosmique fait partie des principes divins agissant dans les 7 forces fondamentales de la loi de Dieu. Sans amour, il n'y a pas de liberté et sans liberté, pas d'amour. Certains se demanderont peut-être qu'est-ce que la liberté a à voir avec l'amour? Et inversement, qu'est-ce que l'amour a à voir avec la liberté? Commençons tout d'abord par nous pencher sur le mot « liberté ». Lorsqu'il n'y a pas de liberté, il y a une dépendance, c'est-à-dire des liens. Les liens nous empêchent donc d'être libres. C'est pourquoi demandons-nous ce qu'est un lien et comment il se crée. Les liens ont leur origine dans l'égocentrisme, dont le leitmotiv est « tout rien que pour moi ». Nous ne pouvons parvenir à la liberté que si nous aimons notre prochain véritablement, si nous pensons à lui avec notre cœur, si nous sommes bienveillants envers lui et n'attendons rien de lui, mais au contraire, lui donnons quelque chose. C'est ce que Jésus, le Christ, a appelé à faire dans son sermon sur la montagne. Donne ce que tu attends. Autrement dit, tu devrais donner aux autres ce que tu attends d'eux. C'est ainsi que, progressivement, nous oublions notre moi humain, nos pensées égocentriques, tournant autour de notre propre bien-être.
1: Aimer, c'est donner, dit Gabriel. Celui qui ne rejette pas son prochain, mais au contraire apprend à le comprendre et lui apporte son aide, même dans des situations qu'il a du mal à saisir et à analyser, celui-là peut prendre la liberté de dire « Je fais pour toi ce que je peux, mais je ne me laisse pas lier ». Cela sous-entend naturellement de ne pas nous-mêmes nous lier à notre prochain. Se lier signifie toujours retenir notre prochain, nous accrocher à lui et finalement le rendre dépendant de nous. Nous donnons alors juste assez pour soumettre l'autre à notre volonté. Celui qui constate qu'il est lié pourrait alors penser « Je veux me débarrasser de ce lien, je veux devenir libre, je vais donc repousser mon prochain auquel je suis lié. Je vais prendre mes distances avec lui, le délaisser intérieurement, voire même le quitter extérieurement. » Pourtant, ce n'est pas de cette manière qu'on se libère des liens. Ce n'est pas cela, la liberté. Bien au contraire, cette manière d'agir va à l'encontre de la liberté, car la liberté se trouve dans l'égalité ainsi que dans l'unité. Et l'unité comprend toujours la responsabilité que nous avons envers nos prochains. Reconnaissons donc la différence entre délaisser ou quitter quelqu'un et lâcher prise. Délaisser ou quitter son prochain, c'est l'abandonner, le laisser tomber. Si nous délaissons ou abandonnons notre prochain intérieurement ou extérieurement, nous fuyons notre responsabilité et en même temps nous sortons de l'unité. Dieu ne se détourne jamais de l'un de ses enfants. Pourquoi ? Dieu est unité et l'unité est amour désintéressé, impersonnel, qui donne sans cesse. Dieu n'attend rien pour lui-même et laisse chacun libre de prendre ses propres décisions, de suivre sa propre évolution. Dieu nous donne des recommandations, mais il nous laisse libres. Nous devrions apprendre à ne plus nous lier à notre prochain, à lui laisser son autonomie et à être nous-mêmes autonomes, à lâcher prise sur notre prochain, à le laisser libre, afin qu'il puisse se développer et que nous aussi nous puissions suivre notre propre développement. C'est sur cette base que se développe la liberté. Gabriel explique également pourquoi il est si important de nous libérer de nos liens et de nos désirs insatisfaits, parce qu'ils nous rendent malheureux. Elle dit à ce sujet : regardons autour de nous, beaucoup de gens sont malheureux. Si nous analysons notre propre vie, nous ressentirons très rapidement que ceux qui se lient à nous ou auxquels nous nous lions ne peuvent pas se développer librement. Ainsi, celui qui se lie à d'autres personnes ne peut pas se développer librement. Chacun de nous aspire au bonheur, à être heureux. C'est pourquoi nous devrions nous demander ce qui nous rend malheureux ou à cause de quoi sommes-nous malheureux. Certains diront : j'ai peur de lâcher prise parce qu'il se pourrait que je me retrouve seul. Celui qui vit dans cette peur doit se rendre à l'évidence qu'il est lié, qu'il n'est pas libre, et les liens rendent malheureux. Si nous ne lions pas notre prochain à nous et que nous ne nous lions pas à lui, nous ne nous sentons jamais abandonnés, seuls. Celui qui s'accroche à son prochain est en fait égocentrique, égoïste, sans amour. Et tout manque d'amour rend malheureux. Nous attendons alors des autres qu'ils nous rendent heureux, qu'ils nous donnent de l'énergie. Nous ne voulons pas donner, mais prendre.
0: Gabriel poursuit son enseignement en disant : parvenir à la liberté, trouver la liberté, signifie tout d'abord prendre conscience de ce qu'est la vraie liberté. Combien de fois n'entendons-nous pas « je prends la liberté de faire ceci ou cela » ? Ce qui, la plupart du temps, signifie que nous nous permettons de faire ce que nous avons envie, ce que nous voulons, sans égard pour notre prochain et ce que lui aimerait. Peut-on parler là de liberté ? En fait, nous nous faisons du tort à nous-mêmes et à notre prochain, car au bout du compte, dans la plupart des cas, cette liberté que nous prenons rend notre prochain malheureux. Pour beaucoup, prendre la liberté de faire ceci ou cela signifie donc vivre au détriment des autres. Si nous analysons de cette façon le mot « liberté » et que nous reportons cette analyse à notre propre vie, c'est-à-dire si nous nous demandons pourquoi nous nous lions à d'autres personnes ou acceptons que d'autres personnes se lient à nous, nous reconnaîtrons rapidement que cela vient uniquement de notre moi humain égoïste et de la peur d'être éventuellement rejeté par les autres. Certains haussent peut-être les épaules en disant « qu'est-ce que je peux y faire ? C'est mon destin ». Celui qui est à ce point résigné face au destin ne croit pas en la liberté. En effet, nous avons la liberté de déterminer nous-mêmes le cours de notre destin, car, grâce à la force du Christ de Dieu, nous pouvons mettre en ordre à temps les causes que nous avons engendrées ou atténuer leurs effets qui nous ont déjà touchés, par exemple un coup du sort. Cela dépend donc de nous, de la manière dont nous gérons les événements de notre vie. En vivant véritablement, c'est-à-dire en maîtrisant
2: activement notre vie ou en réagissant de manière passive, en étant résignés face au destin. Beaucoup de gens se comportent en esclaves de leur moi humain et, par conséquent, sont aussi soumis à l'influence de l'ego de leur prochain. Ils se lient à leur propre faiblesse. De telles personnes parlent de liberté, mais ne savent pas que la liberté vient de notre manière de penser, de parler et d'agir. Chacun détermine lui-même le cours de sa vie et ainsi le chemin qu'il prend. À chaque instant, il a la liberté de prendre des décisions. Gabriel explique encore ceci. Tout le monde a ses humeurs et ses blocages, ses craintes. Cependant, nos humeurs et nos blocages, tout ce qui nous touche, sont des signaux qui viennent de notre âme. Nos mouvements d'humeur sont le langage de notre âme. Elle nous parle et nous demande d'interroger nos états d'âme, nos blocages et nos mouvements d'humeur, afin de la libérer de ce dont nous l'avons chargée et éventuellement la chargeons encore, en raison de nos sentiments, pensées, paroles et actes. Il nous faut donc être vigilants vis-à-vis de nous-mêmes, car avant de nous prendre les pieds dans nos aspects de nature humaine, c'est-à-dire avant de retomber dans nos anciens comportements négatifs et nos faiblesses, nous avons été prévenus, souvent par un sentiment de malaise au niveau du plexus solaire. Mais nous avons ignoré ce signal. Ainsi, nous nous sommes retrouvés éventuellement dans des situations qui n'auraient peut-être pas eu lieu si nous avions prêté attention à ce sentiment intérieur, à cette mise en garde de notre conscience. C'est pourquoi, lorsque nous avons un drôle de sentiment, que ce soit une sorte de blocage, de peur, un certain malaise, nous devrions être attentifs et nous dire « Attention, c'est un signal. Mon subconscient ou mon âme cherche à me parler. Que veulent-ils me dire ? Aujourd'hui ? En cet instant, si nous nous analysons pour le découvrir et que nous n'avons pas peur de regarder ces aspects en face, car il ne s'agit certainement pas toujours de belles choses, et si nous sommes prêts à nous libérer de ces aspects négatifs, alors seulement nous ressentons ce que signifie la vraie liberté. Nous développons alors une force intérieure et finalement de la bienveillance envers notre prochain. Nous n'avons plus d'attente envers lui. Il nous est possible de lui donner tout ce que nous pouvons sans nous lier à lui ou sans que lui ne se lie à nous.
0: Gabriel nous rend ensuite attentifs à ceci. Le chemin qui mène à l'accomplissement du sens de notre vie sur Terre conduit à la liberté, c'est-à-dire à être libre. Car nous sommes sur terre pour nous libérer à temps avec l'aide de l'Esprit de Dieu, de nos aspects de nature humaine, afin de pouvoir suivre ensuite le chemin de la liberté, c'est-à-dire être pour notre prochain, sans être dépendant de lui. C'est là le chemin qui nous mène au royaume céleste. Tout autre comportement est égocentrique. Une voie que beaucoup suivent pendant des dizaines et des dizaines d'années, mais qui les ramène toujours et encore dans l'ici-bas. C'est la raison pour laquelle il y a tant d'êtres humains sur Terre. À l'inverse, le chemin de la liberté, c'est le fait d'être libre, libre à temps pour être véritablement au service de son prochain. C'est cela, vivre véritablement. Suivre le Christ et se rapprocher ainsi toujours plus de Dieu, être relié à lui et avoir une sécurité intérieure. C'est le chemin offert à chacun s'il veut le suivre. Seule la connaissance de nous-mêmes, la connaissance de la vérité sur nous-mêmes, nous rend libres. Il faut souvent un peu de courage pour se regarder en face sincèrement, c'est-à-dire sans ménagement, surtout lorsqu'on ne l'a pas fait pendant des années. En effet, si nous ne sommes pas conscients de cela, les aspirations de notre moi humain se cachent alors derrière de nombreuses excuses, comme par exemple « mais je veux seulement que… » ou bien « mais c'est l'autre qui… » ou encore « mais c'est tout à fait normal de… » et bien d'autres choses. Gabriel nous encourage et nous donne une aide sous la forme d'un exercice. Elle dit « chers amis, prenons notre courage à deux mains et regardons-nous en face. Cela en vaut la peine. Car qui ne souhaite pas parvenir à la liberté qui nous fait sortir du carcan du moi humain, qui nous permet d'avoir de grandes pensées et finalement nous rend heureux de l'intérieur ? Prenons maintenant quelques instants pour réfléchir à notre vie. Réfléchir signifie mettre quelque chose en mouvement. Nous mettons en mouvement ce qui correspond à nos pensées afin de regarder plus profondément en elles. Observons maintenant nos pensées concernant le mot « liberté » et nous apprenons alors à nous connaître. Prenons quelques notes, notons en quelques mots clés ce qui a été déclenché en nous.

0: Nous poursuivons la lecture. Nous avons maintenant pris connaissance du contenu de nos pensées. Nous avons l'impression d'avoir observé les pensées de quelqu'un d'autre, car, au début, celui qui, progressivement, analyse le contenu de ses pensées et de ses paroles ne peut pas croire ce qui ressort de son analyse. Mais regardons les choses en face. Ce qui nous fait mal, ce qui nous touche, n'est pas l'œuvre de quelqu'un d'autre, mais bien ce que nous sommes nous-mêmes. Si nous reconnaissons aujourd'hui ce qui nous lie, nous avons alors aujourd'hui la possibilité de nous en libérer. Celui qui aspire à vivre consciemment, qui veut devenir clair, droit, sincère et libre à partir de l'intérieur, afin de sortir du cercle étroit du moi humain qui tourne autour de lui-même, de sortir de la prison de l'égocentrisme, s'efforcera de reconnaître ses sous-communications, c'est-à-dire ce qui se déroule derrière son conscient, derrière ce qu'il pense, dit ou fait. Une telle personne apprend à se connaître plus en profondeur que celui qui reste superficiel. Elle se libère progressivement des liens qui l'enchaînent à sa propre personne, à ses aspects personnels, entre guillemets, c'est-à-dire de nature humaine. Elle prend du recul par rapport à elle-même. Elle maîtrise de mieux en mieux sa vie et est également toujours plus en mesure d'aider les autres de manière désintéressée, c'est-à-dire sans attendre de la reconnaissance et des louanges. Elle devient de plus en plus impersonnelle, indépendante, autonome et libre de l'intérieur. Sa conscience s'élargit. Elle a une vision plus large des choses, plus globale, et voit plus en profondeur. De cette manière, elle devient capable de porter véritablement des responsabilités. Chers amis, apprenons ensemble à partir des explications que nous donne Gabriel. Les liens nous empêchent donc d'être libres. Par contre, être relié intérieurement à l'autre nous rend libres. Une amitié véritable est une relation entre des personnes qui donnent sans attendre quoi que ce soit en retour. Prenons conscience que celui qui donne de manière désintéressée recevra en retour. L'amour véritable, l'amitié véritable est communication positive, c'est donner et recevoir sans aucune attente. C'est cela, être relié intérieurement aux autres. C'est ce à quoi nous devrions aspirer. C'est ce qui nous rend libres et heureux. Une attitude d'attente réciproque nous rend dépendants. Et tout type de dépendance est une forme de lien qui nous empêche d'être libres. Nous attendons que notre prochain nous approuve et lui attend la même chose de notre part. Ce qui conduit automatiquement à des contraintes. Se conforter ainsi mutuellement conduit au copinage qui, la plupart du temps, n'est que de courte durée. La liberté signifie entre autres d'être juste envers notre prochain avec lequel nous vivons éventuellement depuis des années. C'est ce qui conduit à l'indépendance et à la vraie liberté. Être juste envers soi-même, autrement dit être sincère envers soi-même, amène aussi à être juste et sincère envers les autres. Et cela nous rend libres. Si nous sommes justes, sincères envers nous-mêmes, alors nous mesurerons nos paroles et nos gestes envers notre prochain pour ne pas le lier à nous. Si nous manquons de sincérité envers nous-mêmes, nous nous lions aux autres. Par contre, si nous sommes sincères envers nous-mêmes, nous laissons également notre prochain libre.
1: Gabriel poursuit par des explications plus approfondies. Prenons conscience que si nous manquons de liberté, si nous sommes liés à des personnes ou bien à une sécurité extérieure, nous perdons des forces, car un lien nous prend toujours de l'énergie. Celui qui se lie à nous ou que nous laissons nous lier à lui nous prend de l'énergie. Cela a pour conséquence que, progressivement, notre corps montre des carences en énergie et que certains organes, ainsi affaiblis, tombent malades et nous souffrons alors de notre manque de liberté. Nous devrions prendre conscience que chaque pensée qui porte en elle un vouloir, une attente, voire une exigence envers notre prochain, génère une perturbation de l'unité. Toute perturbation de l'unité entraîne tout d'abord de la dispersion dans nos pensées, de la souffrance dans nos sentiments et, par la suite, des troubles physiques et des maladies. Il en va de même si nous voulons toujours avoir raison, si nous croyons tout savoir mieux que les autres et si nous avons des reproches envers eux. Dans ce cas, nous ne trouvons ni la paix en nous-mêmes, ni ne sommes en paix avec notre prochain. Par notre vouloir, par nos pensées qui cherchent à lier notre prochain, nous nous accrochons à lui. Ce sur quoi nous focalisons nos pensées nous emprisonne, pour ainsi dire. Ainsi, si nous ne voulons pas lâcher prise, la personne à laquelle nous nous lions pourra en quelque sorte nous embobiner et nous prendre de l'énergie, en nous enfermant, pour ainsi dire, dans ses schémas de pensée. Nous en sommes alors prisonniers, nous ne sommes pas libres, nous sommes liés. Gabriel explique encore ceci. Un lien, c'est-à-dire un manque de liberté, s'installe aussi, inévitablement, lorsque nous ne remplissons pas nos responsabilités. Si, par exemple, nous n'accomplissons pas des tâches que nous avons acceptées, ou que nous les faisons, mais avec tiédeur, avec négligence et de manière insuffisante, nous perdons avec le temps tout sens de la responsabilité. Ceux qui ne tiennent pas leurs paroles ne sont pas libres. Ils ne sont pas fiables. Ils manquent de stabilité. Le manque de liberté fait en sorte que l'on s'appuie constamment sur les autres. Ceux qui ne sont pas dignes de confiance parce qu'ils ne tiennent pas leurs paroles recherchent toujours des personnes qui leur ressemblent, c'est-à-dire qui, comme eux, ne sont pas libres. Ils se confirment et se renforcent mutuellement dans leur attitude et s'enlisent, pour ainsi dire, dans les marécages du moi humain. Si nous promettons quelque chose et que nous ne nous y tenons pas, nous manquons à notre parole. Nous continuons éventuellement à nous empêtrer dans de nouvelles promesses et, avec le temps, devenons ainsi prisonniers de nous-mêmes. Comment sortir de cette prison, dans le cas où nous nous sommes liés à un grand nombre, voire un très grand nombre de personnes auxquelles nous avons promis certaines choses sans pour autant tenir notre promesse? Toutes ces personnes sont maintenant les barreaux de notre prison. Si nous promettons quelque chose, nous devrions donc nous y tenir. Cependant, avant de prendre une telle décision, de dire oui à quelque chose ou à quelqu'un, nous devrions interroger nos motifs et nous demander scrupuleusement « Est-ce que cela correspond à la volonté de Dieu, à ses commandements ? Est-ce que je le fais de mon propre chef, parce que j'en suis convaincu ? Cela correspond-il à la liberté ? Si, après mûre réflexion et analyse, nous disons oui, nous devrions nous y tenir. Sinon, nous devenons prisonniers de nous-mêmes. Un très grand nombre de personnes ne s'y tiennent pas. C'est pourquoi elles ont énormément de problèmes et ne peuvent pratiquement plus sortir de leur propre prison. Chacun est lui-même l'artisan de son bonheur ou de son malheur, car le bonheur ou le malheur sont en nous-mêmes. Un grand nombre de personnes croient que la liberté vient des biens et de la richesse. Prenons conscience que ceux qui sont véritablement riches ne sont pas ceux qui ne pensent qu'à eux-mêmes et accumulent des biens. Lorsqu'ils sont excessifs, les biens personnels rendent leurs propriétaires dépendants et les avilissent. Tous ceux qui, par contre, mettent leurs biens au service de nouvelles œuvres, de chemins que d'autres pourront suivre et qui contribueront à la prospérité et au bonheur de beaucoup, sont véritablement libres, car ils ont trouvé la richesse intérieure. Prenons conscience que l'amour véritable rend libre. Seul celui qui aime Dieu sait que Dieu l'aime. Cette prise de conscience conduit à la liberté absolue.
2: Lors du séminaire avec Gabriel, d'autres sujets ont été abordés. Je cite « Par contre, celui qui n'aime pas Dieu cherche un appui à l'extérieur. Il se lie à des personnes et au monde. C'est ainsi qu'il en vient aussi à créer des doctrines et des dogmes. Créer une dépendance est un aspect fondamental et essentiel du système qu'est la religion. Cela se montre, par exemple, très clairement, pour ne pas dire de manière flagrante, dans le catéchisme de l'Église catholique. En effet, dans son catéchisme, l'Église catholique révèle son système avec une franchise frappante. On peut lire, par exemple, au numéro 1269, je cite, « Devenu membre de l'Église, le baptisé n'appartient plus à lui-même, mais à celui qui est mort et ressuscité pour nous. Dès lors, il est appelé à se soumettre aux autres, à les servir dans la communion de l'Église et à être obéissant et docile au chef de l'Église et à les considérer avec respect et affection. » Fin de citation. Celui qui est baptisé est donc condamné à la dépendance sans même pouvoir faire appel. Le pire est que l'Église associe Jésus, le Christ, notre Rédempteur, à tout cela, alors que Jésus était le représentant même de la liberté. Il n'a lié personne à lui et n'a appelé personne à se laisser lier, mettre sous tutelle, soumettre et endoctriner. Le Christ est venu en Jésus pour libérer tous les êtres humains et toutes les âmes. Il a donné sa vie terrestre afin que chacun de nous ait la chance de se rapprocher, jour après jour, de la liberté qu'apporte la loi de Dieu. C'est Paul qui a parlé de soumission et non Jésus. Jésus ne s'est pas soumis au chef de l'Église de son époque et il n'a enseigné à personne de le faire. Bien au contraire.
0: Nous poursuivons la lecture. L'exemple qui suit, et il y en aurait beaucoup d'autres, montre à quel point l'Église fait main basse sur l'autonomie et la responsabilité personnelle de chacun. Voici ce qu'on peut encore lire aujourd'hui dans le catéchisme de l'Église catholique à propos de ceux qui sont au service de l'Église. Au numéro 2039. La conscience de chacun, dans son jugement moral sur ses actes personnels, doit éviter de s'enfermer dans une considération individuelle. De son mieux, elle doit s'ouvrir à la considération du bien de tous, tel qu'il s'exprime dans la loi morale, naturelle et révélée, et conséquemment dans la loi de l'Église et dans l'enseignement autorisé du magistère sur les questions morales. Il ne convient pas d'opposer la conscience personnelle et la raison à la loi morale ou au magistère de l'Église. Fin de citation. C'est de la dépendance pure et simple. L'Église et son enseignement, sa loi, seraient la mesure de toute chose. L'Église prononce ici une condamnation claire et nette de l'utilisation de la conscience et du bon sens. C'est donc une interdiction de penser. Ce qui est exigé ici, c'est une soumission totale, un renoncement à soi-même. Ceux qui se rendent compte de la camisole de force dans laquelle l'Église les a ainsi emprisonnés se rappelleront peut-être de ces paroles contenues dans l'Apocalypse, je cite. « Sortez du milieu d'elle, mon peuple, afin de ne pas être complice de ses péchés et de ne pas subir avec elle les fléaux qui vont la frapper. » Et certains prendront alors une décision. L'adversaire de Dieu prononce des paroles destinées à lier. Son principe est le suivant : divise, lie et domine. Les liens ne conduisent pas à l'unité, mais au manque de liberté. Tous les systèmes hégémoniques reposent sur les liens et la dépendance. La loi de Dieu, par contre, dit ceci : unis et sois, ce qui est synonyme d'amour désintéressé, d'égalité, de liberté et d'unité. C'est vivre ensemble dans une bonne entente fraternelle en étant les uns pour les autres.
1: Il est question ici des cinq principes divins : l'égalité, la liberté, l'unité, la fraternité et la justice. Gabriel explique encore ce qui suit à ce sujet. Vivre ensemble dans une bonne entente fraternelle, en étant les uns pour les autres, comme nous venons de l'entendre, c'est la mise en application du pacifisme. Les aspects de la loi divine, on pourrait aussi dire les règles de base, que sont l'égalité, la liberté, l'unité, la fraternité et la justice, forment les fondements sur lesquels repose une vie en commun pacifique. Ces principes pourraient transformer les personnes appartenant à un Occident prétendument chrétien, mais en réalité guerrier, en personnes pacifiques. En raison des propos des représentants de l'Église qui, régulièrement, appuient sur le fait qu'ils ne sont pas pacifistes, on est en droit de poser cette question. Pourquoi l'enseignement pacifiste de Jésus, le Christ, qui aurait conduit à la sécurité, l'unité et la prospérité, a-t-il été rejeté? Une réponse parmi tant d'autres pourrait être la suivante. La plupart des gens sont conformistes. Un conformiste n'est pas libre. Il accorde sa pensée sur l'opinion régnante. C'est la raison pour laquelle on peut dire que celui qui ne nage pas avec le courant trouble de la masse, qui s'est détourné de la volonté de Dieu, est et reste un marginal et doit être prêt à subir les nombreux désavantages réservés à celui qui ne fait pas partie de la masse parce qu'il suit Jésus, le Christ, lui qui rend véritablement libre. Ceux qui suivent vraiment Jésus, le Christ, sont des personnes droites, lucides, qui suivent la voie de leur conscience éveillée, c'est-à-dire l'instance morale, éthique, en chacun. Ils sont vigilants, ils prennent leurs responsabilités, agissent et pensent de manière autonome. Chers amis, Gabriel répond maintenant à cette question qui probablement nous tient tous à cœur. Elle dit : comment parvenir à une bonne relation intérieure qui caractérise, entre autres, une vraie amitié ? La vraie amitié signifie se pardonner sans cesse l'un l'autre, respecter les commandements de Dieu et s'orienter sur le sermon sur la montagne de Jésus, le Christ. Sur cette base se développent la liberté, la vraie amitié et la paix. Ce qui est divin dans l'être humain, c'est le cœur éveillé de l'âme, la fidélité à l'Éternel, un regard lucide sur les choses et l'accomplissement de la volonté de Dieu. De telles personnes sont bien loin des motivations habituelles de ceux qui parlent de liberté, mais ne sont eux-mêmes pas libres. Celui dans lequel s'unissent amour et vérité ne cherchera pas la sécurité dans le monde. Même s'il y a des situations dans lesquelles il a l'impression d'être sur une mer agitée. Sa conscience ancrée en Dieu est sa force. Celui qui est parvenu à cette force ne porte pas de jugement de valeur et ne juge pas. Dans sa vie et ses aspirations, il reste relié à l'amour et à la vérité. Il considère le respect de la loi suprême, qui est amour et amour du prochain, comme un devoir. Toute âme a soif de liberté. Nous le ressentons dans nos sentiments et aussi dans notre conscience. Voici maintenant une phrase que nous pouvons laisser agir en nous si nous le souhaitons, et pas seulement aujourd'hui. Est libre celui à qui la journée appartient.
0: Chers amis, ce sont des paroles motivantes qui s'adressent à nous tous et qui peuvent nous aider chaque jour à nous rapprocher de notre but, la liberté en Dieu. Gabriel continue son enseignement en disant « Celui qui ne devient pas libre détruit toujours ce qui est bon. Regardons le monde d'aujourd'hui, ce manque flagrant de liberté. Chacun veut que son prochain le flatte, l'acclame. Pour cela, il fait la guerre. Il s'enfonce dans la dépendance et bien d'autres choses. Se mettre en valeur devant les autres montre en fin de compte nos propres faiblesses. Cela démontre un manque de liberté. Toutes les guerres, également celles qui se déroulent dans nos pensées, sont dirigées contre nos prochains et ne sont rien d'autre que le témoignage de nos propres faiblesses. Dans les conflits armés, la nation qui attaque est toujours la plus faible. La guerre, qu'elle se déroule en pensée, en parole ou avec des armes, est toujours un signe de faiblesse. La liberté est un cadeau de notre Père céleste. Sur la base de cette liberté peut se développer véritablement l'amour intérieur et la relation intérieure avec l'âme de notre prochain, mais également et surtout la communication avec Dieu, notre Père. Nous ne sommes alors plus orientés sur les autres dans l'attente de ce que nous voulons qu'ils fassent pour nous. Nous sommes libres en nous-mêmes pour développer l'amour pour Dieu. Encore une fois, Gabrielle nous encourage. Elle nous dit « Chers amis, libérons-nous en nous observant chaque jour et en mettant en ordre ce qui nous lie encore. Ainsi se développe en nous progressivement la liberté qui nous donne la force d'aider nos prochains de manière désintéressée, sans penser à nous-mêmes. Car le sens de notre vie terrestre est de retrouver la communication avec la liberté, avec le divin, et de ressentir ainsi ce que Dieu souhaite que nous accomplissions dans ce monde. Nous ne devrions pas nous contenter du berceau à la tombe, de nous concentrer uniquement sur notre propre chemin. Dieu aimerait qu'après un certain temps, nous ayons développé une maturité intérieure, c'est-à-dire la liberté intérieure, et soyons ainsi à même de ressentir ce dont notre prochain a besoin pour le servir et l'aider.
2: Gabriel donne encore une indication sur la manière dont nous pouvons trouver la liberté et développer des valeurs intérieures, c'est-à-dire mûrir intérieurement. Si nous nous efforçons de suivre les indications du Sermon sur la montagne dans les situations de notre vie quotidienne, par exemple en abandonnant tout combat contre notre prochain, en reconnaissant les aspects belliqueux de nos sentiments, sensations et pensées, et cela dans leurs nuances toujours plus fines, et que nous les réglons avec l'aide et la force du Christ intérieur, alors sa lumière rayonnera toujours plus en nous et nous expérimenterons son action de multiples façons dans notre vie quotidienne. Celui qui apprend à faire l'expérience du Christ en lui et à le ressentir trouve un soutien en lui-même, gagne en indépendance, en assurance et en force intérieure. Tous ces aspects sont des dons indestructibles du Très-Haut parce que la force, l'amour et la sagesse de Dieu sont permanents, éternels. Devenons donc libres pour être libres. Être libre est synonyme de qualité de vie. Être libre est synonyme de paix, d'amour et d'unité. Donc, deviens libre et sois libre. Chers amis, nous avons donc les choses en main, car notre vie est la véritable école dans laquelle nous pouvons, grâce à ces précieuses explications issues de la sagesse divine, faire d'autres expériences et faire des pas vers la liberté et l'unité en Dieu. Dans cet esprit, nous vous souhaitons et nous souhaitons à tous de bons moments, riches en expériences permettant d'apprendre. Au revoir et une chaleureuse salutation en Dieu.

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0: Bonjour les enfants. Devinez ce que nous avons trouvé pour vous aujourd'hui? Une belle histoire. Elle s'appelle Sarah et les animaux de la forêt. Ouli, tu veux bien nous lire cette histoire maintenant?
1: Bien sûr, Yeni. Elle commence comme ça. Sarah vivait seule avec sa maman dans une très vieille et pauvre maison. Le toit, qui n'était pas étanche en certains points, laissait même passer la pluie. En hiver, il n'y avait pas de chauffage, comme chez nous, que l'on peut tout simplement allumer en tournant un bouton. Sarah et sa maman devaient aller chercher du bois dans la forêt, le couper en morceaux et le faire brûler dans un vieux poêle. C'était très difficile. Lorsqu'elles avaient besoin d'eau pour faire la cuisine, se laver ou boire, elles devaient aller en chercher avec une lourde cruche dans le puits d'un village voisin. Elles allaient souvent dans la forêt avec une corbeille pour ramasser des champignons, des baies, des noix et des herbes sauvages. Elles n'avaient pas suffisamment d'argent pour se cuisiner un repas chaud par jour. La mort du père de Sarah, il y a des années déjà, les avait réduites à une grande pauvreté. Cependant, elles ne baissaient jamais les bras. Le soir, au moment de se coucher, la maman de Sarah s'asseyait sur son lit et lui disait « L'amour divin est comme un grand soleil en nous, très lumineux et chaud. Il est en chaque être humain, en chaque animal, en chaque plante, en toute vie et également en toi. Ma petite fille, n'oublie pas que tu n'es jamais seule, lui disait sa maman. Dieu, notre Père à tous, est toujours là. Il habite dans notre cœur. » Elles remerciaient ensemble l'Esprit Créateur pour la journée. Ainsi, Sarah s'endormait apaisée et heureuse. Elle se sentait protégée par la grande et chaude lumière.
0: La première chose que Sarah faisait le matin en se réveillant, c'était d'ouvrir la fenêtre, car elle aimait écouter le chant des oiseaux qui ressemblait à des petites mélodies. Parfois, elle tendait son bras dehors et il y avait alors toujours un petit oiseau qui se rapprochait tout près d'elle. Il ne semblait pas avoir peur. Il était pour elle comme un ami. Sarah devait souvent se rendre dans le village voisin. Cependant, elle ne s'y sentait pas très à l'aise. Les gens étaient désagréables avec elle. Pourquoi se comportait-il ainsi? Est-ce que c'était parce que Sarah n'avait pas des habits aussi beaux que la plupart des autres enfants? Ou bien parce que sa maman n'avait pas suffisamment d'argent pour lui payer l'école? Nous ne le savons pas, mais en tout cas, c'était comme ça. À peine Sarah arrivait-elle que les autres enfants se mettaient à chuchoter entre eux et à partir en courant. Sarah devait donc poursuivre seule son chemin. Elle aurait bien aimé avoir beaucoup de camarades de jeu ou aller à l'école avec un grand cartable, une ardoise et un crayon. Mais ce n'était pas possible. Malgré leur pauvreté, la mère de Sarah veillait à bien éduquer son enfant afin qu'elle préserve un cœur ouvert et une nature joyeuse et heureuse, même si les gens du village les évitaient.
1: L'occupation préférée de Sarah était d'aller voir ses nombreux amis de la forêt, les animaux. Quand elle se rapprochait d'eux, ils ne la fuyaient pas. Au contraire, ils la saluaient très joyeusement. Il y avait avant tout un raton laveur, deux gros sangliers, un renard et un petit chevreuil. Sarah leur apportait à chaque fois quelque chose de bon à manger, comme par exemple des trèfles ou de bonnes petites herbes pour le petit chevreuil. Sarah parlait aux animaux et parfois ils se pressaient autour d'elle et se laissaient caresser. Ils savaient que Sarah n'était pas une source de danger. Ils s'étaient attachés à la petite fille. Il restait également proche d'elle lorsqu'elle cueillait des baies, lorsqu'elle construisait de belles petites maisons pour les lutins en utilisant des racines, de la mousse et des branches, ou lorsqu'elle essayait de reproduire dans la neige des traces d'animaux. Au printemps et en été, il arrivait à Sarah de pouvoir aider un petit oiseau qui était tombé du nid. Elle apportait son aide également ailleurs. Elle allait presque tous les jours dans la forêt, car elle n'avait personne avec qui jouer autrement. Un jour, un petit garçon qui s'appelait Sébastien et habitait le village se rendit lui aussi dans la forêt. Il découvrit Sarah et l'observa jouer avec les animaux et siffler des chansons gaies. Sébastien était très étonné, car il n'avait jamais vu cela. L'image qu'il avait de cette petite fille changea tout à coup complètement. Elle toucha son cœur de petit enfant et il avait presque honte d'avoir souvent dit des choses méchantes au sujet de Sarah dans son village. Sébastien se cacha derrière un gros arbre et observa Sarah avec intérêt. Il n'avait pas envie de retourner à la maison. Secrètement, il souhaita être un jour, lui aussi, aussi proche des animaux. Yeni, peux-tu nous raconter comment l'histoire continue ?
0: Oui, volontiers. Lendemain, alors que Sarah retourna au village pour aller chercher de l'eau, elle passa comme d'habitude à côté d'un groupe d'enfants déclenchant tout de suite des commérages. Sarah les salua malgré tout, car sa maman lui avait appris à voir ce qui est bon en chacun et en toute chose. Mais cette fois, il y avait un jeune garçon parmi eux qui ne participait pas au commérage et qui salua timidement Sarah d'un geste de la main. C'était Sébastien. Le petit cœur de Sarah se mit à tressaillir de joie et elle le salua en retour. Les autres enfants étaient stupéfaits. Qu'était-il arrivé à Sébastien ? Il ne le savait pas, mais nous, chers enfants, nous le savons. Il avait observé Sarah dans la forêt et la voyait maintenant avec de tout autres yeux. Quand Sarah eut fini de prendre de l'eau et fut repartie, les enfants demandèrent à Sébastien pourquoi il n'avait pas voulu participer au commérage. Il leur répondit « Je vais vous le montrer ». Et ils se donnèrent rendez-vous le lendemain pour se rendre dans la forêt. Ils étaient tous très curieux de ce qu'ils pourraient bien y voir. Est-ce que vous croyez que Sébastien le leur a dit ? Non, je ne crois pas. Le lendemain matin, ils se retrouvèrent devant la maison de Sébastien. Ils étaient tous très curieux et impatients et marchèrent aussi vite qu'ils purent en direction de la forêt.

Mais peu avant l'orée de bois, Sébastien les freina et leur dit « À partir de maintenant, il faut que vous arrêtiez de gambader dans tous les sens et il faut aussi

0: des herbes qui sentaient bon. Elle s'écria, « Venez, chers amis de la forêt, je vous ai à nouveau apporté quelque chose. » À peine avait-elle terminé sa phrase qu'une biche élancée sortit très prudemment d'un buisson, reniflant dans toutes les directions pour s'assurer qu'il n'y avait pas de danger. Elle se dirigea tranquillement vers Sarah. La petite biche posa son délicat museau sur les genoux de Sarah, qui la caressa avec amour et lui tendit les herbes qu'elle avait ramassées pour elle. Peu de temps après, l'assemblée se fit plus bruyante. En effet, deux gros sangliers arrivèrent joyeusement de la forêt en trottinant. Sarah les appelait Taron et Strobli. Elle leur avait également apporté quelque chose. Elle déposa les pommes sur le sol. Les deux compagnons poilus ne se firent pas prier et mangèrent délicatement toutes les pommes, un morceau après l'autre. En signe de reconnaissance, le plus grand d'entre eux donna avec tendresse un petit coup de museau sur le dos de Sarah. Elle rit et dit « Ah, je t'ai bien compris !» Mais qui va encore lui rendre visite ? Le renard se glissa discrètement dans la clairière. Allait-il lui aussi profiter des bonnes choses que Sarah avait apportées dans son tablier ? Ou était-ce trop tard ? Non, bien sûr que non. Il n'était pas trop tard. Sarah avait aussi apporté quelque chose pour lui. Elle déposa aussi des baies juteuses sur une pierre pour Vagli, le raton laveur, qui manquait encore à l'appel. Il arriva rapidement pour venir chercher ses baies savoureuses. « Oh, mais il boite !» constata Sarah. Elle lui retira rapidement une épine de la patte qui certainement le faisait souffrir. Après avoir passé ensemble un moment de partage harmonieux, Sarah et ses amis les animaux se séparèrent et reprirent chacun leur chemin, car les animaux aiment la liberté.
1: Sarah resta encore un moment dans la forêt pour ramasser les branchages secs, lui permettant d'allumer plus facilement le chauffage à la maison. Cachés derrière leurs gros arbres, les enfants du village observèrent tout cela. Ils se rendirent compte qu'ils ne connaissaient pas vraiment Sarah jusqu'à ce jour. Sébastien prit son courage à deux mains et osa sortir de leur cachette. « Salut, Sarah !» s'écria-t-il. Elle se retourna avec étonnement. Elle reconnut le garçon du village qui l'avait salué la veille. Elle lui demanda « Comment t'appelles-tu ? Qu'est-ce que tu fais dans la forêt ?» Sébastien lui raconta qu'il l'avait observé la veille et qu'il était maintenant venu dans la forêt avec ses amis pour lui rendre visite et rendre visite aux animaux. Sébastien dit « Sarah, j'aimerais bien m'excuser car je me suis souvent moqué de toi. J'ai maintenant compris que c'est facile de se moquer de son prochain lorsqu'on est en nombre et que l'on ne connaît pas vraiment l'autre. Je veux prendre la résolution de respecter et d'apprécier chacun comme il est, même s'il est différent de moi et que, par exemple, il n'a pas un père riche comme moi. » Après avoir exprimé cette bonne résolution, il appela ses amis en les invitant à sortir aussi de leur cachette. Ils sortirent tous, l'un après l'autre. Sarah les invita à prendre place sur sa souche préférée et elle leur parla des nombreux bons moments qu'elle avait passés dans la forêt en compagnie de ses amis les animaux. Les enfants écoutaient avec attention et beaucoup de respect. Eux aussi souhaitaient maintenant être les amis de Sarah. Tout à coup, Sarah n'était plus un sujet de moquerie. Au contraire, les enfants ne cessaient de la questionner, car ils s'étonnaient que l'on puisse avoir pour ami une biche ou un renard. « Comment est-ce possible ? » demandait-il. « Est-ce que tu as un secret ? Tu es si proche des animaux ?» Sarah n'eut pas besoin de réfléchir longtemps pour répondre. Elle dit « Je crois que ça vient de l'amitié, de l'amour que l'on a pour les animaux. Les aimer signifie ne pas leur faire de mal. Les aimer signifie aussi se réjouir de leurs belles couleurs et de leurs belles formes, se réjouir lorsque les oiseaux volent, lorsque les moineaux chantent, lorsqu'un chevreuil gambade dans la forêt et qu'un lièvre court dans les champs, lorsqu'un chat miaule et

0: Un chien aboie à tue-tête. C'est ça, l'amour. Sarah regarda ses camarades du village en disant « Il n'y a pas de secret. J'aime mes amis les animaux, c'est tout simple. Et tous ceux qui le souhaitent peuvent faire la même chose. » Les enfants parlèrent encore un bon moment de l'amitié et décidèrent de jouer ensemble lors d'une prochaine fois. Pensifs mais remplis de joie et de bonheur, ils rentrèrent ensemble à la maison en chantant.
1: Arrivés à la maison, tous les enfants racontèrent naturellement ce qu'ils avaient vécu dans la forêt avec Sarah. Certains parents hochèrent la tête. Ils ne comprenaient pas ce que leurs enfants pouvaient bien faire avec une petite fille aussi pauvre. Mais ils n'avaient quand même rien contre le fait qu'ils jouent ensemble. Le cœur des enfants s'était transformé. Et peu à peu, cette transformation gagnait également le cœur de leurs parents, qui changèrent d'état d'esprit. Ils se mirent à penser que cela fait du bien d'être là les uns pour les autres. Ils ressentirent tout à coup la détresse dans laquelle vivaient Sarah et sa maman et voulurent les aider avec ce qu'ils avaient en suffisance. L'un d'entre eux se rendit chez elle avec des outils pour réparer le vieux toit. Une autre famille leur apporta de nouvelles fenêtres afin qu'elles aient plus chaud l'hiver, également de nouveaux habits. Et rapidement, Sarah reçut également un cartable avec une ardoise et un crayon. De la même manière que Sarah, qui avait bon cœur, avait jusqu'à maintenant aidé les animaux, elle aida ses camarades du village et les autres enfants se mirent eux aussi à s'aider mutuellement, car cela les rendait heureux. Sarah et sa mère ne furent pas les seules à bénéficier de cet élan d'entraide. Ce fut aussi le cas de toutes les autres personnes démunies du village. C'était comme si la disposition à aider et s'occuper des autres était devenue contagieuse. Les gens avaient de plus en plus de joie à donner, à offrir, à faire de bonnes choses. Ainsi, les enfants et les adultes de ce village près de la forêt changèrent leur manière de vivre ensemble. Ce fut merveilleux. Chers enfants, cette histoire a différentes choses à nous dire. La petite fille Sarah était bonne. Au plus profond de chacun de nous, il y a aussi un être rempli d'amour. Sarah croyait en Dieu. Cela lui donnait de la force et du courage et la rendait généreuse. Comme elle apportait aux autres de la joie et du bonheur, elle était elle-même heureuse. L'enfant apportait son aide car elle voyait ce qui est bon en tout et parce qu'elle se sentait proche des autres, comme s'ils étaient ses frères et sœurs. Sarah savait qu'au plus profond d'eux-mêmes, nos prochains sont comme nous, des enfants de Dieu, et que le Père Céleste les aime autant qu'il nous aime.
0: Peut-être que vous connaissez quelqu'un près de chez vous à qui vous pourriez faire une petite joie, comme Sarah et les enfants du village. Uli et moi, nous nous réjouissons déjà de vous retrouver pour une prochaine histoire. Alors, à bientôt.
1: À bientôt.

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Chers amis auditeurs, vous suivez une rencontre dans l'esprit du christianisme des origines qui a eu lieu à la fontaine du Rocher du Christ en juillet 2026, l'an 3 de l'ère messianique et sophianique.

0: Liebe Schwestern, liebe Brüder,
1: chères sœurs, chers frères, saluons-nous mutuellement dans l'esprit du christianisme des origines, ici, à la fontaine du rocher du Christ, sur les terres du Christ et d'Isaïe, la terre des animaux. Une chaleureuse salutation en Dieu. Cette salutation s'adresse également à tous nos téléspectatrices et téléspectateurs. Vous êtes peut-être assis en ce moment dans votre salon chez vous et vous regardez cette émission du christianisme des origines. Vous êtes peut-être surpris par le cadre dans lequel nous nous trouvons aujourd'hui. Nous sommes tous des enfants du Dieu unique. Nous sommes tous frères et sœurs. Et c'est pourquoi nous sommes tous reliés les uns aux autres, au monde entier, aujourd'hui, depuis les terres du Christ et d'Isaïe. Si nous regardons autour de nous, nous voyons un très beau jardin avec des arbres, des arbustes, de nombreuses fleurs et une belle fontaine avec un grand rocher en son centre. Ce rocher se trouve également à peu près au centre de la terre du Christ et d'Isaïe. Si nous le regardons de plus près, nous voyons qu'il y a aussi des inscriptions sur ce rocher. D'un côté, on peut lire « Je suis le Je suis, l'Éternel ». Et de l'autre côté, « Moi, le Christ, je suis le rocher, le chemin, la vérité et la vie ». Et cette phrase est suivie d'un appel « Suivez-moi », c'est-à-dire « Suivez le Christ de Dieu ». Cet appel n'est pas nouveau, car il y a 2000 ans déjà, Jésus de Nazareth, le Christ de Dieu, disait « Suivez-moi ». Mais cet appel a-t-il été suivi? Qu'en ont fait les religions et chacun d'entre nous? Dieu, l'Éternel, a appelé la sagesse divine et le Christ à rassembler, à révéler à nouveau et à nous transmettre une fois encore à nous les êtres humains, dans le langage d'aujourd'hui, tous les enseignements que les véritables prophètes de Dieu ont apportés sur cette terre au fil des millénaires et qui ont ensuite été transmis de manière erronée ou passés sous silence. C'est ce qu'a fait notre sœur Gabrielle, la grande prophétesse et messagère de Dieu, pendant 50 ans ici sur cette terre. Durant toutes ces années, elle a donné de grandes révélations du Christ de Dieu, des révélations de notre Dieu Père-Mère, et des révélations de frère Emmanuel, le prince de la sagesse divine, ainsi que d'innombrables enseignements. Aujourd'hui, nous pouvons lire tous ces enseignements et ces révélations qui sont également disponibles en grande partie sous forme audio et vidéo. Tout cela est consigné dans des dizaines de milliers de pages que nous pouvons découvrir à la Bibliothèque Sophia, le centre de l'Esprit libre. Beaucoup de ces révélations se trouvent également dans la tente de Dieu, afin que nous, les personnes d'aujourd'hui, ayons la possibilité de rebrousser chemin, c'est-à-dire de nous tourner vers l'intérieur de nous-mêmes et de ne pas chercher Dieu, notre Père, à l'extérieur, mais dans notre cœur, notre petite chambre silencieuse, comme Jésus de Nazareth nous l'a recommandé. Ces 50 années n'ont pas été faciles pour Gabriel et certainement pas non plus pour le royaume de Dieu. En effet, Gabriel a dû vivre beaucoup de choses sur cette terre, diffamation, persécution, calomnie. Et malgré tout cela, elle a tenu bon, elle a transmis pendant 50 ans la parole du royaume de Dieu afin de construire une base qui nous permette de rentrer plus facilement dans la patrie céleste, de retourner à notre véritable origine dans le royaume de Dieu. Mais Gabriel, à qui nous devons vraiment une immense gratitude, ne s'est pas contenté d'enseigner, car elle est une partie de la sagesse divine. Et la sagesse divine, dans le royaume de Dieu, c'est l'action. Et sur la terre aussi, la sagesse divine est action. C'est ainsi que, au cours de ces 5 décennies, Gabriel a posé de nombreux fondements qu'elle nous a laissés et sur lesquels un peuple de Dieu peut édifier le royaume de paix du Christ de Dieu. L'un des éléments essentiels de ces fondements sont les terres du Christ et d'Isaïe, où nous nous trouvons aujourd'hui. Il y a 26 ans, Gabriel a commencé à construire ce lieu. Elle avait cette grande vision, transmise également par le grand prophète de Dieu Isaïe, selon laquelle tout forme une unité. Nous tous, les êtres humains, les animaux, les plantes, nous faisons partie d'un tout. Et c'est dans cet esprit qu'elle a édifié cette œuvre concrète. C'est ainsi qu'est né ce magnifique endroit, ces terres pour les êtres humains, les plantes, les animaux et les minéraux. C'est une œuvre réalisée à partir de l'Esprit de Dieu. Et beaucoup de ce que nous voyons ici a vu le jour grâce à Gabriel. De nombreuses prairies et de nombreux champs ont pu être acquis, des kilomètres de haies ont été plantés. Et tout cela offre aujourd'hui à nos frères et sœurs, les animaux, un foyer, un endroit sur cette planète où ils peuvent vivre sans être persécutés. Je voudrais également profiter de cette rencontre pour dire merci. Merci aux nombreux frères et sœurs qui ont contribué à ce que tout cela puisse voir le jour, qui ont apporté leur soutien financier pour que ces champs et ces terres puissent être acquis et que tout ce que nous voyons autour de nous aujourd'hui ait pu être réalisé. Je crois que nous avons toutes les raisons de remercier la sagesse divine ainsi que notre frère le Christ et notre Dieu Père, Mère éternel. Laissons cette gratitude entrer en nous au plus profond de nous-mêmes. Peut-être que la phrase gravée ici dans la roche peut nous y aider. Intériorisons-la consciemment. Moi, le Christ, je suis le rocher, le chemin, la vérité et la vie. Suivez-moi. Ces paroles peuvent faire bouger beaucoup de choses en nous, tout comme la brise légère qui souffle autour de nous. Les rayons du soleil qui nous apportent la lumière et toutes les plantes qui nous entourent. Ils nous guident vers l'intérieur.

0: Chers amis, au début de la rencontre, le prophète Ulrich a prononcé une profonde prière de remerciement.
1: Himmlischer Vater,
2: Père céleste, nous venons à toi, nous qui sommes des chrétiens des origines dans l'esprit de ton Fils, le Christ de Dieu. Nous venons de l'Est et de l'Ouest, du Nord et du Sud, et nous nous inclinons devant toi, Père céleste, toi qui es la magnificence et la vie éternelle. Tu nous as appelés et nous as guidés à travers le Christ. Et nous nous sommes rassemblés dans l'esprit du christianisme des origines, dans l'esprit de ton amour qui nous a été révélé par le Christ lorsqu'il était incarné en Jésus de Nazareth. Père céleste, nous te remercions de nous guider sans cesse et de nous donner ta force. Nous te remercions pour tout, absolument tout ce qui s'est passé dans notre vie et que, avec le recul, nous pouvons véritablement reconnaître comme étant ta conduite. Dans la vie quotidienne, nous sommes souvent très tournés vers l'extérieur, Père. Mais dans les moments où nous nous intériorisons, où nous nous tournons vers toi et où nos cœurs deviennent silencieux, nous ressentons à quel point tu es proche de nous. Oui, nous ressentons à quel point le Christ est proche de nous, ainsi que nos anges gardiens qui nous entourent. Nous nous inclinons profondément devant toi, Christ, frère divin, toi qui es notre Rédempteur, toi qui nous as appelés dans nos cœurs et qui nous a réunis ici pour passer ensemble quelques heures dans la gratitude envers le Père céleste, le Père de l'amour, qui est la loi de l'amour pour Dieu et pour le prochain. Nous te remercions aussi, Christ, frère divin, de nous toucher sans cesse au plus profond de notre cœur, de nous permettre de venir à toi avec tout ce qui nous touche dans notre quotidien et de pouvoir sans cesse déposer sur l'autel intérieur ce que nous reconnaissons comme contraire à la loi de l'amour pour Dieu et pour le prochain, de le déposer à tes pieds afin de le régler avec ta force et de ne plus le refaire. C'est ainsi que notre âme se purifie et que la lumière du Père éternel peut s'intensifier de plus en plus en nous. Nous recevons l'amour du Père par toi, Christ, car toi et le Père, vous ne faites qu'un. Nous te remercions vraiment de tout notre cœur pour ce moment où nous pouvons passer quelques heures ensemble dans la nature, sur la terre du Christ et d'Isaïe, la terre des animaux. Merci, Christ, frère divin. Merci, Dieu, Père, Mère, éternel. Merci pour tous nos frères et sœurs, pour l'unité en toi.

0: Ensuite, le Christ de Dieu s'est révélé à travers la parole prophétique.
1: Ich bin der Ich bin. Ich bin der Christus Gottes.
2: Je suis le Je suis. Je suis le Christ de Dieu. Oui, en vérité, je suis le rocher. Je suis le chemin, la vérité et la vie. Je suis la lumière de vos âmes. Je suis votre Rédempteur, le Christ de Dieu. Et à travers la parole prophétique, je viens vers les miens ainsi que vers vous, peuple de cette terre. En vérité, je viens à vous. Écoutez ma parole. C'est la voix de l'infini. C'est la parole que le Père vous envoie à travers moi.
1: O seht, geliebte Schwestern, geliebte Brüder.
2: Ô voyez, sœurs bien-aimées, frères bien-aimés, vous qui suivez ceci à la télévision dans le monde entier, et aussi vous qui êtes ici sur la terre de la paix, en cette heure bénie. Oui, je vous adresse ma parole et vos âmes jubilent parce qu'elles me reconnaissent comme force et vie en elles, moi, le Christ de Dieu.
1: Als Jesus von Nazareth brachte ich euch den Vater der Liebe.
2: Incarné en Jésus de Nazareth, je vous ai apporté le Père d'amour. Incarné en Jésus de Nazareth, j'ai enseigné le Père d'amour, le Dieu Père-Mère éternel et unique, qui a contemplé et créé tous ses enfants et dont l'essence est l'amour, la loi de l'amour pour Dieu et pour le prochain. Incarné en Jésus de Nazareth, j'ai guéri de nombreuses personnes et j'ai ressuscité ce que l'on disait mort, car je voyais que le fil de vie, le cordon d'argent, n'était pas encore rompu. C'est ainsi que j'ai pu accomplir des miracles pour les gens de cette époque, des miracles d'amour. J'ai donné beaucoup d'enseignements. J'ai enseigné énormément de choses tirées de la loi de la vie, qui est Dieu, notre Père éternel. Oui, j'ai donné ma vie par amour, mais je ne suis pas mort sur la croix pour effacer les péchés des êtres humains. C'est là un enseignement de la caste des prêtres. Je ne suis pas mort pour que les êtres humains continuent à pécher, à commettre un méfait après l'autre. Au contraire, j'ai enseigné « Devenez parfait comme le Père qui est aux cieux ». J'ai enseigné d'accomplir les 10 commandements et le sermon sur la montagne, qui sont véritablement des marches menant au royaume de Dieu, pour autant qu'ils soient mis en pratique, car l'accomplissement de la loi de l'amour purifie les êtres et les libère de la loi des semailles et des récoltes.
1: Ich lehrte also etwas völlig anderes.
2: Mon enseignement était donc tout à fait différent de ce que l'on a fait de mes paroles par la suite, au fil des siècles. Je n'ai jamais institué de prêtre ni fondé d'église. Je n'ai fondé aucune religion. J'ai enseigné l'amour du Père. En vérité, mes chères sœurs, mes chers frères, les religions qui se disent chrétiennes se sont emparés de mon nom et au fil des siècles ont dispensé un enseignement totalement erroné à de nombreux peuples, surtout en Occident. Elles ont implanté de faux enseignements dans le cœur et l'âme des gens, et ceci par le feu et l'épée. Plongez-vous dans l'histoire des religions et vous découvrirez que ma parole est la parole de la vérité hier comme aujourd'hui. Si donc ce qu'on appelle l'Occident chrétien a été complètement induit en erreur pendant des siècles au sujet de la vie de Jésus de Nazareth, le Christ de Dieu que je suis, alors n'êtes-vous pas victime de manipulation ? Si vous croyez ce qu'on vous a enseigné, n'êtes-vous pas alors sous l'emprise de ceux qui vous manipulent encore jusqu'à aujourd'hui? Je suis le Fils de Dieu, le co-régent du royaume de Dieu. Je ne fais qu'un avec le Père, et le Père est amour. Et l'amour du Père vous a donné par la bouche des prophètes les 10 commandements et par moi, son Fils, le Christ, le sermon sur la montagne, pour que vous les accomplissiez et que vous puissiez vous libérer de la loi des semailles et des récoltes. Cependant, ceux qui, depuis le commencement, étaient et sont encore contre moi, le Christ de Dieu, ont inculqué de faux enseignements au peuple, les ont délibérément induits en erreur et détournés du Dieu d'amour et ont transformé l'enseignement et la vie de Jésus de Nazareth en une religion de cruauté, de crime, de meurtre et de génocide. Et aujourd'hui encore, d'innombrables êtres humains et âmes restent liés à ces champs d'énergie, car ils croient aux mensonges de la caste des prêtres. Vous êtes donc manipulés. Combien de temps encore voulez-vous le rester ? Combien de temps encore voulez-vous continuer à être manipulé et à adorer ainsi le Dieu des ténèbres? Ne savez-vous donc pas que la terre ne peut quasiment plus supporter l'humanité? Ne savez-vous donc pas que ce n'est pas le changement climatique qui rend peu à peu la terre inhabitable? C'est vous, vous avez détruit cette terre, car vous portez la destruction en vous, parce que vous êtes manipulé par le Dieu des ténèbres et ses représentants ici-bas. Ne remarquez-vous donc pas, lorsque vous examinez votre vie à la lumière des 10 commandements et du sermon sur la montagne, que vous enfreignez jour après jour la loi de l'amour pour Dieu et pour le prochain? En vérité, je vous le dis, celui qui ne se réveille pas et ne commence pas à changer sa vie restera manipulé même dans l'au-delà. Et les forces des ténèbres qui mènent cette manipulation depuis l'au-delà vous accueilleront. Les temps sont graves, mes chères sœurs, mes chers frères, vous qui êtes souvent manipulés. En vérité, sauvez vos âmes tant que ce monde existe encore, car les âmes dans les plans de purification n'ont vraiment pas la tâche facile. Tout est énergie. Combien de fois vous l'ai-je déjà révélé? Chers frères, chères sœurs, mes paroles sont graves concernant l'état de ce monde, concernant ce que vous appelez le changement climatique. Mais c'est vous-même, jour après jour, qui accélérez ce changement climatique. C'est vous-même qui ne cessez de vous attaquer à la nature, aux animaux, aux minéraux. C'est vous-même qui menez des guerres contre la nature, contre les forêts, contre les minéraux, et avec une cruauté incroyable contre les animaux. N'avez-vous donc pas encore compris que vous menez ainsi une guerre contre le Christ de Dieu que je suis? En vérité, je vous le dis, le temps touche à sa fin. Et lorsque vous arriverez dans l'au-delà, vous reconnaîtrez que moi, le Christ de Dieu, je suis le rocher, le chemin, la vérité et la vie. Mais alors, il sera trop tard pour beaucoup, car l'au-delà a aussi ses énergies. Et ces énergies vous retiendront pendant un certain temps. Quoi qu'il en soit, je suis le rocher. Et c'est pourquoi je vous donne cette image. Accueillez-la dans votre cœur. Et même si les temps à venir deviennent extrêmement difficiles pour vous, moi, le Christ de Dieu en vous, je suis le rocher, je suis le chemin, la vérité et la vie. Votre regard se pose sur le rocher qui se trouve dans cette fontaine. Imaginez ce rocher comme une lumière rayonnante, semblable à un cœur. Ce rocher, plein de lumière, habite dans l'âme de chacun de vous. Accueillez cette image en vous, si vous le souhaitez, car je suis l'amour dans le Dieu Père-Mère. Je suis véritablement l'amour et je souhaite vous libérer de la manipulation exercée par les religions qui se disent chrétiennes. Oui, elles abusent de mon nom jusqu'à ce jour. Et jusqu'à ce jour, la parole prophétique que je suis est raillée et tournée en dérision. Elle est ridiculisée par ceux qui sont contre moi et qui me combattent depuis longtemps, car ils ne peuvent supporter ma parole d'amour. Ma parole d'amour pour Dieu et pour le prochain. Ô peuple de cette terre, voyez, vos Écritures disent, elles aussi, que Jésus de Nazareth a déclaré ce qui suit. Je vous enverrai des prophétesses et des prophètes, je vous enverrai l'esprit de la vérité qui vous conduira dans toute la vérité. Ces paroles de Jésus de Nazareth figurent dans ce que vous appelez la Bible. À présent, l'esprit de vérité est venu. La sagesse divine, ma prophétesse Gabrielle, guidée par le chérubin de la sagesse divine, que vous connaissez sous le nom de frère Emmanuel. Pendant des décennies, tout a été enseigné et transmis. Tout ce que cette humanité est capable de comprendre a été révélé afin que vous puissiez vivre selon les lois de Dieu, les dix commandements et le sermon sur la montagne. Et que s'est-il passé une fois de plus? La parole prophétique a été tournée en dérision et raillée. Oh, voyez, vous continuez donc à être manipulé, vous continuez à être trompé et dupé par ceux qui défendent leurs enseignements erronés et qui continuent à manipuler les peuples. Je ne suis pas dans quelque hostie que ce soit. N'êtes-vous donc pas doué de bon sens? Je ne suis dans aucun tabernacle et je ne suis pas non plus dans l'encens ni dans une église de pierre. Vous êtes vous-même le temple de Dieu et je suis le rocher lumineux en vous. Vous pouvez venir à moi à tout moment car je vous aime, je vous guide, je vous libère de la manipulation. Je ne vous conduis pas non plus vers un prophète ou une prophétesse. Les prophètes et les prophétesses sont vos frères et sœurs. Je vous conduis vers moi, le Fils de Dieu, en vous, votre Rédempteur, car il m'a été donné par le Père éternel le pouvoir de ramener tous les êtres déchus dans le royaume de Dieu. Et ainsi, j'enseigne par l'intermédiaire de mes prophètes et prophétesses et je donne à nouveau ma parole en ces temps de la fin.
1: O seht, ihr Völker dieser Erde, wie sehr ihr auch
2: manipuliert werdet. Ô peuple de cette terre, voyez à quel point vous êtes manipulés par les fondés de pouvoir de l'État. N'avez-vous donc pas encore compris ce qui se cache entre les lignes? Des forces énergétiques influencent bon nombre des fondés de pouvoir de vos États. Des forces énergétiques de l'au-delà, des domaines de la chute, ont regroupé des énergies qui contrôlent votre monde de la finance, des énergies qui contrôlent tout. Et ces mêmes forces contrôlent également vos médias. Ce sont ces mêmes forces qui sont soutenues et alimentées par les énergies de l'au-delà pour que des guerres soient financées et orchestrées dans le but de détruire. N'avez-vous donc pas compris ce que l'histoire vous a enseigné? Ce sont toujours les mêmes schémas, ce sont toujours les mêmes dynasties, les mêmes groupes de personnes qui, en fin de compte, tiennent entre leurs mains les événements de ce monde. Et ces puissants du monde s'allient également à ce qu'on appelle les pouvoirs religieux. C'est ainsi que déjà maintenant, vos médias vous préparent de plus en plus à la grande bataille des nations. Lisez entre les lignes. Il s'agit de redevenir prêt pour la guerre. Il s'agit de se réarmer. Et ceux qui fournissent les armes gagnent à nouveau beaucoup d'argent. Les États qui s'arment contractent de nouveaux emprunts dans les grands champs énergétiques dont j'ai parlé et que les peuples devront ensuite rembourser. Le scénario est toujours le même et les peuples n'en tirent guère de leçons. Et c'est ainsi que la grande bataille des nations se profile véritablement à l'horizon. Car l'Occident veut se déverser vers l'Est. Ne lisez-vous donc pas entre les lignes? N'entendez-vous donc pas ce qui est réellement dit dans les informations? Ne lisez-vous donc pas dans les communiqués des gouvernements que l'on peut consulter, tant en Occident qu'à l'Est? En vérité, tout ce que moi, le Christ de Dieu, je viens de vous révéler, vous pouvez également le constater dans votre monde. Cela est rapporté dans les médias et les représentants de vos pays le présentent à leurs citoyens de manière similaire. Comprenez-vous maintenant pourquoi je vous ai donné l'image du rocher lumineux? Je suis le rocher, je suis le chemin, la vérité et la vie. Suivez-moi. Oui, suivez-moi vraiment. En pratiquant l'amour pour Dieu et pour le prochain, pardonnez à vos sœurs et à vos frères qui ont péché contre vous. Demandez vous-même pardon lorsque vous reconnaissez avoir péché. Faites la paix avec vos prochains. Faites véritablement la paix avec vos prochains. Faites tomber vos murs intérieurs afin de trouver l'unité au sein de vos familles et sur votre lieu de travail. Et si vous êtes en mesure de le faire, faites la paix avec la nature et les animaux. Commencez très progressivement à arrêter de manger de la viande.

Car même si la Terre-Mère est un produit de la chute, tout comme la matière dans son ensemble, le Créateur vous a néanmoins tendu sa main aimante et bienveillante en vous donnant des minéraux, des plantes et des animaux pour que vous appreniez à cultiver toujours davantage l'unité. Il ne vous a pas envoyé sur une planète désertique. Il est l'amour. Il vous a donné toute la création afin que vous compreniez que l'amour de Dieu et du prochain porte en lui l'unité de toutes les formes d'existence. C'est vous-même qui êtes en train de transformer cette merveilleuse planète Terre en une planète désertique, voire qu'il avait déjà en partie transformé en désert. Et toute l'indicible souffrance infligée au cours des milliers d'années à la Terre, aux animaux, aux plantes, constitue des ombres qui recouvrent et assombrissent vos âmes. Avant de pouvoir retourner dans le royaume de Dieu, vous devrez réparer tout cela, vous en défaire. Vous devrez redevenir lumière issue de sa lumière. Cependant, moi, le Christ de Dieu, je suis le rocher, je suis le chemin, la vérité et la vie. Je suis en vous, je vous sers et vous aide à prendre conscience de vos fautes afin que chacun de vous reconnaisse où il en est. L'enseignement de l'amour pour Dieu et pour le prochain, c'est l'amour désintéressé envers les êtres humains, la nature, les animaux et les plantes. Ce sont là les premiers pas permettant à votre âme de se purifier et à votre corps de retrouver la santé. Oh, combien de fois dites-vous, je suis malade, je souffre de ceci ou de cela. Ne vous êtes-vous jamais demandé si, en enfreignant les lois de l'amour pour Dieu et pour le prochain, vous n'étiez pas vous-même à l'origine de votre maladie? Vous l'êtes vous-même. Souvent, vous ne vous en rendez pas compte, car l'âme transmet dans votre corps humain certaines causes provenant de vies antérieures, ce qui déclenche alors une maladie. Vous êtes ignorant spirituellement. Pourquoi? Parce que vous êtes manipulé. Vous avez cru si longtemps l'adversaire de Dieu durant des incarnations que vous ne savez désormais plus du tout qui vous êtes. Beaucoup d'entre vous en viennent à nier l'existence d'une âme dans le corps humain. En vérité, je vous le dis, vous vivez éternellement. La mort n'existe pas. Le corps humain est fait de matière, mais en lui réside un être de matière plus subtile, appelé âme. Et dans le noyau central de l'âme se trouve le corps spirituel, l'être spirituel issu de Dieu, absolument pur, tel que Dieu l'a créé et contemplé. Et à mesure que l'âme se purifie, le corps spirituel pur se déploie en elle. Seul ce corps spirituel pur retournera dans le royaume de Dieu. Toutefois, l'âme ne peut se purifier qu'avec ma force, avec ma force rédemptrice qui habite en elle.

0: C'est pourquoi je suis le rocher, le chemin, la vérité et la vie.
1: Wahrlich, macht euch bewusst, dass Gott unser himmlischer
0: Vater. En vérité, prenez conscience que Dieu, notre Père céleste, est l'amour. Prenez conscience que moi, le Christ de Dieu, je suis l'amour en Dieu et que je vais à la recherche de chaque âme déchue. Oui, je vous appelle. Venez à moi, le Christ de Dieu. Remettez-moi tout ce qui vous accable, tout ce qui vous tourmente. Je veux véritablement vous guider et vous accompagner. Je veux vous ramener à la maison auprès de vos familles spirituelles, car je vous aime tant. Dieu, notre Père éternel, est la loi de l'amour. Et c'est à partir de cette loi de l'amour qu'il vous a contemplé et créé. Vous êtes donc esprit, issu de son esprit, et amour, issu de son amour. Oh, ouvrez grand votre cœur à moi, le Christ de Dieu, et laissez naître en vous l'image de l'amour, du rocher lumineux, le Christ de Dieu que je suis. Oui, je suis le chemin, la vérité et la vie. Suivez-moi. Suivez-moi en mettant en pratique les 10 commandements de Dieu et mon sermon sur la montagne que je vous ai donné afin que vous vous libériez de la manipulation exercée sur les masses, afin que vous vous libériez du carcan trompeur des religions. En vérité, personne n'a besoin d'une religion. Ce dont vous avez besoin, c'est de la vie issue de l'Esprit de Dieu, et c'est moi, le Christ de Dieu. En vérité, je suis le je suis. J'aime mes frères et sœurs, et je vous ramène tous dans la patrie éternelle. Même s'il faudra encore beaucoup de temps jusqu'à ce que les êtres humains se réveillent, jusqu'à ce que les âmes se réveillent, oui, jusqu'à ce que la dernière âme soit de retour dans le royaume de Dieu, j'irai à la recherche de chaque âme aussi longtemps qu'il le faudra, car je suis l'amour en Dieu, votre Père et le mien, d'éternité en éternité.

0: Liebe Schwestern, liebe Brüder,
1: chères sœurs, chers frères, nous avons eu la chance d'être témoins d'un événement vraiment extraordinaire. Le Christ a parlé avec force dans nos cœurs et il s'est également adressé avec force au peuple de cette terre. Et c'est exactement comme le rapportent les Écritures. Il parlait avec autorité et non pas comme les docteurs de la loi. Le Christ nous a expliqué tant de choses, nous a transmis tant de connaissances qui peuvent nous aider sur notre chemin vers lui. Lui qui est le chemin, la vérité et la vie. Et il a déposé dans notre âme une image merveilleuse en disant que nous avons le Christ en nous, dans notre âme, comme un rocher lumineux. J'ai le sentiment qu'il a fait cela pour que nous intériorisons vraiment cette image, afin qu'elle puisse nous aider lorsque des moments difficiles surviennent, lorsque la détresse, les peurs, les soucis cherchent à nous submerger, lorsque nous souffrons ou nous sommes malades, afin que nous puissions nous tourner vers lui, ce cristal puissant et lumineux qui est un rocher inébranlable, capable de nous aider en toute situation. Nous nous trouvons ici dans un merveilleux endroit, un petit bijou au cœur de la nature, et nous avons entendu le Christ de Dieu nous parler depuis les cieux. Il nous a dit avec gravité que nous sommes manipulés à bien des égards. Et plus son message nous effraie, plus il se peut que nous ayons quelque chose à reconnaître, des aspects dans lesquels nous sommes nous-mêmes encore manipulés. Mais il nous a apporté tant de réconfort et d'amour aussi. Il nous a également dit que l'un des premiers pas dans la bonne direction pourrait être de cesser de manger nos frères et sœurs, les animaux. Nous pouvons donc être reconnaissants de pouvoir partager un repas préparé sans causer de souffrance aux animaux par des agriculteurs qui s'efforcent de considérer la terre comme leur ami et de la traiter en conséquence. Avant de commencer ce repas, prions encore une fois et remercions notre frère qui est notre Rédempteur et qui nous parle avec tant de puissance et d'amour. Il est présence éternelle, il est la vie, il est notre frère bienveillant qui nous aime par-dessus tout.

0: Chers auditeurs, la rencontre s'est poursuivie avec un repas de l'amour sans souffrance animale. Ensuite, un échange a eu lieu entre les participants, dont seuls quelques extraits sont retransmis ici.
1: Liebe Geschwister,
2: chers frères et sœurs, nous avons eu la chance d'entendre une puissante révélation du Christ de Dieu et nous pouvons, en tant que chrétiens des origines et amis des chrétiens des origines, partager entre nous ce qui nous tient à cœur. Des micros sans fil sont à la disposition de ceux qui souhaitent prendre la parole.
0: Je voudrais simplement remercier le Christ et le Père pour les nombreux prophètes qui sont venus à maintes reprises sur terre afin d'éloigner les gens de ces guides qui les induisent en erreur. Car ces derniers ne se contentent pas de les conduire vers les églises et les religions, mais il les empêche aussi, d'une certaine manière, de découvrir à quel point cette relation intérieure avec le Christ ou avec notre Père céleste est un sentiment profond. Et maintenant que nous venons d'entendre que nous avons en nous un puissant rocher, nous pouvons simplement dire encore plus merci, car un rocher ne peut être ni renversé ni écrasé.
2: C'est beau ce que tu dis. C'est aussi merveilleux, comme le dit le Christ, qu'il n'y ait besoin d'aucune religion. Il n'a pas apporté de religion et il ne veut pas non plus nous conduire vers des prophétesses et des prophètes, mais il veut nous conduire vers lui en nous. Il l'a si merveilleusement exprimé. Nous sommes des enfants libres. Nous sommes des êtres spirituels et nous retournerons dans notre patrie éternelle, et cela en prenant sa main. Nous n'avons besoin d'aucun guide humain.
0: Je tiens également à remercier le Christ de tout mon cœur. Depuis sa venue sur terre, en Jésus de Nazareth, il va à notre recherche. Et dans cette révélation d'aujourd'hui, j'ai vraiment ressenti comme il nous secoue pour que nous nous réveillions enfin et que nous nous libérions de cette manipulation qui rend les cœurs sourds et les âmes muettes. Et il a dit qu'il ira à la recherche de chaque âme jusqu'à la dernière. Une telle fraternité, une telle fidélité, c'est incroyable. J'emporte cette image avec moi pour ma vie. Le rocher lumineux avec les paroles « Je suis le Christ, le chemin, la vérité et la vie. » Et je le suis.
2: Je crois que c'est la seule chose qui perdurera et nous aidera à l'avenir, quoi qu'il arrive, quelles que soient les épreuves que chacun d'entre nous devra traverser. Le Christ est vraiment un trésor, car il nous a en fait déjà transmis il y a 2000 ans l'enseignement qui nous permet d'échapper à cette manipulation dont beaucoup de gens sont prisonniers, qui nous permet de voir clair dans notre propre vie en essayant d'appliquer les 10 commandements et son sermon sur la montagne. Alors, peu à peu, nous prenons conscience de qui nous sommes encore, également de la manière dont nous manipulons éventuellement nous-mêmes les autres. Mais nous apprenons aussi, pas à pas, à avancer vers la liberté, à aller vers le Christ en nous. Et sur ce rocher qu'il est lui-même, le Christ peut édifier son royaume de paix, car nous sommes alors forts en lui. Et je crois que c'est ce qu'il souhaite, ce qu'il désire pour son peuple ici, sur cette terre.
0: Dans sa révélation, le Christ nous a également appelés, exhortés à être aimants envers les créatures de son Père. Il parle là des animaux. Et j'ai longuement contemplé l'environnement qui nous entoure, ces arbres, les cimes se découpant sur le ciel, et cela a donné à cette demande du Christ une force tout à fait différente. Quels êtres merveilleux que ceux qui nous entourent ici, s'élevant vers le ciel, si élégant, si beau, si délicat. Et maintenant que j'en ai pris conscience, je ressens en moi un élan supplémentaire pour développer encore davantage l'amour pour les créatures de notre Père, ses enfants dans toute la nature. Et je crois que cette image va m'accompagner encore longtemps.
2: Je trouve que c'est formidable de pouvoir garder cette image à l'esprit, car il arrive à chacun d'entre nous de traverser de temps à autre des moments difficiles. Et lorsque nous nous en souvenons, nous reprenons courage et nous nous rappelons alors que le Christ, le rocher, est aussi en nous et qu'il veut nous aider. Il nous montre alors peut-être telle ou telle situation de la vie quotidienne où nous pouvons à nouveau faire un pas vers lui. C'est finalement aussi l'expression de notre nostalgie de l'unité, la nostalgie de renouer une relation intérieure avec les plantes, avec les animaux, de ne pas les considérer comme étrangers à nous, de ne pas penser qu'ils n'ont pas grand-chose à voir avec nous. Nous formons tous une grande unité au sein de la famille de la création du Créateur éternel. Nous sommes tous des enfants de l'Éternel. Nous savons que les arbres et les animaux observent souvent ce que font les êtres humains, comment nous nous comportons et la manière dont nous les traitons. Et cela leur redonne aussi la force de subsister sur cette terre, car les plantes et les animaux ne vont pas bien non plus, car ils ont peu d'amis sur la terre. C'est une bonne image à emporter.
0: Moi, ce qui m'a profondément touchée, c'est à quel point le Christ était et est proche de nous. Dès qu'il a commencé à parler, mon cœur s'est mis à battre si fort que j'ai cru qu'il allait exploser. Et puis, tout à coup, un vent puissant s'est levé, mais il était doux malgré tout. Cette expérience a été très précieuse pour moi, car cela m'a fait ressentir que le Christ est toujours proche de moi. Il est en moi, comme il l'a dit aujourd'hui encore. Il est le rocher en moi, en chacun de nous. Je peux tout partager avec lui, tout ce qui m'accable, mais aussi ma joie. Il se réjouit quand je me tourne vers lui avec tout cela et il me guide pour que j'aille plus profondément en moi, pour que je retrouve l'unité avec mon prochain, mais aussi avec la nature et les animaux. Quand on se trouve dans un environnement comme celui-ci, on se sent naturellement très relié à tout ce qui nous entoure. Mais ce sentiment que j'éprouve aujourd'hui restera profondément ancré en moi. C'est un soutien pour tant de choses. Lorsque des temps plus difficiles surviendront, le Christ est le rocher sur lequel je peux construire et en qui je peux avoir confiance, qui ne m'abandonne jamais. Et cela m'apporte un courage, un réconfort et une force infinie.
2: Tu as parfaitement exprimé ce que nous éprouvons. Je crois que ce que tu nous as dit si bien, c'est exactement ce que nous avons pu ressentir, cette unité avec lui, cette paix et ce sérieux avec lesquels il nous accompagne et nous met en garde contre tout ce qui peut nous induire en erreur. Merci beaucoup.
0: Nous sommes aujourd'hui sur la terre de la paix et c'est ici, sur la terre de la paix, que le Christ dit que nous sommes manipulés dans le but de nous pousser à croire que nous devons redevenir prêts pour la guerre. Tels étaient ses mots. Pourtant, être prêt pour la guerre n'a vraiment absolument rien à voir avec Dieu ni avec le Christ. Et le fait que ce message soit diffusé avec une telle clarté aujourd'hui, depuis la terre de la paix, je trouve cela phénoménal.
2: Le Christ, lorsqu'il était incarné en Jésus de Nazareth, était lui aussi un pacifiste. Il rejetait toute forme de violence. Et en réalité, lorsque les religions chrétiennes d'aujourd'hui s'approprient son nom tout en agissant à l'opposé de ce qu'il a enseigné, cela revient à bafouer et à tourner en dérision son enseignement.
0: J'aimerais remercier le Christ d'avoir déposé dans nos cœurs cette magnifique image du rocher. Je pense souvent aussi à nos jeunes générations, aux enfants. Et cette image du rocher et de la lumière dont Gabriel nous a aussi déjà parlé, c'est vraiment un soutien formidable en nous. Je crois que les enfants prennent exemple sur nous, la génération plus âgée. Et si nous vivons toujours plus en paix les uns avec les autres, je crois aussi qu'une nouvelle génération forte peut ainsi grandir. Mais c'est à nous de donner l'exemple.
2: Je trouve que ce que tu as dit est très bien et important. C'est à nous de donner l'exemple. Chers frères et sœurs, à la fin de cette rencontre, nous avons vraiment toutes les raisons de remercier le Christ, le Père éternel et le royaume de Dieu. Nous pourrions le faire ensemble en chantant le chant « Je suis ».

0: Chers frères et sœurs, chers amis dans le monde entier, nous concluons maintenant notre rencontre. Restons intérieurement reliés dans sa paix et souhaitons-nous une nuit bénie. Une salutation en Dieu.
1: Une salutation en Dieu.

Chers amis, c'est avec joie que nous lirions vos impressions suite à cette grande émission. Pour cela, envoyez vos messages WhatsApp au numéro suivant 0049 pour l'Allemagne, 159 08 45 45 05. Je répète, 0049 pour l'Allemagne, 159 08 45 45 05. Ou écrivez-nous par mail à info@radio-santec.com. Nous vous remercions de tout cœur.

0: Wenn wir in diese Welt blicken, dann fragen wir uns,
1: regardons le monde d'aujourd'hui. Est-il l'expression de la vie intérieure ou celle des plaisirs débridés qu'offre l'existence matérielle?
0: Das innere Leben ist Reinheit.
1: La vie intérieure est pureté, beauté, harmonie, amour, liberté et unité. La vie intérieure, c'est l'esprit, sa force, c'est la loi de l'amour qui unit tous les hommes, tous les êtres, la nature, les animaux, les plantes, l'infini tout entier. L'Esprit de Dieu, l'Esprit de notre Père, affirme en chacun de nous, en chaque être humain, sa loi de l'amour, de la liberté, de la beauté et de l'unité. Celui qui se détourne de la loi de Dieu, de l'amour, de l'unité et de la liberté, s'enfonce toujours plus dans ce qu'on appelle l'existence matérielle, qui n'est pas la vie, mais au contraire la mort spirituelle.

0: blicken wir in unsere Welt.
1: Si nous regardons ce qui se passe dans notre monde, nous constatons que cette mort spirituelle s'étend de jour en jour. Le monde dérape de plus en plus, pas sous l'action de la loi de la vie, mais à cause des êtres humains qui n'aspirent qu'au matérialisme, ceux pour qui l'existence matérielle est tout. C'est cette forme d'existence qu'ils appellent leur vie.
0: Sie nennen das ihr Leben.

0: Immer mehr Menschen werden raffgierig.
1: De plus en plus de personnes se comportent en rapaces. La corruption est à l'ordre du jour. La haine, la jalousie, l'hostilité, les guerres, les discordes, les assassinats et les meurtres commis contre des êtres humains, contre la terre-mère et le monde animal.
0: So könnten wir sagen, was sind das für Menschen?
1: Peut-être nous demandons-nous, mais de quelle sorte d'hommes s'agit-il? En fait, ce sont nos frères et sœurs. Beaucoup d'entre eux sont des chrétiens qui affirment leur foi, mais ne la rendent pas active. Car la foi véritable, c'est la vie. La foi véritable est unité. La foi véritable est harmonie. Et cela n'a rien à voir avec ce qu'offre le monde. Nous, les êtres humains, sommes souvent orientés très négativement. Lorsque quelque chose de déplaisant nous arrive, nous le ruminons en pensée pendant des heures, des jours, voire des semaines, en forgeant des plans pour rendre l'appareil à notre prochain, c'est-à-dire nous venger.
0: Zurückzahlen können, also heimzahlen können. Denken wir.
1: Pensons au mépris que nous avons envers notre prochain, car nous ne pouvons, nous ne voulons pas l'accepter tel qu'il est. Nous ruminons sur celui en qui nous ne trouvons rien de bon. Nous discutons peut-être même avec lui en pensée. À la maison, nous nous plaignons de ce qui se passe au travail, du comportement de l'un ou l'autre de nos prochains. Demandons-nous si celui envers lequel nos pensées ou propos sont si négatifs n'a pas aussi des aspects positifs.
0: Nicht auch Positives. Jeder Mensch hat
1: tout le monde a des côtés positifs. Il n'est pas là question des aspects positifs qui flattent notre ego, mais des aspects qui correspondent aux 10 commandements de Dieu et aux enseignements de Jésus, du Christ. On pourrait maintenant, tout de suite, réfléchir, pour ceux qui le souhaitent bien sûr, au côté positif de ceux qu'à grand renfort de pensée nous rejetons, dévalorisons et envers qui nous sommes hostiles et haineux. Si nous cherchons maintenant les côtés positifs de notre prochain, nous les trouverons, bien sûr, si nous le voulons.

0: Wir müssen das Positive bejahen.
1: Nous devons affirmer le positif, sans cesse affirmer le positif, en particulier lorsque nous commençons à retomber dans des pensées négatives et récurrentes. Exerçons-nous à penser qu'en chacun se trouve le positif, que chacun a des côtés positifs. Si nous l'affirmons régulièrement, nous remarquerons très rapidement que notre âme se renforce, que nous sommes plus joyeux, que notre corps reçoit des forces qui s'écoulent de notre âme, et que, ce qui est important aussi, là où les personnes dont nous affirmons les côtés positifs correspondant à la volonté de Dieu parviendront, elles aussi, un jour ou l'autre, à cette prise de conscience qu'il n'y a pas que du mauvais dans leur prochain.
0: Dieses Bewusstsein finden. Es ist nicht alles schlecht am nächsten. Und auch wir selbst.
1: En affirmant le positif dans notre prochain, nous reconnaîtrons rapidement qu'en nous aussi se trouvent des aspects positifs. Si nous développons ces aspects, nous nous sentirons plus forts chaque jour, renforcés dans l'Esprit de Dieu.
0: Fühlen wir uns jeden Tag mehr gestärkt, aufgebaut im Geiste Gottes. Beginnen wir bei uns.
1: Commençons par nous-mêmes. Laissons-nous guider et nous trouverons les côtés positifs de notre prochain. Si nous agissons ainsi, nos journées seront belles, nous apporterons de la force et de la joie et nous ressentirons combien Dieu est proche de nous.

0: chers amis, nous vous saluons chaleureusement pour un nouveau volet de notre émission intitulée « Nous lisons, tu veux écouter ?» Ressentir ce que les autres disent. Des jeunes sur le chemin qui mène au Christ. Noah, Sébastien et moi-même, Léonie, nous avons le plaisir de vous lire aujourd'hui quelques messages en provenance du monde entier, écrits par des jeunes qui suivent l'enseignement de l'amour pour Dieu et pour le prochain. Même si nous sommes tous aux quatre coins du globe, sur différents continents, Dieu en nous nous unit, lui qui est liberté et amour. Nous avons tous pris le chemin du Christ et nous apprenons à partir des enseignements de l'Esprit libre auxquels, grâce à la prophétesse et messagère de Dieu à notre époque, nous avons accès aujourd'hui comme jamais auparavant. Nous avons découvert l'enseignement de l'amour pour Dieu et pour le prochain par le biais de notre famille, d'amis, de notre entourage, de collègues de travail ou par des émissions de radio, de télévision ou des livres, et nous avons ressenti au fond de nous que nous avions trouvé ce que nous cherchions. C'est une aide immense que Dieu nous offre en nous donnant la possibilité de suivre le chemin qui mène directement à lui. Ce chemin, enseigné par la parole prophétique, nous permet de faire l'expérience de l'aide de Dieu en nous, en toute situation de notre vie. Écoutons donc pour commencer une jeune femme du Zimbabwe qui réagit à un enseignement vu à la télévision. En ce moment, il y a beaucoup de stress à l'école, mais l'émission « Apprendre à aimer »,« Gagner en liberté »,« Être heureux » m'a donné de toutes nouvelles idées. J'ai appris que nous devrions nous aimer les uns les autres, même si, au départ, c'est le contraire que nous ressentons. J'ai tendance à rejeter les autres pour des choses insignifiantes. À la fin de la journée, nous sommes alors des ennemis, entre guillemets, et il devient difficile de se pardonner. Mais dans cet enseignement de la sagesse divine, j'ai appris que, peu importe que l'autre m'ait fait peu ou beaucoup de tort, même si je pense qu'il est mon ennemi, oui, peu importe si cela semble difficile, je dois essayer de l'aimer, car c'est la seule chose qui me permette de retrouver la paix intérieure. Et ça, c'est vraiment une motivation. J'ai réalisé que si je ne m'entends pas avec quelqu'un, il m'est difficile de lui demander de l'aide lorsque j'en ai besoin. Oui, l'orgueil nous fait vraiment du mal. Parfois, nous avons aussi tendance à tromper les autres sur nos sentiments, pour nous faire bien voir d'eux, et pour qu'ils nous donnent quelque chose lorsque nous en avons besoin. On peut dire que c'est du « fake love ». Ainsi, ce que j'apprends de la prophétesse de Dieu, c'est que nous devrions apprendre à nous aimer véritablement et pas seulement parce que nous voulons en tirer des avantages.
1: Dans le monde entier, de nombreux jeunes suivent le chemin intérieur, le chemin de l'amour pour Dieu et pour le prochain. Le message suivant nous vient d'une jeune femme qui vit sur le grand continent africain. Ressentons ce qu'elle nous dit. Je viens d'écouter la première émission du chemin intérieur. Il y est notamment question de nos désirs oppressants qui nous préoccupent souvent. Dans ce cas, il s'agit d'apprendre à voir plus en profondeur, à prendre conscience de la

0: aussi souvent que nous le pouvons.
1: Nous quittons l'Afrique pour le Proche-Orient, d'où une jeune femme nous dit ce qui suit. J'éprouve beaucoup de gratitude pour les enseignements de l'esprit libre. Même si les 10 commandements sont simples et qu'on les trouve facilement partout, la prophétesse de Dieu nous aide à les comprendre d'une manière plus profonde et véritable. Par exemple, je pensais que voler quelque chose ne s'appliquait qu'à des choses matérielles. Mais les explications de Gabriel m'ont aidé à voir plus en profondeur ce que « voler » signifie. Il en va de même pour le commandement de ne pas avoir d'autre Dieu. Dans l'enseignement intitulé « Le Dieu qui parle », j'ai appris que le fait de valoriser ou de dévaloriser les autres peut aussi être considéré comme avoir d'autres dieux. Je suis reconnaissante d'apprendre, à travers la prophétesse de Dieu, ce qu'est le véritable christianisme et quelle est réellement la volonté de Dieu, loin des rituels et des traditions. Je suis également très reconnaissante pour les échanges au sein de notre communauté libre. Ces échanges nous aident à mettre en pratique de bonnes valeurs et en faire l'expérience dans notre vie. Cela m'a déjà donné beaucoup d'éléments de réflexion pour m'aider à devenir une personne meilleure et me détacher des tentations matérielles, car je ressens que plaire à Dieu est plus précieux que toute tentation.
0: Une autre jeune femme d'une des nombreuses communautés libres d'Afrique écrit ce qui l'a touchée dans la révélation « La véritable signification du sacrifice sur le mont Golgotha » qu'elle a vue sur Gabriel TV Africa. « Je suis très reconnaissante envers Dieu, le Tout-Puissant et le Christ qui est venu sur terre pour nous et qui, aujourd'hui, à travers la sagesse divine, nous apprend une nouvelle fois d'où nous venons et où nous retournons. Je suis tellement reconnaissante et heureuse de savoir aujourd'hui comment vivre vraiment de façon chrétienne, de savoir que nous ne pourrons jamais être véritablement dans le sillage du Christ sans devenir humbles et reconnaître notre part en toute situation. Je suis reconnaissante d'avoir appris que le chemin intérieur est le chemin du Christ qui me conduit à l'éternité, à ma patrie, là où est ma place. Aujourd'hui, j'ai conscience que tout ce que je fais à mon prochain, en pensée, en parole ou en sentiment, je le fais aussi à Dieu ainsi qu'à moi-même. Cette vérité a apporté beaucoup de sérieux dans mon caractère et m'a changé. Cela vaut aussi pour le fait de savoir que tout est énergie et qu'aucune, vraiment aucune énergie ne se perd. Mais le plus important pour moi, c'est que le Christ est toujours prêt à m'aider dans mes luttes intérieures. J'ai acquis cette confiance que je ne serai jamais perdue ou rejetée. Et je suis reconnaissante d'être instruite déjà ici-bas dans le langage éternel de l'amour. Waouh ! Quand je pense à la prophétesse et messagère de Dieu, les mots me manquent. Quand je pense à l'être élevé qu'elle est, et pourtant si humble. Nous sommes vraiment bénis. Puisse Dieu, qui est si grand et si bon, nous aider tous à prendre conscience du privilège que nous avons en cette époque. Aujourd'hui, je peux comprendre et ressentir que le chemin est le Christ, la vérité et la lumière de ma vie. Je ne trouve pas de mots pour le dire, mais mon cœur souhaite profondément que je fasse de mon mieux pour retourner à la maison avec le Christ. Et merci de pouvoir participer aux communautés libres sous le signe du Lys, où nous échangeons nos expériences avec les différents enseignements et où nous nous entraidons. J'y apprends beaucoup de choses. Merci à Dieu et à la sagesse divine pour toute cette patience et cet amour. Merci.
2: du Nigeria, une

0: jeune femme exprime sa gratitude pour l'enseignement donné par l'esprit libre. Elle écrit « Je suis heureuse de pouvoir dire que l'enseignement de la prophétesse, la messagère de Dieu, est une grande bénédiction. Ce que j'en retire est énorme et a tellement changé ma vie. Elle m'a enseigné comment vivre avec mon prochain, comment penser et comment percevoir les choses, comment agir et réagir. Elle m'a surtout appris à toujours parler à Dieu, pas seulement le matin quand je me réveille ou le soir quand je me couche, mais aussi pendant la journée, quand je suis simplement reconnaissante pour l'air que je respire, pour mes amis et ma famille, ou quand je veux le remercier pour l'étincelle rédemptrice, pour le fait que le Christ vit en moi. Bien sûr, j'ai encore beaucoup à apprendre. Récemment, j'ai eu des problèmes avec des clients et des collègues et je suis rentrée chez moi sans les avoir réglés. Le lendemain matin, quand je me suis réveillée, la première chose qui m'est venue à l'esprit était les problèmes de la veille qui n'avaient pas été réglés. Et je me suis énervée contre presque tout ce qui se passait autour de moi. Mais maintenant, lorsque je reconnais mes monologues ainsi que mes aspects de nature humaine et que je commence à y travailler, car je dois les mettre en ordre avant la fin de la journée, je me demande moi-même pourquoi j'ai réagi ainsi. Lorsque je fais ce travail sur moi, je remarque que je me sens plus libre et plus légère en allant me coucher. Et le lendemain matin, je me réveille avec de la gratitude envers Dieu. Je suis donc très reconnaissante envers Dieu pour ses merveilleux enseignements et j'aimerais simplement dire merci.
1: Une des nombreuses participantes à l'échange international des jeunes dans l'esprit des communautés libres nous parle, depuis l'Amérique latine, de l'aide qu'elle a reçue grâce à l'application « Votre journée ». Je voudrais aussi vous faire part d'une expérience. L'autre jour, dans l'appli « Votre journée », la pensée du jour donnée par la sagesse divine disait en substance « Si jamais tu te sens mal, essaie de sourire ». De cette manière, il est possible de s'aider soi-même, de l'extérieur vers l'intérieur, afin de reconnaître sa propre attitude et de changer. Souvent, dans les émissions, la prophétesse de Dieu parle aussi d'être là pour son prochain. Jusque-là, je considérais être bien disposé envers mes prochains. Je me suis alors mise à m'observer. Et j'ai découvert que lorsque je suis en ville, par exemple, au milieu d'inconnus, j'avais en pensée des tas de préjugés envers des personnes que je ne connais même pas. Une fois, alors que j'observais une personne, je me suis vu dans un miroir qui se trouvait derrière elle et j'ai été choqué par l'expression de mon propre visage. Je me suis souvenu du conseil de Gabriel. Souris. Et c'est ce que j'ai fait. À ce moment-là, la personne envers laquelle j'avais émis un jugement s'est retournée et m'a souri également. Impressionnant. En même temps, j'étais gêné. Je vais maintenant être beaucoup plus attentive à ces pensées et attitudes que j'ai encore souvent inconsciemment, car je vois qu'elles veulent me dire quelque chose.
2: Un participant du Pérou, en Amérique latine, s'est également manifesté par mail peu après l'échange. Il écrit « J'ai beaucoup appris aujourd'hui lors de l'échange international des jeunes. J'ai soudain pris conscience d'un aspect de mon comportement qui me semblait positif, mais qui, en fait, n'est pas tout à fait correct. Souvent, je pense que ce que je fais pour les autres part de bonnes intentions. Mais l'échange d'aujourd'hui m'a fait réaliser qu'inconsciemment, je le fais pour que les autres me voient comme généreux et serviable. Je m'en rends compte au fait que cela m'énerve quand il ne me remercie pas. Puis, j'ai entendu la phrase du sermon sur la montagne. Nous devrions donner sans attendre ni remerciement ni signe de reconnaissance. En même temps, je suis content d'avoir découvert cet aspect de moi, ce qui me permet de changer.
0: Du Nigeria, un jeune homme écrit à quel point un enseignement donné par la sagesse divine qu'il a vu à la télévision l'a aidé à progresser. Écoutons ce qu'il nous dit. L'enseignement d'aujourd'hui, « Apprends à vivre avec la nature et les animaux » est très important pour moi. Il me montre comment nous devrions aimer les animaux et la nature. Beaucoup d'entre nous voient la nature uniquement comme une chose, mais l'enseignement a expliqué que chaque animal, chaque minéral, porte en lui la vie. Il a également été question des plantes, qui doivent supporter beaucoup de choses et qui continuent pourtant à donner des fruits. Je vais essayer de regarder les animaux et la nature pour apprendre à ressentir l'unité en eux et commencer à voir Dieu en eux. Ce qui m'a beaucoup préoccupé et a changé mes pensées, c'est que les animaux sont tués alors qu'ils portent en eux la vie et le souffle de Dieu, tout comme nous. J'apprends que Dieu est dans tous les êtres vivants. Chers amis, notre émission d'aujourd'hui se conclut sur ces mots. Les quelques messages que nous avons lus aujourd'hui sont représentatifs d'un très grand nombre de messages écrits par des jeunes du monde entier qui ont entrepris dans la nouvelle ère de suivre le chemin du Christ, le chemin qui mène à Dieu en nous. Quelles sont vos expériences sur le chemin qui mène au Christ? Si vous le souhaitez, contactez les communautés libres sous le signe du lys. Rappelons-nous régulièrement que Dieu est en chacun de nous, et aussi, comme le disait ce jeune homme du Nigeria, dans tous les êtres vivants. Souhaitons-nous mutuellement, dans la nouvelle ère, de bien progresser et d'être confiants sur le chemin qui mène au Christ en nous. À bientôt et une chaleureuse salutation en Dieu.

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0: Worte des Lebens.
1: Parole de vie.
0: Das Böse kann ohne
1: le mal ne peut exister sans le noyau du bien qui est la vie. C'est pourquoi il n'est rien qui soit exclusivement mauvais. Dans tout ce qui est mauvais se trouve aussi le noyau du bien. Nous sommes tous appelés à trouver le bon noyau en nous ainsi qu'en notre prochain.
0: In unseren Mitmenschen.

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0: Bonjour les enfants, c'est moi, Kiri. Vous ne pouvez pas me voir et pourtant je suis là. Vous savez, je suis presque aussi grand que vous. Je suis un lutin de la famille des lutins-conteurs. Les lutins font partie des êtres de la nature et nous sommes très nombreux dans la nature. Tout comme vous, nous aimons bien rire, chanter, danser et sauter. Notre vie est remplie de nombreuses aventures et nous avons beaucoup à faire. Autrement dit, nous avons des tas de choses à vous raconter. Voyons quelle histoire nous allons vous conter aujourd'hui.
1: Là où les renards se disent bonne nuit. Chers enfants, il était une fois une grande famille. Le père et la mère avaient 8 enfants. L'avant-dernier était une petite fille qui s'appelait Laska. Laska voulait toujours tout connaître de façon précise. Ce n'était pas de la curiosité mal placée. Elle aimait tout simplement savoir pourquoi les choses étaient comme elles étaient et pas autrement. Sa mère et ses frères et sœurs plus âgés ne pouvaient guère répondre à ces questions, d'autant plus qu'ils ne s'intéressaient pas à ce qui l'intéressait, elle. La petite Laska avait une relation profonde à la nature. Elle ressentait qu'une grande force émanait de la nature. Elle ne cessait de demander à sa mère et à ses frères et sœurs si les plantes et les pierres vivaient eux aussi, et si Dieu existait. De temps à autre, un de ses frères ou une de ses sœurs lisait à Laska des histoires. Dans l'une de ces histoires, il était question des renards qui se disent bonne nuit. Laska demanda : où sont ces renards qui se disent bonne nuit ? Mais le frère ou la sœur qui lisait cette histoire ne pouvait lui répondre. Comme personne ne pouvait lui dire où se situait cet endroit, Laska décida d'aller elle-même à sa recherche. En secret, sans que ses parents ne le sachent, elle prépara son petit sac de voyage avec de quoi boire et manger. En pensée, elle fit ses adieux à ses parents et à ses frères et sœurs et se mit en route. Laska était encore petite et sous la responsabilité de son père et de sa mère, mais elle ne réfléchit pas au fait que ses parents pourraient se faire du souci à cause de son départ. Elle ne pensait qu'aux renards qui se disent bonne nuit quelque part. Elle se doutait bien que ce serait un assez long voyage. Elle se dit qu'en allant vers l'ouest, là où le soleil se couche, elle trouverait des renards. Arrivant aux abords d'une petite ville, elle prit un billet d'autobus comme elle le faisait chez elle et put ainsi traverser entièrement la ville. Cela plut beaucoup à Laska, car avec ses petites jambes, elle ne marchait pas vite, tandis qu'avec l'autobus, elle fit le trajet rapidement. En descendant du bus, elle se retrouva toute seule. Devant elle, il n'y avait que des champs et des forêts. Bien souvent, Laska avait prié avec sa mère et elle savait que le bon Dieu ainsi que son ange gardien étaient avec elle. Aussi n'avait-elle aucune raison d'avoir peur. Chers enfants, est-ce bien la volonté de Dieu qu'une petite fille quitte la maison en cachette pour chercher les renards qui se disent bonne nuit ? Notre Père Céleste ne le veut certainement pas, puisqu'il a mis les plus jeunes enfants sous la protection de leurs parents. Mais ce n'est pas cela qui préoccupait la petite fugueuse. Lorsque la nuit tomba, elle dormit sous les arbres, dans le sac de couchage qu'elle avait dérobé dans le garage de son père. Le jour suivant, elle poursuivit son chemin, toujours dans l'idée de trouver les renards. En longeant un champ de blé, elle vit un grand corbeau voler au-dessus d'elle. « Bonjour, lui dit Laska. Peux-tu me dire si je suis bien sur le chemin qui conduit là où les renards se disent bonne nuit ?»«
2: Croix, croix. »
1: « Mais oui, croissa le corbeau. Continue tout droit et suis le prochain tournant que tu rencontreras. Ce n'est pas un virage prononcé, mais seulement un léger tournant. Interroge les animaux, tu apprendras alors peu à peu leur langage et tu pourras les comprendre. » Laska le remercia et continua son chemin. Il la conduisit le long des champs de blé, de maïs et de colza, en direction d'un petit bois et encore plus loin vers l'ouest. Elle rencontra des corneilles, des oies sauvages, des souris et d'autres animaux qui lui indiquèrent le chemin par des gestes ou en faisant d'autres signes. Lorsqu'à nouveau la nuit tomba, elle s'allongea pour dormir. Soudain, elle entendit une voix qui venait de la cime des arbres. Laska regarda en l'air et vit une famille de hiboux. Elle envoya des pensées dans leur direction et le grand-père, grand-duc, lui répondit. Il dit qu'il veillerait sur elle durant la nuit pour qu'il ne lui arrive rien. Chers enfants, vous savez que les hiboux sont des oiseaux nocturnes qui, la nuit, ne dorment pas et font beaucoup d'allées et venues en volant çà et là. Au matin, lorsque Laska s'éveilla, elle s'étira et vit que la famille hibou s'était posée près d'elle. Elle déballa son petit déjeuner et le partagea avec eux. Ils devinrent ainsi de bons amis. Le père grand-duc lui indiqua la direction à prendre et Laska poursuivit sa route. Elle arriva au bord d'une rivière qu'elle traversa. Comme il faisait bien chaud, c'était très agréable. Au milieu de la rivière, elle rencontra Madame Castor, à laquelle elle tenta d'expliquer son projet. Madame Castor la comprit et lui répondit : « Les renards ne sont plus très loin. Continue droit devant toi jusqu'à ce que tu atteignes un beau verger. Ensuite, traverse la grande forêt qui le borde en direction de l'ouest. » Laska la remercia et poursuivit son chemin. Arrivée au verger, elle y rencontra les propriétaires, des paysans fort aimables. Ils étaient en train de travailler dans le verger et Laska les aida de son mieux. L'après-midi, ils l'invitèrent chez eux, lui offrirent à manger et à boire, puis la laissèrent dormir dans un lit douillet. Elle dormit merveilleusement bien et se souvint de sa maison. Mais le désir de rencontrer les renards fut plus fort. C'est ainsi qu'au petit matin, elle s'esquiva de nouveau discrètement pour poursuivre sa route. Elle avançait à petits pas. Arrivée à l'orée d'un bois, elle se reposa un peu avant de poursuivre sa marche. Soudain, derrière elle, un craquement se fit entendre. Laska n'en fut pas effrayée, car elle connaissait maintenant le langage des animaux et elle savait que Dieu l'accompagnait. Elle se retourna et vit un grand cerf qui lui demanda dans sa langue à lui où son chemin la conduisait. Laska lui expliqua tout et le cerf dit alors « Monte, je t'emmène chez les renards. » Avec précaution, ils traversèrent la forêt et Laska se sentait bien et en sécurité sur le dos du majestueux et grand cerf.

Le cerf déposa Petite Laska à l'ouest de la forêt et il lui dit toujours dans sa langue « Il ne te reste plus que quelques mètres. Avance tout droit jusqu'à la petite colline couverte d'herbe. » Laska le remercia et se mit à courir. Lorsqu'elle fut en haut de la colline, elle s'écria « Ohé, les renards, où êtes-vous ? J'ai parcouru un long chemin pour vous trouver et pour voir comment vous vous dites bonne nuit. » Tout à coup, elle découvrit l'entrée d'un terrier et vit un museau de renard dépassé. Lentement, en hésitant, le renard sortit de son terrier et s'approcha de Laska. Il envoya des impulsions dans le monde de sensations de Laska qui le comprit. « Pourquoi cela t'intéresse-t-il ? » fut sa question. « Ah, tu sais, » dit Laska, et elle raconta combien la vie est triste lorsqu'on ne peut pas communiquer avec les animaux, ni parler du grand esprit créateur qui est la grande unité. Elle raconta au renard « Ma famille prie et ma mère m'a appris à prier, mais elle ne comprend pas mes nombreuses questions et ne peut pas de ce fait y répondre. Ma mère et mes frères et sœurs ne s'intéressent pas à toutes les questions que je leur pose. » Le renard acquiesça d'un signe de tête. Il comprenait Laska. Alors, les uns après les autres, les renards sortirent du terrier. Une famille de renards au grand complet. Monsieur Renard dit « Nous nous sommes retirés à la campagne et nous nous nourrissons de cadavres d'animaux déjà morts. Nous devons vivre dans des lieux reculés et monter la garde afin de ne pas être tués par les chasseurs. » Monsieur Renard présenta sa famille à Laska qui salua chacun chaleureusement. Laska se reposa près du terrier des renards. Le soir vint, et pour la première fois, Laska put voir comment les renards se disent bonne nuit.

tous les animaux sont des enfants de la création qui prie l'Esprit Créateur éternel. La famille de renards priait également. Pour commencer, ils prièrent tous ensemble et remercièrent pour ce jour de lumière. Pendant leur prière, les elfes et les lutins s'approchèrent tout doucement, formèrent autour d'eux un cercle, puis firent avec la famille de renards une danse du soir qui était également une prière dansée.

La nuit tomba. Les renards et les êtres de la nature se touchèrent, s'embrassèrent et s'apprêtèrent à aller se coucher. Les êtres de la nature se retirèrent et les renards allèrent dormir dans leur terrier. Laska put rester chez les renards. « Je suis heureuse, dit Laska, de pouvoir dormir chez vous. C'est beau, silencieux et paisible. C'est si harmonieux. Tous les animaux sont là les uns pour les autres. Les êtres de la nature sont également unis les uns aux autres et avec la nature. Je sens que tous vivent en Dieu et avec la nature, et cela me remplit le cœur de bonheur. » Laska était très heureuse d'avoir trouvé les renards. C'était ce à quoi elle avait aspiré. Elle sentait que les animaux vivent vraiment en harmonie avec la création, qu'ils s'aiment et s'entraident tous. Elle avait voulu voir si telle était la réalité. Maintenant qu'elle connaissait la réponse, elle était infiniment heureuse et remercia le Seigneur Tout-Puissant dans les cieux pour la grande unité et le grand amour qu'il fait s'écouler vers les hommes, vers les animaux, les plantes et les minéraux.

0: Vous aimeriez sûrement savoir si la petite Laska resta chez les renards. À vrai dire, ses parents se faisaient beaucoup de soucis. Après un certain temps, Laska prit le chemin du retour. Les renards, le cerf, les hiboux, les corbeaux et bien d'autres animaux l'y aidèrent. Cependant, même lorsqu'elle fut plus grande, Laska n'oublia jamais que les hommes, les êtres de la nature, les animaux, les plantes et les minéraux font partie de la grande unité d'amour présente dans le grand jardin de Dieu qu'est la nature. Cela la remplissait de joie et de gratitude au plus profond d'elle-même. Et parce qu'elle était heureuse au fond de son cœur, elle rendait heureux tous ses semblables et toutes les formes de la nature qu'elle rencontrait.
1: Voilà, c'est fini pour aujourd'hui. Je serai heureux de vous retrouver pour la suite. À bientôt, votre Kiri, le lutin conteur.

Bonjour et bienvenue à tous, petits et grands. On se retrouve, pour ainsi dire, sur les bancs de l'école. Et ça, quel que soit notre âge. Parce que l'école à laquelle nous allons ensemble aujourd'hui est une école vraiment particulière. C'est l'Iobani, l'école pour la Nouvelle Jérusalem, pour une autre époque, sous le signe du Christ de Dieu, de l'amour pour Dieu et pour le prochain. L'Iobani n'est pas le nom d'une personne célèbre. L'Iobani n'est pas une personne, un être humain qui vit sur la terre, mais un ange du royaume de Dieu, et qui donc naturellement parle le langage du royaume de Dieu. Pour que nous la comprenions, pour que nous comprenions ce que l'Iobani aimerait nous dire, Gabriel, qui est messagère du royaume de Dieu sur la terre, a traduit les mots de l'Iobani et les a écrits dans des livres. L'Iobani a tant de choses passionnantes à nous apprendre et à nous raconter sur la vie dans les cieux et aussi sur nous, les êtres humains, qu'elle connaît bien. Alors, je propose qu'on lise, sans plus attendre, un chapitre tiré du livre qui porte le titre « Je donne des conseils, les acceptes-tu ?» Dans ce chapitre, il est question de ce qu'on appelle les forces pensées positives. Vous avez une idée de ce que c'est ? Nous allons l'apprendre tout de suite en écoutant ce que l'Iobani nous dit. Ce qu'une personne a surmonté reste en elle en tant que souvenir. À partir de ses propres expériences, de ce qu'elle a surmonté, donc du souvenir, elle acquiert de la compréhension pour les situations que traversent ses prochains. La compréhension et la bienveillance apportent la liberté intérieure et la sérénité. Celui qui est serein est au-dessus des situations, car il a déjà surmonté des choses identiques ou comparables. La compréhension et la bienveillance apportent la liberté intérieure et la sérénité. Eh bien, je trouve que c'est un très beau but à atteindre. Qu'en penses-tu ? On poursuit la lecture pour voir comment atteindre ce but. Voici ce qu'explique l'Iobani. Chaque situation veut te dire quelque chose. C'est pourquoi efforce-toi de penser, de parler et d'agir posément en toute situation. Reste calme. Sois bon et compréhensif, même lorsque les divers incidents que la journée apporte te touchent directement. Car dans tout ce qui arrive, il y a aussi du positif. Si tu parviens à trouver le positif dans tout ce qui est négatif et à faire appel au positif, alors oppose tout de suite tes forces pensées positives à ce qui est négatif. Tu peux par exemple penser ou exprimer des choses allant dans ce sens. Personne n'est parfait. Chacun fait des fautes et a de temps en temps de mauvaises pensées et émotions. C'est pourquoi je veux envoyer de bonnes pensées à mon prochain qui a cherché à me blesser ou à me ridiculiser. Il y a déjà 30 ans que l'Iobani a dit cela. Et aujourd'hui, qu'est-ce que cela nous dit, à nous ? Écoutons encore une fois ce que nous dit l'Iobani. Chacun fait des fautes et de temps en temps, il a de mauvaises pensées et émotions. C'est pourquoi je veux envoyer de bonnes pensées à mon prochain qui a cherché à me blesser ou me ridiculiser. Imaginons un peu, si tout le monde agissait comme ça, est-ce qu'il y aurait encore des guerres, de l'hostilité et de la violence ? Je ne crois pas. Et ce qui est super, c'est que nous ne sommes pas dépendants d'autres personnes. Nous n'avons pas besoin d'attendre que d'autres personnes dans les gouvernements ou la politique ou ailleurs fassent quelque chose. Nous pouvons nous-mêmes prendre les choses en main.
Continuons la lecture et voyons ce que Liobani ajoute. Si tu peux répondre immédiatement à des pensées et paroles haineuses et envieuses par des pensées d'amour et de compréhension, alors, de ton côté, tu n'as besoin ni de demander pardon, ni de pardonner, parce que tu auras pensé positivement dès la première pensée. Pourquoi Liobani nous dit-elle cela? Parce qu'elle veut la paix et encore la paix, un monde d'harmonie et de santé. Et si nous réussissons à répondre à des pensées négatives par des pensées d'amour et de compréhension, cela amène la paix. Liobani dit à ce sujet, « Rappelle-toi bien que celui qui a de la compréhension pour son prochain est tolérant. Être tolérant signifie aussi penser immédiatement de manière positive quand des événements négatifs surviennent. Par exemple, j'ai moi-même souvent dit ou fait des choses semblables ou identiques. Combien de fois ne me suis-je pas moi-même énervée ou irritée parce que ceci ou cela ne me plaisait pas, parce que mon camarade de classe avait parlé et agi autrement que ce que je voulais? Si tu cultives ces pensées ou des pensées semblables, tu as alors tiré des leçons du négatif. Applique maintenant ce que tu as appris, surtout quand certaines occasions te rappellent qu'il y a peu de temps encore, tu agissais de même à l'encontre de ton prochain. Efforce-toi toujours de voir le bien chez ton prochain, même si son comportement, son attitude, son habillement ou sa coiffure te déplaisent. Aie de la compréhension et sois tolérant. Chacun a une conscience différente et travaille sur lui-même, certains plus, d'autres moins, pour redevenir désintéressé et divin. Toi aussi, tu as encore beaucoup de défauts et de faiblesses. Personne ne doit juger son prochain. Vous connaissez peut-être déjà ce message. En effet, l'école Liobani est sous le signe du Christ de Dieu et du sermon sur la montagne de Jésus de Nazareth qui a dit « Ne jugez pas pour ne pas être jugé à votre tour ». C'est ce qu'exprime Liobani en utilisant d'autres mots. En y réfléchissant bien, je me demande si protester sert à quelque chose. Est-ce que le monde change si je me contente de protester? Est-ce que le monde sera meilleur si je m'énerve sur mon prochain, si je l'accuse et le juge? C'est-à-dire si je pense de manière négative de lui? Et toi, qu'est-ce que tu en penses? Moi, je crois que ça ne mène à rien de bon. Ce que Liobani nous conseille est tout à fait différent. Élargir notre conscience et l'imprégner avec des images d'un autre monde, celui que nous créons. Nous avons aujourd'hui entendu parler de compréhension, de tolérance et de bienveillance. Est-ce que ce n'est pas une belle motivation pour un monde meilleur? Liobani nous explique concrètement la marche à suivre. Donc, si tu te trouves dans une situation similaire à celle que je viens de décrire, fais preuve de compréhension, souris à ton prochain et dis par exemple « Ça va aller, ce n'est pas si grave que ça ». Ceci même si ton prochain se moque de toi ou te repousse. Ne lui donne aucune possibilité de continuer à penser négativement à ton sujet. Toi, reste positif. Alors, tu ne chargeras pas ton âme. Par ton attitude, tu montres également à ton prochain comment lui aussi pourrait penser et agir. Ce que Liobani nous permet d'apprendre ici est vraiment une école pour un tout autre monde, pour la nouvelle Jérusalem. Pourquoi nous

Tu es partant pour l'aventure? Eh bien, nous nous quittons pour aujourd'hui. À tous, plein de bonnes expériences et de bonnes pensées. Au revoir et à bientôt.

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Chers téléspectateurs, chers amis, bienvenue à la deuxième partie de notre table ronde consacrée au thème « La parole prophétique dans le courant du christianisme ».

0: l'humanisme des origines, aujourd'hui et à toutes les époques, est la tentative d'éliminer les communes des origines, tous ceux qui étaient dans le sillage de Jésus de Nazareth. Nous sommes des chrétiens des origines, dans le sillage du Christ de Dieu, le Fils de Dieu, notre frère et rédempteur. Au cours de sa vie sur terre, en Jésus de Nazareth, il a annoncé la venue de prophètes après lui. Ainsi, on peut lire dans la Bible « C'est pourquoi la sagesse de Dieu dit « Je leur enverrai des prophètes et des apôtres ». À notre époque, le séraphin de la sagesse divine s'est incarné en Gabriel Sophia en tant que prophétesse et messagère de Dieu. Au cours des 50 années précédant son retour dans la maison éternelle du Père, par son action infatigable, en union et en relation profonde avec le Christ, ainsi qu'avec Dieu l'Éternel, elle a accompli la promesse faite par Jésus de Nazareth, à savoir « J'aurai encore beaucoup de choses à vous dire, mais vous ne pourriez pas les porter maintenant. Cependant, quand viendra l'Esprit de vérité, il vous conduira dans toute la vérité. »
1: Chers amis, dans la première émission de cette série, nous avons vu qu'au cours des siècles qui ont suivi la venue de Jésus de Nazareth, le royaume de Dieu a régulièrement envoyé des prophètes et des prophétesses de Dieu sur terre, dans les communes des origines qui étaient dans son sillage. En outre, dans le courant du christianisme des origines, grâce à leur dévouement au Christ, ils ont également préparé l'atmosphère spirituelle pour que toute la vérité puisse être révélée à notre époque. L'annonce de Jésus de Nazareth concernant les temps qui suivront sa vie sur terre était claire. C'est pourquoi la sagesse de Dieu dit « Je leur enverrai des prophètes et des apôtres ». Cependant, les premières communautés influencées par Paul, docteur de l'Église, s'éloignèrent déjà de l'enseignement du Christ de Dieu. Des évêques, exclusivement des hommes, se placèrent à leur tête, les femmes furent obligées de se taire, des conceptions basées sur la soumission à l'autorité et à la domination des autres prirent le dessus, et la parole prophétique se fit de plus en plus rare. Il en résulta ce qu'on appelle le catholicisme primitif, dont découla, à partir du IVe siècle, l'Église catholique d'État, sous le règne de laquelle les prophètes et les prophétesses envoyés par la sagesse de Dieu furent cruellement persécutés dès le début. L'Église catholique introduisit des dogmes, des sacrements et des cultes, dérivés principalement d'anciens cultes païens, mêlés à certains aspects de l'enseignement de Jésus de Nazareth, afin de donner l'impression trompeuse d'être chrétien. Des historiens allemands de renom, tels que Karl-Heinz Techner ou le professeur Hubertus Minarek, ont largement prouvé et documenté cette pratique constante de l'Église. Dans l'ensemble, ce nouveau pouvoir religieux correspondait donc à un nouveau système Baal, du nom du dieu des idoles, Baal, tel qu'il est appelé dans l'Ancien Testament de la Bible.
2: L'Empire romain, avec son dirigeant religieux suprême, l'empereur, appelé Pontifex Maximus dans cette fonction, avait déjà persécuté les premiers chrétiens, leurs communes des origines, ainsi que les messagers de Dieu, pour la seule raison qu'ils restaient fidèles au Dieu d'amour et refusaient de se soumettre au système dominateur guerrier et à ses cultes religieux. La persécution s'intensifia au cours des siècles suivants, respectivement sous les nouveaux Pontifex Maximus. Ainsi, à partir du Ve siècle, ce n'est plus l'empereur romain qui était désigné ainsi, mais le chef de l'Église, le pape. L'Église institutionnalisée entra ainsi dans le sillage de ceux qui avaient fait assassiner Jésus de Nazareth. Aujourd'hui encore, l'Église affirme qu'un changement a eu lieu concernant les prophètes annoncés par Jésus de Nazareth pour les communes des origines, à savoir que la mission prophétique aurait été transmise aux prêtres de l'Église catholique lors de leur ordination. Or, Jésus de Nazareth n'a jamais mis en place de prêtres, de pasteurs ou des évêques. ni ordonné la construction d'églises faites de mains d'hommes. Comme on peut le lire dans la Bible, il dit « Vous êtes le temple de l'Esprit-Saint et le royaume de Dieu est en vous. » Autrement dit, Dieu est en nous, dans tous les animaux, ainsi qu'en toute forme de vie. Dans son sermon sur la montagne, Jésus, le Christ de Dieu, a enseigné sans ambiguïté l'amour pour Dieu et pour le prochain et a insisté sur la nécessité de ne pas seulement croire en ses paroles, mais surtout de mettre en pratique leur contenu, c'est-à-dire de les accomplir. Il n'a parlé ni de sacrement, ni de cérémonie, ni de dogme ou de liturgie. Il n'a jamais nommé de pape. Personne ne devrait attribuer à ceux qui sont dans le sillage de Jésus le titre spirituel de « Père ». C'est également ce qu'on peut lire dans la Bible. « N'appelez personne sur la terre votre Père, car vous n'en avez qu'un seul, le Père céleste. » Pour les chrétiens des origines, le Père céleste, Dieu, l'Éternel, le Dieu Père-Mère, est également le seul Saint. Toutefois, la jeune Église catholique d'État d'alors inversa en son contraire ce message chrétien on ne peut plus clair et aujourd'hui encore, elle vénère son pape comme étant le Saint-Père. Le conflit entre prêtres et prophètes, qui éclata dès le IIe siècle, n'était pas nouveau. Depuis longtemps déjà, une lutte spirituelle oppose tous les véritables prophètes et prophétesses de Dieu au clergé. L'action néfaste des différentes castes des prêtres dans l'histoire de l'humanité peut se résumer en ces quelques mots. Éliminer l'esprit. Et c'est ce que montre l'histoire de l'Église depuis lors, de siècle en siècle.
0: Mais l'Esprit vivant de Dieu n'a jamais pu être éliminé. Au cours des presque 2000 ans qui se sont écoulés, la parole prophétique du courant du christianisme des origines a toujours été présente au sein des communes des origines, permettant à Dieu, l'Éternel, au Christ et à d'autres êtres spirituels élevés du royaume de Dieu de s'adresser aux êtres humains. Parallèlement, la parole prophétique et les communes des origines furent toujours cruellement persécutées. Dans la première émission de cette série, nous avons notamment rappelé le sort de chrétiens des origines appelés par l'Église montanistes, manichéens, policiens ou bogomiles. Les traducteurs et porte-parole du royaume de Dieu, les porteurs de la parole prophétique, ont toujours eu un sort particulièrement douloureux, ce qui est encore le cas à notre époque. Dans son livre « Prophetische Denke », « Penseur prophétique » de Walter Nigg, le théologien suisse de renom écrit à ce sujet, je cite, « Le Dieu qui parle est ce qu'il y a de plus puissant dans le phénomène prophétique. Les prophètes mènent une lutte passionnée pour l'âme du peuple. Ils ont élevé cette voix qui défend la justice. Aussi différente que fut la vie de chaque prophète, ils ont tous en commun un destin extrêmement difficile. Les prophètes n'ont jamais été accueillis à bras ouverts. Leurs contemporains ont toujours opposé une forte résistance à leurs paroles. Leur vie fut sans exception pesante. Ils ont souvent donné une expression poignante à des souffrances indicibles. Être prophète est l'une des destinées les plus difficiles pour un être humain. » Fin de citation du professeur Walter Nigg dans son livre intitulé « Penseur prophétique ».
1: Avant de nous intéresser concrètement à l'action d'autres prophètes de Dieu dans la deuxième émission de notre série, nous souhaitons aborder ici quelques points fondamentaux sur la parole prophétique, ainsi que sur les femmes et les hommes justes. Tous les prophètes et messagers de Dieu en mission divine n'avaient pas encore atteint la perfection intérieure que Jésus de Nazareth a décrite dans son sermon sur la montagne comme étant l'objectif de la vie terrestre pour tous les êtres humains de bonne volonté. Je cite « Soyez parfaits comme votre Père céleste est parfait ». Dans de nombreux cas, la parole prophétique qu'il transmettait n'était donc pas encore la parole de Dieu dans sa pureté absolue. Éventuellement, ils dirent parfois certaines choses qu'ils corrigèrent par la suite. de nombreuses incarnations de prophètes de Dieu étaient également des incarnations dites d'apprentissage, au cours desquelles ils pouvaient prendre conscience de certaines attitudes erronées encore en eux et les régler. Au cours de ces incarnations, ils étaient préparés à une mission plus importante lors d'une incarnation ultérieure. Dans ce cas, chaque défaut encore présent en eux offrait une faille permettant à leurs adversaires au sein des églises de les attaquer.
2: Tout comme un diamant doit être taillé, le Christ, le Dieu Père-Mère éternel ainsi que le royaume de Dieu, formèrent leurs messagers sur terre avec l'amour divin et la rectitude divine. Ce qui, pour chacun d'entre eux, s'accompagna généralement de grands sacrifices et de luttes intérieures, afin de pouvoir finalement agir pleinement dans le courant du christianisme des origines. Les porte-paroles de Dieu agirent en dehors de l'Église institutionnalisée et principalement dans les communes des origines. Cependant, Dieu, l'un universel et éternel, envoya régulièrement ses porte-paroles dans les églises institutionnalisées, où il n'était toutefois autorisé à s'exprimer que dans les églises et les monastères. Leur message était alors censuré et falsifié par les prêtres avant d'être intégré à la doctrine de l'Église. À partir du Moyen Âge notamment, le système Baal ressuscité tenta d'intégrer dans ses rangs, allant jusqu'à les canoniser, des prophètes et des prophétesses à ses propres fins politiques et non chrétiennes. C'est surtout à notre époque que de telles falsifications ont été de plus en plus dévoilées. Cela a contribué à réhabiliter le Christ, ainsi que de nombreuses femmes et hommes justes qui lui sont restés fidèles, ainsi qu'à sa parole. C'est ce que nous allons voir aujourd'hui, en poursuivant notre rétrospective, commencée dans la première émission de cette série.
0: Hildegard de Bingen était une prophétesse allemande du XIIe siècle, dont les révélations couvraient presque tous les domaines de la vie, allant de l'alimentation à l'architecture, en passant par l'habillement, la musique et bien d'autres choses encore. Aujourd'hui encore, ces idées sont considérées comme précurseurs, notamment dans les domaines des sciences naturelles et de la médecine. À travers elles, le royaume de Dieu a transmis de multiples façons ce qu'est l'unité de toutes les formes de vie, comme dans le message qu'elle vivait elle-même. Toute créature est reliée à une autre, et tout être est maintenu en vie grâce à un autre. C'est ainsi qu'Hildegard de Bingen est aujourd'hui considérée comme une pionnière de la physique quantique. Un petit dessin contemporain la représente avec des flammes au-dessus de la tête. Elle a également parlé elle-même de la façon dont elle a été appelée à devenir prophétesse de Dieu. Je cite, « En l'an 1141 de l'incarnation de Jésus-Christ, alors que j'avais 42 ans et 7 mois, une lumière ardente accompagnée d'éclairs est descendue du ciel. Elle a traversé mon cerveau et embrasé ma poitrine. Et soudain, le sens des Écritures m'est apparu. J'ai alors entendu une voix venant du ciel qui me disait « Écris ce que tu vois et ce que tu entends. »
1: Mais Hildegard, qui était très humble, ne voulait pas être prophétesse de Dieu au départ, jusqu'à ce qu'une maladie la conduise à accepter sa mission divine et à devenir porte-parole et traductrice, transmettant les révélations divines et écrivant ce qu'elle voyait dans ses visions intérieures. Elle-même racontait « Je ne vois pas toutes ces choses avec mes yeux extérieurs et je ne les entends pas avec mes oreilles extérieures. Je les vois uniquement en moi-même, mais avec mes yeux physiques ouverts, de sorte que je ne tombe jamais dans l'inconscience d'une extase, mais que je contemple cela éveillé, de jour comme de nuit. » Elle résuma tout cela dans la phrase suivante « Je vois, j'entends et je sais en même temps. » En tant que prophétesse de Dieu, Hildegard de Bingen critiquait l'hypocrisie des dignitaires et des croyants lorsque leurs belles paroles ne correspondaient pas à leurs actes. Elle comparait les dirigeants de l'Église à des loups prédateurs qui dévorent des brebis, car ils sont plus des tentateurs que des enseignants. » Fin de citation. ou littéralement. Vous êtes la nuit qui exhale les ténèbres, et vous êtes comme un peuple qui ne travaille pas et qui, par indolence, ne marche pas dans la lumière. L'avarice, la richesse, le plaisir, voilà les signes qui caractérisent votre vie. Elle alla même jusqu'à qualifier le pape Anastase IV de blasphémateur. Mais Hildegarde contredisait et rectifiait également les personnes fanatiques qui la comprenaient mal et qui, déformant la vérité, voulaient faire d'une ascèse masochiste la norme d'une vie dans le sillage du Christ.
2: L'un des évêques de l'époque affirma même « Je crois que la prophétie d'Hildegarde provient directement de la ruse du diable ». En revanche, d'autres ecclésiastiques la louaient, notamment parce qu'elle aurait approuvé une croisade contre la colère des païens, bien que cela ne corresponde pas du tout à ce que l'on sait d'elle. En effet, les croisades au nom du Christ n'étaient pas seulement dirigées contre les soi-disant païens ou les musulmans, mais aussi contre le Christ et son enseignement de la paix, et contre Dieu, l'Éternel. Si Hildegarde avait vraiment approuvé une telle croisade, elle aurait ainsi pris position contre le Christ. Elle fit elle-même une mise en garde révélatrice contre le fait de déformer, de falsifier ou de passer sous silence le message du christianisme des origines qu'elle transmettait. Par exemple, si quelqu'un, je cite, « cache sans raison valable ses paroles issues de Dieu, les abrège avec colère, ou les met de côté en un lieu inconnu à cause d'un sentiment de nature humaine et de ce fait ne les prend pas au sérieux. » Malgré les nombreuses hostilités dont elle a été la cible, Hildegarde de Bingen n'a pas été condamnée comme hérétique par les autorités ecclésiastiques, même si sa vie terrestre a souvent été menacée. Dans le cas d'Hildegarde, l'Église de Rome opta pour une autre stratégie perfide, à savoir s'approprier la parole prophétique au lieu de la combattre, et dans ce but, la censura conformément aux impératifs de l'Église. Plus tard, elle fit d'Hildegarde une sainte de l'Église et même en 2012, un docteur de l'Église. En réalité, il s'agit là d'une dégradation et d'un dénigrement. En effet, Hildegarde de Bingen n'était pas un docteur de l'Église. Elle était une prophétesse de Dieu. Qui lui a donc retiré son statut de prophétesse de Dieu pour l'abaisser au rang de docteur de l'Église? Et s'est-on demandé si c'était vraiment ce qu'elle voulait?
0: Pendant qu'Hildegarde de Bingen œuvrait en Allemagne, le christianisme des origines des cathares fleurissait dans le sud de la France. Cathare vient de catharois, c'est-à-dire les purs. Il n'avait ni dogme ni liturgie ecclésiastique superficielle. Ce qui comptait pour eux, c'était l'amour pour Dieu et pour le prochain vécu. On attribue ainsi à leur communauté le qualificatif d'Église de l'amour, dont il est dit, entre autres, qu'elle vit dans la conscience que la terre entière est un être vivant dont nous sommes une partie. Ou encore, elle n'admet aucune hiérarchie ni structure rigide dans ses rangs, car nul n'est plus grand qu'un autre. De plus en plus de personnes se joignirent aux cathares ou entretinrent de bonnes relations de voisinage avec eux. Le sud de la France connut avec eux une période de prospérité sans précédent. Cependant, comme ils ne s'étaient pas soumis au pape de Rome et à la hiérarchie ecclésiastique française, au début du XIIIe siècle, le pape ordonna d'exterminer les cathares lors d'une croisade. Bernard de Clairvaux, abbé et docteur de l'Église, faisait partie de ceux qui appelèrent à la guerre contre eux et contre les musulmans. Il dut toutefois admettre à propos des cathares, je cite, « qu'il n'y a rien de plus chrétien que ces hérétiques. Quant à leur conversation, on ne peut y trouver rien de blâmable. » Et leurs actes sont en accord avec leurs paroles. Quant à la moralité de ces hérétiques, ils ne trompaient ni n'opprimaient personne, et ils travaillaient de leurs mains pour gagner leur vie. Néanmoins, il exigea poursuivez-les, capturez-les et n'hésitez pas à tous les faire périr. »
1: Parmi eux se trouvaient également des prophétesses et des prophètes de Dieu qui faisaient revivre la parole vivante de Dieu au sein des communes des origines des Cathares. C'est ainsi que les communes reçurent, entre autres, des explications sur les événements sataniques de la chute, mais également sur le chemin permettant de retourner dans la patrie éternelle. Les Cathares apprenaient comment il est possible de vivre dans le présent selon les commandements de Dieu et recevaient des connaissances profondes, notamment sur les plantes médicinales ou sur la manière dont l'esprit et la nature agissent en harmonie. Ils étaient tolérants envers les catholiques et leur symbole était une colombe blanche. Pourtant, les armées papales perpétrèrent sur eux des massacres inimaginables. Selon une légende catholique, l'inquisiteur catholique Dominique aurait reçu des mondes astraux la prière du rosaire comme arme spirituelle. Quoi qu'il en soit, avec ou sans les maléfices du rosaire, les exécutants aux ordres des autorités catholiques torturèrent les Cathares, leur arrachèrent la langue, les emmurèrent vivants, les laissèrent mourir de faim ou les brûlèrent. Cependant, ils ne furent pas encore totalement exterminés.
2: Plus de 50 ans plus tard, afin d'encourager leur extermination totale, un autre pape instaura la fête ecclésiastique de la fête Dieu, qui est encore célébrée aujourd'hui. Il déclara alors, je cite, « afin de détruire en particulier la fourberie et la folie des hérétiques ». Il fallut encore environ 200 ans à l'Église pour atteindre en grande partie son ignoble objectif, à savoir l'extermination des Cathares, qu'elle appelait les hérétiques. Cependant, l'Esprit de Dieu, lui, ne peut pas être éliminé. Pendant que les Cathares avaient à lutter pour leur vie dans le sud de la France, Amalric de Bénat, un savant vivant à Paris vers l'an 1200, enseignait avec ses amis que Dieu est présent en toute vie, dans chaque être humain, dans chaque animal, dans toutes les plantes, dans les minéraux, dans les éléments de la terre et dans toutes les formes de vie. Mais alors, à quoi servent les reliques? Elles sont inutiles. Et à quoi servent les sacrements de l'Église? Ils sont inutiles. Cette vision des choses valut à beaucoup d'entre eux la condamnation à mort. Ce fut le sort de 10 hommes justes, des chrétiens des origines de Paris, qui furent raillés comme étant la secte de l'esprit libre. Ils furent arrêtés et emmenés hors des murs de la ville. Enchaînés les uns aux autres à la poutre d'un bûcher, ils furent brûlés vifs. De tout temps, des femmes et des hommes justes qui voulaient vivre selon le sermon sur la montagne de Jésus de Nazareth, et parmi lesquels œuvraient des prophétesses et des prophètes, souffrirent indiciblement. Cependant, l'Esprit de Dieu, l'Esprit libre, continua à agir puissamment.
0: À cette époque, c'est-à-dire à partir de la fin du XIIe siècle, Joachim de Flore, un abbé et visionnaire italien, enthousiasmait des personnes dans toute l'Europe. Il avait eu la vision d'une nouvelle ère, l'ère de l'Esprit Saint, dans laquelle les anciennes structures de pouvoir et de violence appartiendraient au passé et où le royaume de paix annoncé par les véritables prophètes de Dieu de l'Ancienne Alliance et par Jésus de Nazareth verrait enfin le jour sur terre. Partout en Europe, inspiré par la prophétie de Joachim de Flore sur la nouvelle ère à venir, des frères et sœurs du libre-esprit, comme on les appelait en Allemagne et dans certains autres pays, se rassemblèrent pour fonder des communautés et des communes du christianisme des origines dans le sillage de Jésus de Nazareth. Walter Nigg, historien spécialiste de l'histoire de l'Église, écrit « Les frères et sœurs du libre-esprit croyaient, je cite, être à un tournant historique où tout ce qui était valable jusqu'alors n'aurait plus de valeur et serait transformé et remplacé par la connaissance véritable qui est à la fois le plus haut niveau de religion est la révélation de l'Esprit-Saint lui-même. Mais l'Église de Rome intensifia de plus en plus la persécution de ceux qu'elle appelait les hérétiques et fit de l'Inquisition une institution officielle de l'Église. Et comme on le sait, ce qui vaut encore de nos jours, la persécution commence toujours par la calomnie, la diffamation et le mensonge à l'encontre de ceux qui ne se soumettent pas à elle. C'est pourquoi, selon le professeur Nigg, les frères et sœurs du libre-esprit sont devenus le mouvement le plus calomnié de toute l'histoire de l'Église.
1: Au début du XIIIe siècle, le pape donna carte blanche au chanoine Conrad de Marbourg dans sa tâche de berger de l'Église et d'exécuteur de la volonté papale pour l'Allemagne. Sa mission était d'éradiquer les hérétiques du champ du Seigneur, tel que le formula lui-même le pape. Selon Conrad, le mot « cathare » dériverait de « chat ». Dans l'un de ses mensonges, le premier inquisiteur allemand affirmait que les cathares devaient embrasser un chat en signe de dévotion au diable avant de pouvoir célébrer leurs orgies. Une calomnie sortit tout droit de l'imagination perverse de cet homme d'église ou de ses assistants. Au moins des centaines de chrétiens des origines furent brûlés vifs en Allemagne lorsque Conrad, accompagné d'un inquisiteur dominicain du même prénom que lui et d'un assistant appelé Jean le Borgne, parcourut les villes du Rhin ainsi que la Saxe, la Thuringe et d'autres régions. Du reste, ils n'étaient pas les seuls inquisiteurs.
2: À propos de cette époque et des dangers qui menaçaient ceux qui sympathisaient avec ceux qui vivaient dans le sillage du Christ, l'historien allemand Karl-Heinz Deschner écrit ceci, je cite, « Sur ordre du pape, les avocats et les notaires qui les assistaient perdaient à jamais leurs fonctions. Ils risquaient même d'être brûlés, tout comme les hérétiques qui refusaient de dénoncer leurs complices. Aussi, plus personne n'osa prendre la défense d'un accusé, ni même invoquer des circonstances atténuantes, ce qui aurait été considéré comme une défense des hérétiques. Et pour ceux-ci, ou pour ceux qui cachaient des hérétiques, le pape avait prévu les mêmes peines que pour les hérétiques eux-mêmes. Si quelqu'un avait renoncé à la prétendue secte, mais récidivait, il était brûlé sans pouvoir se rétracter une seconde fois. Ce principe se généralisa rapidement. Fin de la citation du texte de Karl-Heinz Deschner, historien allemand de renom.
0: Comme nul autre, Conrad de Marbourg mit au point une double stratégie véritablement démoniaque, à savoir détruire ceux qui se trouvaient hors de l'Église, tout en essayant d'intégrer à l'Église ce qu'il y avait d'admirable dans leur vie. Il contraignit, par exemple, Élisabeth de Thuringe, issue de la maison royale hongroise, à mettre en place une aide aux malades et aux pauvres au nom de l'Église, ce qu'elle accomplit. En effet, par une humilité mal comprise, elle avait fait vœu d'obéissance totale à l'Église catholique romaine et en particulier à son confesseur, l'inquisiteur Conrad, après que son mari, qui préparait une croisade, fut tombé malade et décédé en Italie. Conrad lui avait même retiré ses trois enfants et, pour chasser tout reste d'humanité en elle, il la fit régulièrement se déshabiller pour la fouetter sur son corps dénudé. À 24 ans, Élisabeth mourut d'épuisement ou, comme l'écrit le journal allemand, Die Zeit, éreintée par la cruauté de Conrad, son directeur spirituel.
1: Après sa mort, Conrad de Marbourg s'employa sans attendre à la faire canoniser. Elle est aujourd'hui vénérée comme sainte nationale allemande et patronne de la Caritas, une œuvre sociale allemande, par les croyants qui l'invoquent dans leurs prières. Pendant son mandat d'inquisiteur, Conrad reçut lui-même les éloges les plus enthousiastes du Saint-Siège à Rome, qui le considérait comme, je cite, « un homme de vertu parfaite et un messager de la foi chrétienne ». Cette double stratégie, certains assassinent, d'autres apportent leur soutien, fut également appliquée en Italie au célèbre François d'Assise. En effet, le pape l'obligea à fonder un ordre religieux, mais beaucoup de ses confrères, appelés les frères apostoliques ou franciscains spirituels, refusèrent de se soumettre à l'Église de Rome. Ils vivaient dans le sillage de Jésus, d'abord en tant que paysans et artisans, retirés dans les montagnes, sans possession matérielle, ce que le pape Joseph Ratzinger, qui critiquera plus tard de manière méprisante, parlant d'un chemin menant à l'anarchie.
2: Lorsque l'Église romaine fit assassiner les premiers frères apostoliques pour désobéissance à l'autorité ecclésiastique, ceux-ci ripostèrent par une violence croissante. Toutefois, frapper son prochain avec une épée, même pour se défendre en période de persécution, ne faisait pas partie de l'enseignement donné par les messagers de Dieu œuvrant dans le courant du christianisme des origines. Jésus de Nazareth lui-même avait clairement mis en garde « Celui qui prend l'épée périra par l'épée ». Le pape appela alors à une croisade d'extermination des frères apostoliques qui se défendaient. Cette croisade, une de plus dans la série des massacres ordonnés par l'Église, atteignit son but avec la mise au bûcher des derniers franciscains spirituels, dits fraticelles.
0: Pour tous les pionniers du royaume de Dieu, pour tous les premiers chrétiens pacifiques qui le restaient, il était souvent très difficile, voire impossible, de rester en vie. À cette époque, les béguines, qui n'étaient pas toujours persécutées et étaient parfois tolérées, représentaient un refuge. Il s'agissait d'une association libre de femmes qui œuvraient ensemble dans l'amour pour Dieu et pour le prochain, hors de la hiérarchie ecclésiastique. Ce mouvement existait dans toute l'Europe. Parallèlement, les hommes se rassemblaient sous le nom de bégards, dans le même but. Parmi eux, œuvraient également des messagers de la parole prophétique. Au XIIIe siècle, la prophétesse Mechtilde de Magdebourg faisait partie des béguines. Elle s'était enfuie du château de son père qui faisait partie de la noblesse, où elle avait douloureusement vécu de près le système féodal et corporatif médiéval, avec la richesse des classes supérieures et la pauvreté extrême du peuple. Pour échapper à l'hostilité menaçante, elle se retira, presque comme dans une cachette, dans un couvent où elle reçut des messages prophétiques sur le Dieu d'amour qu'elle consigna par écrit sous le titre « La lumière fluente de la divinité ». Celle qui avait fait partie de la noblesse justifiait sa pauvreté volontaire par ces mots, je cite, « Les biens terrestres sont trompeurs quand on les prend, mais ils rendent libres quand on les donne ». Ces critiques à l'égard de la vie monastique et de l'Église étaient également connues.
1: Les frères et sœurs du libre-esprit ne formaient pas un mouvement uniforme, mais des communautés libres auxquelles l'histoire associe également les béguines. Marguerite Porrette, née au milieu du XIIIe siècle dans le Hainaut, l'actuelle Belgique, est également considérée comme une béguine. Elle était intérieurement reliée au royaume de Dieu. À partir de ses visions intérieures, dans son livre intitulé « Le miroir des âmes simples », elle exposa et enseigna un chemin intérieur en 7 étapes permettant de retourner à Dieu. Chacune de ces 7 étapes serait un aspect de la vie dans la noble existence éternelle, jusqu'à ce que seule la volonté de Dieu s'accomplisse à la fin. À la 5e étape, l'âme parvient à la liberté intérieure. Marguerite soulignait qu'alors, un intermédiaire n'était plus nécessaire entre l'âme libérée et Dieu, car l'âme était désormais en relation directe avec le monde divin. Toutefois, selon Marguerite, cela ne signifiait pas pour autant se détourner du monde extérieur. Grâce à ce chemin intérieur, l'amour de Dieu pourrait même gouverner un pays. Selon Marguerite, Dieu lui-même et son amour étaient les auteurs du chemin spirituel qu'elle enseignait.
2: Lorsque l'Inquisition catholique eut connaissance de son livre, elle fit arrêter et emprisonner Marguerite. Lors du procès qui s'ensuivit, la messagère de Dieu déclara que les 26 hommes d'Église, 21 théologiens et 5 juristes ecclésiastiques, étaient incompétents pour traiter du sujet de la présence de Dieu, et elle refusa de parler devant eux. Les représentants de l'Église, exclusivement des hommes, constatèrent ensuite que les écrits de Marguerite contredisaient l'Eucharistie, c'est-à-dire la doctrine de la scène, et ils optèrent pour une démonstration de force impitoyable à l'égard de la messagère de Dieu. À l'âge d'environ 50 ans, Marguerite fut brûlée vive sur le bûcher à la Pentecôte 1310 à Paris, en face de l'actuel Hôtel de Ville, afin de dissuader quiconque d'oser dorénavant contredire les papes ou les évêques, ne serait-ce que sur l'un de leurs dogmes. Une fois de plus, une femme juste, traductrice de la parole de Dieu, fut atrocement assassinée à l'instigation de l'Église romaine. Mais l'Église voulait également et à tout prix détruire la parole, ce qui dans ce cas signifiait la confiscation de tous les exemplaires du livre de Marguerite, l'interdiction de sa diffusion sous peine de mort, ainsi que la recherche et la destruction de tous ses livres partout en Europe. Seuls quelques exemplaires échappèrent à la destruction, car ils furent transmis sous le nom d'un autre auteur.
0: Selon l'un des inquisiteurs, l'enseignement du christianisme des origines transmis par Marguerite était identique à celui des frères et sœurs du libre-esprit actif dans le nord de l'Italie. Une fois de plus, éliminer l'esprit. Tel est, depuis des siècles, l'objectif constant du pouvoir ecclésiastique, c'est-à-dire du système Baal, qui, aujourd'hui encore, soumet tout à ses dogmes, ses sacrements et sa hiérarchie. Par crainte que d'autres femmes puissent bientôt enseigner des choses similaires à celles de Marguerite Porrette, toute forme de recherche théologique fut désormais strictement interdite à toutes les béguines, c'est-à-dire à toutes les sœurs du libre-esprit. On leur interdit notamment de rechercher d'anciens témoignages de la parole prophétique donnée dans les communes des origines.
1: À l'époque où Marguerite fut assassinée, le théologien allemand Eckhart enseignait à l'Université de Paris. Les livres d'histoire le qualifieront plus tard de mystique et de maître Eckhart. Tout comme les chrétiens des communes des origines, il aspirait à faire l'expérience de la présence de Dieu en lui et en toute vie, et plaçait notamment sa confiance dans les paroles de Jésus de Nazareth « Le royaume de Dieu est en vous ». Il fut également la cible de l'Inquisition catholique et un procès fut intenté contre lui dans le diocèse de Cologne en Allemagne. Eckhart mourut 18 ans après l'assassinat de Marguerite Porrette sur le bûcher, avant que le tribunal papal d'Avignon ne puisse rendre son verdict.
2: Le royaume de Dieu a régulièrement trouvé des moyens de faire connaître à l'être humain ce que signifie véritablement être dans le sillage de Jésus. Ce fut le cas quelques années après la mort de Marguerite et Descartes, à travers Catherine de Sienne, au XIVe siècle, en Italie. Originaire d'un milieu pauvre, Catherine de Sienne reçut la mission, lors d'une vision, de détruire l'orgueil des puissants de l'Église. Selon les paroles rapportées, le Christ lui aurait dit directement « L'amour pour les êtres humains te reliera encore plus fortement à moi. » La jeune femme s'éleva surtout contre les prêtres qui trompaient les êtres humains. Par exemple, lorsqu'elle leur reproche d'être devenus, au lieu de se convertir, des sangsues des âmes, et lorsqu'elle déplore que l'odeur nauséabonde des porteurs de soutane se répande dans le monde entier.
0: Selon les érudits de l'Église, le Christ aurait également appelé, à travers Catherine de Sienne, à l'obéissance envers le pape, même s'il était, je cite, « un diable incarné ». Mais est-ce possible? Ou, en d'autres termes, qui lui a éventuellement attribué ces paroles? Ou encore, qui a falsifié ses paroles. Tout comme Hildegarde de Bingen l'a été récemment, Catherine de Sienne a été proclamée docteur de l'Église au XXe siècle, ce qui, comme nous l'avons évoqué auparavant, équivaut, pour une prophétesse de Dieu, à une dégradation et à un dénigrement. En effet, la parole prophétique de Dieu vient du royaume de Dieu, de la patrie éternelle. Elle est différente de ce que veulent les prêtres et les papes. Par conséquent, les prêtres n'ont intégré dans leurs enseignements religieux que des extraits censurés ou falsifiés de la parole, s'appropriant ainsi les prophétesses de Dieu pour leur institution et les rabaissant au rang de docteurs de l'Église. En Suède, au XIVe siècle également, alors qu'elle se trouvait dans la nature et regardait le ciel, une femme de la noblesse nommée Birgitta perçut la voix du royaume de Dieu, ce qui l'effraya. Elle entendit ces mots « Je suis ton Dieu, je veux te parler. Sache que je ne parle pas seulement pour toi, mais pour le salut de tous les chrétiens. C'est pourquoi, écoute ce que je te dis. »
1: Selon Birgitta de Suède, le pape siège sur le trône de l'arrogance, c'est-à-dire un trône d'orgueil, de vanité et de fierté présomptueuse. Elle déclara également à tous les dignitaires ecclésiastiques « Je suis lasse de tous les prêtres ». Dans une révélation divine qu'elle donna au sujet de ces hommes qui prétendent pouvoir enfermer le corps du Christ de Dieu dans un ostensoir et dans un tabernacle, le Dieu d'Abraham, d'Isaac et de Jacob déclara à travers elle « Ils me considèrent comme une idole et m'enferment pour que je ne puisse pas sortir. Ils m'offrent de l'encens en sacrifice, mais cela ne me fait pas plaisir. » Dans son livre « Penseur prophétique », le célèbre théologien Walter Nigg évoque également le message de paix de Birgitta et le résume en ces termes. Elle s'opposait fermement à toute guerre entre les États chrétiens, ce qu'elle considérait être une contradiction en soi. Les croisades médiévales sont en contradiction avec les évangiles et cachent derrière de belles paroles un massacre sanglant. Fin de citation. De cette manière, Birgitta prônait l'enseignement de paix du christianisme des origines. Elle tenta également de jouer un rôle de médiatrice dans la guerre de Cent Ans qui opposait l'Angleterre et la France. Ses efforts furent vains.
2: Une fois de plus, un nouveau chemin fut pris. Au début du XVe siècle, c'est la jeune Jeanne d'Arc qui influença le cours de cette longue guerre du côté de la France. Selon ses propres dires, tout commença lorsqu'à l'âge de 17 ans, elle reçut des messages adressés au futur roi Charles VII de la part d'un archange et de femmes vénérées par l'Église dans le passé. Les occupants anglais devaient quitter le nord de la France. Cela améliorerait considérablement les conditions sociales de la population française actuelle et future. Les informations diffusées aujourd'hui sur Jeanne d'Arc ne correspondent certes pas en partie à l'enseignement de paix, non violent, de Jésus de Nazareth. Cependant, ce qui est rapporté montre des valeurs éthiques souvent beaucoup plus élevées et beaucoup plus proches du Christ et de l'esprit libre que les aspirations de ses adversaires. En outre, ceux qui savent qui réécrit l'histoire a posteriori, y compris avec des mensonges ciblés, peuvent se demander s'il est vraiment possible que Jeanne d'Arc se soit lancée avec conviction dans des batailles, l'épée à la main, ou si elle n'a pas plutôt régulièrement cherché des moyens d'éviter les effusions de sang. Une chose est sûre, après avoir été capturée à l'âge de 19 ans, elle a, elle aussi, été brûlée vive sur le bûcher pour avoir dévié de l'enseignement catholique. Ses dernières paroles, prononcées dans d'atroces souffrances, ont été « Jésus ». Comme on le sait, l'Église a rapidement révisé son jugement de condamnation et l'a annulé, allant même au début du XXe siècle, jusqu'à canoniser celle qu'elle avait d'abord fait cruellement assassiner. En effet, du fait qu'elle se soit éloignée de l'enseignement de paix du christianisme des origines, il était très opportun pour l'Église de la récupérer pour son monde ecclésiastique violent, prônant la doctrine d'une soi-disant guerre juste, même si Jeanne d'Arc voulait apporter quelque chose de tout à fait différent sur la terre.
0: Chers amis, combien d'hommes et de femmes justes, en mission pour le royaume de Dieu sur terre, ont lutté malgré leurs faiblesses pour maintenir une relation intérieure avec le Christ, alors qu'ils souffraient et étaient persécutés. Ils ont réglé leurs aspects pécheurs et, même s'ils sont parfois tombés, ils ont redonné au Christ la possibilité d'agir à travers eux. Et Dieu, l'Éternel, est toujours miséricordieux. Cependant, ce sont surtout les religions qui, jusqu'à nos jours, apportèrent la souffrance et la misère, une misère indescriptible aux êtres humains et à toute vie, en particulier aux animaux, aux innocents, qui souffrent indéciblement.
1: Grâce au royaume de Dieu, nous savons que Dieu, l'Éternel, est le Dieu de l'amour. Et bien que l'humanité ait sans cesse ignoré sa parole, il lui a régulièrement tendu la main avec la puissance de l'amour à travers sa parole éternelle. Régulièrement, il a envoyé ses prophètes et prophétesses dans le courant du christianisme des origines pour appeler les êtres humains qui s'étaient livrés à des agissements sinistres et à des crimes à se repentir, en rappelant le commandement de la vie « Aime ton prochain comme toi-même, aimez vos ennemis et faites du bien à ceux qui vous haïssent ». Ces paroles du Christ tirées de son sermon sur la montagne sont rapportées dans les Bibles. Tout comme ces paroles réconfortantes, « Bienheureux ceux qui sont persécutés pour avoir choisi la bonne cause, car le royaume de Dieu leur appartient ». C'est la raison pour laquelle, à l'occasion de cette rétrospective, nous commémorons avec amour, humilité et gratitude tous les messagers de Dieu, ces femmes et ces hommes justes et courageux, qui, malgré la persécution mise en place par le pouvoir ecclésiastique, ont avancé sans faiblir et ont suivi les traces du Christ, même après les avoir parfois momentanément perdus. Ils ont donné leur vie pour que se réalise sur cette terre ce que le prophète Isaïe avait annoncé dans l'Ancienne Alliance, un royaume de paix dans lequel les êtres humains, les animaux et toutes les créatures de Dieu vivent ensemble en paix. Je cite « On ne fait plus aucun mal » et on ne commet plus aucun crime sur toute ma montagne sainte, car la terre est emplie de la connaissance du Seigneur, comme la mer est remplie d'eau. »
2: Chers amis, la parole prophétique donnée dans le courant du christianisme des origines, en de nombreux lieux de cette terre pendant des siècles, a préparé l'atmosphère, de sorte qu'elle peut, aujourd'hui, être diffusée dans le monde entier grâce à d'innombrables radios et télévisions. Nous vivons encore une période de grâce unique. Les cruautés et les attaques répétées des représentants de l'Église et de l'État contre les communes des origines et les véritables messagers et messagères de Dieu au cours de tous les siècles n'ont pas pu éliminer l'esprit et stopper ce courant. L'appel prophétique à rebrousser chemin, fondé sur l'amour de Dieu, se fait également entendre à notre époque. Il s'adresse à tous, y compris ceux qui, jusqu'à aujourd'hui, usurpent et exploitent honteusement le nom du Christ dans leurs actes et leurs paroles. Chers amis, nous arrivons à la fin de la deuxième partie de notre série, dont je rappelle le titre « La parole prophétique dans le courant du christianisme des origines ». Aujourd'hui et à toutes les époques, est la tentative d'éliminer les communes des origines, tous ceux qui étaient dans le sillage de Jésus de Nazareth. Nous vous invitons chaleureusement à nous retrouver pour la prochaine partie de cette série et prenons maintenant congé de vous. Au revoir et une chaleureuse salutation en Dieu.

0: auf allen Kontinenten dieser Erde.
1: Certainement que sur tous les continents de cette terre, beaucoup de gens prient et beaucoup disent « Je crois en Dieu, je crois en Jésus, le Christ ». Pourtant, si nous regardons ce monde, nous voyons comment les êtres humains se comportent les uns envers les autres. Ils se font la guerre. Ils s'entretuent et commettent des meurtres. Nous voyons d'innombrables maladies.

0: qu'il n'est pratiquement plus possible de recenser ni de comprendre. Nous voyons la souffrance des animaux que nous avons causés. La nature, tout le monde végétal, souffre aussi à cause des êtres humains. Et pourtant, beaucoup de personnes prient. Alors, on pourrait se demander, où est Dieu? Tant de personnes prient, et pourtant, l'aide de Dieu se fait bien rare en ce monde. Un certain nombre de personnes en arrivent ainsi à la conclusion que Dieu n'existe pas, et d'autres se disent, « Qu'ai-je à faire de Dieu quand je vois ce qui se passe en ce monde? Où est-il? Où est Dieu ?» D'autres encore se disent, « Dieu est là, il m'aime. » Tout le reste peut venir soit de Dieu, soit de forces adversaires à Dieu. C'est un mystère que l'être humain ne peut pas percer, mais Dieu nous aime.
1: Aber Gott liebt uns. Das stimmt.
0: C'est vrai.
1: Gott wird nie von uns gehen.
0: Dieu ne nous abandonnera jamais. Dieu nous aime. Mais il n'aime pas nos péchés, ce qui est contre lui. Nos péchés, c'est nous qui les aimons, à ce point que nous péchons encore et encore. Depuis combien d'années, de siècles, depuis Jésus, depuis combien de millénaires, la caste des prêtres existe-t-elle? Il y a ce qu'on appelle des saints, des ancêtres que beaucoup de gens prient. Il y a des cérémonies, des rites, des sacrements, des dogmes. Rien de tout cela n'est d'une grande aide. Le monde va de plus en plus mal et toute la terre souffre. Nombreux sont ceux qui disent « Moi, je crois en Dieu ». Mais demandons-nous, à quoi cela sert-il de croire en Dieu si nous n'accomplissons pas sa volonté? Nous devrions, en fait, nous demander pourquoi Jésus le Christ a-t-il fait renaître le christianisme des origines? Pourquoi le christianisme des origines réapparaît-il précisément à notre époque? Le christianisme des origines est le christianisme de la mise en pratique, car Jésus a dit « Celui qui entend mon enseignement et le met en pratique est une personne sensée ». Les chrétiens des origines devraient être des chrétiens de la mise en pratique. Ils devraient faire leur travail avec le grand esprit divin, accomplir leurs activités quotidiennes avec la vie infinie. Il leur est demandé d'examiner le contenu de leurs pensées et de leurs sentiments, de suivre avec le Christ le chemin qui mène au Père. Le christianisme des origines n'a pas de prêtre. Le christianisme des origines, tout particulièrement, ne devrait pas s'appuyer sur un être humain, mais uniquement sur Jésus, le Christ, le grand esprit de l'infini qui habite en chacun de nous. Aucun être humain ne peut en conduire un autre à Dieu, notre Père. Seul le Christ peut le faire. Les enseignants spirituels et les prophètes indiquent le chemin qui conduit à Jésus le Christ, mais ni les uns ni les autres ne peuvent suivre ce chemin à la place de leur prochain. Chacun doit le parcourir lui-même. C'est pourquoi le christianisme des origines devrait être une grande communauté avec le Christ en son centre et personne d'autre. Personne ne devrait se lier à une autre personne. Chacun devrait s'accrocher au Christ, à la vie incommensurable qui est en nous. Chacun de nous peut se donner lui-même la preuve que Dieu existe. Chacun de nous peut faire lui-même l'expérience de Dieu et en retirer de la joie. Dieu est présent. Dieu est en chacun de nous. Dieu est présent dans toutes les formes de vie. Dieu est présent en tout. Pour nous apporter à nous-mêmes la preuve que Dieu est présent, qu'il est en nous, il nous faut mettre en pratique progressivement les aspects de la grande loi de l'amour. Nous pouvons en prendre connaissance dans les 10 commandements et dans les enseignements de Jésus, le Christ. Si nous accomplissons progressivement ces lois de la vie, nos prières seront alors emplies de vie. Nous verrons aussi les choses plus en profondeur. Le champ de notre conscience s'élargit. Nous devenons des chrétiens de la mise en pratique qui agissent également pour leurs prochains. Les prières que nous déposons en nous-mêmes dans le centre du Christ nous mènent tout particulièrement à des prises de conscience sur notre propre vie terrestre. Elles nous permettent de voir quand et où nous avons agi ou parlé, pensé et ressenti contre la loi de la vie. Une prière intérieure est une prière qui aide, qui donne de la force, mais qui nous donne aussi des indications pour prendre conscience de ce qui, en nous, est encore contre l'Éternel, donc de ce qui se trouve entre Dieu et nous, l'être humain. Si ensuite nous mettons en ordre ces aspects avec la force du Christ, nous nous rapprochons de Dieu en nous et nous ressentons et avons alors nous-mêmes la preuve que Dieu existe. Notre vie terrestre devient plus riche, toujours plus heureuse. La joie intérieure nous remplit d'énergie et nous comprenons ce que signifie être un chrétien des origines. Dans son sermon sur la montagne, Jésus nous a enseigné ceci. Heureux ceux qui ont faim et soif de justice, car ils seront rassasiés. Heureux ceux qui ont le cœur pur, car ils verront Dieu. Nous pourrions dire, car ils feront l'expérience de Dieu en eux. Et Jésus a également ajouté dans son sermon sur la montagne, si tu désires quelque chose qui cause aux autres de la peine et du chagrin, arrache-le de ton cœur. C'est uniquement ainsi que tu parviendras à la paix, car il vaut mieux souffrir de chagrin que de causer du chagrin à plus faible que soi. Et à propos de la prière, il a dit, quand tu pries, ne sois pas comme les hypocrites qui aiment à prier dans les synagogues et au coin des rues, afin d'être vus par les gens. En vérité, je vous le dis, ils ont déjà leur récompense. Toi, quand tu pries, entre dans ta chambre et quand tu auras fermé la porte, prie ton Père céleste qui est caché. Et celui qui est caché, qui voit dans ce qui est caché, te montrera sa reconnaissance aux yeux de tous.
1: Dir öffentlich anerkennen. Im Stillen, im Inneren, im Tempel, in der inneren Kammer beten.
0: Prions maintenant en silence à l'intérieur de nous-mêmes, dans le temple, dans notre petite chambre intérieure, et demandons au Christ de nous aider à reconnaître ce qui se trouve entre Dieu et nous. Restons maintenant dans cette conscience pendant quelques minutes de silence et faisons un examen de nous-mêmes. Le Christ nous y aide.

0: reinigen wir, was zwischen Gott und Mensch steht.
1: Mettons en ordre ce qui se trouve entre Dieu et nous. Le Christ nous y aide. Alors, nous faisons l'expérience de Dieu et avons la preuve de son existence.

0: Was lehrte uns Jesus der Christus noch?
1: Qu'est-ce que Jésus, le Christ, nous a appris d'autre pour que nous puissions nous rapprocher de lui, qu'il puisse nous prendre par la main et nous conduire à Dieu, le Père éternel, que nous puissions faire l'expérience de lui dans notre cœur, dans notre vie quotidienne, et que nous puissions avoir la joie de savoir que Dieu existe. Dans les derniers messages de Jésus à ses apôtres et disciples, on peut lire ce qui suit. Je vous donne un nouveau commandement, celui de vous aimer les uns les autres et d'aimer toutes les créatures de Dieu. Aimer, c'est accomplir la loi. L'amour vient de Dieu, et Dieu est amour. Celui qui n'aime pas ne connaît pas Dieu. Jésus le Christ veut que nous fassions l'expérience de Dieu, que nous trouvions l'amour et que nous devenions l'amour que Dieu est et que nous sommes, en fin de compte, au plus profond de nous-mêmes. Lors de son dernier repas de la Pâque, Jésus dit ceci. En vérité, je vous le dis, je suis venu dans le monde pour abolir tous les sacrifices sanglants et la consommation de viande des animaux et des oiseaux abattus par les hommes. Au commencement, Dieu donna à tous les fruits des arbres, les semences et les herbes pour nourriture. Mais ceux qui s'aimaient eux-mêmes plus qu'ils n'aimaient Dieu ou leur prochain, corrompirent leurs mœurs et infligèrent des maladies à leur corps et emplirent la terre de concupiscence et de cruauté. Ce n'est pas en versant le sang innocent, mais par une vie juste que vous trouverez la paix de Dieu. Vous m'appelez le Christ de Dieu et vous dites vrai, car je suis le chemin, la vérité et la vie. Suivez ce chemin et vous trouverez Dieu. À nouveau, le Christ s'adresse à nous. Suivez ce chemin. Suivez avec le Christ le chemin de la vérité et de la vie qui mène au Père. Puis il ajoute, cherchez la vérité vous rendra libre. Vivez dans la vie et vous ne verrez pas la mort. Toutes choses vivent en Dieu et l'Esprit de Dieu emplit toutes choses. Accomplissez les commandements. Aime ton Dieu de tout ton cœur et ton prochain comme toi-même. C'est sur cela que repose toute la loi et les enseignements des prophètes. Et l'essence de la loi est « Ne faites à personne ce que vous ne voulez pas que les autres vous fassent. Comportez-vous envers eux comme vous voulez qu'ils le fassent. » Et il dit, « Bénis soient ceux qui accomplissent ce commandement, car Dieu est manifeste dans toutes les créatures. Toutes les créatures vivent en Dieu et Dieu est caché en elles. » Laissons Dieu se manifester en nous. Ressentons au plus profond du centre du Christ de Dieu en nous. Ressentons ce qui nous sépare de Dieu et demandons au Christ de nous aider à le régler, à le mettre en ordre, afin que nous puissions faire l'expérience de Dieu, ressentir et avoir la preuve que Dieu est présent. Prenons quelques instants pour nous intérioriser dans le silence et demander son aide au Christ.

0: Grunde genommen, wäre es doch ganz einfach.
1: Au fond, il serait très simple, avec le Christ, de nous libérer de nos fautes, de nos péchés que nous aimons tant. Se libérer de ces comportements erronés, c'est se rapprocher de l'esprit. Être heureux, vivre véritablement, vivre sans peur, parce que nous vivons alors avec lui. C'est cela, le christianisme des origines. C'est le christianisme de la mise en pratique. Chers frères, chères sœurs, dans l'esprit de notre frère, le Christ, notre Rédempteur, ce serait merveilleux si de plus en plus de personnes qui ont fait l'expérience que Dieu est présent se réunissaient. Dieu existe. Cette force nous emplit, et cette force emplit de plus en plus tous ceux qui se sont prouvés à eux-mêmes que Dieu existe. Personne d'autre que nous-mêmes ne peut nous le prouver. C'est cela, être libre dans le christianisme des origines. Puis-je vous souhaiter de tout cœur de devenir chaque jour plus libre et de faire cette merveilleuse expérience de Dieu? Se rapprocher de lui, se rapprocher de Dieu notre Père, c'est ce qu'il y a de plus important, et le Christ nous y aide.

0: Chers amis, nous poursuivons aujourd'hui notre série intitulée « L'unité universelle parle, la parole de l'Esprit créateur universel ». Et nous vous saluons chaleureusement pour la 8e partie de cette série, au cours de laquelle, comme lors des émissions précédentes, nous allons nous consacrer à la lecture du livre portant le même titre. Il s'agit d'une œuvre cosmique d'enseignement et d'apprentissage donnée à l'école de la sagesse divine et basée sur des entretiens avec Gabrielle, la prophétesse et messagère de Dieu à notre époque. Les émissions précédentes nous ont offert des connaissances approfondies sur la création, la vie qui englobe tout, la vie qui est en nous et en tout ce qui nous entoure, la vie issue de Dieu et qui vient à notre rencontre dans chaque animal, chaque plante, chaque minéral et chacun de nos prochains. Dans le livre, une phrase résume ce propos, je cite, « La vie omniprésente qui s'écoule vers toutes les créatures vivant sur la terre est toujours l'amour de Dieu. » Des réponses ont été données aux grandes questions de l'humanité sur l'être, Dieu, sur le processus de la création, ainsi que sur l'origine et l'avenir de l'homme, tout comme sur la question sur le sens profond des paroles de Jésus, « Le royaume de Dieu est en vous ». Chers amis, sur cette base, une question s'impose. Et la foi, qu'en est-il de la foi? C'est ce que nous allons, entre autres, entendre aujourd'hui. Pour tous ceux qui souhaitent relire le contenu de cette émission, nous poursuivons la lecture au chapitre intitulé « Votre conscience est en vous, la foi ne peut être prouvée ».
1: Quel que soit ce que nous pensions de notre journée, chaque journée est celle de chacun et il emporte lui-même la responsabilité. Chaque journée nous place devant des décisions qui amènent en même temps des défis, nous incitant à nous connaître nous-mêmes davantage, à condition d'être vigilants et de ne pas suivre aveuglément avec la masse le courant de l'indifférence qui pense suffisant de dire « je crois en Dieu » ou « croire en Dieu suffit ». Certains se déchargent tout simplement de leurs responsabilités sur des tiers en déclarant par exemple « moi je crois à ce que les prêtres et les pasteurs enseignent ». D'autres encore, indécis, pensent tout cela m'est bien égal. La foi, mais qu'est-ce que la foi? Que faut-il croire? Certains diront même, moi, je ne crois en rien, pas même en moi. Ou peut-être que si, finalement, en moi-même. Et refuseront rigoureusement de se confronter à des questions concernant la foi en disant, quoi qu'il en soit, ne m'ennuyez pas avec ces questions-là.
2: Cette remarque, ou peut-être que si, finalement, en moi-même, interpellera peut-être ceux qui pensent ainsi. La foi passive ne peut pas être prouvée. On ne peut même pas s'en apporter la preuve à soi-même. Pourquoi? La foi passive est statique, immobile. Elle ne présente aucune forme de développement, d'évolution possible. Lorsque l'on vit selon ce principe passif qui dit « je crois en Dieu » ou « je ne crois pas en Dieu », les jours défilent sans que l'on s'en rende compte et sans se demander sérieusement si c'est vraiment cela la vie.
3: Chers amis, ni la foi passive, ni ce que vous entendez ici ne peut être prouvé. Personne ne peut vous en donner la preuve. Il revient à vous et à vous seul, à votre conscience qui est en vous, d'en décider. Si vous le voulez, réfléchissons ensemble à ce qui suit. Rien dans tout l'infini universel n'est statique. Il n'y a que le secteur confessionnel, celui des Églises, affirmant que la foi seule suffit, qui veut que tout reste figé autant que possible. L'enfant baptisé à l'Église est tout simplement en devoir de croire ce qu'elle lui dicte. C'est cela la foi ecclésiastique passive. La foi est une affaire de foi. Se donner à soi-même la preuve de ce à quoi on croit conduit à la connaissance de soi-même et à se rapprocher de Dieu. Cela est possible si l'on fait en soi-même l'expérience de la foi en Dieu en accomplissant ce que Jésus de Nazareth nous a enseigné. Faites pour les autres tout ce que vous voulez qu'ils fassent pour vous.
2: Nous poursuivons notre lecture par le chapitre « La loi de l'amour de Dieu et du prochain, unis et soi ». Si vous croyez en l'Éternel, au Dieu véritable, l'un universel, le Créateur de l'infini, si vous croyez en une intelligence absolue, transformez votre foi en l'un universel, en une foi active, car la loi éternelle de l'amour de Dieu et du prochain s'énonce ainsi, émettre et recevoir, unis et soi. C'est cela la communication universelle, la vie véritable. Vous êtes vous-même conscience et portez au plus profond de votre âme le noyau central inaltérable, la vie universelle. C'est à vous seul qu'il revient de vous apporter la preuve à vous-même que Dieu, l'Esprit de l'infini, existe et qu'il est la vie éternelle au plus profond de votre âme, l'un universel, le Je suis, le Je suis.
0: L'Éternel est l'omniprésence, la loi universelle. La loi universelle et éternelle agit dans l'infini tout entier. Et qui peut en percevoir les sons? Tous les êtres vivants, y compris les hommes, qui sont en communication avec l'un universel, l'esprit de l'infini. On ne peut pas percevoir la vie qui bat au cœur de toute chose en se contentant de dire « je crois », mais en accomplissant les œuvres du véritable amour du prochain, car l'Éternel est l'amour. Contrairement à de nombreux êtres humains, les règnes animal, végétal et minéral sont en communication constante avec leur Créateur, l'Éternel. Les êtres humains, qui honorent le « Je suis le Je suis », l'Esprit omniprésent, en suivant le chemin que l'Éternel nous a donné à travers Moïse dans les 10 commandements, ainsi qu'à travers Jésus de Nazareth dans son sermon sur la montagne, sont proches de la lumière primordiale, Dieu, en eux, au plus profond de leur âme. Ils font l'expérience de ce que signifie « uni et soi ».
3: Prenons encore une fois conscience que dans tout l'infini, rien n'est statique, rien n'est figé. Ce qu'il est ne peut donner naissance ni à la création, ni à ce qui est créatif et cosmique. Dieu, l'Éternel, est toujours le mouvement, la vie conceptrice et créatrice, l'évolution omniprésente. Personne ne peut vous prouver l'existence de Dieu. Il est souvent question de la conscience. La conscience de l'être humain, soulignons-le bien, de l'être humain, est constituée de ce qu'il ressent, pense, dit et fait. Chaque jour, l'homme travaille, entre autres, avec ses 5 composantes qui agissent à leur tour sur ses sens. Il détermine donc sa conscience par ses 5 principes actifs qui peuvent être de véritables explosifs, c'est-à-dire ses sensations, sentiments, pensées, paroles et actes, ainsi qu'avec ses sens. Couche par couche, il façonne sa conscience, et cela à chaque minute, chaque heure, jour après jour.
0: Ainsi, par ces 5 composantes, chacun de nous détermine lui-même le contenu des couches qui composent sa conscience. Ces composantes constituent donc votre conscience humaine personnelle. De ce fait, vous êtes le seul à pouvoir sonder en vous-même ce que vous avez enregistré dans les strates, les couches de votre conscience. Nous seuls avons créé les différentes couches de notre conscience. C'est la raison pour laquelle nous pourrions nous-mêmes répondre à la question « Que nous apporte, à nous et à notre conscience humaine, le fait de nous accrocher à une foi rigide qui n'appelle pas à la mise en pratique ?»
1: Nous en venons maintenant au chapitre intitulé « Nous apprenons, voulez-vous apprendre vous aussi, émettre et recevoir, et la communication universelle qui rend libre. » Chers amis, si vous aimez la création de Dieu avec ses animaux, la nature, le monde minéral, sortez de ce système de la divinité Baal et mettez en pratique votre idéal qui est « Je crois en Dieu ». Si vous voulez, apprenez avec nous à vous rapprocher de l'esprit libre et à comprendre ce que veut dire l'amour de Dieu et du prochain. Apprenez avec nous ce que signifie émettre et recevoir, c'est-à-dire la communication universelle qui rend libre. Rappelez-vous que c'est en forgeant que l'on devient forgeron. Nous devrions sans cesse reprendre conscience que tous les êtres vivants créés par l'Éternel et toutes les formes de vie appartiennent à la communauté universelle de Dieu, à l'unité universelle cosmique, à la famille de Dieu, notre Père céleste. Grâce au noyau central inaltérable qui est au plus profond de notre âme, chacun de nous vit dans ce principe divin universel, émettre et recevoir. Les créatures de Dieu, les animaux, ainsi que les plantes, les pierres et minéraux sont, en fonction de leur niveau de conscience, qui bien sûr est divin, en communication avec leur Créateur, car le principe émettre et recevoir ne connaît pas le temps, donc pas non plus de limitation au niveau du temps et de l'espace.
2: Voulez-vous continuer à apprendre avec nous? Tous les êtres vivants et toutes les formes de vie qui portent en eux le germe central et le noyau central, donc les animaux, les plantes, les pierres et les minéraux, respirent le souffle de leur Créateur qui est la vie. Soulignons-le bien. Ils respirent le souffle de leur Créateur qui est la vie. Tout est animé du souffle du Dieu Créateur éternel. Chaque animal, chaque plante et chaque pierre dans le courant de vie du Créateur sont, comme nous, des créatures divines qui font partie intégrante de la grande famille universelle de Dieu. Les animaux issus du souffle de Dieu, mais également les plantes, sont les petits frères et sœurs de l'homme. Le plan de conscience des minéraux appartient aussi au Dieu Créateur éternel qui les créa dans son berceau de la conception et de la création, afin qu'ils y développent leur forme et leur conscience. Dans tous les aspects de leur chemin d'évolution, il les accompagne et prend soin d'eux.
0: Lui, le grand Un universel, est auprès de sa création et avec elle. Encore une fois, il est auprès de sa création et avec elle. Cela vaut également pour nous, les êtres humains. Dieu est auprès de nous, au plus profond de notre âme. Donnons-nous la possibilité à l'Un universel d'être avec nous, dans nos pensées, dans tout ce que nous disons et faisons. Si c'est le cas, nous devenons une personne toujours plus sensitive et sensible, dans laquelle agit l'unité universelle, la communauté universelle. La vie qu'est l'unité universelle, c'est l'existence pure, les créatures de Dieu, l'Un universel, c'est-à-dire les animaux, les plantes, le monde minéral, les êtres divins, les êtres spirituels. Nous aussi, au plus profond de notre âme, nous appartenons au Dieu Père Mère éternel, à sa grande famille. Tout et tous sont reliés les uns aux autres et sont en communication avec l'Un universel, le Dieu Créateur Père-Mère, par l'intermédiaire du noyau central, le cœur primordial de l'existence.
2: Chers amis, écoutons maintenant les explications données dans le chapitre « La situation actuelle du monde montre, on ne peut plus clairement, ce que signifie « divise, lie et domine ». Nombreux sont ceux qui ne croient plus en Dieu, car Dieu ne fait pas ce qu'ils attendent, voire exige de lui. Il se sépare de la toute-puissance de Dieu pour se lier à ce qu'on appelle des idoles, à des personnes qui se laissent aduler. Bien que certains s'adressent à Dieu dans la souffrance, la détresse ou la peur, la plupart des hommes ont oublié la véritable portée de l'existence et de l'action de Dieu. Que ce soit les œuvres visibles ou les œuvres invisibles de Dieu, toutes portent en elles la vie qu'est Dieu. Si nous nous détournons du donateur universel, nous nous séparons de la communication universelle avec les forces positives, nous renions plus ou moins Dieu le Créateur de la vie universelle. Si l'homme croit encore à quelque chose, alors uniquement à ce qui cadre avec ses propres conceptions et son point de vue.
3: Divise correspond à un état d'esprit qui pourrait s'exprimer ainsi. Je suis un être humain sur cette terre et je me procure ce que je pense être juste et bon pour moi. Je crois surtout en ce que je vois et possède. C'est ce que je considère comme ma propriété. Quelles sont les conséquences des chaînes forgées par l'homme qui s'est lié à l'autoglorification, au pouvoir de l'argent et des biens matériels, éventuellement à un héritage important? Derrière l'aspiration au pouvoir et à la possession de biens matériels, ainsi que derrière l'autoglorification, on peut reconnaître le principe « divise, lie et domine » par lequel tout le monde est contre tout le monde. Ce principe satanique montre que l'homme s'est séparé de l'unité universelle, de la vie de l'infini, de l'esprit universel. Voici ce que, d'en bas, l'adversaire de la vie nous souffle à l'oreille. Ne crois pas en l'existence éternelle, crois seulement en toi-même, et tu crois en moi.
1: À partir du désir avide de pouvoir et de considération, se développe le besoin pulsionnel de dominer, dont le mobile est la richesse. De ces composantes du pouvoir, qui souvent trouvent leurs racines dans les situations les plus anodines, se développent discorde, combat, meurtre, voire des guerres. Ce sont les fruits de l'influence démoniaque, c'est la force négative qui vient d'en bas. C'est dans ces substances de combat, entre guillemets, ces forces négatives, que le démon puise l'énergie pour lutter contre la création de Dieu et agir négativement sur l'être humain. C'est sur la base de l'énergie négative livrée par l'homme que repose la structure de pouvoir démoniaque, le principe divise, lie et domine. L'homme n'y perd pas seulement sa liberté, mais se trouve dans de nombreux cas enfermé dans une véritable camisole de force à la solde de l'adversaire de Dieu. À l'inverse, le principe divin, relie et soit, apporte la liberté, parce que l'homme ne se lie alors à rien ni à personne, car il est conscient que lorsque son cheminement sur terre en tant qu'être humain touchera à sa fin, il ne pourra rien emporter, si ce n'est les charges de son âme résultant du principe divise, lie et domine. Malgré tout, la force du Christ de Dieu reste dans son âme afin de vaincre et de se défaire des aspects démoniaques dont il s'est chargé.
2: La mise en pratique du principe uni et soi peut se traduire pour chacun d'entre nous par les aspects suivants. J'apprends à développer une relation, une communication avec les plus infimes éléments de la matière, en prenant à chaque fois conscience qu'en tous et en toutes choses, il y a le positif, l'esprit, Dieu. J'apprends et je travaille à créer une communication positive avec la nature, avec le monde animal, ainsi qu'avec la terre et toutes les formes de vie qu'elle porte. J'apprends à comprendre et ressentir que ma vie terrestre est un don précieux de l'Éternel. J'apprends à saisir la relation qui existe entre moi-même et le plus profond de mon prochain, car au plus profond de chaque âme se trouve la loi de la fraternité qui me relie à chacun de mes frères, à chacune de mes sœurs. J'apprends à faire la paix et à maintenir la paix. À partir des étapes d'apprentissage menant au principe cosmique « uni et soi », se développe progressivement une foi vivante en Dieu, Dieu qui, à travers Moïse, nous a donné les commandements, qui sont des extraits de la loi universelle, et qui, à travers Jésus de Nazareth, nous a donné le sermon sur la montagne qui décrit la vie dans l'esprit de l'un universel.
0: Il est vraiment difficile de décrire avec notre vocabulaire à trois dimensions la vie de la loi qui a sept dimensions. Lorsque nous entendons ou lisons que l'homme devrait être à l'image de Dieu, Il n'est alors pas directement question de l'homme pécheur, mais de l'être pur, immuable, de l'être spirituel. Tout est énergie, le corps de l'être humain aussi. Pourtant, si la description de notre corps qui mentionne des éléments comme les os, les tendons, les ligaments, les vaisseaux sanguins, les nerfs, les hormones, les glandes, etc., est pour nous un fait acquis, nous avons bien du mal à concevoir que tous ces éléments ne sont qu'énergie et eux-mêmes porteurs d'énergie de différents niveaux vibratoires correspondant au contenu de nos cinq composantes qui, elles aussi, sont énergie.
3: Que nous l'acceptions ou non, le contenu de nos cinq composantes détermine notre existence terrestre ainsi que la structure et le rayonnement de notre corps physique. Les cinq composantes, qu'elles soient positives ou négatives, pénètrent avec le temps dans la structure cellulaire de notre corps et marquent notre corps physique ainsi que notre âme. C'est à partir de ces aspects qui imprègnent l'homme que se développe son caractère et son apparence physique. En résumé, nous pourrions dire que chaque être humain est son propre corps énergétique, émettant sa propre fréquence, qui est déterminée par les données énergétiques que l'homme enregistre en lui. On pourrait dire, au sens large du terme, que c'est la loi personnelle qui régit chacun individuellement.
1: Souvent, nous entendons que l'homme est marqué par des gènes provenant de son patrimoine héréditaire, de ses origines familiales, de ses grands-parents ou arrière-grands-parents. Il est possible que ce soit le cas. Il est possible que dans certains aspects, nous ressemblions effectivement à notre grand-père ou à notre grand-mère. Pourtant, nos pensées sont-elles les mêmes que les leurs ? L'homme pense et agit aujourd'hui en fonction des situations de sa vie actuelle et non en fonction de la vie de ses ancêtres. Ce que nous pensons, ressentons, disons et faisons maintenant nous marque aujourd'hui. Chaque être humain, celui d'aujourd'hui tout comme celui d'hier, façonne lui-même sa propre existence terrestre et ses propres gènes. Les êtres humains sont des êtres divins recouverts de différentes couches. Bien que notre corps énergétique soit aujourd'hui marqué par nos comportements actuels, du point de vue énergétique, la silhouette d'une personne aux proportions harmonieuses ressemble à celle d'un être divin. L'être divin, à des proportions harmonieuses, est éternellement beau, jeune et pur. Il est, de part en part, un être éthérique et cosmique de l'existence pure. Il est de matière subtile pure.
2: Lorsque nous entendons certaines religions enseigner la résurrection dans la chair, nous devrions prendre conscience que les êtres humains sont soumis à la réalité suivante. La terre retourne à la terre. Notre corps physique est issu de la terre et appartient à la terre. Par contre, notre âme, faite de matière plus subtile, porte intrinsèquement en elle le chemin qui conduit à la résurrection, qui mène à la vie éternelle. Ce qui signifie que l'âme suit son chemin qui l'amène à la vie éternelle. Combien de temps durera le chemin de l'âme et combien de fois elle s'incarnera, cela dépend de l'homme qui, comme nous l'avons entendu, modèle son âme. Cependant, la résurrection qui mène à la vie éternelle, à l'état d'être divin, d'être spirituel éthérique, est déposée immuablement dans chaque âme.
0: Chers amis, dans ce nouveau volet de l'émission intitulée « L'unité universelle parle », la parole de l'Esprit créateur universel, nous avons reçu une fois encore de nombreuses indications nous aidant à nous connaître nous-mêmes et à nous rapprocher de notre vie véritable et éternelle. Si vous souhaitez poursuivre cet apprentissage, grâce auquel nous apprenons pas à pas à nous libérer du carcan humain, pour nous mettre en chemin vers une vie dans l'unité universelle, retrouvez-nous pour le prochain volet de cette série dont le thème sera nous apprenons à concevoir le grand jardin d'Éden, tout d'abord en nous-mêmes. Nous serons heureux de vous retrouver à cette occasion et prenons congé de vous sur cette aide contenue dans notre émission d'aujourd'hui. Apprenons à saisir que notre vie terrestre est un don précieux de l'Éternel. Bonne continuation, au revoir et une chaleureuse salutation en Dieu.

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0: Chers téléspectateurs, chers amis, bonjour. Vous saluons chaleureusement pour cette nouvelle émission de notre série « La réincarnation, une grâce de la vie ». Nous qui participons à cette table ronde, nous nous considérons être des successeurs de Jésus de Nazareth, c'est-à-dire des chrétiens des origines. Lors d'une précédente émission, nous avons déjà expliqué que dès le VIe siècle après Jésus-Christ, l'Église catholique romaine qui était en train de se former menaça d'excommunication et de la damnation éternelle toute personne qui croyait en la réincarnation, qui l'enseignait ou qui la divulguait. Aujourd'hui encore, les institutions ecclésiastiques cherchent à tourner en dérision cette connaissance ou à la faire passer pour un enseignement appartenant aux religions orientales. Pourtant, Jésus de Nazareth fut le plus grand enseignant de la sagesse, et à son époque, en Palestine, la connaissance de la réincarnation existait. Cela est prouvé historiquement. Si les gens de son époque n'en avaient pas eu connaissance, Jésus l'aurait enseigné, et nous aurions à l'heure actuelle des textes écrits qui en parleraient. Si l'enseignement de la réincarnation était un enseignement erroné, nous pouvons être certains que Jésus de Nazareth l'aurait dit aux gens du peuple, qu'il l'aurait rectifié, qu'il l'aurait mis en garde. Cependant, et nous le savons, cela n'a pas été le cas. Et tous les disciples savaient que la réincarnation existe. C'est en partie ce dont nous avons parlé la dernière fois. Gerhard, qu'avons-nous encore expliqué?
1: Nous avons expliqué que cette connaissance de la réincarnation ne correspond pas à la conception

0: orientale, qui enseigne la possibilité d'une transmigration de l'âme humaine également dans des animaux, des insectes ou des plantes. La réincarnation de l'être humain est étroitement liée à la loi des semailles et des récoltes que nous connaissons bien. L'apôtre Paul en parlait déjà, et j'aimerais citer un passage de sa lettre aux Galates. Je cite, « Ne vous y trompez pas, on ne se moque pas de Dieu. L'homme récoltera ce qu'il aura semé. » Fin de citation. Nous devrions prendre le temps de réfléchir à cette phrase, car elle a une signification essentielle pour toute notre vie, pour notre manière de ressentir, de penser, de parler et d'agir. En d'autres termes, on peut dire que l'homme récolte ce qu'il a lui-même semé auparavant.
1: Si nous partons du fait que la réincarnation existe vraiment, c'est-à-dire que l'âme a la possibilité de se réincarner plusieurs fois sur Terre, on en vient alors à se demander pourquoi et dans quel but, et également d'où vient notre âme, si elle existait déjà avant notre naissance, et comment une âme est faite, de quelle nature est-elle au moment où elle s'incarne, ou encore où elle va quand elle quitte à nouveau le corps, ce qu'elle devient, où mène son voyage, et quel est le but qu'elle aimerait atteindre. Voilà une foule de questions essentielles qui intéressent certainement tous ceux qui nous écoutent et auxquelles nous aimerions répondre justement dans notre émission.
2: Oui, je pense que ces questions sont vraiment très intéressantes. La première question que tu as posée est celle du pourquoi. Pourquoi l'âme peut-elle s'incarner plusieurs fois sur Terre? Dans quel but? Sur Terre, une âme incarnée dans un être humain a la possibilité de se libérer de ses charges en les mettant en ordre et en les réparant, et ceci plus rapidement que cela ne lui est possible dans les domaines plus subtils des plans de purification de l'au-delà, c'est-à-dire lorsqu'elle a quitté le corps.
3: Ainsi, la réincarnation est une grâce de la vie, et le bon chemin, le chemin que nous pouvons suivre en tant qu'être humain, est d'avancer aux côtés de Jésus, du Christ. Car le Christ est le chemin, la vérité et la vie, et personne ne vient au Père sans passer par lui. Et venir au Père, cela veut dire retourner dans la patrie éternelle.
0: Nous pouvons donc être reconnaissants que Dieu nous offre toujours et toujours une nouvelle chance de nous libérer de nos charges et de nous purifier avant que nous soyons rattrapés par notre récolte, avant que nous ayons par exemple à subir un coup du sort. Même si souvent on nous fait croire que tout se jouerait en une seule vie, ce n'est pas le cas.
2: Et la réincarnation n'a rien à voir non plus avec une auto-rédemption quelconque qui rendrait superflu l'acte de rédemption de Jésus de Nazareth, comme l'affirment souvent ceux qui sont contre l'enseignement de la réincarnation. Au contraire, c'est la force rédemptrice du Christ de Dieu qui nous donne la possibilité de nous relever sans cesse avec son aide lorsque nous sommes tombés. C'est elle qui nous permet de rebrousser chemin intérieurement et de nous développer d'incarnation en incarnation par le fait que nous accomplissions toujours plus sa volonté. Nous, les êtres humains, nous sommes donc des élèves sur le chemin vers Dieu et nous évoluons au cours de nos diverses incarnations que nous pourrions comparer à différentes classes dans cette école de vie qui nous mène à la conscience cosmique. Nous sommes libres et c'est nous, les élèves, qui déterminons combien de fois nous voulons répéter une classe, c'est-à-dire si nous voulons revenir de nombreuses fois dans un corps humain ou si nous voulons tout mettre en œuvre pour avancer rapidement dans notre évolution et redevenir le véritable enfant de Dieu qui se trouve au plus profond de nous.
4: Wir sind also frei,
1: Nous sommes donc libres, car le vrai christianisme est liberté. Cela signifie que c'est nous qui nous décidons tout à fait librement à suivre le Christ. Lorsqu'il a dit « Suivez-moi », Jésus de Nazareth a laissé à chacun la liberté de le faire ou pas. Cependant, le suivre ne veut pas seulement dire accepter son enseignement, mais aussi le mettre en pratique dans sa vie au quotidien. La liberté est donc aussi synonyme de responsabilité ainsi que de fidélité par rapport à sa décision.
3: Tu parles de décision, et celui qui s'est décidé à suivre Jésus, le Christ, a également conscience que chaque être humain est le temple de Dieu et que Dieu habite en nous. C'est parce qu'ils ont conscience que l'Esprit de Dieu se trouve en chacun, donc au plus profond de l'âme, que les chrétiens des origines suivent un chemin intérieur et que pour prier, ils se tournent vers le Christ de Dieu qui est en eux, dans leur âme. Une religion extérieure lie les hommes. Elle est remplie de cérémonies, de dogmes, de cultes et de rituels, et elle enseigne également que celui qui ne respecte pas ces rituels et ces dogmes est damné éternellement par Dieu, condamné à l'enfer éternel et à des souffrances insupportables, qu'il est rejeté et condamné à vivre loin de Dieu. Pourtant, la damnation n'existe pas dans le royaume de Dieu. Et encore moins une damnation éternelle.
4: Dans le royaume de Dieu, il y a des lois élevées et immuables. Ce sont les lois de l'amour et de la vie. Si une personne n'a pas vécu selon ces lois de l'amour et de la vie, l'âme a la possibilité de revenir sur terre pour travailler à ses aspects par trop humains. Par exemple, sa difficulté à donner et recevoir à partir de la vie, jusqu'à ce qu'elle ait appris à le faire selon la loi, donner et recevoir, et qu'elle vive ainsi progressivement dans cette loi divine, de sorte à pouvoir retourner dans la maison éternelle du Père. C'est la grâce qu'offre Dieu à ses enfants qui, il faut le dire, ont bien des difficultés à apprendre. Cette grâce exclut bien évidemment l'existence de la damnation éternelle.
3: Les personnes qui, parce qu'elles sont catholiques ou protestantes, n'arrivent pas à croire à la réincarnation ou ne veulent pas y croire, doivent donc obligatoirement, ce serait logique, croire à la damnation éternelle. Car selon les enseignements catholiques et protestants, une âme lourdement chargée est vouée à la damnation éternelle. Mais comme Gerd vient de le dire, cela ne correspond pas à la grâce de Dieu qui permet à une âme chargée de revenir et de se réincarner pour s'acquitter progressivement de ses fautes et s'ouvrir de nouveau complètement à la vie qu'est Dieu. Elle peut ainsi réintégrer la vie, c'est-à-dire retourner auprès de Dieu dans la maison de son Père. C'est cela le sens de notre vie sur terre.
2: Alfred, je reviens à ce que tu viens de dire. Tu as tout à fait raison. Chacun peut croire ce qu'il veut. Chacun peut rester catholique ou protestant ou encore croire à autre chose. Mais nous aimerions rendre attentif au fait que Jésus, le Christ, n'a pas voulu d'église. Jésus n'a pas voulu de damnation. Jésus n'a pas non plus voulu de prêtre ou de pasteur. Jésus nous a expliqué ceci. Le temple de Dieu est en vous. Et si nous en avons conscience, nous reconnaissons que Dieu est toujours présent, quel que soit le nombre de fois où nous nous réincarnons.
1: Penchons-nous maintenant sur la question suivante. D'où vient l'âme ? Selon l'enseignement de l'Église, l'âme, une âme immortelle, se forme au moment de la conception. Mais qui lui donne l'essence ?
4: L'Église explique qu'au moment de la conception, Dieu entre en jeu en quelque sorte et participe à la création de cette âme immortelle. Formulée de manière un peu plus acérée, on pourrait dire que l'Église rabaisse Dieu au rang d'assistant créateur au service de l'homme.
1: Un instant. Si Dieu participe à la création d'une âme immortelle, il sait également, lui qui est le sage omniscient, qu'il sera peut-être amené plus tard à l'envoyer dans la damnation éternelle. L'Église protestante a, elle, encore une autre version. Car selon l'enseignement de Luther, Dieu détermine à l'avance, donc au moment de la conception, quelle âme ira au ciel et quelle autre sera vouée à la damnation éternelle. Mais comment une chose pareille peut-elle être possible? Luther affirme en effet que l'être humain n'est pas vraiment libre, qu'il est donc prédestiné soit au ciel, soit à la damnation éternelle. À mon avis, tout cela n'est vraiment pas plausible.
2: C'est pourtant ce qui est enseigné. C'est ce qu'on appelle l'enseignement de la prédestination que Luther et Calvin ont soutenu. Calvin fut, à côté de Luther, l'un des grands réformateurs protestants. Un tel enseignement signifie que Dieu créerait sciemment des âmes mauvaises qu'il condamnerait ensuite à la damnation éternelle.
4: Vous venez d'expliquer ce que contiennent les enseignements des Églises, et nous ne voulons empêcher personne d'y croire. Mais selon nous, chacun devrait plutôt suivre l'enseignement prôné par le fondateur de sa religion. Et il est clair que l'enseignement de Jésus de Nazareth ne correspond pas aux enseignements ecclésiastiques et ne devrait pas être transformé.
1: Tout à fait. Et si nous prenons conscience de ce que veut dire prédestination et damnation éternelle, nous nous rendons compte qu'il s'agit d'enseignements extrêmement cruels, qui seraient donc donnés par un Dieu cruel. Mais est-ce que notre Père est cruel, lui dont Jésus de Nazareth parlait avec tant d'amour?
2: En aucun cas. Si les choses se passaient vraiment ainsi, nous ne serions que les marionnettes d'un Dieu cruel, absurde et imprévisible dans ses réactions.
1: Dieu se comporterait alors comme un être humain, il porterait en lui aussi bien le mal que le bien. Alors de quoi les cieux auraient-ils l'air? Ressemblerait-il peut-être à notre monde?
2: Ce sont justement de telles contradictions qui font en sorte qu'énormément de personnes ne comprennent pas les enseignements prônés par leur propre Église.
3: Oui, et c'est également la raison pour laquelle on leur a prêché du haut de la chaire que l'essentiel n'est pas de comprendre l'enseignement de Jésus et de vivre en conséquence, mais qu'il suffit de croire au Christ, comme cela est écrit dans la Bible, dans l'Épître aux Romains. Cela a toujours été le mot d'ordre des protestants.
4: Oui, et en plus, Luther disait, tenez-vous bien, pêche vaillamment, mais crois encore plus vaillamment.
2: Mais cela n'a vraiment plus rien à voir avec l'enseignement de Jésus de Nazareth, car lui a dit « Celui qui entend mon enseignement et le met en pratique est un homme intelligent ».
1: Cela explique pourquoi certains disent qu'il suffit de croire. Luther, mais aussi les hommes d'Église catholique, l'ont-ils dit sans se rendre compte de ce qu'ils faisaient, ou ces paroles cachent-elles une intention? Est-ce qu'en affirmant que la foi suffit, les institutions ecclésiastiques ne cherchent-elles pas à lier les gens à elles, de sorte que, pour finir, des aveugles guident des aveugles?
3: Et il y a une chose importante qu'il ne faut pas oublier. Ceux qui affirment qu'il suffit de croire affirment également que la Bible est la vraie parole de Dieu. Cependant, celui qui prend la Bible pour référence devrait aussi accepter qu'on lui fasse remarquer que dans la Bible, Jésus n'a pas enseigné une seule fois que la foi suffit. Cela m'amène à conclure que chacun peut en fait croire ce qu'il veut. Il faut dire clairement que cette affirmation « il suffit de croire » fait partie de l'enseignement protestant luthérien, mais qu'il est essentiel de faire une différence entre ce que Luther a dit et ce que Jésus le Christ, le grand enseignant de la sagesse, a dit.
2: L'enseignement de Jésus, du Christ, est un enseignement qui nous demande une mise en pratique, car il a dit « Celui qui entend mon enseignement et le met en pratique est un homme intelligent ». Pourquoi sommes-nous sur Terre? Nous sommes sur Terre pour mettre en pratique dans notre vie quotidienne les enseignements du Nazaréen, pour mettre en ordre nos erreurs du passé, nous en repentir, réparer ce qui peut encore l'être et ne plus répéter les aspects pécheurs reconnus. C'est ainsi que, progressivement, nous redevenons divins. C'est cela le sens profond de la réincarnation. C'est une chance fantastique dont la dimension est cosmique. Et comme nous sommes des êtres cosmiques, elle constitue pour nous, les êtres humains, une véritable école de vie. Mais nous n'avons pas encore répondu à la question de savoir ce qu'est vraiment l'âme. Il ne s'agit pas de ce que nous croyons savoir à ce sujet, ou ce qui nous a été expliqué, mais de ce qu'est vraiment l'âme.
4: À l'origine, l'âme est un être spirituel pur dans le royaume de Dieu. Cependant, à un moment donné, certains êtres spirituels se détournèrent de Dieu. On pourrait dire qu'ils chutèrent dans l'abîme. Cette chute eut lieu parce qu'ils se sont rebellés contre Dieu. Certains êtres divins voulaient être omniprésents, c'est-à-dire qu'ils voulaient être comme Dieu. Mais comme il n'y a qu'un Dieu, qu'une loi absolue qui comprend toutes choses, il n'est en fait pas possible de s'opposer à Dieu.
1: Ainsi qu'au cours de ce processus de la chute, les êtres déchus se densifièrent toujours plus, leur corps spirituel de matière subtile se transformèrent en un corps plus grossier jusqu'à devenir matière. Dans cet habit matériel qu'est l'être humain, l'âme, qui se trouve dans le corps physique, est liée à la loi des semailles et des récoltes qu'elle a en fait elle-même créée. Aussi longtemps que l'âme est incarnée dans le corps physique, elle a pour tâche de mettre en ordre et de réparer le désordre qu'elle a créé en enfreignant les lois cosmiques. C'est tout à fait logique et c'est juste également.
3: Dieu a donc offert à ses enfants la liberté de mettre à profit leur incarnation, de mettre à profit le fait de pouvoir revenir plusieurs fois sur Terre pour parvenir à sortir de la roue de la réincarnation, du cercle des causes et des effets.
2: Tu parles de mettre à profit notre incarnation et de parvenir à sortir de la roue de la réincarnation. Cela signifie en fait que la liberté que Dieu nous donne contient en même temps une énorme responsabilité face à notre propre vie. Toujours plus de personnes reconnaissent que Dieu, notre Père, n'est pas un Dieu qui punit, voire même qui se venge, mais un Dieu d'amour, un Dieu de miséricorde, un Dieu qui accorde de nombreuses chances que nous pouvons saisir si nous le voulons.
3: Chacun décide en fait lui-même soit de se réincarner, soit de retourner de manière ciblée à la maison du Père. C'est pour que nous puissions retourner auprès de lui que l'Éternel nous a enseigné les 10 commandements à travers Moïse. C'est également la raison pour laquelle son fils, Jésus de Nazareth, est venu sur terre pour nous parler de l'amour de notre Père et nous enseigner le chemin qui nous ramène à lui. Si nous respectons les commandements de Dieu et les enseignements de Jésus de Nazareth dans notre vie quotidienne, nous n'aurons plus à nous réincarner, car nous ne nous réincarnons que si nos péchés nous attirent une nouvelle fois sur terre.
2: Alfred, nous venons d'apporter à tous ceux qui nous écoutent des connaissances fondamentales sur l'origine de l'âme. Peux-tu expliquer brièvement d'où nous tenons ces connaissances ?
4: Dieu les a déjà données par le passé, mais elles se sont perdues au cours des derniers millénaires et ont également été en partie déformées par les enseignements de l'Église. Il y a 36 ans environ, Dieu a de nouveau appelé une prophétesse sur cette terre et lui a donné pour tâche d'enseigner une nouvelle fois toute la vérité qu'il avait déjà enseigné à travers Jésus de Nazareth. Il a également enseigné beaucoup de choses qui ne l'avaient pas encore été à l'époque. Les connaissances que nous avons au sujet de l'âme ont été données par la parole divine prophétique à travers Gabriel, la prophétesse et messagère de Dieu pour notre époque.
2: Chers téléspectateurs, chers amis, beaucoup de personnes pensent que la réincarnation n'est pas un enseignement chrétien. Mais qu'est-ce qui est chrétien en fait ?
5: Christlich ist doch,
2: n'est-ce pas de faire ce que Jésus, le Christ, nous a enseigné? Si nous n'accomplissons pas son enseignement, nous ne sommes pas chrétiens. Prenons par exemple la règle d'or qui est contenue dans le Sermon sur la montagne. Comporte-toi envers les autres comme tu aimerais qu'ils se comportent envers toi. Si nous n'appliquons pas cet enseignement, nous ne sommes pas chrétiens. Et nous nous empêchons ainsi nous-mêmes de prendre le chemin qui nous ramène à notre Père. Car rappelons-nous ce que Jésus a enseigné. Personne ne vient au Père que par moi. Donc, si notre comportement n'est pas devenu chrétien, nous ne pouvons pas rentrer à la maison. Et c'est pourquoi nous recevons une deuxième, une troisième, une quatrième chance, la chance de nous réincarner dans un corps humain jusqu'à ce que nous comprenions comment nous devons faire pour retourner à la maison du Père, c'est-à-dire pour redevenir divin. Jésus de Nazareth nous a dit « Soyez donc parfaits, tout comme votre Père dans le ciel est parfait. » Aujourd'hui encore, nous pouvons lire ces paroles dans les Écritures. Dieu aimerait que nous retournions à la maison. C'est sa volonté. C'est l'amour qu'il nous transmet à travers le Christ, son Fils, notre Rédempteur. Il nous a enseigné que lui seul est le chemin, la vérité et la vie, et que personne ne va au Père sans passer par lui. Lorsque nous sortons de la roue de la réincarnation, nous prenons le chemin de retour vers Dieu, vers notre patrie éternelle.
4: Dans l'Évangile de Matthieu, verset 18, numéro 3, Jésus dit ceci, et la plupart des gens connaissent ces paroles. Je cite, « en vérité, je vous le dis, si vous ne rebroussez pas chemin et ne devenez pas comme les petits-enfants, vous n'entrerez pas dans le royaume des cieux. » C'est la phrase telle que nous la trouvons dans la Bible. Cependant, Günther Schwartz, un théologien protestant allemand et linguiste en même temps, a étudié l'araméen, la langue maternelle de Jésus, et la maîtrise relativement bien. Ce qui est intéressant, c'est qu'il a retraduit en araméen, donc la langue de Jésus, la phrase de l'évangile de Matthieu que je viens de citer, puis l'a une nouvelle fois traduite en allemand. Le résultat de son travail est assez étonnant, car voici ce que Jésus a très vraisemblablement dit. Je cite, « Amen, amen, je vous le dis, si vous ne naissez pas à plusieurs reprises, vous ne pouvez pas retourner dans le royaume de Dieu. » Fin de citation. Je trouve que ces paroles de Jésus font très clairement allusion à la réincarnation. Günther Schwartz en conclut que soit le traducteur de cette phrase ne connaissait pas assez bien l'araméen pour la traduire correctement, soit le texte a été ensuite retravaillé par un traducteur qui, pour des raisons dogmatiques, en a retiré l'idée de la réincarnation, de sorte que ce message de Jésus a été effacé de la conscience des hommes. Und so die Botschaft Jesu aus dem Bewusstsein der Menschen entfernt.
1: Und Gabriele, nous aimerions apporter différentes explications que Gabriel nous a données. Notre corps physique est constitué d'une structure cellulaire, le corps spirituel d'une structure particulière. On peut comparer les particules du corps spirituel pur à des perles spirituelles qui brillent. Pourtant, lorsqu'il pense et agit de manière négative, et qui d'entre nous ne le fait pas, l'être humain recouvre les perles qui se trouvent dans son âme. Elles s'assombrissent et leurs vibrations diminuent. Au moment de la mort, l'âme se retire progressivement du corps physique et emporte dans l'au-delà les enveloppes sombres qui l'entourent, on pourrait parler aussi des habits de l'âme qui sont chargés et qui recouvrent sa conscience. Il s'agit de forces spirituelles qui ont été dégradées, si l'on peut dire, et l'âme est donc entourée, enveloppée de ce fluide. Mais revenons-en à la réincarnation. Au moment où notre âme se réincarne, ce qu'elle irradie dans le corps, ce n'est pas de la lumière pure, mais ce qui émane de ces enveloppes sombres dont nous venons de parler, c'est-à-dire des habits de sa conscience. Il s'agit en quelque sorte de substances toxiques venant de nos incarnations antérieures.
5: Schadstoffe unserer Vorexistenzen, also Vorinkarnationen.
1: Chers téléspectateurs, chers amis, vous vous demandez peut-être ce qui se passe avec ces substances toxiques. Elles agissent sur notre corps et le marquent, et ensuite, elles influencent une nouvelle fois notre monde de pensée, nos paroles, notre manière d'agir et de nous comporter.
3: On peut donc dire que si nous vivons en respectant les commandements de Dieu et les enseignements de Jésus, du Christ, nous n'aurons plus besoin de nous réincarner. Pourquoi ? Parce que les particules de l'âme dont tu viens de parler, c'est-à-dire les perles, sont à nouveau purifiées. Ainsi, nous nous rendons compte que ce n'est pas Dieu qui est à l'origine de la réincarnation, mais nous-mêmes, car c'est nous qui avons souillé les perles se trouvant dans notre âme. C'est nous qui avons chargé ces particules célestes de nos aspects pécheurs et par trop humains. Nous nous sommes plongés dans le monde des ombres de notre moi humain au lieu de nous diriger vers la lumière et de nous développer pour y parvenir.
2: Pour une meilleure compréhension, nous devrions peut-être répéter que la volonté de Dieu n'est pas qu'une âme s'incarne à plusieurs reprises. Ce que Dieu veut, c'est que l'âme, au cours de cette incarnation, de cette vie sur terre, donc ici et maintenant, se libère des charges qui se trouvent en elle ainsi que dans le corps physique, de sorte qu'il ne soit plus nécessaire qu'elle se réincarne. Ce n'est donc pas Dieu qui a créé la réincarnation, mais nous, les êtres humains. Dieu ne souhaite qu'une chose, c'est que nous soyons à nouveau auprès de lui en tant que ses enfants, en tant qu'êtres de lumière. Nous pourrions dire également en tant qu'êtres spirituels.
3: Il y a un autre aspect de la réincarnation qu'il est très important de connaître, car il répond à la question qui avait été posée auparavant, à savoir, d'où vient l'âme si elle existait déjà avant notre conception ? Dans les enseignements donnés par Gabriel, il est expliqué que lorsqu'un enfant est conçu, une âme se trouvant dans l'au-delà se rapproche peu à peu. Nous savons que tout est énergie et que ce qui se rassemble, s'assemble. Ainsi, les futurs parents attirent exactement l'âme qui correspond à leur vibration.
4: Tu viens de dire qui correspond à leur vibration. Si quelque chose correspond au niveau vibratoire, on peut donc dire qu'ils ont quelque chose en commun, quelque chose qui les relie. On pourrait dire que les parents et l'enfant sont liés les uns aux autres et qu'ils ont quelque chose à résoudre. On pourrait dire aussi à mettre en ordre ensemble. C'est pourquoi les parents ont une grande responsabilité envers leurs enfants. Ils devraient avoir conscience qu'ils ont attiré ou attirent un enfant qui correspond à leur gène, donc à leur vibration.
2: Tout à fait, Christo. L'âme de l'enfant qui va s'incarner porte dans sa structure particulière des aspects semblables à ceux qui se trouvent dans les gènes des parents. C'est à cause de cette similitude que l'âme s'incarne justement parmi ces personnes qui vont donc être ses parents.
1: Il se peut donc qu'au cours d'une incarnation antérieure, l'enfant ait lui-même été soit la mère, soit le père, et que les différents membres de la famille aient ainsi créé des causes, des liens entre eux, et qu'ils ont maintenant, dans cette nouvelle incarnation, la chance de les défaire. On pourrait dire aussi de dissoudre ces chaînes. Cela veut dire que s'ils parviennent ensemble à résoudre ces liens, à les mettre en ordre, l'enfant peut alors ensuite suivre son propre chemin de vie.
3: Nous nous incarnons donc dans une famille bien précise, avant tout pour mettre en ordre certaines choses et nous libérer d'éventuelles charges que nous avons. Mais comment y parvenir ? Nous connaissons le chemin de la mise en ordre. pardonner, demander pardon, se repentir de ce que nous avons fait et ne plus le répéter. À la place de cela et avec l'aide du Christ, nous mettons en pratique les commandements de Dieu. C'est ainsi qu'en appliquant la loi de la vie, chacun d'entre nous libère et purifie son âme de sorte à retourner le plus rapidement possible dans la maison du Père. Mais en réalité, selon les lois de notre patrie éternelle, les parents et les enfants sont des frères et des sœurs, les fils et les filles de Dieu, l'unité, des êtres divins vivant dans l'unité de la création pure.
1: Celui qui reconnaît cela, le comprend et y croit aussi, devrait comprendre également que ni les parents ni les enfants ne peuvent se faire de reproches réciproques, car ils sont ensemble pour mettre en ordre ce qui ne l'était pas et pour ensuite poursuivre leur chemin respectif. En effet, lorsque ces choses sont mises en ordre, d'autres charges présentes dans l'âme peuvent alors devenir actives, permettant à nouveau à chacun de continuer son chemin de la mise en ordre. Les parents ne devraient donc pas se lier à leurs enfants et les enfants ne devraient pas se lier à leurs parents.
2: Ce qui vient d'être expliqué est vraiment un élément clé. Si ce savoir spirituel était plus largement divulgué, si les parents en avaient connaissance, cela changerait certainement complètement la relation qu'ils ont avec leurs enfants. Il en découlerait une forme d'éducation tout à fait nouvelle, car les parents auraient conscience que ce sont des traits de caractère semblables qui les ont conduits les uns vers les autres et qu'ils ont une tâche commune à maîtriser ensemble. Sous cette base pourrait naître un concept éducatif apportant une certaine liberté, aussi bien pour les parents que pour les enfants, car les parents pourraient se défaire de ce qui s'est passé au cours d'incarnations précédentes, et les enfants également. L'âme des uns et des autres deviendrait plus lumineuse et l'être intérieur en chacun plus libre.
4: Ces explications nous permettent de comprendre que la réincarnation n'est pas basée sur la contrainte, mais au contraire sur la liberté et le libre arbitre de l'âme. Plus une âme est chargée, plus elle aspire à retourner dans un corps humain. Plus une âme se purifie, lorsqu'elle est dans un corps humain, moins elle souhaite se réincarner après la mort du corps. Au contraire, l'âme met tout en œuvre pour retourner le plus rapidement possible auprès de Dieu dans l'éternité.
3: Et ce que nous venons d'expliquer ne s'applique pas uniquement aux relations familiales. Cela est valable pour toutes les relations humaines. Cela est valable envers chaque personne, quel que soit le lieu de la terre où nous la rencontrions. C'est indiscutablement un aspect essentiel de l'enseignement de la réincarnation. Nous ne rencontrons pas quelqu'un par hasard à un endroit précis, que ce soit dans la famille, là où nous habitons, dans le club de sport que nous fréquentons, sur notre lieu de travail ou partout ailleurs, par exemple également au cours d'un voyage. Les rencontres que nous faisons ne sont pas dues au hasard. Ce n'est pas par hasard que nous nous disputons avec notre voisin. Ce n'est pas non plus par hasard que nous nous entendons mieux avec certains collègues qu'avec d'autres. Tout cela n'est pas le fruit du hasard. Il est possible que si nous rencontrons ces personnes maintenant, c'est pour saisir l'occasion de régler certaines choses datant d'incarnation antérieure. Et comment le faire? Par exemple, en prenant notre prochain au sérieux, en écoutant vraiment ce qu'il veut nous dire et, avant tout, en nous pardonnant réciproquement.
2: Le seul fait d'envisager l'éventualité que l'antipathie profonde que j'éprouve envers une personne n'est pas forcément en rapport avec un comportement désagréable qu'elle aurait actuellement, mais est déjà présent en moi à cause d'antipathies plus anciennes, me donne la possibilité de me réconcilier plus facilement et de mieux m'entendre avec elle.
6: und besser mit ihm auszukommen.
2: Et plus je me concentre à trouver ma part de responsabilité dans les événements qui m'arrivent, plus je me rends compte rapidement qu'en fait, c'est moi qui, au cours d'incarnations précédentes, ai tracé les sillons de ce que je vis actuellement. Il ne s'agit pas obligatoirement exactement de la même situation, mais de comportements négatifs semblables qui m'ont amené à faire subir à des personnes ce qu'elles me font subir maintenant.
6: Wieder auf mich zukommen und wo jetzt eine ähnliche Situation entsteht.
1: Les situations personnelles que tu viens de décrire maintenant peuvent bien sûr se passer à un niveau beaucoup plus large, concerner des peuples entiers qui se combattent, par exemple. Il se peut que certains conflits qui sévissent dans ce monde, comme ceux qui opposent par exemple l'islam au christianisme et qui n'ont cessé au cours de l'histoire de se réenflammer, sont à mettre sur le compte de luttes ancestrales et de personnes qui, par le passé, se sont déjà combattues et qui se retrouvent à nouveau face à face aujourd'hui.
0: La connaissance de la réincarnation nous permet également de ne pas donner trop facilement la faute à notre prochain, de dire par exemple « c'est lui qui s'est mal conduit, c'est lui qui était mal intentionné ». Elle nous permet d'envisager qu'un conflit peut remonter à bien plus loin que notre vie actuelle.
1: Effectivement, et qu'est-ce qui pourrait remonter à bien plus loin que notre vie actuelle? À notre époque moderne, où nous considérons avoir une certaine ouverture d'esprit, les explications que j'aimerais maintenant apporter pourraient permettre à certains d'accepter la réincarnation d'un point de vue logique. Aujourd'hui, tout le monde sait, même la plupart des enfants, que selon la physique, aucune énergie ne se perd. L'énergie peut être transformée, mais elle ne peut pas disparaître. Les pensées et les sensations sont des énergies. Nous nous en rendons compte, par exemple, lorsque nous sommes en colère ou lorsque nous avons peur. Alors pourquoi ces énergies, que sont les pensées et les sensations, ne seraient-elles pas soumises aux lois de la physique? Est-ce que le contenu de nos sensations, pensées, paroles et actes disparaît tout simplement quelque part dans le néant?
3: Si nous prenons en compte qu'une grande partie des choses qui nous arrivent ont leur cause dans des incarnations antérieures, nous serons aussi amenés à porter un regard tout à fait différent sur Dieu. Nous ne l'accuserons plus aussi facilement des injustices qui nous arrivent ou du fait que cela nous arrive justement à nous. Nous chercherons beaucoup plus rapidement à comprendre si le coup du sort qui nous arrive maintenant n'est pas en relation avec des énergies négatives que nous avons émises par le passé et qui reviennent maintenant vers nous. Si nous avons compris l'existence de ces interactions, nous n'accuserons plus du tout Dieu de ce qui nous arrive. Si nous avons conscience que nous vivons plusieurs fois sur Terre, que nous pouvons y faire nos preuves et que ce qui nous arrive, c'est nous-mêmes qui l'avons causé, les images d'un Dieu arbitraire, d'un Dieu qui se venge et qui punit, qui ont été inventées par les théologiens et les hommes d'Église et enseignées aux hommes durant des siècles, disparaissent alors totalement.
2: Chers amis, chers téléspectateurs, nous avions commencé la première partie de cette série sur le thème de la réincarnation en citant un poème qui résume merveilleusement bon nombre des aspects dont nous avons parlé aujourd'hui. Nous aimerions lire à nouveau ce poème écrit par Hermann Hesse, un écrivain allemand dont le titre est « La vie que j'ai moi-même choisie ». Je commence. Avant de commencer ma vie sur Terre, on m'a montré à quoi elle ressemblerait. J'en ai vu les afflictions, les chagrins, la misère et les fardeaux de souffrance. J'ai vu le vice m'accabler, l'erreur m'emprisonner. J'ai vu la colère dans laquelle je m'emporterai, la haine et l'orgueil, la fierté et la honte. Mais j'ai vu aussi les joies de jour, remplies de lumière et de beaux rêves, où il n'y a plus ni plainte, ni plaie, et où partout coule la source du don, où l'amour offre la félicité de la liberté à celui qui est encore prisonnier de l'habit terrestre. Des jours où l'homme s'arrache des tourments de l'être humain pour penser comme un élu d'esprit élevé. On m'a montré les bons et les mauvais côtés. On m'a montré la quantité de mes faiblesses. On m'a montré la plaie par laquelle je saigne. On m'a montré l'aide donnée par les anges. Alors que je regardais ainsi ma vie future, j'entendis un être me demander si j'allais oser la vivre, car l'heure de la décision avait sonné. Après en avoir mesuré une nouvelle fois tous les mauvais côtés, j'ai donné ma décision d'un ton ferme. Oui, c'est la vie que je veux vivre. Et dans le silence, j'ai pris sur moi mon nouveau destin. C'est ainsi que je suis né dans ce monde. C'est ainsi que cela s'est passé quand je suis entré dans cette nouvelle vie. Je ne me plains pas, même si souvent beaucoup de choses ne me plaisent pas, car avant de naître, j'ai dit oui.
1: Chers téléspectateurs, chers amis, c'est avec ce poème profond que nous aimerions conclure aujourd'hui notre émission, dont le thème était, je rappelle, la réincarnation, une grâce de la vie. Il y a bien sûr encore beaucoup à dire sur ce sujet, c'est pourquoi nous allons poursuivre cette série. Nous vous rendons attentifs également au fait qu'il existe une petite brochure gratuite portant le même titre que notre émission. Nous vous remercions beaucoup d'avoir suivi ce programme sur ce thème capital qu'est la réincarnation et nous réjouissons de vous retrouver bientôt pour une prochaine émission sur ce même thème ou sur d'autres thèmes. Si vous souhaitez réagir à cette émission, écrivez-nous, nous nous en réjouirons. En attendant, au revoir et à bientôt.

0: Chers amis, nous nous réjouissons de vous retrouver pour une heure d'enseignement de la sagesse divine qui peut être un enrichissement pour nous tous. Qu'est-ce que nous y apprenons? Depuis environ 50 ans, Gabrielle, la prophétesse et messagère du royaume éternel, enseigne aux personnes de toute culture le chemin menant à la vie véritable, au bien, à la noblesse de cœur, à la liberté et au bonheur intérieur. Le chemin menant à Dieu en nous. L'enseignement d'aujourd'hui, dans lequel nous entendrons aussi un extrait de l'enregistrement original avec Gabrielle, traite des buts que nous nous donnons, des bonnes résolutions que l'on prend régulièrement, et pas seulement au début de la nouvelle année. Au début de cet enseignement, Gabrielle explique ce qui suit. Pour moi, prendre une bonne résolution, c'est avoir un objectif devant soi. Nous nous donnons un but, un objectif. Lorsque nous nous fixons un objectif, nous ne l'avons pas encore atteint. Demandons-nous, à quoi donnons-nous encore plus d'importance qu'à cet objectif? Et ce qui est très important, que voulons-nous changer maintenant? Et comment nous sommes-nous comportés à ce niveau au cours des années passées?
1: Gabrielle poursuit ses explications. Une personne dit « J'aimerais arrêter de fumer ». Une autre « Je souhaite développer la discipline » ou « Je souhaite me rapprocher de Dieu ». Il est toujours question de « Je souhaite »,« J'aimerais ». Cela ne signifie donc pas encore que « Je suis discipliné », que « J'ai arrêté de fumer », que « Je suis en Dieu » ou que « Je suis plus proche de Dieu ». Le fait de dire « Je souhaite » ou « J'aimerais » nous montre donc que nous ne sommes pas encore tels que nous en avons pris la résolution. Ce dont nous prenons la résolution est encore un but, et nous devons nous efforcer d'atteindre ce but jour après jour. Nous devons garder en conscience ce but. Il doit en quelque sorte s'ancrer dans notre conscient et notre subconscient. Cela ne peut pas se réaliser par le seul fait de dire une fois « j'aimerais être plus discipliné » ou « je souhaite me rapprocher de Dieu ». Nous devons être conscients à chaque instant de ce que « je souhaite » lorsque nous retombons dans nos vieilles habitudes. Il doit littéralement prendre vie dans notre conscient et notre subconscient. Ce n'est qu'alors que nous avons la force de régler ce qui est à l'origine de notre bonne résolution, c'est-à-dire la négligence, le manque de discipline, l'indifférence, le fait d'être loin de Dieu et bien d'autres choses encore.
2: Gabrielle poursuit son enseignement en expliquant ceci. Lorsque nous prenons une bonne résolution, le comportement que nous avons eu jusqu'alors ne va pas disparaître tout à coup. Il faut y travailler pour atteindre notre but, qui est de ne plus nous comporter ainsi. Pour y parvenir, nous devons déployer des efforts et déclarer la guerre au vieil homme, au vieil Adam. Il s'agit d'une lutte, mais cette lutte en vaut la peine. C'est le cas si nous enregistrons le positif, c'est-à-dire ces pensées positives, nos buts positifs, dans notre conscient et notre subconscient, qui nous les rappelle alors à temps. La relation au Christ que nous avons développée nous donne alors la force de travailler sur ce qui est contenu dans le « je souhaite »,« j'aimerais ». Cela signifie donc que ce à quoi nous voulons remédier se trouve encore dans notre conscient et notre subconscient, et finalement aussi dans notre âme et au-delà, dans les astres, parce qu'il s'agit de ce que nous avons enregistré un jour. Car ce que nous enregistrons vient de nos sentiments, de nos pensées, paroles et actes.
0: La première étape consiste donc à reconnaître les données enregistrées en nous qui ont conduit à notre comportement négatif, négligent. Gabrielle décrit maintenant comment nous pouvons continuer à travailler avec ce que nous avons reconnu. Elle dit « Nous voulons maintenant changer de comportement. Nous avons pris une bonne résolution. Et ce but doit tout d'abord prendre vie en nous. Donc, tous les jours, à commencer par le soir avant de se coucher, nous devrions reprendre conscience de notre bonne résolution, une résolution chrétienne, J'appuie sur le mot « chrétien », c'est-à-dire qui correspond au commandement de Dieu. Si nous prenons consciemment cette résolution chrétienne, tout d'abord le soir, c'est dans un premier temps le subconscient qui l'enregistre, puis progressivement l'âme. Lorsque nous dormons profondément, l'âme suit son chemin dans les mondes de l'au-delà, ceci en fonction de notre niveau de conscience. Mais elle a emporté cette résolution chrétienne avec elle et va y travailler dans les mondes de l'au-delà. Car il est possible qu'elle rencontre des âmes ayant le même état d'esprit qu'elle. Elle entre dans une sphère vibratoire où elle entend des explications sur la façon dont elle peut réaliser en habit terrestre cette résolution. Riche de ses expériences des mondes de l'au-delà, elle revient ensuite lorsque notre sommeil devient moins profond. Et lorsque nous nous réveillons, elle est de nouveau dans notre corps.
1: Gabriel explique encore ceci. Nous avons enregistré notre bonne résolution dans notre conscient et notre subconscient. Elle y agit comme un aimant et y attire ce que l'âme a acquis lors de son voyage pendant que nous dormions profondément. Tout à coup, des pensées positives nous viennent. Soudainement, le matin, nous ressentons qu'il y a quelque chose en nous qui nous donne une nouvelle force, un nouveau courage. Le matin, nous demandons au Christ de nous aider à nous tenir à cette résolution chrétienne au cours de cette journée, à la mettre en pratique de plus en plus. Ainsi, dans la prière, nous reprenons dès le matin cette résolution. Ce n'est donc pas seulement une pensée que nous avons choisie, disons hier, avant-hier ou il y a 8 jours. Je veux me rapprocher de Dieu. Mais cette résolution se construit ensuite progressivement. Comment puis-je me rapprocher de Dieu? Comment vais-je me comporter aujourd'hui? Soudain, au cours de la journée, des problèmes surgissent. Notre bonne résolution, qui se développe toujours plus, qui prend toujours plus vie dans notre conscient et notre subconscient, nous met en garde. Nous mène, par exemple, à un échange avec notre prochain et nous guide éventuellement pour trouver une solution qui correspond aux lois divines. Chers amis, nous souhaitons maintenant entendre un extrait de l'enregistrement original de cet enseignement avec Gabriel.
3: Sollten wir die Mittagszeit unseren Vorsatz vergessen haben, das tun wir dann.
4: Si à midi, nous avons oublié notre bonne résolution, ce qui est parfois le cas lorsqu'elle n'a pas encore pris vie dans notre conscient et notre subconscient, nous devrions alors nous retirer brièvement et reprendre conscience de notre résolution chrétienne. J'appuie sur cela, notre résolution chrétienne, c'est-à-dire qui correspond aux commandements, aux lois de Dieu, et nous dire « J'enregistre maintenant cette bonne résolution dans mon conscient et mon subconscient, ainsi que dans mon âme à qui je la transmets. » Cela conduit soudainement à une communication avec l'Esprit du Christ de Dieu qui est en nous. Et alors, non seulement nous répéterons notre résolution, mais nous adresserons aussi au Christ des prières profondes, des pensées de prières profondes. Même si ce n'est que 5 ou 7 minutes pendant la pause de midi, c'est suffisant. Même si ce n'est que 3 minutes, c'est suffisant. Si ces 3 minutes sont intenses et profondes, nous avons fait plus pour notre âme et pour notre corps que si nous nous asseyons pendant 10 minutes pour une méditation superficielle et que nous répétons simplement au niveau de notre conscient la résolution que nous avons prise. Nous recevons alors des forces pour l'après-midi. Notre résolution s'ancre en nous. Le Christ devient vivant dans notre résolution et nous met en garde à temps. C'est aussi lui qui nous avertit, qui nous met en garde lorsque nous retombons dans nos vieilles habitudes et qui nous donne des impulsions sur la façon dont nous pouvons agir au travail, aussi comment le commencer et le conclure. Il nous donne de la force pour notre travail. Il nous donne du courage pendant les échanges que nous avons avec notre prochain et bien plus encore.
2: Nous venons d'entendre un bref extrait de l'enregistrement original de cet enseignement de Gabriel qui nous conseille également ceci. Le soir, avant d'aller nous coucher, nous enregistrons de nouveau notre résolution dans notre conscient et notre subconscient et la transmettons aussi à notre âme pour son voyage. Si nous le faisons sérieusement, si nous voulons vraiment devenir de nouvelles personnes dans l'Esprit du Seigneur, alors nous serons plus forts chaque matin. Notre âme deviendra plus lumineuse. Nous recevrons beaucoup plus de force. Notre ou nos résolutions auront alors pris vie en nous. Elles nous mettent en garde, nous guident et nous conduisent. Nos prières deviennent plus profondes, nos pensées plus positives, notre vie plus consciente. Nous avons alors aussi la force de régler, de mettre en ordre tous les aspects pécheurs que la journée nous montre, car les bonnes résolutions, les résolutions chrétiennes que nous avons prises ont pris vie en nous. Ce sont des aspects du Christ de Dieu en nous qui nous avertissent, qui nous mettent en garde, nous guident et nous conduisent.

écouter et à mettre en pratique ce que nous avons entendu. Car la véritable école, c'est la vie. Nous prenons maintenant congé de vous, à la prochaine fois. Une chaleureuse salutation en Dieu et au revoir.

Pourquoi l'humanité en est-elle arrivée là aujourd'hui et où va-t-elle? Quel avenir pour la Terre, notre mère, à tous? 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

Chers amis, une chaleureuse salutation en Dieu et bienvenue pour cette nouvelle émission de la série « Nous lisons, tu veux écouter ?» Ressentir ce que les autres disent, des jeunes en chemin vers le Christ. Régulièrement, des jeunes du monde entier nous font part des expériences qu'ils font avec l'enseignement de l'esprit libre. Ils lisent les livres ou écoutent les émissions données par la sagesse divine et apprennent en faisant les exercices qui y sont donnés. Aujourd'hui, nous allons à nouveau lire quelques-uns des nombreux messages qui nous parviennent tous les jours. Même s'il ne s'agit que d'une toute petite partie de ces nombreux messages, ils montrent clairement que l'enseignement de l'esprit libre touche le cœur de personnes de toute culture dans le monde entier et les aide dans de nombreuses situations. Cet enseignement donne un sens profond à notre vie sur Terre et nous aide à faire progressivement la paix avec notre prochain ainsi qu'avec la nature, dont font partie les animaux, les plantes et les minéraux. La plupart des gens connaissent les fondements d'une vie pacifique et paisible, à savoir les 10 commandements de Dieu donnés à travers Moïse ainsi que le sermon sur la montagne de Jésus de Nazareth. Ceux qui approuvent ces principes devraient également les mettre en pratique dans leur vie quotidienne, car ce n'est qu'ainsi que la paix peut grandir dans le monde, que ce soit dans notre famille, avec nos amis, notre entourage et partout ailleurs. Grâce à l'action de la sagesse divine, de la prophétesse de Dieu, Gabrielle, nous savons aujourd'hui comment mettre concrètement en pratique ces aides immenses, cette main tendue par le royaume de Dieu. Nous souhaitons, pour commencer, lire le message d'un jeune homme des États-Unis qui suit le chemin vers le Christ. Il nous dit « J'ai écouté l'émission intitulée « Le Dieu qui parle dans le monde entier, une aide inattendue ». Et je dois dire qu'elle m'a beaucoup donné à réfléchir. J'ai réalisé que je ne devais pas penser que je connais les 10 commandements et leur signification simplement parce que j'en ai entendu parler depuis mon enfance. Ce que je savais des 10 commandements de Dieu n'était que superficiel,

0: J'avais par exemple l'impression que dans le commandement « Tu n'auras pas d'autre Dieu que moi », il était question des idoles, des personnes très célèbres qu'on adule, acteurs, musiciens, artistes. Mais comme cela ne m'intéressait pas, je m'étais dit que le premier commandement ne me concernait pas. Je n'avais pas réalisé que ces autres dieux sont aussi les aspects négatifs de nos pensées, comme se surestimer, comme la jalousie, la haine, le mépris et d'autres aspects négatifs. Cela me donne une toute autre approche pour réfléchir à ma vie et m'observer. Mes pensées nourrissent-elles des programmes et des objectifs égoïstes ou me rapprochent-elles de Dieu ? Il y a un an, lorsque j'ai lu le livre « Les 10 commandements de Dieu donnés à travers Moïse », expliqué avec le langage d'aujourd'hui, j'ai ressenti la même chose. Jusqu'alors, je n'avais pas du tout tenu compte du commandement « Tu ne voleras pas », car j'étais sûr que je n'étais pas un voleur. Puis j'ai lu qu'à travers nos conversations et même nos pensées, nous pouvions aussi voler de l'énergie à notre prochain. Ces explications sont géniales, bien différentes des sermons habituels et superficiels. Elles m'ont montré que même si je connais un commandement ou une révélation divine, je suis loin de l'avoir vraiment compris, il est toujours possible d'approfondir.
1: Nous quittons maintenant l'Amérique du Nord pour le grand continent africain. Un lecteur du Nigeria, enthousiasmé par les livres de la sagesse divine, nous dit « Mon compagnon tous les jours, le livre « Dieu souhaite ce qu'il y a de meilleur pour toi » m'a dit quelque chose d'important aujourd'hui. Le Christ veut nous rendre heureux. Nous ne devrions pas nous comparer à notre prochain. Il y est expliqué que nous pensons souvent que notre vie est dure, alors que celle de notre prochain nous paraît beaucoup plus facile. Mais nous ne savons en fait pas quel fardeau il doit porter. Oui, nous nous plaignons de beaucoup de choses, ce qui ne change en rien notre situation. Cela m'a aidé à comprendre que le seul bon chemin est d'apprendre à se connaître en profondeur, de changer nous-mêmes ce que nous reconnaissons et de faire ce qui est juste.
2: Restons sur le continent africain et écoutons ce qu'un jeune Camerounais partage avec nous. Je suis très heureux des nouveaux livres que nous avons reçus pour la bibliothèque de notre communauté libre. Je suis en train de relire attentivement le livre de Liobani pour les jeunes, que je n'avais qu'en version e-book. Je m'efforce d'appliquer à ma propre vie ce que je lis et de reconnaître ma part de responsabilité dans les situations qui se sont mal passées. J'ai maintenant un regard plus clair sur ce qui m'est arrivé. Je connais les enseignements depuis quelques années et je vois déjà une différence. J'ai un objectif clair. Mes pensées sont plus positives et je suis devenue plus pacifique malgré la rudesse du quotidien. Le matin, je m'oriente sur le Christ et le soir, je fais le bilan de ma journée. C'est vraiment très enrichissant et mes journées se déroulent mieux. Elles sont plus vivantes qu'avant. C'est vraiment à moi de bien utiliser les forces qui sont en moi et d'orienter ma vie de manière positive. Lorsque j'ai commencé à regarder régulièrement les émissions de télévision, je me suis d'abord efforcée de me relier au Christ, de vivre plus consciemment et de prier pour les petites choses du quotidien. Lorsque le cycle des enseignements du chemin intérieur a repris, il y a quelques mois, je me suis sentie prêt à le suivre et j'en ai pris la décision. Je pratique maintenant la prière de l'âme et je remarque que cela a un impact sur mes pensées et sur mes sens et m'aide à discipliner mes émotions et mes sentiments. C'est vraiment bénéfique et bien sûr, je dois accompagner cela de la mise en pratique car il s'agit de faire la volonté de Dieu. Je suis très reconnaissant pour tout cela. Je remercie de tout cœur la prophétesse de Dieu pour tout ce qu'elle nous donne.
0: Le message suivant vient de Tanzanie, où un jeune homme suit activement les émissions de Gabriel TV et il écrit « J'ai à nouveau beaucoup appris des émissions de Gabriel TV. Par exemple, l'enseignement intitulé « Devenez parfait comme votre Père aux cieux est parfait ». Nous devons regarder chaque situation pour savoir ce qu'elle veut nous dire et ne pas le faire en nous fiant uniquement à notre raisonnement humain, mais plutôt demander l'aide du Christ qui est en nous et nous accompagne partout et à chaque instant. Je travaille tous les jours avec de nombreuses personnes différentes. Et cet enseignement m'aide à voir le positif en chacun ainsi que dans la vie de tous les jours.
1: Au Zimbabwe également, des jeunes suivent le chemin du Christ. Le message suivant nous est parvenu par WhatsApp. Il y a peu de temps, j'ai commencé à regarder les émissions du chemin intérieur. J'en avais déjà entendu parler par ma mère et j'ai lu quelques livres qui m'ont vraiment aidé. Et au fond de moi, j'avais encore le sentiment que, même si je voulais suivre le chemin intérieur, je voulais aussi réussir dans la vie, notamment sur le plan financier. Quand je prends les premières leçons du chemin intérieur, je dois dire que ce n'est pas compliqué, cela semble simple. Cela me permet de reconnaître que je fais encore, de temps en temps, des choses dont j'aimerais en fait me libérer. D'un autre côté, je remarque aussi que je commence à intégrer de plus en plus ces enseignements dans les décisions que je prends chaque jour, dans mes pensées et mes actes. Et je me dis que j'ai vraiment beaucoup de chance d'avoir trouvé la parole de Dieu et je ne veux pas laisser passer cette chance.
2: Une jeune femme nous écrit depuis le Proche-Orient. Aujourd'hui, j'ai pris le temps d'écouter une méditation ainsi qu'un enseignement de la sagesse divine. Ce que j'en ai surtout retenu est « se transformer de l'intérieur vers l'extérieur ». Je ressens que le seul moyen d'y parvenir est de prier pour obtenir l'aide du Christ. Autrement, j'ai toujours des tas de pensées, par exemple à propos de tout ce qu'il y a à faire au quotidien. Depuis, je me sens calme et je suis très reconnaissante pour les enseignements. Un peu plus tard, elle ajoute « Les conflits augmentent dans le monde entier et cela me préoccupe beaucoup. Les enseignements sur le pardon et la demande de pardon sont particulièrement importants pour moi. Et je ressens que justement dans cette situation, j'ai la possibilité de travailler sur moi. Quand tout le monde se met en colère et devient belliqueux, il est d'autant plus important de rester pacifique, même avec ceux qui ne sont pas bien intentionnés envers nous. C'est une tâche importante pour ma vie. »
0: En pensée, nous passons à un autre continent, l'Amérique du Sud. Plus précisément, le Venezuela, d'où nous écrit un jeune chrétien des origines. J'aimerais vous faire part de mon expérience avec la tâche qui consiste à être conscient de la présence du Christ dans tout ce que nous faisons. Depuis, lorsque je me rends à une réunion et avant d'avoir une conversation, qu'il s'agisse d'une situation agréable ou bien que je remarque que je suis en désaccord avec l'autre personne, je pense de plus en plus rapidement à envoyer de bonnes pensées dans cette situation et à la mettre entre les mains du Christ. Et cela porte de très bons fruits. Ces expériences me procurent beaucoup de joie car je vois que le Christ nous donne toujours des possibilités pour résoudre les difficultés. Lorsque je suis conscient que le Christ est en moi et dans mon prochain, et que je n'ai ni arrière-pensée, ni idée préconçue ou attente, les solutions viennent plus vite. Et j'ai déjà pu constater dans certains cas que la solution était très simple, mais que, par égoïsme, ou pour ne pas passer pour un perdant, j'avais eu du mal à la voir. Maintenant, j'aimerais passer à l'étape suivante, car lorsque je sens que quelque chose me dérange, c'est que je peux reconnaître quelque chose de plus profond en moi, et comme le disent les enseignements du chemin intérieur, il y a peut-être des correspondances dans mon comportement que je dois surmonter. Je suis très reconnaissant pour ce chemin qui nous est montré par la sagesse divine. Il est très concret et me permet de travailler sur moi-même. Quelques jours plus tard, il écrit à nouveau. Aujourd'hui, j'ai une très grande joie à partager. Le paquet de livres de Gabriel est arrivé. Je vais organiser une petite bibliothèque chez moi. Merci beaucoup pour ces précieux livres. Je suis déjà en train de les trier. Je n'ai pas pu me retenir de commencer à lire « La vie avec nos frères et sœurs, les animaux », de l'animal ou de l'homme qui a des valeurs les plus élevées. En tant qu'agriculteur, je suis certain d'y trouver de quoi apprendre. Merci aussi pour les nombreuses petites brochures qui pourront être emportées par les personnes intéressées. J'éprouve une très grande gratitude.
1: Écoutons maintenant ce que nous écrit une jeune femme du Zimbabwe qui a commencé le chemin intérieur. Les derniers temps, j'ai essayé de marquer une pause au milieu de certaines situations auxquelles j'étais confrontée, par exemple avec mes enfants, pour m'examiner et voir s'il y avait là un message pour moi. Et cette courte intériorisation m'a souvent été d'une grande aide. Je constate que cela me donne un peu plus de patience et de compréhension pour les autres. Je partage mes expériences avec deux autres jeunes femmes qui participent à l'échange international des jeunes et cela m'apprend toujours beaucoup sur moi-même. Je voulais simplement dire à quel point ces enseignements et ces échanges ont eu un grand impact sur ma vie. Le chemin peut être parfois assez difficile, mais je sais maintenant que tout a un sens et une signification et que le Christ est la force en nous.
2: Écoutons un autre récit du Zimbabwe. Une jeune femme nous dit par WhatsApp « Merci beaucoup pour le paquet de livres. Je viens de le découvrir et ma joie est indescriptible. Chaque livre est une nouvelle source d'information. Cela entraîne un changement intérieur en moi, une clarté qui grandit, une nouvelle conscience et je prends conscience de l'amour éternel de Dieu pour moi. Je sais aussi que mon énergie, mes décisions et mes réactions envers mon prochain ont à leur tour des effets qui peuvent être bons ou mauvais. C'est pourquoi je dois apprendre à vivre consciemment chaque jour. Je suis très reconnaissante envers la prophétesse et messagère de Dieu qui, de manière si désintéressée, partage avec nous un si grand trésor. Et je suis heureuse des communautés libres, d'avoir des frères et sœurs qui apprennent avec moi. Je ne peux donc que m'efforcer de développer et de transmettre l'amour de Dieu à mon niveau, même petit, tel que Dieu en moi m'incite chaque jour à faire de bonnes choses. Chers amis, nous arrivons à la fin de notre émission intitulée « Nous lisons, tu veux écouter ?» Ressentir ce que les autres disent, des jeunes en chemin vers le Christ. Lorsque je prends conscience de tous ces jeunes qui sont sur le chemin du Christ, je me sens reliée intérieurement à eux, et cela me motive à faire les prochains pas sur ce chemin, afin de me rapprocher toujours plus du Christ en moi. Où que nous soyons, même si nous sommes peut-être encore seuls et n'avons personne avec qui échanger, prenons conscience que nous faisons partie de la grande famille de Dieu et des grandes communautés libres internationales. Dans notre cœur et à travers le Christ, nous sommes tous reliés les uns aux autres. Quelles sont vos expériences sur le chemin du Christ? N'hésitez pas à nous en faire part à travers les communautés libres sous le signe d'Ulysse. Nous nous réjouissons d'avoir de vos nouvelles. Au revoir et à bientôt.

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0: Bonjour les enfants, c'est moi, Kiri. Vous ne pouvez pas me voir et pourtant je suis là. Vous savez, je suis presque aussi grand que vous. Je suis un lutin de la famille des lutins-conteurs. Les lutins font partie des êtres de la nature et nous sommes très nombreux dans la nature. Tout comme vous, nous aimons bien rire, chanter, danser et sauter. Notre vie est remplie de nombreuses aventures et nous avons beaucoup à faire. Autrement dit, nous avons des tas de choses à vous raconter. Voyons quelle histoire nous allons vous conter aujourd'hui.
1: L'araignée Tésine. C'est l'été et Tésine habite dans un beau grand pré. Tésine est une araignée noire avec une croix sur le dos et elle vit au milieu des marguerites et des tulipes. Tésine trouve qu'il n'y a rien de plus beau que de vivre dehors dans la nature. Beaucoup de ses semblables se contentent de vivre à l'étroit, sous les toits des maisons, entre des poutres en bois ou dans les coins sombres des habitations des hommes. Les araignées ne sont pas toujours appréciées des hommes, car beaucoup de grandes personnes et d'enfants les trouvent plutôt laides. Même si nous n'aimons que plus ou moins les araignées et que nous préférons ne pas les avoir dans notre maison, nous devons en tout cas prendre conscience que chaque animal est une créature de Dieu et a le droit de vivre. Pourquoi les araignées ne restent-elles pas dehors, en liberté ? Parce que beaucoup d'hommes ne vivent pas selon les lois de Dieu, selon les lois de la création. Beaucoup de personnes n'ont aucun respect envers leurs semblables. Ils veulent posséder des maisons luxueuses, alors que d'autres doivent vivre dans des cabanes délabrées. Cette inégalité est l'injustice qui se reporte sur le monde animal. C'est pourquoi les araignées, par exemple, viennent dans les maisons, bien qu'elles pourraient trouver un abri dans la nature. Il existe d'innombrables espèces d'animaux et parmi elles une infinité de variétés d'araignées qui appartiennent, comme nous venons de l'entendre, au jardin de Dieu. Elles aussi ont leur tâche à remplir, comme tout autre petit animal sur terre. On dit que les araignées sont des mangeurs d'insectes. Pourquoi vivent-elles de la chair de leurs frères et de leurs sœurs? Les hommes se nourrissent de la chair animale et, au cours de périodes de temps extrêmement longues, ce comportement s'est reporté sur les animaux. Chaque animal a son utilité sur cette terre. L'araignée possède, elle aussi, beaucoup d'aptitudes et de capacités et contribue ainsi à la grande vie de la création. Les araignées sont de grandes artistes car leurs toiles sont de véritables œuvres d'art. Observons de près une toile d'araignée, la solidité de chaque fil et l'adresse avec laquelle elles sont tissées. La toile d'araignée nous fait aussi penser à ce qu'on appelle un réseau de communication. Elle représente les fils par l'intermédiaire desquels les informations sont transmises, tout comme l'araignée se déplace le long des fils, d'un bout à l'autre de sa toile. Chacun de nous devrait toujours commencer à apprendre à faire les petites choses. Les araignées doivent, elles aussi, commencer petit, avant de devenir des maîtres d'œuvre et de savoir construire correctement une belle toile d'araignée bien solide. Qu'en était-il pour Tésine ? Quelque temps auparavant, c'était en été, ses parents l'avaient amenée dans un magnifique pré fleuri et lui avaient expliqué ceci. « Nous t'avons enseigné notre manière de vivre et la façon dont une araignée doit tisser et vivre. Il est temps maintenant pour toi de continuer ta vie seule. » Chers enfants, il faut savoir que les araignées n'ont pas une vie très longue et pour les parents de Tézine, le moment était venu de s'en aller. De plus, on ne passe pas sa vie dans la maison de ses parents, et il en est de même chez les araignées. Chaque petite araignée doit apprendre à devenir indépendante et à maîtriser sa propre vie. Tézine et ses parents s'étaient donc dit au revoir, et Tézine avait cherché un petit endroit où elle pensait pouvoir être heureuse. C'est là qu'elle avait commencé à tisser sa toile, donc à construire sa maison. Alors qu'elle était à l'œuvre, des voisins curieux vinrent de partout pour lui souhaiter la bienvenue dans ce merveilleux pré. Tout d'abord, il y eut Vassy, le scarabée, puis les Sétoines dorées, c'était une autre famille de scarabées, puis les fourmis, les abeilles, les guêpes, les bourdons et la famille sauterelle. Les souris, les vers de terre, ainsi que d'autres espèces d'araignées étaient également venus pour saluer Tézine. Tézine avait été très étonnée et s'était demandé pourquoi tous étaient si gentils et amicaux envers elle, tout en gardant cependant leur distance. Cela n'est pas bien difficile à deviner, n'est-ce pas? Entrer en contact étroit avec une araignée pouvait s'avérer dangereux et personne ne voulait finir dans les filets de Tézine. L'après-midi touchait à sa fin et le soleil couchant annonçait le début de la soirée. Les nombreux visiteurs s'étaient retirés chez eux et les familles d'animaux prenaient leur repas du soir. L'habitation de Tézine, sa toile d'araignée, n'était pas encore terminée. Elle tissait et tissait, car pendant la nuit, il faudrait bien attraper un insecte pour avoir quelque chose à manger. À cet instant, Tézine dut s'avouer qu'elle avait bien de la peine à tisser sa toile. Lorsque ses parents lui avaient montré l'art de tisser, elle s'intéressait à toute autre chose et n'avait pas été attentive à cela. Maintenant, elle avait extrêmement honte d'avoir fait comme si elle avait tout compris, alors qu'elle avait fait preuve de bien peu de sagesse. À la maison, se rappelait Tézine, c'était toujours sa mère qui tissait la toile. Elle voulait ainsi lui montrer comment réaliser une telle œuvre d'art. Tézine, qui devait maintenant subvenir à ses propres besoins, ressentait comme la vie qu'elle avait menée dans la maison de ses parents avait été agréable. Elle se souvenait combien c'était gai grâce à leur présence et à celle de ses frères et sœurs. Ici, elle était toute seule. Tézine pensa « Je vais faire une petite pause, puis à la tombée de la nuit, je reprendrai le tissage. » La nuit vint et Tézine se donnait beaucoup de peine, mais sans succès. L'ouvrage n'était pas assez solide. Et ce qui devait arriver, arriva. Elle s'empêtra dans sa propre toile qui s'écroula sous son poids. Les pattes accrochées dans ses fils, elle dut alors reconnaître que sa sagesse était bien minime. Furieuse de cet échec, elle se mit à pleurer à chaudes larmes. Elle pleurait de plus en plus fort, sans se soucier si on l'entendait ou pas. Elle était prisonnière dans sa propre toile. Elle avait besoin de quelqu'un pour l'aider à sortir de cette prison qu'elle avait elle-même tissée. À côté de chez elle dormait Monsieur Untel, une araignée d'un certain âge qui avait de l'expérience. Les sanglots de Tézine l'avaient tiré de son sommeil. « eh bien, dit-il, qui pleure là toutes les larmes de son corps ?» Il frotta ses yeux et écouta. « Mais oui, c'est bien ma nouvelle voisine, l'araignée Tézine. Il vaut mieux que j'aille voir ce qu'il se passe. » Prudemment, il frappa sur un brin d'herbe pour ne pas l'effrayer. Les pleurs s'atténuèrent et une petite voix gémissante dit « Approche-toi !» Monsieur Intel trouva Tézine noyée de larmes. Il ne vit pas tout de suite ce qui s'était passé et il dit « Allons, allons, chère voisine, dites-moi ce qui vous chagrine à ce point. Vos sanglots vont réveiller tout le voisinage. » Alors, Tézine se mit à raconter. Monsieur Intel, qui avait déjà fait quelques expériences, la réconforta. « Mais ce n'est pas si grave. Dans une vie au cœur de la création, on peut beaucoup apprendre si on le désire vraiment. D'ailleurs, il me revient un proverbe qui dit « Tel est pris qui croyait prendre ». Il aida Tézine à se libérer de la toile. « Je vous apprendrai comment tisser une bonne toile bien solide », proposa-t-il. Tézine était stupéfaite. Il y avait du vrai dans ce que venait de dire Monsieur Intel. N'avait-elle pas effectivement voulu tendre un piège dans lequel elle était elle-même tombée? Le chagrin, le sentiment d'être prisonnière de la toile et sans aucun secours, agissait encore en elle. N'avait-elle pas voulu tisser sa toile pour que d'autres animaux se prennent dedans? Elle se demanda ensuite, « Après tout, est-ce que j'ai vraiment envie de manger les autres animaux en les faisant ainsi mourir cruellement, simplement parce que d'autres araignées le font ou parce que mes parents l'ont fait eux aussi ?» Du plus profond d'elle-même monta une impulsion issue de la création, semblable à une inspiration, de celle qui rendent sages les araignées qui ne le sont pas encore. Elle ressentit tout à coup, au fond de son cœur, « Ce n'est pas bien et ça ne correspond pas à ce que veut le Créateur. » En cette grande heure spirituelle de sa vie d'araignée, elle prit finalement conscience de ceci. Les hommes ont certainement transmis aux animaux leurs pensées et leurs actions, telles la chasse, l'abattage et la consommation de chair animale. Grâce à la force de cette inspiration, elle prit une décision. « Je veux changer et j'aurai désormais un autre comportement. » Le soleil se levait et annonçait une nouvelle journée. Monsieur Intel, désireux de transmettre à Tézine l'art de tisser une toile, s'approcha. Mais entre-temps, Tézine était devenue sûre d'une chose. Elle ne voulait faire de mal à aucune créature. Lorsque son voisin voulut lui montrer comment tisser la toile, elle déclara « Une toile pour y habiter, oui, mais pas pour y attraper des êtres vivants. Je vais devenir végétarienne. Les herbes et les fruits sont certainement aussi très savoureux. » Tézine, la jeune araignée, venait de prendre conscience de quelque chose d'important et cela lui permit de grandir en sagesse. Et comme c'était une bonne prise de conscience, elle contenait également la force pour que Tézine la mette en pratique. Beaucoup d'habitants du pré s'étonnèrent de cette transformation. Le bouche à oreille alla bon train et chacun apprit rapidement que Tézine était devenue végétarienne. Ils n'avaient donc plus peur de Tézine, qui devint pour tous une vraie amie au milieu d'une grande famille d'amis. D'autres araignées qui habitaient également dans le pré suivirent son exemple. Elles obéirent, elles aussi, à ces impulsions de sagesse venues de l'Esprit Créateur, en furent heureuses et reconnurent que le véritable sens de la vie est la pensée créatrice divine qui demande d'avoir du respect pour toutes les créatures et pour tous les hommes. « Personne ne doit faire de mal à autrui », dirent-elles, et elles agir en conséquence. Les sages animaux inclurent également les hommes dans leurs sentiments positifs. Ils pensèrent « Nous voulons vivre avec les hommes et les hommes devraient vivre avec nous. » C'est cela la grande pensée créatrice de l'unité cosmique. Et nous, chers enfants, que pensons-nous de tout cela? Nous aussi, nous devrions vivre en harmonie et en communication avec la nature, avec tous les animaux, les plantes et les pierres. L'œuvre d'art qu'est une toile d'araignée nous montre que l'harmonie de Dieu s'écoule là où sont tissés des fils divins, c'est-à-dire les bonnes pensées. Nous aussi, nous commençons à vivre véritablement quand nous laissons vivre nos prochains, quand nous ne les privons pas de leur liberté et ne les détruisons pas. Ceci implique aussi que nous ne fassions pas de mal aux animaux, que nous ne les chassions pas et ne les abattions pas pour les manger. Celui qui respecte cette grande harmonie de Dieu est consciemment un enfant du Père éternel et est en sécurité dans ses mains pleines de bonté.
0: Voilà, c'est fini pour aujourd'hui. Je serai heureux de vous retrouver pour la suite. À bientôt. Votre Kiri, le lutin conteur.
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0: Bonjour les enfants, c'est moi, Kiri. Vous ne pouvez pas me voir et pourtant je suis là. Vous savez, je suis presque aussi grand que vous. Je suis un lutin de la famille des lutins conteurs. Les lutins font partie des êtres de la nature et nous sommes très nombreux dans la nature. Tout comme vous, nous aimons bien rire, chanter, danser et sauter. Notre vie est remplie de nombreuses aventures et nous avons beaucoup à faire. Autrement dit, nous avons des tas de choses à vous raconter. Voyons quelle histoire nous allons vous conter aujourd'hui.
1: Bonjour Kiri, bonjour les enfants. Nous allons entendre aujourd'hui une histoire qui s'intitule « Le champ de maïs habité ». Le champ de maïs habité, de qui peut-il être bien question dans cette histoire? Vous avez peut-être déjà deviné, car qui peut bien habiter dans un champ de maïs? Des hommes? Des animaux? Oui, exactement, des animaux, des lièvres, et plus précisément, Maître Oreille et toute sa famille. Père Oreille, Mère Oreille, les enfants, 5 petits lièvres, sans oublier grand-père et grand-mère Oreille. Jusqu'à ce jour, la famille Oreille avait habité ici ou là, se déplaçant continuellement et découvrant les différentes contrées qu'elle traversait. Justement, écoutons le chant des lièvres en chemin dans les campagnes.

Un jour, Maître Ray dit, « Nous, la famille Lièvre, avons maintenant accumulé suffisamment d'expérience au cours de notre vie à parcourir le monde. Je propose que nous devenions sédentaires, c'est-à-dire que nous nous installions quelque part pour y rester. » Alors, toute la famille se mit en recherche de ce lieu et trouva un champ de maïs bien fourni. Maître Ray dit, « Nous allons nous installer au milieu de ce champ. Là, les hommes ne nous trouveront sûrement pas. » Aussitôt dit, aussitôt fait. On planifia une maison pour lièvres avec un petit jardin et les travaux commencèrent. Toute la famille s'appliquait, se réjouissait du champ de maïs bien fourni et personne ne remarqua qu'à quelque distance de là, derrière le champ de maïs, habitait la famille du fermier joyeux à la tâche. Le fermier joyeux à la tâche avait une petite ferme agricole. Il avait aussi des animaux, 2 chevaux, 2 cochons, 5 poules, 1 coq et 3 belles vaches. Les champs environnant la ferme lui appartenaient, y compris le champ de maïs dans lequel, vous savez bien. Mais écoutons tout d'abord quelques notes du chant du paysan.

Le fermier, joyeux à la tâche, allait chaque jour dans les champs voir si tout allait bien. Et c'est ainsi qu'il vit chaque jour à la même place une famille de lièvres. Ils étaient toujours assis dans la prairie et disparaissaient à chaque fois dans le champ de maïs. Le fermier, joyeux à la tâche, pris de curiosité, se dit « Je vais me cacher derrière ce buisson et observer ce que fait cette famille de lièvres. » Il faut savoir que les lièvres adorent grignoter tout ce qu'ils reniflent de bon. Le fermier, joyeux à la tâche, était donc sur le qui-vive. Les lièvres ne le remarquèrent pas parce que le vent était avec lui. Pour aller grignoter du pissenlit tout frais, grand-père Oreille sautilla jusqu'au buisson où était caché le fermier, joyeux à la tâche. Lorsqu'il fut suffisamment proche, le fermier l'attrapa par le cou, mais à sa grande surprise, il remarqua que le lièvre ne se débattait pas pour se sauver, mais le regardait plein de confiance, ce qui décida le fermier à le relâcher. Grand-père lièvre se mit sur ses deux pattes arrière, leva son regard vers le fermier et essaya d'entrer en conversation avec lui. Du fait que le lièvre ne s'enfuyait pas, mais restait bravement assis en le regardant avec des yeux candides, le fermier lui dit « Sais-tu que tu te trouves ici sur mon champ et que tu manges ma semence ?» Grand-père lièvre perçut la vibration du fermier dans sa petite conscience de lièvre. Il ressentit et comprit ce que le fermier voulait lui dire. De son côté, joyeux à la tâche, se réjouit de cette communication avec le lièvre et orienta toute sa conscience sur grand-père lièvre afin de percevoir ce qu'il avait éventuellement l'intention de lui signaler. Grand-père lièvre s'adressa à la conscience du fermier et lui dit « Ces champs ne sont pas seulement les tiens. » Et il lui raconta à qui appartiennent en fait les champs et les prairies. Il lui parla de Dieu, le Créateur, qui offrait tout aux hommes, aux animaux et à la nature tout entière. Il lui raconta que les herbes, les fleurs, les buissons, les arbres et même les pierres porte en eux la vie, l'Esprit de Dieu. Il lui dit, « Cher fermier, Dieu t'a donné les champs afin que tu les fasses fructifier et qu'ils offrent une bonne nourriture. Cependant, c'est Dieu qui dépose dans le champ son souffle éternel, sa force, afin que tout germe, pousse, fleurisse et mûrisse. » Le fermier, joyeux à la tâche, comprit le lièvre, qui au cours de l'entretien se présenta comme maître oreille. Joyeux à la tâche lui dit, grand-père lièvre, je crois que jusqu'à présent, j'ai vu les choses sous le mauvais angle. Tu m'as amené à réfléchir. Tu as raison. Oui, en réfléchissant bien, je dois dire que tu as raison. Il faut absolument que je change ma manière de penser. Est-ce que tout le reste de ta famille est aussi intelligent que toi? Je crois que nous pourrions devenir amis. Vous pouvez rester ici, dans le champ de maïs. Si, en contrepartie, vous m'aidez un peu, vous pourriez

0: Den Vorräten leben könnt, die euch der Sommer gebracht
1: hat. Réfléchis, grand-père Lièvre, et reviens me dire demain ce qu'en pense ta famille.
0: Und komme morgen wieder, um mir Bescheid zu geben, was deine Hasenfamilie dazu sagt.
1: Sur ce, ils se séparèrent et retournèrent chacun dans leur famille pour faire le récit de leur rencontre. La famille Lièvre était vraiment très heureuse d'être aussi bien tombée. La famille du fermier, joyeux à la tâche, se réjouissait elle aussi, premièrement de ses nouveaux voisins, deuxièmement de l'aide qu'ils allaient apporter dans les champs et troisièmement, les enfants se réjouissaient de leurs nouveaux compagnons de jeu, car jusqu'à présent, ils n'avaient pas encore eu de lièvre pour ami. Dès le lendemain, les deux familles se rencontrèrent et firent connaissance, dans la mesure où cela est possible entre les humains et les lièvres. Ils se mirent d'accord sur un bon travail en commun. Les lièvres apprirent comment ils pouvaient faire les petits travaux des champs, et le fermier, joyeux à la tâche, apprit, grâce au lièvre, comment vivre de manière juste et consciente avec la nature offerte par Dieu. La famille, joyeux à la tâche, fabriqua donc une petite maison pour la famille lièvre. De tous les côtés, on entendait des coups de marteau, et tous les membres de la famille lièvre s'y mirent eux aussi. Puis, ils préparèrent le jardin, et les responsabilités furent partagées. Grand-mère Lièvre voulait s'occuper de la culture des carottes. Grand-père Lièvre, lui, des betteraves. Et le reste de la famille se partagea les rangs de pommes de terre. De plus, ils semèrent un carré de pissenlit et préparèrent un autre carré pour la semence de salade. Le fermier alla en ville et acheta de la bonne semence pour les lièvres. Il leur montra comment préparer la terre et comment l'irriguer. En contrepartie, les membres de la famille Lièvre avaient beaucoup de plaisir à aider le fermier joyeux à maintenir de l'ordre dans les champs et se chargèrent des petites herbes qui poussaient entre les cultures. De temps à autre, joyeux à la tâche leur donnait quelques épis de céréales, une véritable friandise pour les lièvres, car il était content de ne plus devoir faire ce travail minutieux. Les enfants du fermier jouaient joyeusement avec les lièvres. Ils leur montrèrent la ferme et les autres animaux et tous vécurent ensemble en paix. La famille Oreille était véritablement heureuse d'être si bien tombée et de ne pas avoir été chassée. Elle remercia le fermier et surtout Dieu le grand créateur. Oui, les enfants, la bonne entente est vraiment une belle chose, comme nous le montre Kiri dans ses histoires. Et nous, voulons-nous aussi prendre la résolution de vivre en paix avec notre prochain, aussi avec les animaux, les plantes et les pierres? Pour aujourd'hui, il est déjà l'heure de nous quitter et je vous dis à bientôt pour une prochaine histoire.
2: Voilà, c'est fini pour aujourd'hui. Je serai heureux de vous retrouver pour la suite. À bientôt. Votre Kiri, le lutin conteur.
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Chères auditrices et auditeurs, chers amis, bonjour. 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De bonnes pensées pour une bonne nuit, de Léo Badi. Bonsoir, chers enfants. Et oui, la journée touche à sa fin. Le soleil se couche et la nature devient plus calme. Avant de te retirer, toi aussi, dans ton lit, écoutons, si tu le souhaites, un texte de Léo Badi, un ange de notre patrie éternelle. De bonnes pensées qui vont nous accompagner pour la nuit. Léo Badi dit : Tu entends parler des animaux en peluche, des animaux dans les champs, dans l'eau et dans l'air, ainsi que de tes poupées préférées. Et tu ressens que tu les aimes tous. Cette affection, c'est de l'amour. Tu dis « je les aime bien » et ce sentiment fait partie du grand amour de ton Père Céleste. Lorsque tu aimes, tu purifies ton corps spirituel en toi. Les taches sombres, petites et grandes, qui se trouvent sur ton corps spirituel, s'éclaircissent. Et tu peux aimer toujours davantage, et finalement, tout ce qui t'entoure, et aussi tout ce qui est loin de toi. De la même façon, tu peux aimer une personne, sans te demander quelle est son apparence, ce qu'elle pense. Tu l'aimes comme tu aimes tes camarades de jeu, même s'ils ont jeté tes jouets dans un coin et qu'ils sont en colère contre toi parce que tu n'as pas voulu faire ce qu'ils t'avaient demandé. Celui qui aime tout le monde, également ses camarades de jeu, ne donne pas trop d'importance à la colère de ses prochains. Il dit alors « Allez, prends cette poupée ou cet animal en peluche et sois gentil avec lui. » Et même si ton camarade de jeu jette alors la poupée ou l'animal en peluche dans un coin, toi, va les chercher et aime-les. De cette manière, tu donnes un bel exemple à celui qui se met en colère. Et celui qui s'est énervé, ou qui l'est encore, réfléchira à ton comportement aimant et désintéressé. Il deviendra alors lui aussi aimant envers les poupées, les animaux en peluche, les animaux vivants dans les champs et les forêts, dans l'eau et dans l'air, également envers les animaux domestiques qui vivent avec les êtres humains.

C'était les bonnes pensées de Léo Bani pour une bonne nuit. Et maintenant, je te souhaite aussi une bonne nuit. Dors bien.

0: Chers amis, nous vous saluons chaleureusement pour la 17e émission de la série « L'unité universelle parle », la parole de l'Esprit créateur universel. Grâce aux explications données par Gabriel dans cette œuvre cosmique de formation et d'apprentissage donnée à l'école de la sagesse divine, nous avons pu avoir un aperçu unique sur la naissance et la formation de l'existence spirituelle pure à cette dimension, ainsi que sur les événements de la chute, lorsque quelques êtres spirituels se détournèrent de Dieu, l'amour et l'unité universelle. En quelques mots, les êtres de la chute voulaient dissoudre la création divine et fonder à la place un royaume selon leur propre conception. Dans ce but, ils emportèrent dans leur chute un certain volume d'énergie créatrice, une poignée d'éther de lumière, destinée à dissoudre toutes les formes divines. Leur plan a échoué. La chute de ces êtres hors du principe divin, uni et soi, donna naissance au principe divise, lie et domine, qui conduisit, au cours de périodes de temps incommensurables, à la densification de la matière, puis à la formation de l'homme. L'émission précédente avait pour thème l'éther de lumière infinie et intarissable, la matière primordiale à partir de laquelle l'infini, l'éternel, le Dieu primordial, crée et forme. Elle se concluait par les phrases que voici, qui serviront aujourd'hui d'introduction à notre émission. Nous vivons tous, symboliquement parlant, dans le gigantesque océan de l'éther de lumière éternelle et intarissable, l'océan de Dieu, l'éternel, l'intelligence éternelle, la force créatrice que nous, ses fils et ses filles, pouvons appeler Père. Lorsque vous entendrez parler de l'histoire de la Terre, repensez à l'œuvre de création de Dieu. Dans une poignée d'éther de lumière, tout est contenu en tout. Les hommes de toutes les époques n'ont pas saisi les multiples chances qui leur étaient données. L'énergie de la chute est pratiquement épuisée. Il n'y a plus qu'une issue, cheminer vers l'un universel. Chers amis, nous poursuivons maintenant la lecture de notre livre par un chapitre intitulé « La naissance de la Terre selon les connaissances actuelles de la science ». Les connaissances scientifiques sont en perpétuelle mutation. On peut dire que la science est encore très loin de pouvoir expliquer et interpréter toutes les interactions agissant dans l'univers matériel. Cela vaut également pour les connaissances au sujet de la formation de la Terre. On peut cependant constater, tout en faisant preuve de la plus grande prudence quant à l'exactitude et à la justesse des différentes publications scientifiques, que depuis quelques décennies, et particulièrement au cours des dernières années, la science a apporté de nombreuses nouvelles connaissances contenant une évolution, partant de ce qu'on appelle le Big Bang, et allant jusqu'à aujourd'hui, qui se rapproche en certains points, même si ce n'est que de loin, de la vérité décrite sur l'existence éternelle et la naissance des mondes spirituels purs, contenue dans le livre servant de base à notre série d'émissions. Comme nous avons pu le lire dans cet ouvrage, contrairement à l'univers de matière subtile pure et à l'univers de matière moins subtile, l'univers matériel est composé de l'énergie la plus dense et la plus dégradée qui soit. Ainsi, tout ce qui a lieu dans l'univers matériel est lié aux trois dimensions de la matière. C'est la raison pour laquelle toutes les formes de vie et tous les processus de l'univers matériel ne peuvent pas être directement comparés aux processus qui ont lieu dans l'existence pure qui, elle, a cette dimension. On peut cependant reconnaître que, de manière similaire à ce qui se produit dans l'existence pure, une évolution sous forme de cycle et de rythme a également lieu dans l'univers matériel, de ses origines jusqu'aux formes toujours plus complexes et subtiles, c'est-à-dire des origines de la matière, en passant par la naissance des astres, pour arriver à toutes les formes de vie des mondes minéral, végétal et animal, jusqu'à l'homme. De fait, à différentes reprises, vous pourrez découvrir des parallèles entre ces différents plans et en viendrez peut-être à la conclusion que le modèle de construction de l'univers matériel, tel qu'il s'est constitué en raison des conceptions des êtres qui se sont détournés de Dieu et qui ont déclenché les événements de la chute, n'est autre qu'un pâle reflet du plan de la création de l'intelligence universelle, Dieu, dans l'existence pure. Dans le monde tridimensionnel, il ne reste que bien peu de la beauté et de la perfection de la création éternelle. Seulement ce qui reste de la poignée des terres de lumière emportées par les êtres qui se détournèrent de Dieu. Dans ce chapitre, un scientifique décrit, à partir des connaissances actuelles de la science, la naissance de la planète Terre dans le plan tridimensionnel. Commençons donc par écouter les connaissances existantes sur l'époque appelée le précambrien.
1: Je poursuis donc la lecture de notre livre. L'histoire de la Terre est classifiée en quatre grandes ères géologiques appelées le précambrien, le paléozoïque ou ère primaire, le mésozoïque ou ère secondaire et le cénozoïque ou ère tertiaire et quaternaire, divisés respectivement par les scientifiques en différentes périodes. Notre système solaire, comprenant la planète Terre, est né il y a environ 4,6 milliards d'années de la contraction d'un nuage interstellaire, une accumulation de gaz et de poussière. Environ 10 millions d'années plus tard est apparue la Lune. On suppose qu'elle s'est formée à partir des débris de la collision de la petite planète Theia avec la Terre. Dans une période de temps comprise entre 4,1 et 3,8 milliards d'années, de nombreuses météorites ont frappé la Terre et la Lune, ce qui explique que c'est uniquement à la fin de cette période, il y a 3,8 milliards d'années, qu'a pu se former une croûte terrestre stable, bien qu'assez fine au début. Les gaz émanant de la Terre formèrent une atmosphère dense composée en grande partie de vapeurs d'eau et de gaz carbonique. De la condensation de la vapeur d'eau naquirent les océans. Cette première ère, appelée précambrien, couvre une période qui va de la naissance de la Terre jusqu'à il y a 545 millions d'années, autrement dit une très longue phase représentant les 4/5 de l'histoire globale de la Terre. Il existe encore aujourd'hui, sur tous les continents, des roches datées de plus de 3 milliards d'années. Elles sont appelées les boucliers et composent le cœur le plus ancien des continents, autour duquel se formèrent les jeunes massifs montagneux. Pendant cette première grande ère, l'activité tectonique fut beaucoup plus intensive qu'aujourd'hui. C'est-à-dire qu'il y a eu, tout au long de cette période, d'importants glissements et déplacements des plaques terrestres déclenchant la formation ou la disparition d'un grand nombre de massifs montagneux. Il est intéressant de constater que, dans l'histoire de la Terre, la répartition des continents et des océans change tous les 200 à 300 millions d'années.
0: On peut déjà constater ici un parallèle. Grâce aux explications données jusqu'à présent sur le thème « L'unité universelle parle, la parole de l'esprit créateur universel », nous avons appris que, dans l'existence spirituelle pure, le développement de la vie débute par le règne minéral. Sur la Terre également, tout a d'abord commencé par les massifs montagneux, les continents et les plaques terrestres. Il n'est pas encore question à cette époque d'une autre forme de vie. Que dit la science à propos de la suite de l'évolution de la vie sur Terre ?
1: Actuellement, on est à peu près certain que des micro-organismes appelés cyanobactéries vivaient déjà sur la Terre il y a 3,5 milliards d'années. Il existe aujourd'hui encore des roches fossiles, ressemblant un peu à des champignons appelés stromatolites et formées par ces bactéries. L'atmosphère terrestre de l'époque ne contenait pas encore d'oxygène. Apparemment, les cyanobactéries inventèrent la photosynthèse et, grâce à la lumière du soleil, donnèrent naissance à des matières organiques à partir de molécules d'eau et de gaz carbonique. Les premières bactéries n'avaient pas de noyau cellulaire. Leur matériel génétique, l'ADN, évoluait librement à l'intérieur de la cellule. Les structures internes complexes, appelées aujourd'hui organites, n'avaient pas encore fait leur apparition. Ces organismes unicellulaires relativement simples, sans noyau cellulaire, furent pendant très longtemps les seuls présents sur Terre. Ils constituèrent en quelque sorte l'avant-garde de la vie et restèrent pendant 3 milliards d'années les seuls organismes vivants a peuplé la Terre. Les organismes pluricellulaires firent leur apparition il y a seulement 800 à 900 millions d'années. Au cours de millions d'années, l'atmosphère s'est progressivement enrichie en oxygène, un poison pour nombre d'organismes unicellulaires qui ne résistèrent pas à cette évolution. On parle de la catastrophe de l'oxygène. Cependant, certains unicellulaires réussirent à s'adapter à l'oxygène en l'utilisant pour produire de l'énergie. Les cellules évoluées les plus anciennes, connues par les scientifiques, ont fait leur apparition il y a environ 1,8 milliard d'années. La première grande ère géologique de la Terre connut également plusieurs périodes glaciaires violentes, au cours desquelles la planète fut intégralement recouverte de glace. Ces épisodes sont connus sous le nom de Terre boule de neige. Une stabilisation du climat semble être survenue il y a environ 580 millions d'années. Vers la fin du précambrien, tel que le révèlent des fossiles trouvés aujourd'hui, des formes de vie singulières apparaissent, ressemblant à des petits matelas gonflables ou à des feuilles de fougères. Il semble qu'en raison de l'absence de prédateurs, ces premiers êtres vivants se soient très bien développés au début. Dans la première phase du Paléozoïque, de l'ère primaire, des formes animales tout à fait étranges font leur apparition. Elles ont une certaine similitude avec les arthropodes et une apparence assez effrayante, avec par exemple une bouche en forme de scie circulaire, 5 yeux sur la tête et des pinces au bout de ce qui ressemble à des bâtons.
0: Nous venons d'entendre un résumé très succinct des connaissances de la science sur la première ère géologique de la Terre. Lors de notre dernière émission, il était question de cycles au cours desquels avait eu lieu la dégradation des formes de vie de matière subtile pure en matière dense et grossière. Hans Günther, trouve-t-on des parallèles dans les connaissances de la science ?
1: Le point de vue actuel de la science concernant la suite de la formation de la planète est le suivant. Sur la base de l'évolution des organismes vivants de cette époque, le Paléozoïque, appelé communément ère primaire, se divise en 6 périodes. Le Cambrien, l'Ordovicien, le Silurien, le Dévonien, le Carbonifère et le Permien. Dans le Cambrien, donc il y a 545 à 495 millions d'années, c'est-à-dire au début de l'ère primaire, on assiste à une soudaine explosion des formes de vie sur Terre. En termes de géologie, cette soudaine explosion, entre guillemets, peut quand même s'étaler sur une période de 5 à 10 millions d'années. Les fossiles les plus marquants du Cambrien sont les trilobites, qui peuplèrent la Terre de nombreux millions d'années durant. La vie n'existait tout d'abord que dans les mers. C'est seulement dans la période du Silurien, il y a 443 à 417 millions d'années, qu'eut lieu la conquête de la terre ferme. Les plantes siluriennes avaient de toutes petites feuilles qui ressemblaient plutôt à des épines. En comparaison avec les plantes actuelles, elles avaient l'air plutôt dénudées, d'où leur nom de psilophyte, du grec psilos, qui veut dire dégarni. Pour la première fois à cette époque, apparaissent des poissons dotés de mâchoires. On a également retrouvé des fossiles d'animaux ressemblant à de gigantesques crustacés qui pouvaient atteindre 2 mètres de long et qui furent ainsi les plus grands arthropodes qui vécurent sur Terre. C'est au cours du Dévonien, il y a 417 à 358 millions d'années, qu'à partir de la respiration branchiale des poissons, se forme progressivement la respiration par les bronches des vertébrés vivant sur le sol. Cette époque voit ainsi naître les premiers amphibiens, des animaux capables de vivre aussi bien dans l'eau que sur la terre ferme. Dans les mers de l'époque vivaient également de vrais poissons, dont certains ressemblaient aux raies que nous connaissons aujourd'hui.
0: Grâce aux explications de Gabriel, nous savons que de grandes turbulences accompagnèrent les événements de la chute, c'est-à-dire le fait que des êtres spirituels se détournèrent de Dieu, et la formation des mondes de matière grossière qui s'ensuivit. Hans Günther, y a-t-il à l'heure actuelle des connaissances scientifiques indiquant qu'il y aurait eu de telles turbulences ?
1: Effectivement, la science parle également de conditions extrêmes et de grands bouleversements, de turbulences lors de la naissance des formes de vie sur Terre. Je poursuis la lecture du chapitre scientifique de notre livre. La fin du Dévonien est le théâtre d'une extinction massive des espèces, probablement en raison du refroidissement du climat. Le Dévonien est suivi du Carbonifère. Il y a 358 à 296 millions d'années, l'ère du charbon. Les températures de cette époque, apparemment très élevées, favorisèrent une végétation très riche et les amphibiens devinrent gigantesques, pouvant mesurer jusqu'à 5 mètres de long. On trouve à cette époque les libellules de 60 cm d'envergure. La dernière période du Paléozoïque est appelée le Permien. C'était il y a 296 à 251 millions d'années. À cette époque, où le climat est de plus en plus sec, les conifères et les échicétacés, tels d'immenses prêles, font de plus en plus leur apparition. C'est également à cette période que se constituent d'importantes réserves salines dans lesquelles on puise aujourd'hui encore, dans le nord de l'Allemagne par exemple. Le Permien voit également naître le premier saurien, portant une longue voile sur le dos. La fin de cette période est marquée par la plus grande extinction d'espèces jusqu'à nos jours. 75 à 90% des espèces animales en sont victimes. Le Mésozoïque, appelé aussi ère secondaire, a débuté il y a environ 250 millions d'années. Et après l'extinction massive la plus importante de tous les temps, elle représenta pour les organismes vivants comme un nouveau départ. La masse totale de terre ferme constitue à cette époque un seul supercontinent connu sous le nom de la Pangée. Les espèces animales terrestres purent ainsi se répartir sur la totalité du sol ferme, ce que la découverte de différents fossiles permet de reconnaître aisément. La plupart du temps, le climat était très chaud et sec. Le Triassique, la première période de cette ère, voit apparaître les premiers mammifères, ressemblant probablement à des musaraignes. Les tortues et les crocodiles trouvent également leur origine à cette époque. De nouveaux sauriens peuplent la Terre. À la fin de cette période, les dinosaures, qui se sont beaucoup développés, ont repoussé en majeure partie les autres espèces animales. Ils règnent en maître pendant au moins 150 millions d'années. Les oiseaux sont les seuls survivants actuels de la lignée des dinosaures et sont, aux yeux de l'évolution biologique des espèces, les parents les plus proches des crocodiles.
0: On peut véritablement parler de transformations énormes dans l'évolution des espèces animales. Que sait-on de l'évolution du monde végétal, étroitement lié au monde animal? Que dit la science à ce sujet?
1: Le règne végétal a lui aussi été constamment sujet à de grandes transformations. Voici ce que nous pouvons lire sur ce thème dans le chapitre scientifique de notre livre. Dans le règne végétal, les spermatophytes se développent de manière renforcée et à la fin de cette période, on voit les précurseurs des plantes à fleurs. À plusieurs reprises, sur ce grand continent, se forme une mer peu profonde. C'est pourquoi on trouve aujourd'hui de nombreux fossiles dans le calcaire à coquilles. La deuxième période de cette ère s'appelle le Jurassique. Pendant cette période, la Pangée se disloque. Pendant le Jurassique et le Crétacé, la période suivante, les dinosaures sont à leur apogée, mais c'est la fin du Jurassique qui connaîtra les plus gros dinosaures de tous les temps. C'est aussi pendant cette même période que les premiers oiseaux se développent. Dans le règne végétal de la période jurassique, les gymnospermes, comme les conifères, les gingkoales et les cycadales, qui représentent des similitudes avec les feuilles de palmiers ou de fougères, sont très répandus. À la période jurassique, les ammonites, des êtres vivants de la classe des mollusques, atteignent leur plus grande diversité d'espèces en raison du grand nombre de mers peu profondes et chaudes. On trouve aujourd'hui très souvent des fossiles d'ammonites dans le calcaire à coquilles. Le Crétacé a commencé il y a environ 145 millions d'années et a duré à peu près 80 millions d'années. Il se termine par l'extinction des dinosaures il y a 65 millions d'années. Pendant le Crétacé, les continents se séparèrent nettement et commencèrent à prendre sur toute la surface du globe la forme qu'on leur connaît aujourd'hui. Le niveau de la mer étant beaucoup plus élevé qu'aujourd'hui, des mers peu profondes recouvraient une grande partie des continents. On estime que le niveau de la mer de cette époque était de 200 mètres plus élevé que celui d'aujourd'hui. Le développement des plantes à fleurs est accompagné de celui des insectes. À cette époque, les mammifères jouent encore un rôle inférieur, et se divise en deux grandes branches d'évolution. les marsupiaux et les placentaires. En Australie et en Amérique du Sud, les marsupiaux développèrent une grande variété d'espèces, comme par exemple les kangourous, les koalas et les opossums.
0: Lorsque l'on parle de la formation de la Terre, la question de l'extinction des dinosaures revient toujours. Quand et pourquoi a-t-elle eu lieu ? Hans Günther, que dit la science à ce sujet ?
1: Les connaissances de la science à ce propos sont les suivantes, et je poursuis ici la lecture des explications. Le Crétacé, et avec lui le Mésozoïque, appelé aussi ère secondaire, se termine il y a 65 millions d'années par une grande extinction des espèces, à laquelle on associe la disparition des dinosaures qui marquèrent leur temps pendant 150 millions d'années. La plupart des animaux marins disparaissent également au cours de cette catastrophe qui aurait été causée par la chute d'une météorite d'environ 10 km de diamètre. L'énergie engendrée par cette collision a probablement été gigantesque, vraisemblablement 10 000 à 100 000 fois plus importante que le volume d'énergie totale de toutes les armes atomiques existantes. Il est bien sûr question des armes atomiques actuelles qui n'existaient pas encore à l'époque. Il est évidemment impossible de calculer précisément ce qui a été cette force. Pendant longtemps, la Terre a été entourée de cendres et de poussières provenant des volcans. Il faisait sombre et froid sur la Terre, et la photosynthèse des plantes fut en majeure partie stoppée.
0: Cependant, la vie sur Terre ne fut pas complètement éteinte, sinon nous n'existerions pas aujourd'hui, et la nature non plus. Alors, comment la Terre, son règne végétal et son règne animal ont-ils réussi à se remettre de cette catastrophe ?
1: Il est extrêmement étonnant, également pour un scientifique, de constater qu'après une telle catastrophe, la vie ait pu reprendre le dessus et poursuivre son évolution. Cet événement marque le début de la quatrième grande époque de l'histoire de la Terre, le Cénozoïque, qui commence par l'ère tertiaire, qui débuta il y a environ 65 millions d'années et se termina il y a 2,6 millions d'années. Au cours de cette époque, les continents se déplacent jusqu'à prendre pratiquement leur position actuelle. Le climat, au début encore chaud et tropical, se refroidit fortement dans la deuxième moitié de cette période et introduit l'époque glaciaire. L'ère tertiaire connaît une grande expansion des mammifères qui se divise alors en de nombreuses lignées d'évolution. Le genre humain apparaît sur la Terre il y a environ 2,5 millions d'années et est probablement précédé par ce qu'on appelle des anthropoïdes, point de vue qui fait cependant l'objet de constantes variations chez les scientifiques. Le tertiaire est suivi par le quaternaire, l'ère dans laquelle nous sommes actuellement, l'ère glaciaire, et celle de l'homme. Elle débute il y a 2,6 millions d'années. Au moment de la dernière glaciation de cette époque, le niveau de la mer est d'environ 120 mètres plus bas que celui d'aujourd'hui. Les hivers européens durent être extrêmement froids, car à cette époque le Gulf Stream fut presque interrompu. Le quaternaire est marqué par la présence nombreuse de très grands mammifères, comme par exemple les mammouths, les kangourous et les chameaux géants, des paresseux et des dasypodidae énormes. Mais la majeure partie de ces espèces disparaissent au début d'une période intermédiaire chaude. De ces grands mammifères restent aujourd'hui uniquement les éléphants, les rhinocéros et les hippopotames. La première espèce du genre Homo a probablement vécu il y a environ 2 millions d'années en Afrique de l'Est. Les hommes de Néandertal ont vécu il y a environ 200 000 à 130 000 ans. L'homme dit moderne, l'Homo sapiens, existe, lui, depuis environ 100 000 ans.
0: C'est ainsi que se termine la partie scientifique de notre livre sur la naissance de la Terre. Certains auront certainement remarqué que les minéraux, les plantes et les animaux étaient sur la Terre avant les hommes. Cela pourrait nous donner à réfléchir. Chers amis, notre thème, l'unité universelle, parle. La parole de l'esprit créateur universel nous conduit toujours plus dans la conscience que tous les êtres vivants et toutes les formes de vie créées par l'Éternel font partie de la communauté universelle divine, de l'unité universelle cosmique, de la famille de Dieu, de notre Père céleste. Si vous souhaitez approfondir ce thème, Nous vous invitons chaleureusement à suivre la prochaine émission de cette série consacrée à un appel à réaliser le principe « uni et soi » qui est la vie véritable en vous, en nous tous. Nous vous souhaitons tout ce qu'il y a de mieux. Au revoir et à bientôt.

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Chers amis auditeurs, vous suivez une rencontre dans l'esprit du christianisme des origines qui a eu lieu à la Fontaine du Rocher du Christ en juillet 2026, l'an 3 de l'ère messianique et sophianique.

0: Liebe Schwestern, liebe Brüder,
1: chères sœurs, chers frères, saluons-nous mutuellement dans l'esprit du christianisme des origines, ici, à la fontaine du rocher du Christ, sur les terres du Christ et d'Isaïe, la terre des animaux. Une chaleureuse salutation en Dieu. Cette salutation s'adresse également à tous nos téléspectatrices et téléspectateurs. Vous êtes peut-être assis en ce moment dans votre salon chez vous et vous regardez cette émission du christianisme des origines. Vous êtes peut-être surpris par le cadre dans lequel nous nous trouvons aujourd'hui. Nous sommes tous des enfants du Dieu unique. Nous sommes tous frères et sœurs. Et c'est pourquoi nous sommes tous reliés les uns aux autres, au monde entier, aujourd'hui, depuis les terres du Christ et d'Isaïe. Si nous regardons autour de nous, nous voyons un très beau jardin avec des arbres, des arbustes, de nombreuses fleurs et une belle fontaine avec un grand rocher en son centre. Ce rocher se trouve également à peu près au centre de la terre du Christ et d'Isaïe. Si nous le regardons de plus près, nous voyons qu'il y a aussi des inscriptions sur ce rocher. D'un côté, on peut lire « Je suis le Je suis, l'Éternel ». Et de l'autre côté, moi, le Christ, je suis le rocher, le chemin, la vérité et la vie. Et cette phrase est suivie d'un appel, suivez-moi, c'est-à-dire suivez le Christ de Dieu. Cet appel n'est pas nouveau, car il y a 2000 ans déjà, Jésus de Nazareth, le Christ de Dieu, disait « Suivez-moi ». Mais cet appel a-t-il été suivi? Qu'en ont fait les religions et chacun d'entre nous? Dieu, l'Éternel, a appelé la sagesse divine et le Christ à rassembler, à révéler à nouveau et à nous transmettre une fois encore à nous les êtres humains, dans le langage d'aujourd'hui, tous les enseignements que les véritables prophètes de Dieu ont apportés sur cette terre au fil des millénaires et qui ont ensuite été transmis de manière erronée ou passés sous silence. C'est ce qu'a fait notre sœur Gabrielle, la grande prophétesse et messagère de Dieu, pendant 50 ans ici sur cette terre. Durant toutes ces années, elle a donné de grandes révélations du Christ de Dieu, des révélations de notre Dieu Père-Mère, et des révélations de frère Emmanuel, le prince de la sagesse divine, ainsi que d'innombrables enseignements. Aujourd'hui, nous pouvons lire tous ces enseignements et ces révélations qui sont également disponibles en grande partie sous forme audio et vidéo. Tout cela est consigné dans des dizaines de milliers de pages que nous pouvons découvrir à la Bibliothèque Sophia, le centre de l'Esprit libre. Beaucoup de ces révélations se trouvent également dans la tente de Dieu, afin que nous, les personnes d'aujourd'hui, ayons la possibilité de rebrousser chemin, c'est-à-dire de nous tourner vers l'intérieur de nous-mêmes et de ne pas chercher Dieu, notre Père, à l'extérieur, mais dans notre cœur, notre petite chambre silencieuse, comme Jésus de Nazareth nous l'a recommandé. Ces 50 années n'ont pas été faciles pour Gabriel et certainement pas non plus pour le royaume de Dieu. En effet, Gabriel a dû vivre beaucoup de choses sur cette terre diffamation, persécution, calomnie. Et malgré tout cela, elle a tenu bon. Elle a transmis pendant 50 ans la parole du royaume de Dieu afin de construire une base qui nous permette de rentrer plus facilement dans la patrie céleste, de retourner à notre véritable origine dans le royaume de Dieu. Mais Gabriel, à qui nous devons vraiment une immense gratitude, ne s'est pas contenté d'enseigner, car elle est une partie de la sagesse divine. Et la sagesse divine, dans le royaume de Dieu, c'est l'action. Et sur la terre aussi, la sagesse divine est action. C'est ainsi que, au cours de ces 5 décennies, Gabriel a posé de nombreux fondements qu'elle nous a laissés et sur lesquels un peuple de Dieu peut édifier le royaume de paix du Christ de Dieu. L'un des éléments essentiels de ces fondements sont les terres du Christ et d'Isaïe, où nous nous trouvons aujourd'hui. Il y a 26 ans, Gabriel a commencé à construire ce lieu. Elle avait cette grande vision, transmise également par le grand prophète de Dieu Isaïe, selon laquelle tout forme une unité. Nous tous, les êtres humains, les animaux, les plantes, nous faisons partie d'un tout. Et c'est dans cet esprit qu'elle a édifié cette œuvre concrète. C'est ainsi qu'est né ce magnifique endroit, ces terres pour les êtres humains, les plantes, les animaux et les minéraux. C'est une œuvre réalisée à partir de l'Esprit de Dieu. Et beaucoup de ce que nous voyons ici a vu le jour grâce à Gabriel. De nombreuses prairies et de nombreux champs ont pu être acquis. Des kilomètres de haies ont été plantés. Et tout cela offre aujourd'hui à nos frères et sœurs, les animaux, un foyer, un endroit sur cette planète où ils peuvent vivre sans être persécutés. Je voudrais également profiter de cette rencontre pour dire merci. Merci aux nombreux frères et sœurs qui ont contribué à ce que tout cela puisse voir le jour, qui ont apporté leur soutien financier pour que ces champs et ces terres puissent être acquis et que tout ce que nous voyons autour de nous aujourd'hui ait pu être réalisé. Je crois que nous avons toutes les raisons de remercier la sagesse divine ainsi que notre frère le Christ et notre Dieu Père, Mère éternel. Laissons cette gratitude entrer en nous au plus profond de nous-mêmes. Peut-être que la phrase gravée ici dans la roche peut nous y aider. Intériorisons-la consciemment. Moi, le Christ, je suis le rocher, le chemin, la vérité et la vie. Suivez-moi. Ces paroles peuvent faire bouger beaucoup de choses en nous, tout comme la brise légère qui souffle autour de nous. Les rayons du soleil qui nous apportent la lumière et toutes les plantes qui nous entourent. Ils nous guident vers l'intérieur.

0: Chers amis, au début de la rencontre, le prophète Ulrich a prononcé une profonde prière de remerciement.
1: Himmlischer Vater,
2: Père céleste, nous venons à toi, nous qui sommes des chrétiens des origines dans l'esprit de ton Fils, le Christ de Dieu. Nous venons de l'Est et de l'Ouest, du Nord et du Sud, et nous nous inclinons devant toi, Père céleste, toi qui es la magnificence et la vie éternelle. Tu nous as appelés et nous as guidés à travers le Christ. Et nous nous sommes rassemblés dans l'esprit du christianisme des origines, dans l'esprit de ton amour qui nous a été révélé par le Christ lorsqu'il était incarné en Jésus de Nazareth. Père céleste, nous te remercions de nous guider sans cesse et de nous donner ta force. Nous te remercions pour tout, absolument tout ce qui s'est passé dans notre vie et que, avec le recul, nous pouvons véritablement reconnaître comme étant ta conduite. Dans la vie quotidienne, nous sommes souvent très tournés vers l'extérieur, Père. Mais dans les moments où nous nous intériorisons, où nous nous tournons vers toi et où nos cœurs deviennent silencieux, nous ressentons à quel point tu es proche de nous. Oui, nous ressentons à quel point le Christ est proche de nous, ainsi que nos anges gardiens qui nous entourent. Nous nous inclinons profondément devant toi, Christ, frère divin, toi qui es notre Rédempteur, toi qui nous as appelés dans nos cœurs et qui nous a réunis ici pour passer ensemble quelques heures dans la gratitude envers le Père céleste, le Père de l'amour, qui est la loi de l'amour pour Dieu et pour le prochain. Nous te remercions aussi, Christ, frère divin, de nous toucher sans cesse au plus profond de notre cœur, de nous permettre de venir à toi avec tout ce qui nous touche dans notre quotidien, et de pouvoir sans cesse déposer sur l'autel intérieur ce que nous reconnaissons comme contraire à la loi de l'amour pour Dieu et pour le prochain, de le déposer à tes pieds afin de le régler avec ta force et de ne plus le refaire. C'est ainsi que notre âme se purifie et que la lumière du Père éternel peut s'intensifier de plus en plus en nous. Nous recevons l'amour du Père par toi, Christ, car toi et le Père, vous ne faites qu'un. Nous te remercions vraiment de tout notre cœur pour ce moment où nous pouvons passer quelques heures ensemble dans la nature, sur la terre du Christ et d'Isaïe, la terre des animaux. Merci, Christ, frère divin. Merci, Dieu, Père, Mère, éternel. Merci pour tous nos frères et sœurs, pour l'unité en toi.

0: Ensuite, le Christ de Dieu s'est révélé à travers la parole prophétique.
1: Ich bin der ich bin. Ich bin der Christus Gottes.
2: Je suis le je suis. Je suis le Christ de Dieu. Oui, en vérité, je suis le rocher. Je suis le chemin, la vérité et la vie. Je suis la lumière de vos âmes. Je suis votre Rédempteur, le Christ de Dieu. Et à travers la parole prophétique, je viens vers les miens ainsi que vers vous, peuple de cette terre. En vérité, je viens à vous. Écoutez ma parole. C'est la voix de l'infini. C'est la parole que le Père vous envoie à travers moi.
1: O seht, geliebte Schwestern, geliebte Brüder.
2: O voyez, sœurs bien-aimées, frères bien-aimés, vous qui suivez ceci à la télévision dans le monde entier, et aussi vous qui êtes ici, sur la terre de la paix, en cette heure bénie. Oui, je vous adresse ma parole et vos âmes jubilent parce qu'elles me reconnaissent comme force et vie en elles, moi, le Christ de Dieu.
1: Als Jesus von Nazareth brachte ich euch den Vater der Liebe.
2: Incarné en Jésus de Nazareth, je vous ai apporté le Père d'amour. Incarné en Jésus de

0: guéri de nombreuses personnes et j'ai ressuscité ce que l'on disait mort, car je voyais que le fil de vie, le cordon d'argent, n'était pas encore rompu. C'est ainsi que j'ai pu accomplir des miracles pour les gens de cette époque, des miracles d'amour. J'ai donné beaucoup d'enseignements. J'ai enseigné énormément de choses tirées de la loi de la vie, qui est Dieu, notre Père éternel. Oui, j'ai donné ma vie par amour, mais je ne suis pas mort sur la croix pour effacer les péchés des êtres humains. C'est là un enseignement de la caste des prêtres. Je ne suis pas mort pour que les êtres humains continuent à pécher, à commettre un méfait après l'autre. Au contraire, j'ai enseigné « Devenez parfait comme le Père qui est aux cieux ». J'ai enseigné d'accomplir les 10 commandements et le sermon sur la montagne, qui sont véritablement des marches menant au royaume de Dieu, pour autant qu'ils soient mis en pratique, car l'accomplissement de la loi de l'amour purifie les êtres et les libère de la loi des semailles et des récoltes.
1: Ich lehrte also etwas völlig anderes.
0: Mon enseignement était donc tout à fait différent de ce que l'on a fait de mes paroles par la suite, au fil des siècles. Je n'ai jamais institué de prêtre ni fondé d'église. Je n'ai fondé aucune religion. J'ai enseigné l'amour du Père. En vérité, mes chères sœurs, mes chers frères, les religions qui se disent chrétiennes se sont emparées de mon nom et au fil des siècles ont dispensé un enseignement totalement erroné à de nombreux peuples, surtout en Occident. Elles ont implanté de faux enseignements dans le cœur et l'âme des gens, et ceci par le feu et l'épée. Plongez-vous dans l'histoire des religions et vous découvrirez que ma parole est la parole de la vérité hier comme aujourd'hui. Si donc ce qu'on appelle l'Occident chrétien a été complètement induit en erreur pendant des siècles au sujet de la vie de Jésus de Nazareth, le Christ de Dieu que je suis, alors n'êtes-vous pas victime de manipulation? Si vous croyez ce qu'on vous a enseigné, n'êtes-vous pas alors sous l'emprise de ceux qui vous manipulent encore jusqu'à aujourd'hui? Je suis le Fils de Dieu, le co-régent du royaume de Dieu. Je ne fais qu'un avec le Père, et le Père est amour. Et l'amour du Père vous a donné, par la bouche des prophètes, les 10 commandements, et par moi, son Fils, le Christ, le sermon sur la montagne, pour que vous les accomplissiez et que vous puissiez vous libérer de la loi des semailles et des récoltes. Cependant, ceux qui, depuis le commencement, étaient et sont encore contre moi, le Christ de Dieu, ont inculqué de faux enseignements au peuple, les ont délibérément induits en erreur et détournés du Dieu d'amour et ont transformé l'enseignement et la vie de Jésus de Nazareth en une

0: religion de cruauté, de crime, de meurtre et de génocide.
1: Et
0: aujourd'hui encore, d'innombrables êtres humains et âmes restent liés à ces champs d'énergie car ils croient au mensonge de la caste des prêtres. Vous êtes donc manipulé. Combien de temps encore voulez-vous le rester? Combien de temps encore voulez-vous continuer à être manipulé et à adorer ainsi le Dieu des ténèbres? Ne savez-vous donc pas que la terre ne peut quasiment plus supporter l'humanité? Ne savez-vous donc pas que ce n'est pas le changement climatique qui rend peu à peu la terre inhabitable? C'est vous, vous avez détruit cette terre, car vous portez la destruction en vous, parce que vous êtes manipulé par le Dieu des ténèbres et ses représentants ici-bas. Ne remarquez-vous donc pas, lorsque vous examinez votre vie à la lumière des 10 commandements et du sermon sur la montagne, que vous enfreigniez jour après jour la loi de l'amour pour Dieu et pour le prochain? En vérité, je vous le dis, celui qui ne se réveille pas et ne commence pas à changer sa vie restera manipulé même dans l'au-delà. Et les forces des ténèbres qui mènent cette manipulation depuis l'au-delà vous accueilleront. Les temps sont graves. Mes chères sœurs, mes chers frères, vous qui êtes souvent manipulés, en vérité, sauvez vos âmes tant que ce monde existe encore, car les âmes dans les plans de purification n'ont vraiment pas la tâche facile. Tout est énergie. Combien de fois vous l'ai-je déjà révélé? Chers frères, chères sœurs, mes paroles sont graves concernant l'état de ce monde, concernant ce que vous appelez le changement climatique. Mais c'est vous-même, jour après jour, qui accélérez ce changement climatique. C'est vous-même qui ne cessez de vous attaquer à la nature, aux animaux, aux minéraux. C'est vous-même qui menez des guerres contre la nature, contre les forêts, contre les minéraux, et avec une cruauté incroyable contre les animaux. N'avez-vous donc pas encore compris que vous menez ainsi une guerre contre le Christ de Dieu que je suis? En vérité, je vous le dis, le temps touche à sa fin. Et lorsque vous arriverez dans l'au-delà, vous reconnaîtrez que moi, le Christ de Dieu, je suis le rocher, le chemin, la vérité et la vie. Mais alors, il sera trop tard pour beaucoup, car l'au-delà a aussi ses énergies. Et ces énergies vous retiendront pendant un certain temps. Quoi qu'il en soit, je suis le rocher. Et c'est pourquoi je vous donne cette image. Accueillez-la dans votre cœur. Et même si les temps à venir deviennent extrêmement difficiles pour vous, Moi, le Christ de Dieu en vous, je suis le rocher, je suis le chemin, la vérité et la vie. Votre regard se pose sur le rocher qui se trouve dans cette fontaine. Imaginez ce rocher comme une lumière rayonnante, semblable à un cœur. Ce rocher plein de lumière habite dans l'âme de chacun de vous. Accueillez cette image en vous, si vous le souhaitez, car je suis l'amour dans le Dieu Père-Mère. Je suis véritablement l'amour et je souhaite vous libérer de la manipulation exercée par les religions qui se disent chrétiennes. Oui, elles abusent de mon nom jusqu'à ce jour. Et jusqu'à ce jour, la parole prophétique que je suis est raillée et tournée en dérision. Elle est ridiculisée par ceux qui sont contre moi et qui me combattent depuis longtemps, car ils ne peuvent supporter ma parole d'amour. Ma parole d'amour pour Dieu et pour le prochain. Ô peuple de cette terre, voyez, vos Écritures disent, elles aussi, que Jésus de Nazareth a déclaré ce qui suit. Je vous enverrai des prophétesses et des prophètes, je vous enverrai l'Esprit de la vérité qui vous conduira dans toute la vérité. Ces paroles de Jésus de Nazareth figurent dans ce que vous appelez la Bible. À présent, l'Esprit de vérité est venu. La sagesse divine, ma prophétesse Gabrielle, guidée par le chérubin de la sagesse divine, que vous connaissez sous le nom de frère Emmanuel. Pendant des décennies, tout a été enseigné et transmis. Tout ce que cette humanité est capable de comprendre a été révélé afin que vous puissiez vivre selon les lois de Dieu, les dix commandements et le sermon sur la montagne. Et que s'est-il passé une fois de plus? La parole prophétique a été tournée en dérision et raillée. Oh, voyez, vous continuez donc à être manipulé, vous continuez à être trompé et dupé par ceux qui défendent leurs enseignements erronés et qui continuent à manipuler les peuples. Je ne suis pas dans quelque hostie que ce soit. N'êtes-vous donc pas doué de bon sens? Je ne suis dans aucun tabernacle et je ne suis pas non plus dans l'encens ni dans une église de pierre. Vous êtes vous-même le temple de Dieu et je suis le rocher lumineux en vous. Vous pouvez venir à moi à tout moment car je vous aime, je vous guide, je vous libère de la manipulation. Je ne vous conduis pas non plus vers un prophète ou une prophétesse. Les prophètes et les prophétesses sont vos frères et sœurs. Je vous conduis vers moi, le Fils de Dieu, en vous, votre Rédempteur, car il m'a été donné par le Père éternel le pouvoir de ramener tous les êtres déchus dans le royaume de Dieu. Et ainsi, j'enseigne par l'intermédiaire de mes prophètes et prophétesses et je donne à nouveau ma parole en ces temps de la fin.
1: O seht, ihr Völker dieser Erde, wie sehr ihr auch
0: ô peuple de cette terre, voyez à quel point vous êtes manipulés par les fondés de pouvoir de l'État. N'avez-vous donc pas encore compris ce qui se cache entre les lignes? Des forces énergétiques influencent bon nombre des fondés de pouvoir de vos États. Des forces énergétiques de l'au-delà, des domaines de la chute, ont regroupé des énergies qui contrôlent votre monde de la finance, des énergies qui contrôlent tout. Et ces mêmes forces contrôlent également vos médias. Ce sont ces mêmes forces qui sont soutenues et alimentées par les énergies de l'au-delà pour que des guerres soient financées et orchestrées dans le but de détruire. N'avez-vous donc pas compris ce que l'histoire vous a enseigné? Ce sont toujours les mêmes schémas, ce sont toujours les mêmes dynasties, les mêmes groupes de personnes qui, en fin de compte, tiennent entre leurs mains les événements de ce monde. Et ces puissants du monde s'allient également à ce qu'on appelle les pouvoirs religieux. C'est ainsi que déjà maintenant, vos médias vous préparent de plus en plus à la grande bataille des nations. Lisez entre les lignes. Il s'agit de redevenir prêt pour la guerre. Il s'agit de se réarmer. Et ceux qui fournissent les armes gagnent à nouveau beaucoup d'argent. Les États qui s'arment contractent de nouveaux emprunts dans les grands champs énergétiques dont j'ai parlé et que les peuples devront ensuite rembourser. Le scénario est toujours le même et les peuples n'en tirent guère de leçons. Et c'est ainsi que la grande bataille des nations se profile véritablement à l'horizon. Car l'Occident veut se déverser vers l'Est. Ne lisez-vous donc pas entre les lignes? N'entendez-vous donc pas ce qui est réellement dit dans les informations? Ne lisez-vous donc pas dans les communiqués des gouvernements que l'on peut consulter, tant en Occident qu'à l'Est? En vérité, tout ce que moi, le Christ de Dieu, je viens de vous révéler, vous pouvez également le constater dans votre monde. Cela est rapporté dans les médias et les représentants de vos pays le présentent à leurs citoyens de manière similaire. Comprenez-vous maintenant pourquoi je vous ai donné l'image du rocher lumineux? Je suis le rocher, je suis le chemin, la vérité et la vie. Suivez-moi. Oui, suivez-moi vraiment. En pratiquant l'amour pour Dieu et pour le prochain, pardonnez à vos sœurs et à vos frères qui ont péché contre vous. Demandez vous-même pardon lorsque vous reconnaissez avoir péché. Faites la paix avec vos prochains. Faites véritablement la paix avec vos prochains. Faites tomber vos murs intérieurs afin de trouver l'unité au sein de vos familles et sur votre lieu de travail. Et si vous êtes en mesure de le faire, faites la paix avec la nature et les animaux, commencez très progressivement à arrêter de manger de la viande, car les animaux sont vos petits frères et sœurs, des créatures dans le cycle de l'évolution. Il en va de même pour les arbres, les arbustes, les plantes. Tout est vie issue de Dieu, l'Éternel, que nous appelons le Dieu créateur, le créateur des univers, également de la terre-mère. Car même si la terre-mère est un produit de la chute, tout comme la matière dans son ensemble, le Créateur vous a néanmoins tendu sa main aimante et bienveillante en vous donnant des minéraux, des plantes et des animaux pour que vous appreniez à cultiver toujours davantage l'unité. Il ne vous a pas envoyé sur une planète désertique. Il est l'amour. Il vous a donné toute la création afin que vous compreniez que l'amour de Dieu et du prochain porte en lui l'unité de toutes les formes d'existence. C'est vous-même qui êtes en train de transformer cette merveilleuse planète Terre en une planète désertique, voire qu'il avait déjà en partie transformé en désert. Et toute l'indicible souffrance infligée au cours des milliers d'années à la Terre, aux animaux, aux plantes, constitue des ombres qui recouvrent et assombrissent vos âmes. Avant de pouvoir retourner dans le royaume de Dieu, vous devrez réparer tout cela, vous en défaire. Vous devrez redevenir lumière issue de sa lumière. Cependant, moi, le Christ de Dieu, je suis le rocher, je suis le chemin, la vérité et la vie. Je suis en vous, je vous sers et vous aide à prendre conscience de vos fautes afin que chacun de vous reconnaisse où il en est. L'enseignement de l'amour pour Dieu et pour le prochain, c'est l'amour désintéressé envers les êtres humains, la nature, les animaux et les plantes. Ce sont là les premiers pas permettant à votre âme de se purifier et à votre corps de retrouver la santé. Oh, combien de fois dites-vous, je suis malade, je souffre de ceci ou de cela. Ne vous êtes-vous jamais demandé si, en enfreignant les lois de l'amour pour Dieu et pour le prochain, vous n'étiez pas vous-même à l'origine de votre maladie? Vous l'êtes vous-même. Souvent, vous ne vous en rendez pas compte, car l'âme transmet dans votre corps humain certaines causes provenant de vies antérieures, ce qui déclenche alors une maladie. Vous êtes ignorant spirituellement. Pourquoi? Parce que vous êtes manipulé. Vous avez cru si longtemps l'adversaire de Dieu durant des incarnations que vous ne savez désormais plus du tout qui vous êtes. Beaucoup d'entre vous en viennent à nier l'existence d'une âme dans le corps humain. En vérité, je vous le dis, vous vivez éternellement. La mort n'existe pas. Le corps humain est fait de matière, mais en lui réside un être de matière plus subtile, appelé âme. Et dans le noyau central de l'âme se trouve le corps spirituel, l'être spirituel issu de Dieu, absolument pur, tel que Dieu l'a créé et contemplé. Et à mesure que l'âme se purifie, le corps spirituel pur se déploie en elle. Seul ce corps spirituel pur retournera dans le royaume de Dieu. Toutefois, l'âme ne peut se purifier qu'avec ma force, rédemptrice qui habite en elle. C'est pourquoi je suis le rocher, le chemin, la vérité et la vie.
1: Wahrlich, macht euch bewusst, dass Gott unser himmlischer
0: Vater. En vérité, prenez conscience que Dieu, notre Père céleste, est l'amour. Prenez conscience que moi, le Christ de Dieu, je suis l'amour en Dieu et que je vais à la recherche de chaque âme déchue. Oui, je vous appelle. Venez à moi, le Christ de Dieu. Remettez-moi tout ce qui vous accable, tout ce qui vous tourmente. Je veux véritablement vous guider et vous accompagner. Je veux vous ramener à la maison auprès de vos familles spirituelles, car je vous aime tant. Dieu, notre Père éternel, est la loi de l'amour. Et c'est à partir de cette loi de l'amour qu'il vous a contemplé et créé. Vous êtes donc esprit, issu de son esprit, et amour, issu de son amour. Oh, ouvrez grand votre cœur à moi, le Christ de Dieu, et laissez naître en vous l'image de l'amour, du rocher lumineux, le Christ de Dieu que je suis. Oui, je suis le chemin, la vérité et la vie. Suivez-moi. Suivez-moi en mettant en pratique les 10 commandements de Dieu et mon sermon sur la montagne que je vous ai donné afin que vous vous libériez de la manipulation exercée sur les masses, afin que vous vous libériez du carcan trompeur des religions. En vérité, personne n'a besoin d'une religion. Ce dont vous avez besoin, c'est de la vie issue de l'Esprit de Dieu, et c'est moi, le Christ de Dieu. En vérité, je suis le Je suis. J'aime mes frères et sœurs, et je vous ramène tous dans la patrie éternelle, même s'il faudra encore beaucoup de temps jusqu'à ce que les êtres humains se réveillent, jusqu'à ce que les âmes se réveillent, oui, jusqu'à ce que la dernière âme soit de retour dans le royaume de Dieu. J'irai à la recherche de chaque âme aussi longtemps qu'il le faudra, car je suis l'amour en Dieu, votre Père et le mien, d'éternité en éternité.

0: Liebe Schwestern, liebe Brüder,
1: chères sœurs, chers frères, nous avons eu la chance d'être témoins d'un événement vraiment extraordinaire. Le Christ a parlé avec force dans nos cœurs et il s'est également adressé avec force au peuple de cette terre. Et c'est exactement comme le rapportent les Écritures. Il parlait avec autorité et non pas comme les docteurs de la loi. Le Christ nous a expliqué tant de choses, nous a transmis tant de connaissances qui peuvent nous aider sur notre chemin vers lui. Lui qui est le chemin, la vérité et la vie. Et il a déposé dans notre âme une image merveilleuse en disant que nous avons le Christ en nous, dans notre âme, comme un rocher lumineux. J'ai le sentiment qu'il a fait cela pour que nous intériorisons vraiment cette image, afin qu'elle puisse nous aider lorsque des moments difficiles surviennent, lorsque la détresse, les peurs, les soucis cherchent à nous submerger, lorsque nous souffrons ou nous sommes malades, afin que nous puissions nous tourner vers lui, ce cristal puissant et lumineux qui est un rocher inébranlable, capable de nous aider en toute situation. Nous nous trouvons ici dans un merveilleux endroit, un petit bijou au cœur de la nature, et nous avons entendu le Christ de Dieu nous parler depuis les cieux. Il nous a dit avec gravité que nous sommes manipulés à bien des égards. Et plus son message nous effraie, plus il se peut que nous ayons quelque chose à reconnaître, des aspects dans lesquels nous sommes nous-mêmes encore manipulés. Mais il nous a apporté tant de réconfort et d'amour aussi. Il nous a également dit que l'un des premiers pas dans la bonne direction pourrait être de cesser de manger nos frères et sœurs, les animaux. Nous pouvons donc être reconnaissants de pouvoir partager un repas préparé sans causer de souffrance aux animaux par des agriculteurs qui s'efforcent de considérer la terre comme leur amie et de la traiter en conséquence. Avant de commencer ce repas, prions encore une fois et remercions notre frère qui est notre Rédempteur et qui nous parle avec tant de puissance et d'amour. Il est présence éternelle, il est la vie, il est notre frère bienveillant qui nous aime par-dessus tout.

0: Chers auditeurs, la rencontre s'est poursuivie avec un repas de l'amour sans souffrance animale. Ensuite, un échange a eu lieu entre les participants, dont seuls quelques extraits sont retransmis ici.
1: Liebe Geschwister,
2: chers frères et sœurs, nous avons eu la chance d'entendre une puissante révélation du Christ de Dieu et nous pouvons, en tant que chrétiens des origines et amis des chrétiens des origines, partager entre nous ce qui nous tient à cœur. Des micros sans fil sont à la disposition de ceux qui souhaitent prendre la parole.
0: Je voudrais simplement remercier le Christ et le Père pour les nombreux prophètes qui sont venus à maintes reprises sur terre afin d'éloigner les gens de ces guides qui les induisent en erreur. Car ces derniers ne se contentent pas de les conduire vers les églises et les religions, mais ils les empêchent aussi, d'une certaine manière, de découvrir à quel point cette relation intérieure avec le Christ ou avec notre Père céleste est un sentiment profond. Et maintenant que nous venons d'entendre que nous avons en nous un puissant rocher, nous pouvons simplement dire encore plus merci, car un rocher ne peut être ni renversé ni écrasé.
2: C'est beau ce que tu dis. C'est aussi merveilleux, comme le dit le Christ, qu'il n'y ait besoin d'aucune religion. Il n'a pas apporté de religion et il ne veut pas non plus nous conduire vers des prophétesses et des prophètes, mais il veut nous conduire vers lui en nous. Il l'a si merveilleusement exprimé. Nous sommes des enfants libres, nous sommes des êtres spirituels et nous retournerons dans notre patrie éternelle, et cela en prenant sa main. Nous n'avons besoin d'aucun guide humain.
0: Je tiens également à remercier le Christ de tout mon cœur. Depuis sa venue sur terre, en Jésus de Nazareth, il va à notre recherche. Et dans cette révélation d'aujourd'hui, j'ai vraiment ressenti comme il nous secoue pour que nous nous réveillions enfin et que nous nous libérions de cette manipulation qui rend les cœurs sourds et les âmes muettes. Et il a dit qu'il ira à la recherche de chaque âme jusqu'à la dernière. Une telle fraternité, une telle fidélité, c'est incroyable. J'emporte cette image avec moi pour ma vie. Le rocher lumineux avec les paroles « Je suis le Christ, le chemin, la vérité et la vie. » Et je le suis.
2: Je crois que c'est la seule chose qui perdurera et nous aidera à l'avenir, quoi qu'il arrive, quelles que soient les épreuves que chacun d'entre nous devra traverser. Le Christ est vraiment un trésor, car il nous a en fait déjà transmis il y a 2000 ans l'enseignement qui nous permet d'échapper à cette manipulation dont beaucoup de gens sont prisonniers, qui nous permet de voir clair dans notre propre vie en essayant d'appliquer les 10 commandements et son sermon sur la montagne. Alors, peu à peu, nous prenons conscience de qui nous sommes encore, également de la manière dont nous manipulons éventuellement nous-mêmes les autres. Mais nous apprenons aussi, pas à pas, à avancer vers la liberté, à aller vers le Christ en nous. Et sur ce rocher qu'il est lui-même, le Christ peut édifier son royaume de paix, car nous sommes alors forts en lui. Et je crois que c'est ce qu'il souhaite, ce qu'il désire pour son peuple ici, sur cette terre.
0: Dans sa révélation, le Christ nous a également appelés, exhortés à être aimants envers les créatures de son Père. Il parle là des animaux. Et j'ai longuement contemplé l'environnement qui nous entoure, ces arbres, les cimes se découpant sur le ciel. Et cela a donné à cette demande du Christ une force tout à fait différente. Quels êtres merveilleux que ceux qui nous entourent ici, s'élevant vers le ciel, si élégant, si beau, si délicat. Et maintenant que j'en ai pris conscience, je ressens en moi un élan supplémentaire pour développer encore davantage l'amour pour les créatures de notre Père, ses enfants dans toute la nature. Et je crois que cette image va m'accompagner encore longtemps.
2: Je trouve que c'est formidable de pouvoir garder cette image à l'esprit, car il arrive à chacun d'entre nous de traverser de temps à autre des moments difficiles. Et lorsque nous nous en souvenons, nous reprenons courage et nous nous rappelons alors que le Christ, le rocher, est aussi en nous et qu'il veut nous aider. Il nous montre alors peut-être telle ou telle situation de la vie quotidienne où nous pouvons à nouveau faire un pas vers lui. C'est finalement aussi l'expression de notre nostalgie de l'unité, la nostalgie de renouer une relation intérieure avec les plantes, avec les animaux, de ne pas les considérer comme étrangers à nous, de ne pas penser qu'ils n'ont pas grand-chose à voir avec nous. Nous formons tous une grande unité au sein de la famille de la création du Créateur éternel. Nous sommes tous des enfants de l'Éternel. Nous savons que les arbres et les animaux observent souvent ce que font les êtres humains, comment nous nous comportons et la manière dont nous les traitons. Et cela leur redonne aussi la force de subsister sur cette terre, car les plantes et les animaux ne vont pas bien non plus, car ils ont peu d'amis sur la terre. C'est une bonne image à emporter.
0: Moi, ce qui m'a profondément touchée, c'est à quel point le Christ était et est proche de nous. Dès qu'il a commencé à parler, mon cœur s'est mis à battre si fort que j'ai cru qu'il allait exploser. Et puis, tout à coup, un vent puissant s'est levé, mais il était doux malgré tout. Cette expérience a été très précieuse pour moi, car cela m'a fait ressentir que le Christ est toujours proche de moi. Il est en moi, comme il l'a dit aujourd'hui encore. Il est le rocher en moi, en chacun de nous. Je peux tout partager avec lui, tout ce qui m'accable, mais aussi ma joie. Il se réjouit quand je me tourne vers lui avec tout cela et il me guide pour que j'aille plus profondément en moi, pour que je retrouve l'unité avec mon prochain, mais aussi avec la nature et les animaux. Quand on se trouve dans un environnement comme celui-ci, on se sent naturellement très relié à tout ce qui nous entoure. Mais ce sentiment que j'éprouve aujourd'hui restera profondément ancré en moi. C'est un soutien pour tant de choses. Lorsque des temps plus difficiles surviendront, le Christ est le rocher sur lequel je peux construire et en qui je peux avoir confiance, qui ne m'abandonne jamais. Et cela m'apporte un courage, un réconfort et une force infinie.
2: Tu as parfaitement exprimé ce que nous éprouvons. Je crois que ce que tu nous as dit si bien, c'est exactement ce que nous avons pu ressentir, cette unité avec lui, cette paix et ce sérieux avec lesquels il nous accompagne et nous met en garde contre tout ce qui peut nous induire en erreur. Merci beaucoup.
0: Nous sommes aujourd'hui sur la terre de la paix et c'est ici, sur la terre de la paix, que le Christ dit que nous sommes manipulés dans le but de nous pousser à croire que nous devons redevenir prêts pour la guerre. Tels étaient ses mots. Pourtant, être prêt pour la guerre n'a vraiment absolument rien à voir avec Dieu ni avec le Christ. Et le fait que ce message soit diffusé avec une telle clarté aujourd'hui, depuis la terre de la paix, je trouve cela phénoménal.
2: Le Christ, lorsqu'il était incarné en Jésus de Nazareth, était lui aussi un pacifiste. Il rejetait toute forme de violence. Et en réalité, lorsque les religions chrétiennes d'aujourd'hui s'approprient son nom tout en agissant à l'opposé de ce qu'il a enseigné, cela revient à bafouer et à tourner en dérision son enseignement.
0: J'aimerais remercier le Christ d'avoir déposé dans nos cœurs cette magnifique image du rocher. Je pense souvent aussi à nos jeunes générations, aux enfants. Et cette image du rocher et de la lumière dont Gabriel nous a aussi déjà parlé, c'est vraiment un soutien formidable en nous. Je crois que les enfants prennent exemple sur nous, la génération plus âgée. Et si nous vivons toujours plus en paix les uns avec les autres, je crois aussi qu'une nouvelle génération forte peut ainsi grandir. Mais c'est à nous de donner l'exemple.
2: Je trouve que ce que tu as dit est très bien et important. C'est à nous de donner l'exemple. Chers frères et sœurs, à la fin de cette rencontre, nous avons vraiment toutes les raisons de remercier le Christ, le Père éternel et le Royaume de Dieu. Nous pourrions le faire ensemble en chantant le chant « Je suis ».

0: Chers frères et sœurs, chers amis dans le monde entier, nous concluons maintenant notre rencontre. Restons intérieurement reliés dans sa paix et souhaitons-nous une nuit bénie. Une salutation en Dieu.
1: Une salutation en Dieu.

Chers amis, c'est avec joie que nous lirions vos impressions suite à cette grande émission. Pour cela, envoyez vos messages WhatsApp au numéro suivant 0049 pour l'Allemagne, 159 08 45 45 05. Je répète, 0049 pour l'Allemagne, 159 08 45 45 05. Ou écrivez-nous par mail à info@radio-santec.com. Nous vous remercions de tout cœur.

0: einen guten Abend, eine gute Nacht.
1: Je vous souhaite une bonne soirée et une bonne nuit. L'Esprit éternel qui inonde tout l'infini emplit les règnes de la nature, tous les soleils et toutes les planètes. L'Esprit éternel, l'Esprit de l'infini, voudrait aussi pouvoir s'écouler puissamment à travers nous, les êtres humains, afin de nous offrir davantage sa force. Beaucoup appellent l'Esprit éternel Dieu. L'Esprit de Dieu est la vie. Tout vit parce que Dieu est le souffle de la vie, la vie.
0: Wir Menschen erfahren ihn in unserem Atem.
1: Nous pouvons le ressentir dans notre respiration. Beaucoup de personnes ont une respiration rapide et courte, surtout celles qui doivent faire face à de nombreuses situations dans la journée, que ce soit des conversations tournant autour de problèmes, un travail intense et multiple, la recherche d'une place de parking ou des embouteillages.
0: Oder der Stau im Straßenverkehr.
1: Certains ont peut-être même eu des tensions et des disputes avec des collègues ou des conflits familiaux. Ou encore, nous avons entendu des commérages d'autres personnes à notre sujet et bien d'autres choses encore. Au cours de la journée, il y a beaucoup, beaucoup de désaccords qui nous agitent intérieurement et nous préoccupent encore le soir, nous empêchant ainsi de trouver le calme. Des événements passés depuis longtemps peuvent également être réveillés par des situations de la journée et mettre notre esprit et nos pensées en ébullition. En d'autres termes, nous avons le souffle court parce que nous sommes encore agités par des situations de la journée.
0: Nehmen wir diese vielen negativen Gedankenbilder mit in die Nacht.
1: Si nous emportons ces nombreuses images mentales négatives dans la nuit, elles nous rendront agités ou nous empêcheront de dormir. Nous ne sommes pas calmes parce que quelque chose nous agite. Que faudrait-il alors faire? Si le soir, vous n'arrivez pas à trouver le calme parce que des situations de la journée vibrent encore en vous, voici un conseil qui pourrait vous aider à devenir plus calme et à passer ainsi une bonne nuit avec un sommeil réparateur. Demandez-vous ce que vous pouvez encore régler maintenant, c'est-à-dire au cours de votre soirée.
0: Eventuell kann ein Telefongespräch.
1: Un entretien téléphonique peut, par exemple,

clarifier des choses restées en suspens. Ou peut-être qu'un échange face à face permettrait de dédramatiser vos préoccupations. Il serait éventuellement utile de vous entretenir avec un collègue ou une collègue de travail ou une autre personne afin de remettre sur de bons rails, avec compréhension, ce qui a donné lieu à de vives discussions dans la journée. Ou encore, vous écrivez une lettre ou un mail pour dissiper les malentendus qui vous ont tracassé pendant la journée. Il existe différentes possibilités de résoudre certains malentendus, de sorte que votre respiration devienne plus profonde, c'est-à-dire plus calme.

0: Abend nicht mehr bereinigt werden kann.
1: Ce qui ne peut pas être réglé le soir même, vous pouvez le noter. En l'écrivant, vous le faites sortir de vos pensées encore agitées. Il serait bon de noter également ce que vous voulez exprimer et clarifier le lendemain. Le mieux est de prendre des notes détaillées de ce que vous avez l'intention de dire ou de faire. Consignez par écrit ce que vous allez dire, même s'il s'agit de tout un message que vous préformulez dès aujourd'hui. Travaillez de cette manière aux événements de la journée peut vous aider à devenir plus calme.
0: Des Tagesereignisses wäre eine Hilfe, ruhiger zu werden. Wenn Sie sich anschließen,
1: si vous vous observez ensuite, vous remarquerez que non seulement vous vous êtes libéré de certaines choses, mais que votre respiration est également plus calme et plus profonde. Vous vous sentez mieux, peut-être même de bonne humeur, et remotivé pour affronter la journée du lendemain avec davantage de courage.

0: Tiefer, ruhiger Atem begleitet sie.
1: C'est avec une respiration profonde et calme que vous vous mettez alors au lit afin de vous régénérer par un sommeil profond, de vous ressourcer et de puiser des forces pour la nouvelle journée. Si vous avez à cœur de prier, vous serez certainement encore plus calme. Vous devenez plus silencieux. Dans la prière, l'Esprit éternel, l'Esprit de Dieu, vous touche plus fortement. Il est l'amour qui inonde tout ce qui est pur et il est également présent dans la matière afin de transmettre son souffle de vie à toute existence. En vous aussi, l'amour universel de Dieu respire calmement et paisiblement et vous mène à un sommeil profond et réparateur. Dormez dans l'amour universel de Dieu. Dormez. Vous êtes protégé. Dormez. Vous êtes entre de bonnes mains. Dormez. Les anges de Dieu veillent sur vous. Dormez. Dormez dans la douceur et en toute sécurité. Dormez dans l'amour universel de Dieu. Dormez, vous êtes protégé. Dormez, vous êtes entre de bonnes mains. Dormez,
0: Engel Gottes wachen.
1: Les anges de Dieu veillent sur vous. Dormez, dormez dans la douceur et en toute sécurité.
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1: Vous dormez.
0: Sie schlafen.
1: Vous dormez.
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0: Chers amis, chers téléspectateurs, nous vous saluons chaleureusement pour cette troisième émission de notre série « Le chemin intérieur menant à la conscience cosmique sur le niveau de l'ordre ». Nous vivons une époque unique, un grand tournant dans lequel, grâce à la parole prophétique, Dieu, notre Père éternel, est très proche de nous, ses enfants humains. À notre époque, le Christ réalise la promesse qu'il avait donnée lorsqu'il était en Jésus de Nazareth. « Je vous enverrai le Consolateur qui vous introduira dans toute la vérité. » La corne d'abondance de la vérité se déverse sur toute l'humanité depuis environ 50 ans à travers la prophétesse et messagère de Dieu, Gabrielle. Comme tous les vrais prophètes de Dieu, Gabrielle nous parle du Dieu d'amour, de l'esprit libre et témoigne de la sagesse et de la bonté de notre Père éternel. Le chérubin de la sagesse divine, que nous appelons sur terre Frère Emmanuel, enseigne à travers Gabrielle, le séraphin de la sagesse divine, le chemin intérieur qui nous ramène à la maison du Père éternel. Sur ce chemin qui mène au cœur de Dieu, le Christ nous guide et nous donne la force de libérer notre âme de ses charges, afin que nous trouvions notre être véritable, que nous trouvions Dieu en nous. Tout comme Jésus de Nazareth nous a invités à le suivre, le Christ fait de même aujourd'hui et nous dit « Suivez-moi ». En accomplissant mon enseignement de l'amour et de la paix, tel que j'en ai donné l'exemple à tous.
1: Souhaitez-vous suivre avec nous ce chemin qui mène à notre origine véritable? Claire, Véronique et moi-même, mon nom est Christian, nous apprenons avec vous sur le chemin intérieur. Et au cours de cette série d'émissions, nous allons lire l'enseignement qui se trouve dans le livre intitulé « Le chemin intérieur menant à la conscience cosmique ». Et aujourd'hui, plus précisément, les explications au sujet du début de la journée et de l'orientation matinale. Si vous avez des questions sur ce que vous allez entendre, nous vous invitons à les noter et à les envoyer à l'adresse mail ou au numéro indiqué. Dans les années 1980, à travers le prince de la loi de la sagesse divine, le porteur de la troisième force fondamentale devant le trône de Dieu, appelé sur terre Frère Emmanuel, le Christ de Dieu a de nouveau transmis un enseignement du chemin intérieur menant à la conscience cosmique. Gabrielle est la prophétesse instructrice de Dieu à notre époque. Elle a reçu ses révélations divines concernant le chemin intérieur et y ajouter des explications à partir de sa conscience pleinement développée. Bien sûr, les mots et les termes utilisés dans les années 1980 sont en partie différents de ceux d'aujourd'hui. C'est pourquoi, même si nous lisons aujourd'hui des passages des enseignements donnés à cette époque, avec les mots de cette époque, il appartient à chacun de nous d'en saisir le sens, nous en retirerons alors un gain important pour notre vie véritable. Nous commençons par une indication donnée par notre instructeur spirituel, Frère Emmanuel. Je cite. Le but du sentier de l'amour divin est de purifier l'âme, d'ennoblir l'âme et son enveloppe humaine en sensations, pensées, paroles et actes, afin de mettre en pratique des idéaux et des valeurs plus élevées et d'obtenir ainsi l'orientation sur Dieu, en Christ, qui voudrait être notre guide.
2: Chers amis, la sagesse divine s'adresse à chacun de nous en nous tutoyant et en disant « chers frères et sœurs ». S'il en est ainsi, c'est parce que dans le royaume de Dieu, dans notre patrie éternelle et véritable, nous sommes tous des filles et des fils de Dieu, notre Père éternel. Gabrielle dit « Chères sœurs, chers frères, nous nous préparons à suivre le chemin de l'amour pour Dieu et devons décider si oui ou non nous voulons soumettre notre volonté à celle de Dieu. Afin que la volonté de Dieu puisse agir en nous, il faut avoir de l'ordre dans ses pensées, la maîtrise de ses paroles et l'orientation des sens sur le divin. Sur le niveau de l'ordre, nous voulons tout à fait consciemment mettre en lumière et éduquer ces trois forces que sont l'ordre, le langage et l'orientation des sens. La loi de notre Père Céleste ne demande pas à ceux qui cheminent vers la patrie éternelle de se mortifier. En particulier, lorsque nous sommes sur le sentier vers Dieu, nous rencontrons régulièrement toutes sortes de difficultés. Nous devrions les vaincre peu à peu dans une grande volonté de sacrifice, avec joie et avant tout grâce à notre amour pour Dieu. Sur le chemin intérieur, les hauts et les bas constituent les mouvements de notre vie. Ils sont bons et utiles à notre âme et à tout notre être. C'est seulement ainsi que nous pouvons apprendre à nous connaître tels que nous sommes vraiment, prendre conscience des aspects humains encore présents en nous et de ce que nous devrions déposer afin de progresser en accomplissant la loi divine, les lois saintes. Sur le sentier vers Dieu, ses hauts et ses bas ont des effets importants sur notre vie. Le conscient et le subconscient ainsi mis en mouvement font ressurgir bien des choses que nous croyons avoir maîtrisées, mais qu'en réalité, nous n'avions fait que refouler dans notre subconscient. En reconnaissant les aspects négatifs encore présents en nous et en les remettant à l'Éternel, nous purifions ces sphères de notre conscience. Nous devenons ainsi plus libres et plus pacifiques. En surmontant les bas venant de notre conscient et de notre subconscient, nous accéderons aux enveloppes de l'âme qui doivent également être purifiées afin que nous nous rapprochions peu à peu de notre but. Sans la rédemption apportée par le Christ, il ne serait pas possible d'atteindre le but. Le Christ est l'esprit rédempteur et libérateur en chaque âme. Sans lui, pas de chemin menant au cœur de Dieu. Rappelons-nous les paroles de Jésus, « Nul ne vient au Père que par moi ».
0: Frère Emmanuel, le chérubin de la sagesse divine, révéla ceci. Le chemin intérieur est le chemin de l'amour. Sur le niveau de l'ordre, que tu commences maintenant, il convient d'être attentif à ceci. Tu suis désormais le chemin de l'amour pour Dieu et pour ton prochain. Celui qui souhaite développer, réaliser en lui de plus en plus l'amour du Père, la force de l'âme, devrait résoudre ses problèmes. S'il les laisse en suspens au lieu de les régler, il ne rencontrera que des difficultés sur le sentier vers l'intérieur. En effet, le fait d'accumuler des connaissances sans les mettre en pratique, conduit non seulement l'âme et le corps à une stagnation dans leur évolution, mais aussi à une régression pouvant entraîner la maladie ou de grandes souffrances. Gabriel explique à ce sujet : celui qui ne fait qu'accumuler des connaissances sans les mettre en pratique sera assailli par ses propres problèmes qui le feront souffrir et pourront générer des maladies et de grandes souffrances. Certains problèmes ne peuvent bien sûr pas être remis au Christ d'un jour à l'autre. Pour ce qui est des problèmes importants, nous devons y travailler régulièrement et remettre progressivement au Christ un aspect après l'autre. Cela implique naturellement une lutte avec nous-mêmes. Cependant, si nous nous attaquons à un problème avec la volonté de le surmonter, alors le Christ, notre Rédempteur, nous y aidera. Lorsque nous l'avons surmonté, nous nous sentons comme renaître. Nous sommes délivrés d'un poids, d'aspect sombre, et la lumière s'écoule vers nous. Les problèmes résultent de pensées et d'actions incorrectes, de sensations, pensées et paroles égocentriques. Ces pensées incorrectes, égocentriques, engendrent également de l'auto-apitoiement qui lui-même donne jour à d'autres aspects, comme par exemple l'agressivité ou la dépression. Si nous ne faisons que parler de nos problèmes au lieu de chercher à les résoudre, nous les aggravons. De ce fait, ils agissent toujours plus sur nous et génèrent alors auto-apitoiement, agressivité, dépression, ainsi que le sentiment d'être incompris par notre prochain. Chacun fera l'expérience que le sacrifice et la lutte précèdent la victoire. Sans sacrifice ni lutte avec nous-mêmes, pas de victoire sur notre moi inférieur.
1: Gabriel conclut cette introduction au chemin intérieur en disant « Chers frères, chères sœurs, dans le cadre de cette initiation, nous te demandons de réfléchir à ce qui suit. Es-tu prêt à orienter de manière conséquente ta vie sur le Christ, sur le Maître en toi, en y mettant du tien et en t'efforçant d'ordonner tes pensées, de discipliner ton langage et de maîtriser tes sens ? Notre instructeur spirituel, frère Emmanuel, nous donne maintenant la première partie de l'enseignement du niveau de l'ordre. Le niveau de l'ordre doit constituer les fondations solides sur lesquelles les prochains niveaux pourront s'édifier. Nous parcourons ces niveaux pour accéder à d'autres prises de conscience, pour prendre connaissance de lois divines plus profondes et les réaliser, afin de parvenir à la vie accomplie qui est le propre du vrai mystique. Le chérubin de la sagesse divine, frère Emmanuel, révéla à travers Gabriel les premiers enseignements sur le chemin intérieur. Il dit « Mes amis, sur le niveau de l'ordre, nous nous exerçons à l'observation et au contrôle de nos pensées. Qu'est-ce qu'une pensée positive ? Qu'est-ce qu'une pensée négative ? Quels sont les effets d'une pensée positive sur l'âme et l'être humain, c'est-à-dire sur le plan spirituel et sur le plan physique, et quels sont les effets d'une pensée négative ? Frère Emmanuel poursuit. Sur le niveau de l'ordre, j'enseigne également que l'élève doit veiller à ses paroles, à ce qu'il exprime et souhaite déposer dans les mots qu'il prononce. Pourquoi l'élève devrait-il veiller à ses paroles ? Pourquoi ne devrait-il exprimer que l'essentiel et remettre à l'Éternel ce qui ne l'est pas ? Un autre aspect de l'enseignement concerne l'orientation des cinq sens. Cette orientation commence par la prière de l'âme, dont la pratique contribue à l'intériorisation. La prière de l'âme prépare l'âme et son enveloppe humaine à la vie intérieure. Elle forme la conscience spirituelle et l'affermit. Sous l'effet des différents exercices, la structure cellulaire de l'être humain se purifie peu à peu et l'âme s'oriente et s'aligne sur la force cosmique, la vie intérieure.
2: Nous poursuivons la lecture. Cette orientation, cet alignement de l'âme n'est pas toujours facile, car dans ses vies antérieures, tout comme dans cette existence terrestre, l'être humain a programmé son âme et ses cellules cérébrales avec des choses futiles et extérieures, avec des pulsions et penchants de nature humaine. Tant que sa conscience est vacillante, il est tantôt orienté sur le monde, tantôt sur Dieu. Il lui faut donc parvenir à une stabilité intérieure et en même temps réorienter sa pensée sur les lois de Dieu. Autrement dit, l'être humain devrait apprendre à ressentir, penser, parler et agir de façon toujours plus désintéressée et divine. Cette réorientation, cette transformation intérieure pour passer du moi humain à Dieu, c'est-à-dire à une vie en accord avec la volonté de Dieu, à la réalisation des lois divines, est plus ou moins difficile selon les charges de l'âme et le mode de pensée de chacun. Afin de construire sur le niveau de l'ordre des fondations solides qui permettront de suivre les niveaux suivants, il est nécessaire d'illuminer progressivement les cellules cérébrales. Il faut les orienter sur une pensée plus noble, plus pure et plus belle, sur l'éthique spirituelle. Cette transformation ne se fait pas du jour au lendemain. Ce processus peut éventuellement être long et difficile. Tout dépend de l'intensité de l'amour que l'élève a pour Dieu, son Père. Cependant, celui qui aspire consciemment et avec détermination à reconnaître et à combattre ses pensées, paroles, pulsions et tendances humaines, et qui aime Dieu plus que les difficultés et problèmes qui subsistent encore en lui, deviendra maître de lui-même.
0: Le chérubin de la sagesse divine, frère Emmanuel, révéla que pour l'élève sur le chemin intérieur, le commencement de la journée est déterminant. Il a enseigné ce qui suit. Celui qui chemine vers le royaume intérieur se réveille le matin dans la conscience de Dieu. Autrement dit, sa première pensée sera d'activer en lui l'amour pour le Père en se reliant dès son réveil à Dieu, son Père, dont l'Esprit habite dans son âme. Lors du réveil, le conscient et le subconscient voudraient immédiatement devenir actifs. Des pensées vagabondes, entre guillemets, tournent autour de vous et essaient également de vous influencer. De même, des impressions, désirs et nostalgies présents dans le conscient affluent vers vous sous forme de vagues de pensées qui tentent de vous influencer. Vous vous mettez alors à penser à toutes sortes de choses, ce qui devrait être, ce qui est déjà, ce qui est bien, ce qui ne l'est pas, ce qu'il faut faire et ce qui a déjà été fait, ce que le voisin ou le collègue de travail a dit, si c'était juste ou pas, aux instructions du chef que vous n'avez pas encore exécutées et à bien d'autres choses encore. Afin de résister le mieux possible à ces influences, celui qui suit le chemin vers l'intérieur se reliera à la force éternelle immédiatement après son réveil, en exprimant sa gratitude pour la nuit écoulée et pour la nouvelle journée à travers une prière tournée vers l'intérieur.
1: Si des désirs se bousculent en toi, ou bien des pensées suscitées par ce qui est fait et ce qui reste à faire, par des doutes, des discordes, etc., alors ordonne à ces perturbateurs de te laisser tranquille. Donne-toi à toi-même les ordres corrects. Alors tes pensées t'obéiront. Ces pensées, c'est toi-même qui les as produites, et elles constituent une partie de ton être. Donne les ordres suivants à tes pensées. Que tout ce qui est essentiel, nécessaire pour ma journée, qui doit être fait ou que je dois mettre en ordre, me vienne à l'esprit au bon moment, quand j'y serai prêt. Répète cela plusieurs fois et programme-toi ainsi sur la manière dont tu veux procéder. De la sorte, tu seras réceptif à ce qui est positif et essentiel, et ce qui est futile deviendra secondaire. Dès son réveil, celui qui suit le sentier vers l'intérieur devrait se relier à la source intérieure, à l'amour de Dieu. Cela peut se faire, par exemple, à l'aide de telles paroles. Père, je te remercie pour la nuit qui vient de s'écouler. Toi qui es si bon, tu m'as de nouveau réveillé pour cette nouvelle journée afin que je l'accepte, la reconnaisse comme une manifestation de ta grâce et dépose des aspects humains encore présents en moi. Grâce à ton amour, je me suis réveillé et je suis à nouveau fortifié. Que ton amour m'accompagne et me guide durant toute la journée.
2: Le chérubin de la sagesse divine, frère Emmanuel, poursuit en disant « Chers amis, la discipline correcte est également un signe d'amour pour Dieu. La vraie discipline conduit à un profond respect pour Dieu, la vie. C'est pourquoi celui qui chemine vers l'intérieur devrait faire preuve de respect pour Dieu, la vie, également dans ses mouvements et dans ses gestes. Car l'univers tout entier est harmonie, vie rythmique équilibrée. Celui qui suit le chemin vers l'intérieur devrait s'harmoniser avec cette vie rythmique équilibrée, avec l'harmonie universelle de Dieu. Ainsi, chaque mouvement, chaque geste est essentiel. L'être humain doit parvenir à cette harmonie afin de pouvoir atteindre également l'harmonie intérieure. Une pensée positive donne naissance à des mouvements harmonieux et à des gestes équilibrés, donc à un rythme harmonieux. Lors du réveil matinal, encore couché, celui qui suit le sentier menant à Dieu adressera sa première impulsion de remerciement à Dieu, le Tout-Puissant. Allongé sur le dos, le pèlerin discipliné qui chemine vers la patrie intérieure posera sa main droite sur sa poitrine, sa main gauche sur la main droite. Cette position permet à la source éternelle en l'être humain, la force spirituelle, de s'écouler plus intensément. Après cette brève mais profonde prière de remerciement venant du cœur, il se lève harmonieusement, puis fait la prière au soleil, encore appelée prière éthérique. Debout, il se tourne vers l'est, lève les bras, les paumes des mains orientées également vers l'est. Dans cette position de prière, il s'adresse à l'esprit universel de l'infini par une prière dont le sens correspond à peu près aux paroles suivantes. Courant éternel de l'infini, toi, l'esprit universel en tout ce qui est, emplis mon âme et mon corps de force spirituelle, de ta vie. Esprit éternel, inonde les particules de mon âme et les cellules de mon corps. Éveille tout mon être à la vie consciente, harmonieuse que tu es. Harmonie universelle et éternelle, inonde mon conscient et mon subconscient. Purifie-les avec ta force toute-puissante. Éternel, purifie également mes sens, fais de l'ordre dans ma vie, car c'est ta volonté qui doit s'accomplir.
1: Chers amis, après ces profondes paroles de prière, frère Emmanuel, le chérubin de la sagesse divine, nous explique ce qui suit. Cette prière au soleil, ou prière éthérique, doit jaillir du cœur et de l'âme. Après la prière au soleil, celui qui en a encore le temps et la possibilité devrait faire quelques exercices corporels. Puis, il se rend dans la salle de bain, fait sa toilette et s'apprête pour cette nouvelle journée. Après s'être habillé, il se rend dans une pièce silencieuse. Cette pièce devrait devenir l'endroit où il se retire pour prier chaque fois qu'il est en proie à l'agitation ou à d'autres aspects semblables. S'il vous est possible de vous aménager une telle pièce ou un petit endroit tranquille, préservez-en la pureté. Des vibrations positives s'y édifient et lorsque vous vous y rendez ou y prenez place, elles vous enveloppent et font naître en vous des sentiments positifs.
0: Chers amis, chers téléspectateurs, ces tâches et indications données par la sagesse divine nous conduisent vers l'intérieur de nous-mêmes, vers Dieu en nous, et nous aident à construire une base solide pour la suite de notre cheminement. Si vous le souhaitez, retrouvez-nous pour la prochaine émission de cette série et poursuivez avec nous cet apprentissage sur le chemin intérieur, le chemin du Christ de Dieu, offert aux personnes de la nouvelle ère qui aspirent à une culture plus élevée et à une humanité pacifique. Pour conclure, nous proposons de lire encore quelques paroles de Gabriel. Dieu est en nous, et si nous tournons nos prières vers l'intérieur, nous ressentons que Dieu est en nous. Dieu est la force créatrice omniprésente dans tout l'infini. Son esprit, l'esprit de l'amour, se trouve dans tous les astres. Dieu est amour et sagesse. Il est le créateur. L'amour en chaque arbre, dans toute la nature, en chaque fleur. Dans cette conscience, nous vous souhaitons et nous nous souhaitons à tous une bonne continuation. Si vous avez des questions ou des réflexions sur ces enseignements, n'hésitez pas à nous les communiquer à l'adresse mail ou au numéro de téléphone indiqué. Au revoir et une chaleureuse salutation en Dieu.

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0: Chers amis, bienvenue à cette première partie d'une série d'émissions intitulée « Le jeûne et le prophète », au cours de laquelle nous allons lire des extraits d'un échange avec Gabrielle, la prophétesse et messagère de Dieu. Au cours de cet échange qui a eu lieu dans les années 90, Gabrielle répond à des questions posées par des jeunes. Vous vous demandez peut-être qui est Gabrielle ? À travers elle, l'Esprit libre a enseigné pendant 50 ans la loi de la vie, l'amour pour Dieu et pour le prochain. Gabrielle a apporté aux êtres humains les enseignements les plus élevés des cieux, ainsi que d'innombrables aides permettant de trouver la paix et l'unité avec nos prochains, avec la nature et les animaux. Et pas de souci, même si ces conversations avec Gabrielle remontent déjà à plusieurs années, leur contenu est toujours d'actualité et constitue une aide précieuse pour notre vie, en particulier pour nous les jeunes. J'étais adolescente lorsque j'ai lu ces textes pour la première fois et ils m'ont beaucoup aidée à comprendre que Dieu est amour, qu'il est en moi et dans mon prochain et qu'en suivant ce chemin, j'accède à la vie intérieure qui est en moi. D'ailleurs, je ne pouvais pas m'arrêter de lire car j'avais enfin trouvé des réponses à de nombreuses questions que je me posais sur l'amitié et les relations de couple, le sport de compétition, faire la fête et aller danser, boire de l'alcool et bien d'autres choses encore. Sur la base de son expérience, Gabrielle nous donne d'innombrables conseils sur la manière de faire face aux difficultés de tous les jours, si nous le souhaitons bien sûr, car nous avons tous le libre arbitre. Alors commençons sans plus attendre la lecture de cet entretien. C'est un jeune qui commence en s'adressant à Gabrielle. Il lui dit « Bonjour, salut. Excuse-moi, mais à l'idée que notre entretien soit enregistré pour en faire une brochure, je ne sais plus de quelle manière je dois m'adresser à toi. » Quand nous, les jeunes, nous parlons de toi ou avec toi, nous t'appelons tout simplement Gabrielle ou Gabi. Tu répètes toujours que tu es simplement notre sœur. C'est aussi de cette manière que tu t'adresses à nous. En fait, tu pourrais être notre mère. Nous savons, à travers ce que dit le Christ et ce que toi-même tu dis, que d'un point de vue spirituel, nous sommes tous frères et sœurs. Ça, on l'a bien compris. Dans nos familles ou lors de nos rencontres, nous nous tutoyons tous. Entre nous ou lors d'une conversation téléphonique avec quelqu'un, nous n'accordons pas beaucoup d'importance à l'âge de notre interlocuteur. C'est tout simplement Noah ou Gabi ou Anna, quelqu'un qui est là pour nous, tout naturellement, comme nous sommes là pour lui ou pour elle. Mais en public, comment nous comporter? Dois-je t'appeler honorable prophétesse, chère prophétesse, Gabrielle ou simplement Gabi?
1: Gabrielle lui répond « Pourquoi faire si compliqué? Tu sais bien, d'après nos nombreuses conversations, que le mot « prophète » ne fait pas référence à un titre, mais que cela désigne seulement une personne qui est là pour exhorter les êtres humains. Le prophète, qui est un instrument de Dieu, doit exprimer ce que Dieu veut leur dire et qui n'est pas toujours agréable à entendre. » Jusqu'à présent, je n'ai jamais eu l'impression que vous, les jeunes, m'ayez considéré comme quelqu'un qui vous exhorte. D'après moi, nos relations ont toujours évolué sur une base fraternelle, bien que, comme tu viens de le dire, la différence d'âge soit assez importante entre nous. J'ai 64 ans et tu en as 18. Si le cœur reste jeune parce que l'âme est devenue lumineuse, c'est-à-dire imprégnée par la lumière de Dieu, alors l'âge ne joue pratiquement plus aucun rôle. La conscience spirituelle reste active et nous fait ressentir que le corps spirituel, l'âme lumineuse, ne veut pas vieillir du fait que l'Esprit de Dieu est vie éternelle, donc jeunesse éternelle. Dieu, le Père céleste, étant le Père de tous les êtres humains, dans son esprit, nous sommes tous frères et sœurs. Alors, restons simples, comme l'est aussi l'Esprit de Dieu. Appelez-moi tout simplement Gabrielle ou Gabi.
2: J'ai toujours beaucoup aimé la façon dont Gabrielle dit simplement « Pourquoi si compliqué ?» car j'imagine que moi aussi, je serais tout d'abord un peu intimidée face à une prophétesse. Mais elle n'est pas du tout distante, elle s'adresse simplement aux jeunes, comme une sœur parmi ses frères et sœurs, et on ressent bien que malgré ses 64 ans à l'époque, elle est restée jeune de cœur. Je poursuis la lecture, le jeune répond. Ça va bien comme ça, merci. Les questions que j'aimerais te poser sont peut-être un peu délicates. Est-ce que c'est possible? Gabrielle répond de manière encourageante. Vas-y, je suis partante, il ne faut pas hésiter, pas de timidité. Je suis ouverte à toutes vos questions. Le jeune pose donc sa première question. Nous vivons dans un monde qui, bien souvent, ne satisfait pas les jeunes. Ceux d'entre nous qui sont à la recherche de valeurs éthiques sont arrivés à la conclusion qu'on ne les trouve pratiquement plus. Où trouve-t-on encore ce qui est authentique et vrai? Dans ce monde, tout, vraiment tout, est uniformisé et sans s'en apercevoir, on devient un imitateur, ou on l'est déjà. Quelqu'un qui, dans de nombreux domaines de sa vie, se conforme à l'attitude générale. Si un jeune essaye de vivre selon ses propres idéaux et valeurs, il est catalogué comme un marginal et perd rapidement ses amis. Cependant, on a besoin d'amis et on souhaiterait aussi avoir des modèles. Moi, j'ai de la chance car j'ai des amis. Mais je connais beaucoup de jeunes qui disent qu'il est difficile de trouver de vrais amis. Gabi, tu nous as souvent donné ce conseil, essayez de ne pas vous orienter sur ce que font les autres, mais laissez toujours s'éveiller en vous l'image de Jésus de Nazareth, ce qu'il a enseigné et comment il a vécu. Projetez son enseignement et sa vie dans le présent, car ses valeurs sont une référence qui reste valable pour toutes les époques et pour l'éternité.
0: L'un des jeunes présents à cet entretien demande à ce propos. Gabrielle, toi aussi tu es un être humain et tu sais que souvent ce n'est pas facile de prendre Jésus de Nazareth comme exemple à suivre dans le cadre de notre vie moderne. Parfois j'essaie de m'imaginer quelle pourrait être la vie et la manière de se comporter de Jésus de Nazareth s'il vivait aujourd'hui parmi nous en tant que jeune par exemple. C'est pourquoi j'aimerais bien te poser cette question. Si tu avais notre âge, environ 20 ans, comment serait ta vie? Écoutons la réponse de Gabrielle. Avant tout, je dois ouvrir une petite parenthèse pour indiquer dans quel contexte j'ai vécu moi-même ma jeunesse. Lorsque j'avais entre 16 et 20 ans, notre pays, l'Allemagne, vivait encore très fortement les effets de la Seconde Guerre mondiale. Beaucoup de choses avaient été bombardées et détruites. Dans les villes, il y avait encore beaucoup de chaos. Cependant, ici ou là, la reconstruction commençait. La plupart des gens disposaient de très peu d'argent et beaucoup de familles ne possédaient que ce qui était vraiment indispensable pour la vie quotidienne. À cette époque, les places d'apprentissage étaient rares. Et ceux qui avaient fait de bonnes études secondaires ne pouvaient pas tous entrer dans des écoles supérieures, car il y avait des problèmes de transport et aussi des problèmes d'argent. La radio diffusait très peu de programmes, et toutes les familles n'avaient pas la radio. La télévision et l'ordinateur n'existaient pas. Il n'y avait ni discothèque, ni concerts en plein air, ni tout ce qui plaît à la jeunesse d'aujourd'hui. On ne se posait pas de questions sur ce qui était à la mode, on s'habillait avec ce qu'on avait ou avec ce qu'on nous donnait. Bien sûr, nous avions également des idéaux et des conceptions sur ce que l'on voulait, mais en général, on était moins exigeant et ambitieux qu'aujourd'hui.

0: utile de confronter ce que l'on dit, entend et voit à l'enseignement du Christ afin d'avoir, comme l'a dit Gabriel, des valeurs auxquelles se référer et de ne pas simplement s'orienter en fonction des opinions et des idées des autres. Continuons à lire comment Gabriel décrit son adolescence. À quoi ressemblait ma vie à 18-20 ans ? J'étais très spontanée, joyeuse, gaie et sportive. À 10-12 ans, il n'y avait pas d'arbre trop haut pour moi, pas d'eau trop profonde dans laquelle je n'ai eu envie de plonger. Je pratiquais à peu près tous les sports qui existaient à l'époque, le handball, la course de fond ou de vitesse, la gymnastique aux agrès. Ma vitalité et ma joie de vivre, de même que ma force et mon dynamisme corporel, y trouvaient un bon moyen de s'exprimer. J'avais beaucoup d'amis et je nourrissais également de nombreux désirs. Par exemple, celui de fonder une famille et d'avoir une maison. Que tu le crois ou non, pour les jeunes comme moi, il n'était pas question de rêver d'une voiture ou d'une moto comme vous en avez aujourd'hui. Et mon plus grand désir était d'avoir un jour ma propre bicyclette, car je ne disposais que du vélo de mon père. Comme tous les vélos d'hommes, il avait une barre transversale qui était trop haute pour moi et par-dessus laquelle je n'arrivais pas à passer la jambe droite. Je la passais donc sous la barre pour atteindre la deuxième pédale. Dans cette position délicate, il était difficile de trouver l'équilibre et avant d'y parvenir, je tombais de nombreuses fois, et le vélo avec moi. Souvent, mes genoux étaient plus endommagés que la bicyclette sur laquelle ces accidents laissaient naturellement aussi des traces. Mon père n'était pas du tout content et disait que je devais prendre le vélo de ma mère. Cependant, celui-ci était une véritable antiquité. Avec de grandes roues, je n'arrivais pas à m'asseoir sur la selle. Plus tard, dès que ma paye d'apprenti me l'a permis, je me suis acheté ma propre bicyclette dont j'étais très fier.
1: Après cet aperçu vivant de son enfance, Gabriel poursuit le récit de sa vie d'adolescente et de jeune adulte. À 17-18 ans, j'avais l'âge d'aller dans les cafés dansants. À cette époque, il n'y avait pas encore de cours de danse chez nous. On apprenait en regardant les autres. Le carnaval était également une occasion rêvée pour les jeunes de se faire des amis avec qui danser, ce qui impliquait de porter une tenue appropriée, une jolie robe. Comme tu le sais, j'ai grandi dans une petite ville aux mœurs très puritaines. La plupart du temps, les relations entre jeunes gens n'allaient pas au-delà de l'amitié. Elles ne débouchaient pas sur des relations sexuelles, en tout cas en ce qui me concerne, car j'étais une jeune fille plutôt farouche, qui ne se perdait pas en rêveries romantiques ou sentiments de même genre, et qui préférait se consacrer au sport, par exemple la natation. Mais j'aimais aussi les moments de convivialité. Si je transpose votre mode de vie actuel, à l'époque où j'avais 16-20 ans, avec le monde de sentiments qui était le mien alors, il est plus que probable que je serais allée dans les discothèques, aux concerts en plein air, et que j'aurais fait beaucoup d'autres choses encore. Par contre, si je m'imagine à l'époque où j'avais 18 ans, mais possédant les connaissances spirituelles que j'ai actuellement, je pense que la jeune Gabrielle aurait évalué et mesuré toutes choses sans s'appuyer sur la masse. Mon désir inné de liberté et l'amour de la vérité qui m'animait auraient contribué au développement de mon autonomie intérieure, ainsi qu'à une vraie confiance en moi, et m'aurait probablement aidé à atteindre assez tôt une certaine assurance. Plus tard, j'aurais également vécu ma vie de couple et de famille de façon tout à fait différente de la manière dont l'a vécu la Gabi catholique que j'étais, et qui n'avait aucune idée des aspects subtils de la loi de Dieu, qui, justement, rendent un couple et une famille si précieux. Je dois dire que les mots « désir inné de liberté »,« amour de la vérité »,« autonomie intérieure », vraie confiance en soi

0: et assurance dessine le portrait d'un adolescent totalement opposé au monde schématisé et aux imitateurs dont nous avons parlé au début. Cette image me parle beaucoup.
1: Gabrielle poursuit son récit. Comme j'étais ignorante de la vie intérieure, donc des valeurs et des lois spirituelles, j'ai commis beaucoup d'erreurs. Aussi bien à l'égard de mes amis que plus tard au sein de mon couple et de ma famille. Si j'avais eu connaissance autrefois des lois divines que je connais aujourd'hui, je ne serais en aucun cas devenue une imitatrice, comme Gabrielle, la jeune fille d'alors, l'était en de nombreux aspects, tout simplement parce qu'elle ne savait pas faire autrement. Ce sont ces tendances à imiter les autres qui furent à l'origine de beaucoup de mes ennuis d'alors et qui m'occasionnèrent des discordes, de l'insatisfaction et des désaccords. Si j'étais jeune aujourd'hui, avec les connaissances spirituelles que j'ai, je ne me lierais à personne, pas même à mon conjoint. Je ne me servirais pas de lui à mes propres fins. Mes aspirations et mes efforts viseraient à être sur un pied d'égalité avec mon conjoint et à pouvoir parler de tout avec lui. Je laisserais également mes enfants libres et je ne les lierais pas à moi. Je m'efforcerais de les guider et non de les éduquer comme c'était habituel par le passé. Je suis du signe de la balance, très sociable. Si j'étais jeune maintenant, je chercherais à avoir de vrais amis, mais pas à entretenir des amitiés superficielles qui, dans la plupart des cas, sont intéressées et fondées sur des intérêts communs extérieurs. Dans toutes les situations, déjà à l'époque, la loyauté a toujours été importante pour moi. La loyauté, la fidélité, c'est le contraire des liens. Rester fidèle, cela veut dire être libre. Rester fidèle, loyal, c'est aussi ce qui m'apporte aujourd'hui la liberté, qui me permet de parler de tout, si ce n'est pas de façon directe, au moins de façon indirecte. En fonction de la personne avec qui je parle, de sa capacité d'accepter, de supporter et d'assimiler ce qu'on lui dit. Je trouve vraiment génial que Gabrielle nous explique le thème de l'amitié de manière aussi simple et réaliste, et aussi ce qu'elle dit sur la fidélité. Que la fidélité est le contraire des liens, et qu'être fidèle signifie laisser l'autre libre. C'est vraiment une aide précieuse pour notre propre vie.
0: Oui, je suis tout à fait d'accord. Je continue à lire, le jeune dit. Gabrielle, t'entendre parler de ta jeunesse m'a fait ressentir une certaine gravité. Il est difficile pour moi de me projeter à cette époque, après la Seconde Guerre mondiale, parce que je n'ai pas connu de telle période. Je me rends compte que quelqu'un qui, par exemple, n'a pas vécu cette période de la guerre et de l'après-guerre, ne peut pas vraiment ressentir ce qu'une personne a traversé et enduré pendant cette époque. Je comprends mieux l'enseignement de Christ de Dieu, qui dit que quelqu'un qui n'a pas d'expérience ou de programme relatif à certaines situations ou certaines choses ne peut pas comprendre les autres sur ces points précis. Malgré tout, je n'ai pas pu m'empêcher de sourire quand tu as raconté de façon tellement vivante ta jeunesse, tes escapades à vélo et tes escalades dans les arbres. Également, quand tu as décrit les activités sportives que tu pratiquais alors jusqu'à cette confession sincère à propos de ton ignorance de catholique à l'égard des lois divines et spirituelles qui t'a fait commettre beaucoup d'erreurs. Maintenant, je comprends mieux comment il t'est possible de si bien ressentir ce qui se passe en nous, les jeunes d'aujourd'hui. Tu as projeté tes connaissances spirituelles actuelles issue de la sagesse divine sur ta jeunesse, afin de mieux comprendre les jeunes d'aujourd'hui. Ainsi, tu peux nous aider dans beaucoup de situations, à partir de tes connaissances, ou plutôt de cette sagesse. Merci pour tes conseils et ton aide.
2: Gabrielle répond ainsi. Cela me fait plaisir de pouvoir être là pour mes jeunes frères et sœurs. Il est vrai que je peux vous donner certains conseils et certaines aides, mais ce ne sont que des propositions. Chacun doit lui-même décider s'il veut les accepter ou pas. En particulier, pour ce qui concerne leur mise en pratique, c'est-à-dire leur transposition dans la réalité, c'est à chacun de le faire lui-même. D'ailleurs, cela est valable pour tous, les jeunes et les moins jeunes, en raison de la loi du libre arbitre. Chers amis, nous sommes à la fin de cette première partie de la série « Le jeune et le prophète ». La façon dont Gabriel, même à plus de 60 ans, raconte son enfance et son adolescence avec une fraîcheur juvénile est tout simplement contagieuse et montre qu'une vie épanouie en Dieu, qui comprend également la fidélité et la liberté, permet de garder son cœur jeune. Je trouve particulièrement utile la recommandation de ne pas s'orienter en fonction des autres, mais de garder en conscience la vie et l'enseignement de Jésus de Nazareth et de les intégrer dans sa vie quotidienne. Cela m'a déjà beaucoup interpellé quand j'étais adolescent et cela m'aide encore aujourd'hui, par exemple pour examiner mes pensées ou mon comportement envers les autres. Et cela me montre aussi où j'en suis, si mon comportement appartient encore au moi d'hier ou s'il correspond déjà à la personne de la nouvelle ère qui, comme le dit Gabriel, transpose dans la réalité, autrement dit, met en pratique l'enseignement de l'amour pour Dieu et pour le prochain. Nous poursuivons notre lecture dans la prochaine partie de cette série dont nous vous donnons déjà maintenant un petit aperçu. Le jeune demande à Gabriel « Si tu essaies, à partir de la sagesse divine développée maintenant en toi, de te replacer à l'époque de ta jeunesse, que ferais-tu après le travail, dans le cadre de ton temps libre ? À quoi t'intéresserais-tu si tu étais jeune aujourd'hui ? Comment t'y prendrais-tu pour changer le monde ? Nous découvrons donc la réponse de Gabriel dans la prochaine partie de notre série « Le jeune et le prophète ». Nous serions très heureux de vous retrouver à cette occasion. D'ici là, une bonne continuation, à bientôt et une chaleureuse salutation en Dieu.

0: Das Urlicht für alle Menschen.
1: La lumière primordiale pour tous les êtres humains. Développe les forces d'auto-guérison. Guéris-toi par la force du Christ de Dieu.

0: Werte Zuhörer, werte Zuhörerinnen,
1: chers auditeurs, chers amis, il y a 2000 ans, Jésus dit en substance, demandez et l'on vous donnera, cherchez et vous trouverez, frappez à la porte et l'on vous ouvrira. Si nous voulons recevoir l'aide de Dieu et la force de guérison pour notre âme et notre corps, nous demanderons au Christ de Dieu, qui est l'amour et la force en nous, de nous aider et de nous guérir. Que se passe-t-il lorsque nous le faisons? La force du Christ de Dieu s'intensifie dans l'énergie du jour qui provient du film de notre vie et qui s'écoule dans notre journée pour déterminer son déroulement et nous amener à des prises de conscience. L'Esprit éternel active dans notre âme certains aspects pécheurs importants dont nous prenons alors conscience en pensée ou sous forme d'image. Le circuit de la mise en ordre est le courant divin qui afflue dans l'énergie de notre journée. Il touche et renforce la partie de nos comportements erronés actifs en cette journée pour que nous puissions en prendre conscience. Ce courant divin, la force du Christ de Dieu, nous aide aussi à nous repentir des aspects du film de notre vie que la journée nous montre et à les mettre en ordre. Si nous nous repentons, que nous demandons pardon, pardonnons aussi à ceux qui ont eu un comportement erroné envers nous. Si nous réparons ce qui peut l'être encore, que nous ne répétons plus ces mêmes comportements, alors notre âme, mais aussi notre conscient, ainsi que notre subconscient, s'éclaircissent. Cela signifie également que le film de notre vie s'éclaircit. Celui qui réfléchit sérieusement à ces processus comprend que les maladies, les soucis, les problèmes et les revers de fortune de toutes sortes sont la conséquence de pensées erronées et donc de comportements erronés. Nous avons nous-mêmes créé notre malheur. Il est enregistré dans le film de notre vie et nous atteint à un moment donné, selon les lois des reins. Comme nous l'avons entendu, l'amour et la grâce de Dieu sont également présents dans l'énergie de notre journée. En effet, ce qu'elle nous montre, tout d'abord en pensée, mais aussi sous forme d'images dans notre conscient, sont tout d'abord des signes avant-coureurs. L'aide du Christ de Dieu se manifeste de manière accrue dans le circuit de la mise en ordre lorsque nous lui demandons son aide et son soutien. Si nous reconnaissons ces signes avant-coureurs et les mettons en ordre grâce à cette aide du Christ, bon nombre de maladies, de soucis, de souffrances ou de revers de fortune nous serons épargnés.

Nous nous préparons maintenant pour le circuit de la mise en ordre. Nous nous asseyons bien droit. Nous posons le dos de nos mains sur nos cuisses et les rapprochons le plus possible de notre buste. Si nous restons debout, nous nous tenons bien droit et laissons pendre nos bras le long de notre corps en tournant les paumes vers l'avant. Nous fermons maintenant les yeux et nous nous concentrons sur notre respiration. La respiration, c'est la vie. Une respiration profonde apporte le calme et la distance nécessaire par rapport aux pensées qui nous préoccupent. Il ne nous est pas demandé de faire un exercice respiratoire, mais juste de nous orienter sur le Christ, c'est-à-dire de trouver l'harmonie par le biais de notre respiration pour que les forces de Dieu puissent affluer, afin que les pensées qui nous préoccupent et nous harcèlent peut-être encore s'éloigne de nous et que notre système nerveux se détende, nous respirons maintenant consciemment, c'est-à-dire que nous continuons à nous concentrer sur notre respiration. Nous observons comme elle va et vient, va et vient. Va et viens. Notre respiration est calme et profonde. Elle va et vient. Elle va et vient. Va et viens. Grâce à cette respiration profonde, nous devenons plus calmes. Nos pensées s'éloignent. Nous respirons calmement et profondément. Nous respirons calmement et profondément. L'harmonie se répand dans notre corps. L'harmonie se répand dans notre corps. L'harmonie apporte la paix. L'harmonie apporte la paix. Notre respiration reste calme et profonde. Calme et profonde. Elle va et vient. Va et vient. Notre respiration devient automatiquement plus profonde au fur et à mesure que l'harmonie et la paix détendent notre système nerveux.
car l'harmonie et la paix se répandent dans tout notre corps. Notre corps devient léger car notre système nerveux se détend de plus en plus. Notre corps est léger. Notre système nerveux est détendu. Notre corps est léger. Notre système nerveux est détendu. Notre respiration est calme et profonde. Notre respiration est calme et profonde. Nous laissons maintenant notre souffle s'écouler en nous.

0: jetzt öffnen wir uns für die Christus-Gotteskraft in uns.
1: Nous nous ouvrons à la force du Christ de Dieu en nous, en concentrant notre attention sur le quatrième centre de conscience qui se trouve près de notre cœur. Notre respiration reste calme et profonde. Calme et profonde. Nous prions. Christ, toi, notre Rédempteur, toi, le médecin et guérisseur intérieur, tu nous as appris que chacun de nous est le temple de Dieu. Ta lumière sainte et curative est en nous. Ta force nous soutient. Tu nous prépares à la vie en toi. Christ, ma respiration est ma vie. Tu es le souffle, la vie dans ma respiration. Ma respiration est calme et harmonieuse. La vie que tu es se répand calmement et harmonieusement à travers mon corps. Tu nourris mes cellules de ta force et tu développes les forces d'auto-guérison du corps, car ta volonté doit s'accomplir en moi. Tu es la légèreté dans mon corps. Tu es l'harmonie et la paix dans tous les éléments de mon corps. Les pensées qui me harcelaient se sont éloignées. Des pensées constructives, des pensées d'espoir et de confiance se répandent dans tout mon corps. Je me tourne avec confiance vers toi, toi qui habites en moi, et te demande de me montrer les erreurs et les faiblesses dont je peux me repentir aujourd'hui grâce à ta force, afin de les mettre en ordre et de ne plus les refaire. Christ, dans mon âme se trouvent les aspects pécheurs qui m'ont apporté et m'apportent encore souffrance, soucis et maladie. Je te prie de toucher les aspects de mon comportement erroné que je suis à même de mettre en ordre maintenant grâce à ton aide, car je veux reconnaître la poutre dans mon œil et la retirer afin de pouvoir faire la paix avec mon prochain, au lieu de voir la paille dans son œil.
0: In seinem Auge sehe.

Nous sommes calmes et harmonieux, orientés sur la grande force, sur le grand processus qui se déroule en nous. Nous pouvons en être sûrs si nous le lui demandons de tout cœur. Le Christ touche notre âme pour que nous reconnaissions des aspects de nos péchés et puissions les mettre en ordre. De cette manière, les forces d'auto-guérison se développent en nous et nous recevons la grâce de pouvoir donner des ordres à notre corps avec la force du Christ. Le Christ de Dieu touche notre âme. Une image remonte de notre âme et se montre à nous dans notre conscient.

0: Wir sehen uns in diesem Bild.
1: Nous nous voyons dans cette image.
0: Wir erleben das.
1: Nous nous voyons vivre dans cette image.
0: Denn wir leben in diesem Bild. Wir
1: nous nous entendons parler et savons aussi ce que nous pensons dans cette image. Maintenant, nous ressentons physiquement les différentes situations de l'image. Si nous avons fait du tort à autrui, nous le ressentons physiquement. Si nous avons eu des paroles ou des pensées négatives envers notre prochain, voire si nous avons mal agi envers lui, nous le ressentons physiquement. L'image qui est remontée de notre âme agit sur notre corps. Nous ressentons dans notre propre corps les souffrances que nous avons infligées aux autres. C'est ce qui nous aide à reconnaître notre part, la poutre dans notre œil, telle que Jésus nous l'a enseignée.

0: Nun lauschen wir auf unser
1: Nous écoutons à présent la voix de notre conscience.
0: Es mahnt uns
1: Elle nous exhorte à nous repentir de ce qui constitue notre part dans les différentes situations. Elle nous exhorte à la mettre en ordre et à ne plus refaire la même chose. Nous demandons au Christ en nous de nous offrir son aide et son soutien. Nous recevons son aide et son soutien. Si nous le voulons véritablement, nous parvenons à nous repentir de nos comportements erronés. Nous nous repentons. Nous nous repentons. Nous mettons en ordre en demandant pardon en pensée à notre prochain et en pardonnant aussi à ceux qui ont mal agi envers nous. Nous le faisons maintenant en pensée.

0: Während der Bereinigung unserer erkannten Sünden,
1: au fur et à mesure que nous mettons en ordre ce que nous avons reconnu, nos systèmes cellulaires se sentent mieux, car ils reçoivent plus de lumière et de force venant du Christ. Les organes s'harmonisent et établissent un contact positif entre eux. Ils établissent une communication positive. Nous ressentons à l'intérieur de notre corps. Tout vibre de façon harmonieuse et émet de l'harmonie. Notre système nerveux est détendu. Notre corps tout entier est entré dans une vibration plus élevée. Les forces d'auto-guérison sont de plus en plus actives. La force du Christ de Dieu prépare l'âme et le corps à la guérison globale. Nous sommes en harmonie. Nous nous sentons légers et dynamiques. Notre respiration reste calme et profonde. Notre respiration est calme et profonde.

Les forces d'auto-guérison agissent. En pensée, nous les dirigeons dans notre corps. Nous posons la paume de notre main droite sur la partie du corps dont nous pensons qu'elle a besoin d'aide et nous dirigeons vers elle les forces d'auto-guérison. L'organe auquel nous nous adressons entre dans une vibration plus élevée. Les forces d'auto-guérison agissent positivement sur l'organe que nous avons choisi. Le négatif diminue. Les cellules malades s'éliminent. Des cellules saines et harmonieuses se développent. Elles cherchent la communication avec les cellules du corps qui ont la même vibration. Notre corps se détend de plus en plus. Notre système nerveux est en harmonie. Notre respiration est calme et profonde. Nous sommes dans un processus de guérison grâce aux forces d'auto-guérison.

0: mit der Hilfe Christi heilen wir.
1: Nous guérissons avec l'aide du Christ.
0: Es heilt unsere Seele.
1: Il guérit notre âme.
0: Es heilt unser Leib.
1: Il guérit notre corps.
0: Es heilt unsere Seele.
1: Il guérit notre âme.
0: Es heilt unser Leib.
1: Il guérit notre corps.

0: Wir legen die rechte Hand zurück.
1: Nous remettons notre main droite dans sa position initiale. Le dos de notre main repose à nouveau sur notre cuisse droite. Si nous sommes debout, nous replaçons notre bras droit le long de notre corps. Nous nous concentrons à nouveau sur notre corps. Nous ressentons l'harmonie et la paix se répandre à travers lui. Notre respiration est calme et profonde. Nous sommes détendus et pleinement en harmonie. Nous demandons à nouveau au Christ de Dieu de toucher notre âme afin que nous puissions reconnaître nos fautes et les mettre en ordre. Un aspect négatif issu de sentiments, de pensées, de paroles ou d'actes dirigés contre notre prochain monte en nous par l'intermédiaire du monde de nos sensations et sentiments. Sous forme de pensées ou d'images, nous percevons dans notre conscient ce qui n'était pas positif.

Si nous voulons effacer cet aspect de notre âme, c'est-à-dire si nous ne voulons pas, sur notre chemin de vie, subir les conséquences de ce que nous avons fait à notre prochain ou aux animaux et au règne de la nature, nous demandons au Christ de Dieu la force de nous repentir.

0: wir bereuen.
1: Nous nous repentons.
0: Wir bereuen.
1: Nous nous repentons.
0: Wir bitten über Christus.
1: En pensée, à travers le Christ, nous demandons pardon à notre prochain et nous pardonnons à ceux qui ont éventuellement eu des pensées ou des actes dirigés contre nous. Nous savons que nous voulons agir différemment à l'avenir et nous enregistrons maintenant le programme positif correspondant dans nos cellules cérébrales.

0: Befreiung unserer Seele.
1: Nous ressentons que notre âme se libère.
0: Positive Kräfte bauen sich
1: des forces positives s'édifient en nous. C'est la force du Christ de Dieu dans notre âme qui est la force de guérison et de vie pour notre corps physique. Et maintenant, nous posons à nouveau notre main droite sur la partie du corps que nous choisissons ou sur un organe précis, ou encore nous dirigeons les forces d'auto-guérison vers les glandes et les hormones. En pensée, nous dirigeons les forces d'auto-guérison là où elles doivent agir. La guérison globale s'accomplit. Le Christ guérit notre âme. Le négatif se transforme en positif. Des forces positives développent les forces d'auto-guérison. La guérison s'accomplit. La guérison s'accomplit. Notre âme guérit. Notre corps guérit. Notre âme guérit. Notre corps guérit. Toutes les cellules de notre corps entrent en harmonie. Les hormones, les glandes, les vaisseaux sanguins et lymphatiques se renforcent. Ils sont en harmonie. L'harmonie vibratoire dans le corps engendre une communication positive entre tous les systèmes cellulaires, entre tous les éléments du corps. L'harmonie afflue de l'âme vers le corps. L'harmonie engendre la guérison. L'harmonie apporte la guérison globale à l'âme et au corps. La guérison s'accomplit. L'âme et le corps guérissent. La guérison s'accomplit.

Nous laissons les forces affluer en nous et ressentons à l'intérieur de notre corps. Nous ressentons la proximité du Christ de Dieu, l'harmonie du Christ de Dieu, les forces revigorantes du corps. Nous ressentons la respiration profonde qui se répand dans tout notre corps et qui élève sa vibration. La guérison s'accomplit. La guérison s'accomplit. L'âme guérit. Le corps guérit. L'âme guérit. Le corps guérit.

Nous remettons maintenant notre main droite à sa position initiale. Le dos de notre main repose sur notre cuisse. Si nous sommes debout, nous replaçons notre bras droit le long de notre corps. Une fois de plus, nous demandons au Christ de Dieu de nous aider et de nous soutenir, de mettre en mouvement dans notre âme ce que nous sommes en mesure de reconnaître et aussi de mettre en ordre maintenant la lumière intérieure. Le Christ de Dieu agit dans notre âme et fait monter en nous une image qui nous montre ce que nous avons causé et que nous pouvons mettre en ordre maintenant.

0: Wir betrachten uns in unserem Bild.
1: Nous nous voyons dans cette image. Nous laissons les pensées, les paroles et les actes de notre image agir en nous. Nous ressentons dans notre corps les effets de nos comportements erronés, de nos aspects pécheurs. La douleur et la honte montent en nous. Nous le ressentons physiquement. Nous demandons la force de nous repentir et nous la recevons. Nous nous repentons de notre comportement erroné. Nous nous repentons. Nous nous repentons. En pensée, nous demandons pardon à notre prochain que nous voyons dans l'image et à qui nous avons fait du tort. Et nous pardonnons à ceux qui nous ont fait du tort. Nous le faisons maintenant en pensée.

0: haben wir gedanklich
1: Après avoir mis en ordre en pensée ces aspects, nous ressentons à l'intérieur de notre corps. Notre respiration est calme et profonde. Notre respiration est calme et profonde. Nous posons à nouveau la paume de notre main droite sur l'organe ou la partie du corps dont nous pensons qu'elle a besoin d'aide et nous dirigeons les forces d'auto-guérison vers elle. Nous pouvons également diriger les forces d'auto-guérison vers les glandes ou les hormones, ou encore vers les vaisseaux sanguins ou d'autres éléments du corps qui ont besoin de l'aide du Christ de Dieu. La guérison s'accomplit. Notre âme guérit. Elle devient plus lumineuse et plus forte.
0: Es heilt unser Körper.

0: Notre corps guérit.
1: Er ist in Harmonie.
0: Il est en harmonie.
1: Heilende Kräfte wirken.
0: Des forces de guérison agissent dans notre corps.
1: Heilende Kräfte bauen.
0: Des forces de guérison renforcent notre corps.
1: Das Nervensystem ist in Harmonie.
0: Le système nerveux est en harmonie.
1: Alle Bausteine des Leibes sind
0: tous les éléments de notre
1: harmonie.
0: Corps sont en harmonie.
1: Alle Körperfunktionen
0: toutes
1: sind
0: les fonctions du corps sont en communication positive les unes avec les autres. Nous guérissons.
1: Es heilt die Seele.
0: Notre âme guérit.
1: Sie nimmt an Licht und Kraft.
0: Elle gagne en lumière et en force.
1: Es heilt unser Körper.
0: Notre corps guérit.
1: Alle Bausteine des Leibes sind
0: tous les éléments de notre corps sont en harmonie.
1: Es heilt.
0: Nous guérissons.
1: Gottes Liebe heilt.
0: L'amour de Dieu guérit.
1: Liebe heilt.
0: L'amour guérit.
1: Liebe heilt.
0: L'amour guérit.

Nous remettons notre main droite à sa place initiale. Si nous sommes debout, nous replaçons notre bras droit le long de notre corps. Nous percevons la vibration de notre corps et ressentons la force du Christ de Dieu qui agit. Nous ressentons que le médecin et guérisseur intérieur est tout proche.

Chers auditeurs, chères auditrices, la force du Christ est toujours présente. Il nous est offert de la mettre à profit. Elle devient active en nous si nous sortons de l'ombre pour entrer dans la lumière et que nous laissons la force et la lumière du Christ rayonner vers nous. N'excluez pas votre médecin de ce processus. Si vous consultez un médecin, incluez-le dans l'activation des forces d'auto-guérison. Donc, accordez-lui aussi votre confiance en incluant, par exemple, les médicaments prescrits dans le courant de l'auto-guérison. Si non seulement nous nous remettons entre les mains de Dieu, mais que nous remettons également le médecin entre ses mains, lui qui est la force et la lumière en tout et en tous, nous sommes alors en communication positive avec notre médecin, mais aussi avec les médicaments qu'il nous prescrit. Si vous devez consulter un médecin prochainement, portez dès maintenant ce rendez-vous dans votre cœur. Pensez également à la guérison globale, dans laquelle vous contribuez vous-même de manière décisive à la guérison de votre âme, mais aussi de votre corps. L'harmonie, c'est la vie et la santé du corps. L'important pour nous est de parvenir à l'harmonie, c'est-à-dire à la communication positive de tous les organes, de tous les systèmes cellulaires entre eux, et d'amener le corps, considéré comme un tout, à être en harmonie avec l'âme. Si nous nous y tenons, notre âme et notre corps guériront ou resteront en bonne santé. Je vous souhaite d'avoir toujours confiance en Dieu et de vivre constamment dans la conscience. Le Christ est en vous. Le Christ est en moi. Le Christ est en nous tous.

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0: Liebe Zuschauerinnen, liebe Zuschauer.
1: Chers téléspectateurs, chers auditeurs, nous vous saluons chaleureusement pour cette émission de la série « Moments de réflexion, l'esprit libre, Dieu en nous ». Pour commencer, nous aimerions dire clairement que nous n'appartenons à aucune religion, car Jésus, le Christ, n'a pas fondé de religion extérieure. Il nous a enseigné que Dieu est en nous. À l'époque actuelle, le thème « Dieu en nous » peut passer aux yeux de beaucoup pour une provocation. En effet, à l'écoute ou à la lecture de ce que rapportent les médias sur les événements qui se déroulent dans le monde, on constate combien Dieu, et encore plus la conscience de sa présence en nous, se trouve de plus en plus relégué à l'arrière-plan. Les médias font part de catastrophes, du comportement des êtres humains, de la manière dont ils traitent leurs semblables, de l'hostilité dont ils font preuve envers ceux qui ne partagent pas leur opinion ou conception. La terre, toute la nature, les animaux et les plantes souffrent de la grande supercherie du christianisme traditionnel et de l'égocentrisme de ceux qui les exploitent, tout en affirmant qu'ils accomplissent ce que Jésus a enseigné. Chacun trouve des arguments pour justifier le pillage de la terre, les souffrances imposées aux animaux et leur mise à mort. Ce qui est sûr pourtant, c'est que tout cela n'a rien à voir ni avec Dieu ni avec Jésus.
2: Et voilà que quelqu'un ose affirmer « Dieu est en nous ». Penser que Dieu est en nous n'est en fait pas une idée étrange et devrait encore moins l'être pour ceux qui croient en Jésus de Nazareth, au Christ de Dieu, qui, comme l'affirment les chrétiens, est le Rédempteur de l'humanité. En effet, parmi ses nombreux enseignements, il y en a un qui nous rend attentifs à cet aspect. Jésus enseigna que chacun de nous est le temple de Dieu et que Dieu, l'Éternel, habite en nous. C'est pourquoi, si nous croyons en Jésus, le Christ, et à son enseignement, qui est un enseignement simple, l'idée que Dieu est en nous n'est pas quelque chose d'abstrait.
3: Malheureusement, le mode de pensée de l'être humain est extrêmement tordu. Nous croyons en des institutions ecclésiastiques qui célèbrent toutes leurs cérémonies grandiloquentes en les qualifiant de chrétiennes, alors que Jésus de Nazareth n'a enseigné ni culte ni rite. Au contraire, il a dit que chacun de nous est le temple de Dieu, que Dieu habite en chaque être humain, en chaque âme.
1: À l'heure actuelle, beaucoup de gens réfléchissent à tout cela et un très grand nombre de personnes quittent les institutions ecclésiastiques. On ne compte plus, en effet, les écarts de conduite de la caste des prêtres qui défraient la chronique, l'hypocrisie et le mensonge qui règnent au sein de leur communauté sont mis au grand jour, ainsi que les abus commis par un grand nombre de prêtres dont le comportement est d'une perversité monstrueuse et d'une abomination sans nom.
4: Rappelons-nous ce que Jésus de Nazareth, le Christ de Dieu, a dit à juste titre. Ne vous faites pas appeler rabbi, car un seul est votre maître et vous êtes tous frères. Cela est valable avant tout pour toutes les excellences et éminences ecclésiastiques. En fait, pour toute la caste des prêtres, chaque être humain est un pécheur, certains plus, d'autres moins, les prêtres également. Si nous croyons que Dieu est en nous, nous sommes alors tous confrontés à cette question : avons-nous besoin d'église faite de main d'homme ?
5: Gott, unser ewiger Vater,
2: Voici ce que Dieu, notre Père éternel, a dit déjà à travers Isaïe. Le Très-Haut n'habite pas dans ce qui est fait de main d'homme. Tous ceux qui fréquentent les églises devraient se demander où aller pour prier. Si nous reprenons ces paroles de Jésus, tu es le temple de Dieu et Dieu habite en toi, c'est-à-dire en chacun de nous. Cela signifie que nous devrions nous rendre dans notre temple de chair et d'os, dans la conscience profonde que Dieu est en nous. Si Dieu est en nous, avons-nous alors besoin de prêtres que Jésus appelait Rabbi? De plus, Jésus, le Christ, nous a enseigné que le royaume de Dieu est en nous. Alors, pourquoi aller dans des églises de pierre si le royaume de Dieu est en nous et que Dieu habite en nous? Dieu est la loi de la vie. Et la loi de la vie, c'est la liberté. Car Dieu est la liberté et il habite en nous. Dieu est donc en nous.
1: Beaucoup de personnes, et elles sont toujours plus nombreuses, ne trouvent plus aucun soutien auprès des églises de pierre, les églises traditionnelles. C'est pourquoi toujours plus les désertent, déçus par le comportement institutionnel des prêtres et les enseignements ecclésiastiques. Elles ne se sentent plus à la maison dans ces églises de pierre, car elles n'y ont pas trouvé Dieu. D'autres encore affirment, en hochant la tête, « Dieu n'existe pas, car s'il existe, où se trouve-t-il alors ?» Les autorités ecclésiastiques ont perdu toute crédibilité. Les politiciens rabâchent leurs discours sur l'intérêt général et l'engagement social. Mais si on creuse un peu, on se rend assez vite compte qu'en définitive, tout ou presque tout tourne toujours autour du profit et de l'intérêt personnel. Le gouvernement à la tête de l'Allemagne se dit chrétien, ce qui ne l'empêche pourtant pas d'être le troisième plus grand exportateur d'armes au monde. Malgré tout, il se dit chrétien. Et être chrétien, cela signifie suivre les enseignements de Jésus de Nazareth.
3: Pourquoi le gouvernement allemand se dit-il chrétien s'il est le troisième exportateur d'armes au monde? Ce gouvernement soi-disant chrétien n'est-il pas plutôt dépendant des institutions ecclésiastiques? Car cela ne peut pas être chrétien. Jésus, le Christ, nous a enseigné tout autre chose. Celui qui saisit l'épée périra par l'épée. Et aussi, aimez vos ennemis. Faites le bien à ceux qui vous haïssent. Bienheureux les pacifiques, car ils posséderont la terre. Jésus a également dit, « Ce que tu fais au plus petit d'entre les miens, c'est à moi que tu le fais. » L'enseignement de Jésus de Nazareth est fondamentalement non-violent. Il n'a pas dit que nous devrions nous armer pour rendre les coups. Il a dit, si quelqu'un te frappe sur la joue droite, présente-lui aussi l'autre.
2: Se faire gifler et tendre l'autre joue, ce n'est pas si évident à comprendre. Comment expliquer cela à la lueur des lois de Dieu? Car on pourrait croire qu'une personne qui agit ainsi accepte tout sans rien dire. Un tel comportement correspond-il aux lois de Dieu?
4: Là aussi, Jésus fut un exemple. Lorsqu'il fut arrêté et conduit devant Ponce Pilate, un des soldats le frappa en plein visage et Jésus lui demanda, Pourquoi me frappes-tu? Si j'ai mal parlé, fais voir ce que j'ai dit de mal. Et si j'ai bien parlé, pourquoi me frappes-tu? Jésus ne fit que rectifier les choses. Il s'est porté garant de la vérité, mais il n'a pas rendu les coups.
3: Cela veut dire que nous ne devrions pas tout accepter sans rien dire, mais comme nous l'a enseigné Jésus, poser des questions, demander pourquoi on nous traite de la sorte. Revenons à l'Allemagne qui est le troisième exportateur d'armes du monde. En agissant ainsi, ce pays approuve le fait que ces armes seront employées, par exemple pour attaquer d'autres pays et tuer des gens, soit pour attaquer, soit pour riposter. À quoi bon un gouvernement qui se nomme chrétien s'il ne respecte pas ce que Jésus a enseigné? Ou alors ne fait-il que tenir l'étrier à la caste des prêtres allemandes dont la loi et le droit sont un combat contre le prochain?
1: Ce qui prouve qu'il en est ainsi, c'est que chaque année, les institutions ecclésiastiques allemandes reçoivent de l'État environ 14 milliards d'euros de subventions. Tant que cela continuera, bien peu de choses changeront, car le cheval qu'est l'État ne voit pas la nécessité de se débarrasser de son cavalier, c'est-à-dire de l'Église, et de changer de comportement envers Dieu et son Fils, le Christ.
2: C'est pourquoi cette question revient régulièrement. À quoi sert Dieu, sans même parler de Dieu en nous? Car si Dieu tolère tout cela, on devrait en fait en conclure qu'il n'existe pas. Et s'il existe, malgré tout, pourquoi laisse-t-il faire tout cela? On dit qu'il est très sage. Où est-il donc?
1: Des scientifiques qui ont beaucoup recherché dans le domaine de la physique nucléaire et de la physique quantique ont entre-temps reconnu que Dieu n'est pas séparé de sa création, mais qu'il est omniprésent dans la création. S'il est omniprésent dans sa création, il est donc aussi en nous. C'est pourquoi nous disons que Dieu est en nous. Dieu, l'Esprit omniprésent, est la liberté. Selon la volonté divine, chaque être humain est libre et responsable de tout ce qu'il fait et ne fait pas. Même si quelqu'un revêt un manteau chrétien et qu'en dessous, il fait outrage à la vie chrétienne, l'esprit libre n'interviendra pas, car chaque être humain est libre et est le forgeron de son bonheur ou de son malheur.
3: Nous avons reçu de Dieu l'Éternel et de son Fils Jésus un enseignement qui peut nous rendre libres si nous le mettons en pratique dans notre vie. Nous connaissons les 10 commandements que Dieu a donnés à travers Moïse. Et celui qui prétend être chrétien devrait également mettre en pratique les enseignements de Jésus de Nazareth. Car son sermon sur la montagne contient également les 10 commandements de Dieu. N'oublions pas que Jésus a conclu son sermon sur la montagne par ces paroles. Ainsi, quiconque écoute ce que je viens de dire et le met en pratique sera comme un homme intelligent qui a bâti sa maison sur le roc. La pluie est tombée, les rivières ont débordé, la tempête s'est abattue sur cette maison, mais elle ne s'est pas écroulée, car ses fondations avaient été posées sur le roc. Mais quiconque écoute ce que je viens de dire et ne le met pas en pratique sera comme un homme insensé qui a bâti sa maison sur le sable. La pluie est tombée, les rivières ont débordé, la tempête s'est abattue sur cette maison et elle s'est écroulée. Sa ruine a été complète.
5: Und wurde völlig zerstört. Viele Menschen bauen auf Sand.
4: Beaucoup de personnes construisent sur le sable. Et Jésus a dit plus ou moins en ces termes que lorsque les eaux monteront, elles emporteront le sable. Dieu le Père et son Fils, le Christ, nous ont donné les aspects de la loi divine. qui les applique dans sa vie? Si malgré ces connaissances nous bâtissons sur le sable, nous ne devrions alors pas accuser Dieu du malheur qui nous touche. Dieu nous laisse libres. Dieu ne contraint à rien. Il nous invite à suivre ses commandements, mais il ne nous y oblige pas. Ainsi, chaque personne qui connaît les commandements de Dieu et le sermon sur la montagne de Jésus est libre de les mettre en pratique ou pas, mais en porte aussi la responsabilité.
2: Chacun d'entre nous est donc lui-même responsable de ce qu'il fait des commandements de Dieu. Soit nous accomplissons la volonté de Dieu, soit nous ne l'accomplissons pas. Chacun emporte lui-même la responsabilité. Si nous croyons en Jésus de Nazareth, même si nous ne croyons qu'en quelques-uns des aspects de son enseignement, et n'agissons pas selon ces aspects de la loi divine, nous sommes nous-mêmes responsables de nos actes et ne pouvons pas en faire endosser la responsabilité à quelqu'un d'autre. Que nous croyons en Dieu ou pas, Dieu est en nous.
1: J'aimerais revenir sur ce qui se passe dans le monde, en particulier sur la grande misère qui y règne. Des enfants meurent de faim. Des personnes vivent dans des conditions inhumaines. Et les gouvernements qui se disent chrétiens approuvent et apportent même leur contribution pour que des églises et des cathédrales soient restaurées, ce qui coûte des millions et des millions. De manière générale, c'est l'État qui les débourse, c'est-à-dire nous, les contribuables. Pourtant, avec tous ces millions, on pourrait faire beaucoup de choses pour soulager la misère du monde. Pourquoi avons-nous besoin d'églises et de cathédrales restaurées si Dieu n'habite pas dans les églises de pierre, mais en nous, et qu'il est également en chaque enfant qui meurt de faim? Nous devrions essayer de prendre conscience et de saisir dans notre cœur ce que signifie Dieu en nous.
3: Dieu est en vous. Dieu est en chacun de nous. Il est puissant et omniprésent. Dieu, qui est omniprésent, est en chaque animal, dans chaque brin d'herbe, dans la fleur, dans l'arbre puissant. Dieu est en chaque pierre. La force de la vie, la force de la terre, tout est vie omniprésente. Dieu en nous, Dieu en toute chose. Dieu est l'esprit libre. C'est pourquoi chacun d'entre nous est responsable pour sa propre vie, vous et nous. Chacun, une personne intelligente qui ne bâtit pas sur du sable, a conscience qu'elle est elle-même le temple de Dieu. Elle se dira, je construis ma vie sur l'Esprit de Dieu et j'applique progressivement les commandements de Dieu et le sermon sur la montagne de Jésus dans ma vie. Car Dieu est en moi. Je rappelle ce que Dieu a dit à travers le prophète Isaïe. Le Seigneur du ciel et de la terre n'habite pas dans ce qui est fait de main d'homme. Si nous continuons à approfondir notre thème « Dieu en nous », nous comprenons toujours mieux ce que signifie que Dieu est en nous et que chacun de nous est le temple de Dieu et aussi que Dieu, la force toute puissante et omniprésente, habite en nous. Lorsque nous nous promenons, Dieu est en tout ce qui nous entoure, car il est omniprésent. Cela signifie communiquer avec la vie qu'est Dieu.
6: Communication mit dem Leben, das Gott ist.
7: Unsere Welt zeigt auf.
4: L'état de notre monde démontre que la plupart des gens ont cru à la caste des prêtres. Car si ce que les prêtres enseignent depuis des milliers d'années était la vérité, le monde serait dans un autre état. Mais il est le reflet de l'homme. Guerre, assassinat, famine, souffrance, maladie, épidémie, atrocité commise envers les animaux. Et ensuite, on se demande, où est Dieu ? Ce qui est sûr, c'est qu'il n'est pas dans une maison de pierre appelée Église, et pas non plus dans l'enseignement de la caste des prêtres. Ceux qui se réfèrent à l'enseignement de Jésus, du Christ, et c'est ce que fait également la caste des prêtres dans les Églises, devraient être pacifiques, conscients de Dieu, respecter la terre et tout ce qui y vit, respecter la vie. Le Dieu des prêtres n'existe donc pas, mais il y a le Dieu véritable en vous, en nous, dans tous les êtres humains, dans toutes les créatures de Dieu, dans la création tout entière, dans la nature tout entière.
1: Toujours plus de personnes se demandent pourquoi Dieu laisse faire tout cela? Mais qu'est-ce que Dieu devrait faire du monceau de ruines que l'ego de l'homme a laissé derrière lui? Devrait-il en faire écrouler les derniers restes? Ce n'est pas la peine, l'homme s'en charge très bien lui-même, car c'est nous qui sommes la cause de l'état de ce monde et de la terre, et non Dieu. Dieu nous a donné son libre arbitre. Car la vie qu'est Dieu est liberté. Dieu ne contraint pas. Il ne contraint aucune de ses créatures. Dieu est liberté. Dieu est l'esprit de la vie. Celui qui détruit intentionnellement la vie est contre Dieu et se met au-dessus de l'esprit puissant Dieu.
2: La liberté que Dieu nous donne nous permet de penser librement. Et celui qui pense librement est doté d'un bon esprit d'analyse. Puis-je poser cette question à ceux qui sont dotés d'un bon esprit d'analyse et aussi à ceux qui hochent maintenant la tête? Êtes-vous donc un mouton qui acquiesce à tout ce qu'on lui dit? Quelqu'un qui croit ce que d'autres essaient de lui faire avaler, par exemple à propos de Dieu? Un mouton de Panurge qui a besoin d'églises construites de mains d'hommes, de traditions et de confessions et par conséquent de prêtres dogmatiques qui les perpétuent? Ou bien êtes-vous une personne libre qui a appris à réfléchir par elle-même et à ne pas croire tout ce qu'on lui fait miroiter, par exemple la promesse que Dieu se trouverait en tel ou tel endroit, ou encore que le chaos régnant dans ce monde relève des secrets de Dieu?
4: Pour quelles raisons les institutions, mais aussi d'autres personnes, parlent-elles régulièrement des secrets de Dieu? Posons-nous cette question. Dieu est-il parfait? Est-il l'esprit absolu? S'il est l'esprit absolu, l'esprit de la création, l'esprit de la liberté, l'esprit de l'infini, quelle raison aurait-il d'avoir des secrets? A-t-il quelque chose à nous cacher? Si c'était le cas, d'une part, l'Éternel ne serait pas libre, d'autre part, il serait également un pécheur, car seul un pécheur a quelque chose à cacher. Seul un pécheur a des secrets. Dieu, lui, n'en a pas. Qui est à l'origine de ce secret et qui veut nous instiller cette idée? En tout cas, pas Jésus de Nazareth. Car dans la Bible, quel que soit le passage que l'on prenne, Jésus ne parle jamais de secret. Le secret est une invention des prêtres qui ont progressivement travesti et assombri l'enseignement de Jésus de Nazareth et ont ensuite fait avaler à leurs fidèles tous les illogismes qui en découlaient en les classant dans la rubrique « secret de Dieu ».
1: J'aimerais dire ici que j'ai cessé de croire aux prêtres en prenant conscience que Dieu est en moi. J'ai appris à tourner mes prières vers Dieu en moi, à accomplir peu à peu dans ma vie quotidienne ce que je dépose dans mes prières et à me demander si ce que je pense, dis et fais correspond à l'enseignement de Jésus de Nazareth. Si ce n'est pas le cas, je m'efforce de dépasser progressivement mes aspects trop humains, mes aspects pécheurs, avec la force intérieure. Grâce à cela, je deviens plus libre, plus heureux et toujours plus léger intérieurement. Je peux aller dans la nature, prier dans la nature et me rappeler chaque fois à la conscience que ce que je vois, je le ressens en moi, car Dieu, l'Esprit libre, le Créateur puissant, est en toute chose. Avec le temps, on apprend à communiquer avec les forces dans la nature, les forces dans les animaux, et notamment avec les forces de l'infini, car Dieu est l'Esprit de l'infini. Je peux dire que je deviens toujours plus libre. Je peux prier librement. Je n'ai plus besoin de croire à un Dieu d'amour, d'unité, de paix, de liberté. Dans la prière profonde, je ressens Dieu en moi. Chers téléspectateurs, chers amis, nous voilà arrivés à la fin de cette émission intitulée « Moment de réflexion, l'Esprit libre, Dieu en nous ». Que pouvons-nous vous souhaiter? Que pouvons-nous nous souhaiter mutuellement? Peut-être d'apprendre à suivre le chemin qui nous permet de sortir toujours plus du sable des religions extérieures pour aller vers le roc qu'est le Christ en nous. Apprenons à nous tourner vers lui dans la prière. Lui, le Dieu proche qui vit en chacun de nous. Faisons nos propres expériences. Chacun est libre. Et si nous le souhaitons, rappelons-nous de temps à autre ces paroles de Jésus, le Christ. « Je suis venu pour vous libérer. » Souhaitons-nous à tous de faire de nouveaux pas en direction de la liberté qu'est le Christ. Chers amis, si vous le souhaitez, retrouvez-nous pour la suite de ce thème « Dieu en nous ». Nous souhaitons à chacun tout ce qu'il y a de mieux. Au revoir et à bientôt. Une salutation en Dieu.
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Bienvenue, chers auditeurs. J'ai récemment lu un ouvrage de Manfred Kiber, un écrivain allemand, portant le titre « Histoire d'animaux ». Et l'une de ses histoires, intitulée « Supplique muette », m'a particulièrement marqué, car elle décrit du point de vue des animaux ce qui nous semble naturel. Tous ceux qui ont un chien ou un chat savent que les animaux ont des sentiments et sont capables de les exprimer. Et ceux qui aiment leur animal de compagnie font tout pour qu'il aille bien. Mais quelle est la différence entre un chien ou un chevreuil? Entre un chat et une vache? Pourquoi les uns sont-ils choyés et les autres mangés? De nombreux animaux souffrent énormément, en particulier pendant les périodes de fête, et j'aimerais vous lire à ce propos ce récit de Manfred Kiber. Le troupeau de moutons s'était rassemblé, tout excité, autour d'un vieux mouton qui racontait. « Ma grand-mère l'a vu de ses propres yeux, disait-il. C'est incroyable et horrible. On ne sait pas ce que c'est. Elle n'a pas tout vu non plus. Elle est passée devant en se rendant au pâturage. Il y avait une porte qui menait à une pièce sombre. Il y avait une odeur de sang à l'entrée de la pièce sombre. On ne voyait rien. Mais elle a entendu un mouton hurler à l'intérieur. Un hurlement horrible. Tremblante de peur, elle est alors retournée dans le troupeau. Tout le monde frissonna. « On n'est sûr de rien, dit le vieux mouton, mais il doit y avoir une part de vérité. En tout cas, c'est horrible. » « Ta grand-mère n'est plus en vie ? » demanda un jeune mouton. « Je ne sais pas, répondit le mouton. Cela fait longtemps qu'on est venu la chercher. » « Ça commence comme ça, et on ne revient jamais, » dirent certains. Le chien de berger aboya et conduisit le troupeau à l'autre bout du pâturage. Le berger se tenait là, en train de parler à un inconnu qui ne ressemblait pas à un berger. Ils étaient en train de négocier. Puis, l'inconnu s'avança d'un pas décidé vers le troupeau et examina chaque bête d'un œil expert. Ce n'était pas le regard d'un berger. Sa main se posa alors sur le jeune mouton qui avait posé une question auparavant. Un frisson le parcourut. Cette main était différente de celle du berger. L'inconnu passa une corde autour de son cou. « Je prends celui-là, » dit-il en sortant de sa poche une bourse sale contenant de l'argent. Il paya. Cette vie lui appartenait désormais. Il l'avait achetée. Il saisit la corde et traîna le mouton hors du pâturage jusqu'à la route. Le troupeau regarda avec effroi l'inconnu s'éloigner, sans comprendre ce qui se passait. Le mouton tourna la tête. Ses yeux cherchaient sa famille et ses compagnons de jeu. Quelque chose en lui se crispa. Quelque chose en lui criait de se détacher et de revenir en courant. « Ça commence comme ça, » se dit-il. « On vient me chercher. » Mais il ne se débattit pas. Il était impuissant. À quoi cela servirait-il? Il se réconforta en se disant « Ce n'est pas le pire qui m'attend. Il y a d'autres pâturages. C'est peut-être là que l'on m'amène. » C'était la confiance qu'ont les animaux qui sont devenus dociles. Ils tournèrent alors au coin du chemin. Le troupeau n'était plus visible. Le pâturage avait disparu. On entendait seulement, au loin, le chien du berger aboyer, ainsi que le son du sifflet de celui-ci. Le vent transportait ses bruits. Le chemin était long, l'inconnu marchait vite. Il était pressé. « Je suis fatigué, j'aimerais me reposer un peu, » dit le mouton. C'était une supplique muette.
Ils continuèrent leur chemin. Il faisait chaud et l'air était poussiéreux. « J'aimerais boire un peu d'eau, » dit le mouton. C'était une supplique muette. Ils arrivèrent enfin dans une petite ville. Ils empruntèrent des rues étroites et sinueuses, sans pâturage en vue. L'espoir qu'il avait nourri s'envola. Ils s'arrêtèrent devant une porte qui menait à une pièce sombre. Une odeur nauséabonde saisit l'animal. Le mouton tourna la tête et bêla plaintivement. Il recula devant cette odeur et cette entrée sombre. Une peur sans borne s'éveilla en lui, dans son subconscient. « Je veux rentrer à la maison, » dit le mouton en regardant l'inconnu. C'était une supplique muette. Les suppliques muettes ne sont pas entendues. D'un geste habile, l'homme enroula la corde autour des pattes arrière de l'animal et le tira vers l'avant. La corde lui entaillait la peau. « Oui, oui, j'arrive !» dit le mouton effrayé. Ses pattes fatiguées et raides se dépêchèrent. Cela ne dura que quelques instants, mais ils semblèrent très longs. Puis il se retrouva dans une pièce sombre où régnait une odeur suffocante de sang et de déchets, les cadavres de ses semblables. On ne jugeait pas nécessaire de les jeter avant les suivants. Après tout, ce n'est que du bétail destiné à l'abattoir. Le mouton fut alors saisi d'une terreur impuissante et paralysante, une terreur qui lui fit oublier toutes les suppliques muettes d'avant. Seule la terreur régnait en lui. Il tremblait de tout son corps. L'incroyable, l'horrible va maintenant arriver, pensa-t-il. Et c'est ce qui arriva. Le monde est plein de suppliques muettes qui ne sont pas entendues. Ce sont les êtres humains qui ne les entendent pas. Il semble impossible de les compter tant elles sont nombreuses. Cependant, elles sont toutes comptées. Elles sont inscrites dans le livre de la vie. Chers auditeurs, c'est ainsi que se termine cette courte histoire de Manfred Kiber, écrite il y a plus de 100 ans. Malheureusement, elle décrit encore la réalité cruelle et quotidienne d'aujourd'hui. Jésus de Nazareth a dit dans son sermon sur la montagne « Ce que vous faites au plus petit de vos prochains, c'est à moi que vous le faites. » Et en cela, il parlait également des animaux. Quand est-ce que leurs suppliques muettes seront-elles entendues? Vous avez le choix. Nous avons tous le choix. Une chaleureuse salutation en Dieu et au revoir.

0: Gebete sollten vom Herzen kommen.
1: Nos prières devraient venir du cœur, de notre conscience spirituelle développée. Souvent, nous nous demandons où nous en sommes de notre évolution spirituelle. Et si nos prières viennent de notre conscience développée, et à quel point celle-ci est-elle développée? Nos prières peuvent être comparées à la manière dont nous nous alimentons. Nous prions tel que nous mangeons. Pouvons-nous imaginer cela? Dans les grands enseignements cosmiques, Jésus, le Christ, le Grand Esprit, dit ce qui suit. Prends tes repas en Dieu. La manière dont les bouchées et les gorgées entrent en toi détermine la manière dont elles agissent en toi et rayonnent de nouveau à partir de toi. Celui qui sanctifie chaque bouchée et chaque gorgée garde vivante la conscience de la nourriture et de la boisson qui pénètre alors dans l'âme en tant qu'essence et force. Ainsi, la nourriture et la boisson ne fortifient pas seulement le corps, mais l'âme et le corps. Le Christ, notre frère divin, poursuit sa révélation en disant: accompagne de ta conscience chaque bouchée de nourriture et chaque gorgée de boisson sur leur chemin dans ton corps. Les sensations, pensées et paroles avec lesquelles tu accompagnes ainsi la nourriture et la boisson agissent en conséquence sur l'âme et le corps. La nourriture et la boisson agissent en toi et sur toi en fonction de la façon dont tu te comportes envers elles. Toutes tes vibrations qui se manifestent en toi et à travers toi et qui te façonnent également.

0: Gleiches erfolgt im Beten.
1: La même chose se produit lorsque nous prions. La prière devrait provenir de notre conscience développée. En fin de compte, la prière est aussi la nourriture de notre âme et de notre corps, car celui qui prie consciencieusement, c'est-à-dire qui accomplit ce qu'il exprime dans ses prières, nourrit et abreuve son âme. Son âme devient plus lumineuse, son corps en meilleure santé et plus libre. Prier signifie donc prier à partir du cœur, pas du cœur physique, mais du plus profond de l'âme, de la conscience développée qui rayonne en nous, dans notre âme. Au plus profond de notre âme se trouve l'océan.

Nos prières devraient donc avoir un contenu. Et le contenu qui abreuve et nourrit véritablement l'âme et l'être humain, c'est l'esprit. Ce sont les gouttes de l'océan, Dieu. Si nous nous efforçons de faire grandir nos prières en demandant au Christ, l'Esprit rédempteur, de nous aider à déposer en elle une nourriture et une boisson spirituelle, nous ressentons que nos prières sont également fructueuses pour nous. Car les prières qui émanent de nous reviennent vers nous. Autrement dit, nous recevons en fonction de la manière dont nous prions. Si nous prions à partir de l'océan de la vie et que nous communiquons cette vie à des âmes et à nos prochains, aux animaux et aux plantes, à la terre-mère, nous ressentons que la vibration de notre âme s'élève, que notre corps devient plus léger, que nous devenons plus joyeux et finalement emplis de gratitude envers celui qui rend nos pensées ou paroles de prière fructueuses en y déposant force, lumière et amour. Dans les grands enseignements cosmiques, Jésus, le Christ, dit aussi « Tout est énergie. La nourriture et la boisson sont elles aussi énergie. En fonction de la manière dont tu ressens et penses, tu magnétises la nourriture et la boisson. C'est avec ces forces que tu les accompagnes sur leur chemin dans le corps. Il en va de même pour la prière. Notre prière devrait nourrir et désaltérer nos prochains ainsi que la terre-mère. Tout est énergie et nous transmettons nos prières en fonction de la manière dont nous les avons magnétisées et c'est ainsi qu'elles reviennent vers nous. Si nous prions du plus profond de notre cœur, nous nous sentons heureux et libres après la prière. Nous nous sentons animés d'une force que nous ne pouvons pas expliquer et pourtant, elle est en nous. Les prières faites à partir de notre conscience qui s'élève vers notre prochain et le serve, et serve ainsi la Mère Terre, reviennent vers nous et nous rendent heureux. C'est pourquoi nous devrions, à la fin de notre prière, ne pas oublier de remercier l'Éternel, car il est celui qui donne, il est la vie qui habite en nous, il est la vie qui emplit nos prières.

0: Bonjour à tous. Nous sommes heureux de vous retrouver pour cette émission. Des jeunes du monde entier qui suivent le chemin menant au Christ nous ont à nouveau fait part de leurs expériences. Dans de nombreux pays du monde, comme ici en Allemagne, des personnes se réunissent en communauté libre, selon les paroles de Jésus de Nazareth. Là où deux ou trois sont rassemblés en mon nom, je suis au milieu d'eux. Il y a beaucoup à apprendre sur le chemin qui mène au Christ, et si vous aussi, vous souhaitez prendre connaissance des expériences faites par de jeunes personnes du monde entier, eh bien, restez avec nous pour cette nouvelle émission de la série « Nous lisons, tu veux écouter ?» Stéphania, Sébastien et moi-même, je m'appelle Noah, allons lire aujourd'hui quelques-uns des courriers que nous avons reçus. Lors d'un échange international des communautés libres, où des jeunes de nombreux pays étaient connectés en ligne, nous avons parlé de l'enseignement de l'esprit libre, et plus particulièrement d'un enseignement donné par la sagesse divine, dont le thème était de savoir comment réussir à rester fidèle à ses résolutions et à devenir progressivement une nouvelle personne. La prophétesse de Dieu, Gabrielle, a donné à ce sujet de nombreuses aides pratiques sur le chemin qui mène au Christ, et une jeune femme d'Amérique centrale a rappelé peu après l'échange pour communiquer ce qui suit. Merci beaucoup pour cette possibilité qui nous est donnée de nous retrouver avec de nombreux jeunes de tant de pays différents. On sent l'aide intérieure dans les échanges et on apprend beaucoup des contributions des autres. C'est vraiment une grande aide pour garder intérieurement le bon cap. Pour moi, il a été essentiel d'entendre qu'une bonne résolution est une résolution chrétienne. Cela a répondu à une question que je me posais justement il y a quelques jours, à savoir pourquoi certaines résolutions que je prenais ne fonctionnaient pas. Depuis, je m'interroge sur ce que dit le sermon sur la montagne à propos de mes résolutions. Je réalise aussi que je dois avoir confiance lorsque les choses se déroulent différemment de ce que j'avais imaginé. Il est possible que ce soit encore mieux au final. Ces rencontres sont vraiment bénéfiques pour l'âme. Je me suis sentie comme dans une grande communauté libre dans laquelle le Christ est le point central. Merci encore pour ces échanges.
1: Nous restons sur le continent américain. Écoutons ce qu'un jeune homme en Arizona nous raconte sur son expérience de mise en pratique de l'enseignement de l'esprit libre dans sa vie quotidienne. J'ai beaucoup apprécié cet échange. Ce qui me réjouit le plus, c'est qu'il y a des personnes de mon âge qui aspirent au même but que moi. Jusqu'à présent, je n'ai trouvé personne ici dans mon entourage qui ait des objectifs similaires, et encore moins de mon âge. Alors, avant de trouver les communautés libres, c'était difficile pour moi. Mais grâce aux communautés libres, je reçois de plus en plus la confirmation que je suis sur la bonne voie, et cela me renforce, même si tout le monde autour de moi suit d'autres chemins. J'ai recommencé à lire le livre « Vis l'instant et tu te vois et te connais ». Il m'a vraiment ouvert les yeux. Et j'ai commencé à mettre en ordre chaque jour ce qui monte et qui est touché en moi. Je vais continuer à le faire. Oui, ce sont les petits pas effectués chaque jour qui me font sentir que je fais des progrès et que je me rapproche du royaume de Dieu.
2: Le prochain témoignage nous vient également des États-Unis. Un jeune homme qui a participé à l'échange international des communautés libres écrit ceci. Je suis très reconnaissant d'être en contact avec d'autres jeunes du monde entier. Cela me montre à chaque fois que nous sommes tous confrontés à des choses très semblables, quel que soit le lieu et la culture dans lesquelles nous sommes incarnés. Ce qui a été lu sur les buts de notre vie et les bonnes résolutions, a mis en évidence l'importance de remettre la solution des situations entre les mains du Christ. Je me suis alors demandé, est-ce que je le fais vraiment ? J'ai un but qui est pour le Seigneur, mais souvent, je poursuis mon chemin vers ce but sans lui. Cela m'a ouvert les yeux, et mon désir profond est d'être actif pour le Christ et aussi avec lui à mes côtés. Lors de l'échange, une jeune femme africaine a parlé des pensées qu'elle avait parfois. Elle dit « L'autre a bien mérité que je réagisse de manière négative. Après tout, c'est lui qui s'est mal comporté envers moi. » Puis elle a raconté comment elle a lutté pour surmonter ce sentiment. En y réfléchissant, j'ai vu que dans certaines situations, je m'accroche, moi aussi, à des événements du passé. Et j'ai réalisé qu'en agissant ainsi, je dis à Dieu que je veux que les choses soient réglées à ma manière et que j'ai raison. Mais maintenant, je sens que je peux aborder ces situations avec le Christ et les mettre en ordre. Cela m'aide vraiment.
0: Un tel échange d'expériences sur l'enseignement de l'esprit libre peut être d'une grande aide pour chacun. Dans les communautés libres, on dit aussi « chacun peut apprendre des expériences de l'autre ». Écoutons ce qu'une autre participante d'Asie centrale nous dit. « Merci beaucoup pour la possibilité d'avoir eu cet échange international aujourd'hui. Ça fait du bien d'entendre que d'autres jeunes suivent également le chemin intérieur. Et les expériences des autres sont souvent très similaires aux miennes. Quelqu'un a par exemple mentionné qu'il y avait beaucoup de vérité dans la phrase « La véritable école, c'est la vie ». C'est aussi ce que je ressens. Il est bon de ne pas passer trop rapidement sur ces mots, mais d'en prendre conscience chaque jour. Parfois, je me dis qu'à l'école ou à l'université, je n'ai pas appris autant que ce que j'apprends maintenant, depuis que je regarde attentivement la série d'émissions « La véritable école, c'est la vie ». Un autre participant a raconté qu'en raison du manque d'honnêteté dans la gestion de l'entreprise où il travaillait, il avait quitté son emploi pour s'installer à son compte. Dans l'échange, il y a eu de bons récits d'expérience à ce sujet, comme par exemple le fait d'apprendre à se demander « quelle est notre part ?» c'est-à-dire « pourquoi nous attirons telle ou telle situation ou tel patron ?» Cet aspect a été important pour moi. Je fais l'expérience que monter sa propre entreprise peut vraiment être dur. Ce n'est pas facile du tout. Il faut beaucoup de confiance en Dieu, de discipline et de persévérance. Je découvre surtout à quel point le chemin intérieur est important aussi dans la vie professionnelle. Maintenant, je m'interroge sur mes motivations. Pour qui et dans quel but j'agis? Je ressens que je deviens ainsi plus sérieuse et plus engagée, que je m'efforce de ressentir le sens de mon travail au lieu de me contenter de vouloir tout simplement vendre un produit.
1: L'enseignement de l'amour pour Dieu et pour le prochain ne connaît ni distance ni frontières. Toute personne qui aspire à Dieu et le met en pratique se sent reliée dans son cœur à la grande famille de Dieu, quel que soit son continent, sa culture ou sa situation. Nous retournons maintenant en Afrique. Ressentons ce qui va être dit. Une jeune sœur du Burkina Faso qui a participé pour la première fois à l'échange d'expériences des jeunes communautés libres nous dit « Je suis émue et encore pleinement sous l'impression de cet échange. Il m'a montré que quel que soit le pays dans lequel nous vivons, nous avons pratiquement les mêmes choses à surmonter. Nous devons tirer des leçons de chaque situation, être humbles. Si quelqu'un nous blesse, lui pardonner à chaque fois. Dieu nous entend et nous aide. Dans tout ce que nous faisons, en chaque situation, Dieu est là et nous guide sur le bon chemin si nous écoutons attentivement notre conscience. Les contributions des autres m'ont beaucoup apporté et je peux dire qu'elles vont m'aider à changer sur certains points. Chaleureuses salutations à tous.
2: Nous restons sur le continent africain. Une jeune femme du Nigeria nous parle de son expérience sur le chemin qui mène au Christ. Ressentons ce qu'elle nous écrit. Chers frères et sœurs, c'était une belle rencontre et en même temps intensive. C'est formidable de rencontrer des jeunes qui vivent dans d'autres parties du monde et d'écouter leurs expériences. Après la rencontre, j'ai pris le temps de réfléchir à tout ce qui avait été dit. Par exemple, j'ai du mal à me tenir à mes résolutions. Je me laisse distraire par les événements et les faits qui se produisent autour de moi. Parfois, je me dis, je vais noter tout ce que j'observe en moi, tous les aspects que je reconnais. Mais rapidement, je m'aperçois que je n'avance pas. Je trouve des excuses du genre, oh, je suis trop fatigué pour écrire, je vais remettre ça à demain. Ça continue comme ça et ça se répercute sur d'autres domaines de ma vie. Grâce à cet échange, j'ai réalisé que je n'avais pas inclus Dieu dans mes résolutions. Et pourtant, c'est seulement en Dieu et avec l'aide du Christ que je peux trouver la force d'être plus engagé et plus fidèle. C'est ce que j'ai retenu de cette rencontre. Je suis tellement reconnaissante envers Gabrielle pour tous les enseignements qu'elle nous transmet. Et une autre jeune participante nigériane témoigne à l'issue de l'échange. Elle dit « Je voudrais exprimer un grand merci pour cet échange que nous avons pu avoir à travers le monde. Je prends toujours de nouvelles résolutions et je constate que souvent, je n'arrive pas à m'y tenir à cause d'influences extérieures. » En avril de cette année, on nous a envoyé le livre « Dieu veut ce qu'il y a de mieux pour toi. » Depuis, ce livre m'aide à maîtriser ma vie quotidienne. Quoi que je lise dans le livre le matin, je l'emporte avec moi dans la journée et je m'efforce de le mettre en pratique. Je voudrais dire à la prophétesse de Dieu à quel point je lui suis reconnaissante pour les enseignements qu'elle nous donne. Ils sont toujours d'une grande aide. La joie et la gratitude pour l'enseignement de l'esprit libre sont contagieuses. Un adolescent africain raconte comment ses pas sur le chemin qui mène au Christ se sont répercutés sur son entourage. Il nous dit « C'était vraiment bien d'avoir pu être en contact les uns avec les autres, malgré le fait que je n'ai pas pu participer très longtemps à l'échange à cause de la batterie de mon téléphone. Avant, je m'inquiétais toujours du lendemain. Aujourd'hui, je découvre qu'en mettant en pratique progressivement les lois de Dieu au sein de mon environnement immédiat, à l'école et au travail, une relation paisible et saine s'est établie avec les personnes autour de moi. J'en suis très reconnaissant. J'ai du mal à avoir de la constance, mais je vais continuer à m'exercer parce que je vois que les choses s'améliorent petit à petit. Cela me donne la force de persévérer. »
0: Un autre jeune Africain raconte également son expérience sur le chemin vers le Christ. Ressentons ce qu'il nous dit. « Depuis la dernière tempête, mon antenne parabolique n'a plus de réception. Et jusqu'à ce qu'un technicien vienne, ça dure. » Maintenant, je lis les livres chaque jour. Le livre « Dieu veut ce qu'il y a de mieux pour toi » en particulier contient tout ce dont j'ai besoin dans ma vie. Il me montre chaque jour un nouveau message très clair. La vie est dure, mais ce livre aborde tous mes soucis et me dit comment je peux améliorer ma vie. Il aide le corps et l'âme. Comme je vous l'avais déjà écrit, j'ai gagné un peu d'argent en cultivant des patates douces et j'ai ainsi pu payer les frais de scolarité de nos enfants. J'ai investi le reste de l'argent dans un autre terrain pour la culture. Chaque jour, je prie et je travaille. Et dans l'ensemble, j'ai une vie très heureuse. C'est grâce à Liobani que mes élèves ont obtenu de très bons résultats cette année. Ce que j'apprends grâce à Liobani, je le leur transmets. Dieu nous aide à changer notre vie. Il est l'aide et le conseiller en nous. Nous pouvons lui demander de nous aider à apprendre à maîtriser notre vie. Je leur dis les choses telles que j'en fais moi-même l'expérience. Celui qui travaille aujourd'hui sur lui-même de toutes ses forces en tirera un bénéfice pour l'avenir. Je leur ai également montré le livre « Dieu veut ce qu'il y a de mieux pour toi », car ce livre m'apporte énormément. Il me montre l'amour de Dieu comme jamais je ne l'aurais imaginé. C'est un message formidable donné par les cieux, et je réalise que me connaître moi-même est le premier pas que j'ai à faire pour me rapprocher de Dieu.
2: Nous changeons à nouveau de continent. En Amérique du Sud aussi, des jeunes se mettent en chemin vers le Christ, vers la nouvelle ère. Écoutons et ressentons ce qu'un jeune participant de Colombie nous raconte des expériences qu'il fait dans sa vie quotidienne avec l'enseignement de l'esprit libre. Il nous dit « Lors de l'échange international des jeunes communautés libres, on a parlé du thème « Mettre à profit le moment présent » et aussi des forces positives qui nous accompagnent dans la journée et que nous pouvons inclure dans chaque situation. Ce qui m'aide beaucoup, c'est d'avoir une attitude positive envers mon prochain et de voir le positif en lui. Je m'y exerce et je constate que le travail en commun avec mes collègues est ainsi devenu plus simple et plus décontracté. Nous avons parfois des divergences d'opinion, mais cela ne me dérange pas lorsque mon point de vue n'est pas pris en compte. J'ai souvent constaté que je comprenais mieux ensuite pourquoi mon prochain avait fait telle ou telle proposition. J'ai pu en tirer de nombreux enseignements. Ce qui m'aide aussi beaucoup, c'est d'essayer de me mettre à la place de mon prochain, de ressentir sa situation. J'apprends ainsi à avoir de la compréhension. Merci beaucoup pour ces aides précieuses. Chers amis, ressentir ce que disent nos prochains lorsqu'ils parlent de leurs expériences, cela nous relie, et ce, dans le monde entier. Tu as toi aussi fait des expériences sur le chemin qui mène au Christ, et tu aimerais les partager avec nous et avec d'autres jeunes? Dans ce cas, prends contact avec les communautés libres sous le signe du LIS. Merci de nous avoir suivis. Et nous serons ravis, bien sûr, de vous retrouver pour la prochaine émission de cette série. Nous lisons, tu veux écouter, ressentir ce que les autres disent, des jeunes sur le chemin qui mène au Christ.

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0: Liebe Zuschauerinnen, liebe Zuschauer,
1: chers téléspectateurs, chers amis, nous vous saluons chaleureusement pour un nouveau volet de notre série « Le chemin de l'oubli, le microcosme dans le macrocosme ». Le manuscrit de cette émission a été écrit par Gabriel, la prophétesse et messagère de Dieu à notre époque, qui, par ses explications uniques, nous permet de prendre connaissance des processus qui régissent la vie et l'interaction entre le microcosme et le macrocosme. Tous ceux qui souhaitent approfondir le contenu de cette émission, en en lisant la version écrite, peuvent télécharger gratuitement ce texte sur le site indiqué en fin d'émission. Pour débuter cette émission, nous allons reprendre le poème attribué à Hermann Hesse, dont nous avions déjà fait la lecture au cours de l'émission précédente. Il peut en effet nous aider à reconnaître que l'âme n'est jamais seule, qu'elle est toujours instruite et guidée, qu'il y a toujours quelque chose qui est mis en mouvement en elle. Le titre de ce poème est le suivant, « La vie que j'ai moi-même choisie ». Avant de commencer ma vie sur Terre, on m'a montré à quoi elle ressemblerait. J'en ai vu les afflictions, les chagrins, la misère et les fardeaux de souffrance. J'ai vu le vice m'accabler, l'erreur m'emprisonner. J'ai vu la colère dans laquelle je m'emporterais, la haine et l'orgueil, la fierté et la honte. Mais j'ai vu aussi les joies de jour, remplies de lumière et de beaux rêves, où il n'y a plus ni plainte ni plaie, et où partout coule la source du don, où l'amour offre la félicité de la liberté à celui qui est encore prisonnier de l'habit terrestre. Des jours où l'homme s'arrache des tourments de l'être humain, pour penser comme un élu d'esprit élevé. On m'a montré les bons et les mauvais côtés. On m'a montré la quantité de mes faiblesses. On m'a montré la plaie par laquelle je saigne. On m'a montré l'aide donnée par les anges. Alors que je regardais ainsi ma vie future, j'entendis un être me demander si j'allais oser la vivre, car l'heure de la décision avait sonné. Après en avoir mesuré une nouvelle fois tous les mauvais côtés, j'ai donné ma décision d'un ton ferme. Oui, c'est la vie que je veux vivre. Et, dans le silence, j'ai pris sur moi mon nouveau destin. C'est ainsi que je suis né dans ce monde. C'est ainsi que cela s'est passé quand je suis entré dans cette nouvelle vie. Je ne me plains pas, même si souvent beaucoup de choses ne me plaisent pas, car, avant de naître, j'ai dit oui. Chers amis, ce poème nous montre qu'en tant qu'âme, nous sommes toujours instruits en détail sur notre nouvelle incarnation, sur ce qui nous attend au cours de notre vie terrestre, sur notre situation de départ ou sur des constellations de personnes ou de situations précises que nous allons rencontrer, ainsi que sur nos prédispositions, etc., etc. Ce que nous faisons de ces indications, qu'en connaissance de cause nous suivions une évolution positive ou non, reste placé sous le signe du libre arbitre de chacun.
2: Nous avons déjà entendu parler des êtres divins. Le corps d'un être divin est appelé être spirituel. Il est fait d'une structure particulière, au contraire de notre corps physique qui est composé de cellules, d'os, de tendons, de nerfs, etc. Le corps divin est un corps absolument souple à travers lequel rayonne la force primordiale infinie, la loi de l'existence éternelle, la conscience universelle. Pour arriver à s'imaginer comment est construit un corps divin, une structure particulière, nous pouvons penser aux écailles d'un poisson, car c'est selon ce schéma que les particules du corps divin sont juxtaposées et superposées. La lumière de l'infini, la conscience universelle, la loi du royaume de Dieu qui est omniprésente, rayonne à travers chaque particule. À chaque instant, le corps spirituel reçoit le rayonnement primordial de la vie pure, et cela par l'intermédiaire de son noyau central divin, qui est le cœur du corps spirituel. La force primordiale de l'existence pure, la conscience universelle cosmique, rayonne par 7x7 facettes dans chaque particule du corps. Chaque particule est emplie de la conscience universelle cosmique, la lumière de l'infini. C'est à son rayonnement que l'on reconnaît la mentalité d'un être spirituel. Pour un être humain, on parlerait d'aptitude spécifique. La mentalité de l'être spirituel, qui correspond à l'une des 7 forces fondamentales de Dieu, marque la structure particulière du corps divin. Les forces fondamentales de Dieu sont l'ordre, la volonté, la sagesse, la rectitude, la patience, c'est-à-dire la bonté, l'amour, et enfin la miséricorde, c'est-à-dire la douceur.
3: Ein ähnliches Bild spiegelt die Seele wider.
4: L'âme est construite de manière semblable, mais les particules qui la constituent sont, elles, chargées. Le rayonnement d'une âme correspond aux charges que l'être humain dans lequel elle était incarnée lui a infligées par son comportement négatif dirigé contre la loi universelle cosmique de l'amour de Dieu et du prochain. Dans le langage courant, on parle de péché. Les péchés, donc, qu'une personne a commis, dont elle ne s'est pas repentie et qu'elle n'a pas mis en ordre, se sont déposés dans les particules de son âme et l'ont assombrie. Aussi longtemps que notre corps divin est assombri par les charges que nous lui avons imposées, il est appelé âme. L'âme porte les habits qui correspondent à son rayonnement, appelé aussi aura. C'est ce qui l'enveloppe, ce sont les charges qu'elle porte et ainsi ce qu'elle reflète. C'est le rayonnement qui est actif en elle à ce moment. Les différentes nuances de couleurs que présentent ces charges sont appelées les habits de l'âme. Ces derniers ne sont pas conçus par un styliste, ni cousus par un couturier. L'âme est son propre styliste et conçoit ses propres habits selon le niveau de conscience actuellement actif en elle. L'habit qu'elle porte présentement correspond ainsi à son rayonnement. Il entoure l'âme, c'est son habit énergétique du moment. Sur le chemin qui l'amène soit vers la patrie éternelle, le macrocosme de matière subtile, le royaume de Dieu, soit vers une nouvelle incarnation, elle est toujours enveloppée de ce dont l'être humain d'autrefois l'a chargé. Le niveau de conscience de l'âme correspond à l'état dans lequel elle se trouve actuellement. On le reconnaît également à l'habit qu'elle porte. Lorsque l'âme a, en large partie, dépassé, c'est-à-dire mis en ordre, les caractéristiques négatives, les traits de caractère négatifs correspondant à son niveau de conscience actuel, elle peut faire les prochains pas, le cas échéant, vers de nouvelles constellations planétaires, voire vers des constellations supérieures. L'âme perçoit chacune des fréquences dans son niveau de conscience actuel, qui est en même temps le lieu où elle séjourne. Elle est incitée à regarder les charges qui sont encore en elle pour les dépasser. Sur son nouveau chemin, l'âme doit souvent reconnaître douloureusement ce qui est gravé en elle. Il peut s'agir de ses infractions contre des personnes, de souffrances qu'elle a faites endurer à des animaux, le fait qu'elle les ait tuées volontairement, qu'elle ait consommé leur chair. Le non-respect de la nature et l'exploitation à outrance de la terre sont également enregistrés sous forme d'image dans l'âme de celui qui a agi ainsi par le passé et qu'on pourrait appeler un pécheur. Lorsque l'âme prend à nouveau conscience d'une de ses charges, elle est là aussi instruite à ce sujet par des êtres lumineux. Durant tout son cheminement vers une conscience plus élevée, plus développée, elle porte l'habit correspondant à sa conscience. C'est l'habit de l'âme. Celui-ci se développe à partir de l'âme elle-même, car chaque rayonnement, qu'il soit positif ou négatif, a sa couleur spécifique et la forme correspondant au rayonnement de l'âme. Le rayonnement de l'âme, son habit, indique le prochain pas qu'elle devrait faire, la prochaine charge qu'elle devrait mettre en ordre.
5: Au cours de sa pérégrination, le corps et les habits de l'âme changent d'aspect. Plus l'âme évolue sur le plan spirituel, c'est-à-dire plus elle reconnaît ce qui est gravé en elle, s'en repent, le met en ordre et l'expie, souvent de manière douloureuse, plus la structure du corps de matière plus subtile se transforme. Les habits de l'âme deviennent plus lumineux, le corps de matière plus subtile, plus clair, les traits du visage, plus noble. L'âme se rapproche peu à peu de sa patrie véritable et éternelle. Son être divin, l'être spirituel de matière subtile, se développe progressivement en elle. Tout dépend donc de la décision que prend l'âme, soit de se développer et de s'élever en suivant le chemin du dépassement de soi-même et finalement de l'oubli de ce qui est trop humain, soit de se rapprocher une nouvelle fois du macrocosme matériel pour pouvoir, si cela lui est possible, se réincarner. Chaque être humain, chaque âme a le libre arbitre et est libre de ses décisions. Si l'âme retourne sur Terre pour une nouvelle incarnation, elle passe, comme nous l'avons déjà expliqué, par la matrice créée par l'être humain qu'elle était autrefois. Se rendre sur la Terre signifie également suivre le chemin de l'oubli. Un enfant vient au monde. Ce que l'âme a vécu dans le macrocosme matériel et éventuellement aussi dans des constellations planétaires de substances plus fines, de même que les aspects positifs et négatifs issus d'incarnations précédentes et qu'elle emporte avec elle, tout cela est dans un premier temps oublié. L'enfant grandit. Lorsqu'après un certain nombre d'années, il a appris à faire la différence entre le bien et le mal, certains aspects d'incarnations antérieures se manifestent, de sorte qu'il puisse progressivement les mettre en ordre.
1: Nous connaissons les 10 commandements que Dieu a donné à travers Moïse, ainsi que le sermon sur la montagne de Jésus de Nazareth. De manière condensée, ils constituent la vie. La vie n'est pas ici et là. La vie est unité. C'est l'esprit cosmique, la loi cosmique, qui trouve son expression dans les principes suivants : égalité, liberté, unité, fraternité et justice. Ces principes universels sont foulés aux pieds par la plupart des gens. Mais l'être humain et son âme, de même que les actes de chacun, sont mesurés à ces principes de la loi universelle cosmique. C'est la vérité transmise par Jésus de Nazareth dans l'une de ses paraboles. Je cite, « Alors un homme vint lui demander, « Maître, que dois-je faire de bon pour avoir la vie éternelle ?» Il lui répondit, « Pourquoi m'interroges-tu sur ce qui est bon ? Un seul est bon. Si tu veux entrer dans la vie, observe les commandements. Lesquels ? Lui demanda-t-il. Jésus répondit, « Tu ne commettras pas de meurtre, tu ne commettras pas d'adultère, tu ne feras pas de faux témoignage, tu ne commettras pas de vol, honore ton père et ta mère, et tu aimeras ton prochain comme toi-même. » Le jeune homme lui dit, « J'ai observé tout cela. Que me manque-t-il encore ?» Jésus lui dit, « Si tu veux être parfait, va, vends ce que tu possèdes, donne-le aux pauvres, et tu auras un trésor dans les cieux. Puis, viens et suis-moi. » Jésus dit à ses disciples, Amen, je vous le dis, il est difficile à un riche d'entrer dans le royaume des cieux. Je vous le dis encore, il est plus facile à un chameau de passer par un trou d'aiguille qu'à un riche d'entrer dans le royaume de Dieu. Dans notre monde, il y a toujours eu beaucoup de riches et à l'heure actuelle, il y en a toujours plus. C'est pourquoi il y a également toujours plus d'âmes qui, suivant la programmation de leur matrice, cherchent à revenir sur Terre. Une âme qui ne peut pas se séparer de son argent et de ses biens, de la considération dont elle jouit et de sa richesse, espère toujours pouvoir se réincarner dans cette oasis de bien-être. L'âme, qui fait partie d'un tel clan, riche en argent et en biens, aspirera toujours à se réincarner dans ce que l'on peut appeler un clan familial fortuné de longue date. En se mariant et en procréant des enfants, certains des membres de ces clans offrent, pour ainsi dire, un berceau à des âmes de cette nature, leur permettant ainsi de retourner là où elles étaient dans une incarnation précédente, dans un milieu constituant ce qu'il y a encore pour elles de plus cher. Pourtant, un jour ou l'autre, une âme comme celle-ci, qui est prisonnière de son monde de désir, trouvera le berceau vide. Ou alors une autre âme s'y logera, c'est-à-dire s'incarnera dans cette famille, bien qu'elle n'ait aucune relation avec cette grande richesse. La personne dont l'âme n'a aucune estime, aucun respect pour cette richesse, acceptera cet immense héritage ou le fera sombrer dans le chaos. Il est possible aussi qu'une période de grand bouleversement empêche la personne en question de garder ses biens, voire même de les multiplier.
2: Le rouage du temps tourne et reléguera le prestige, l'oasis du bien-être, l'argent et les biens dans la rubrique « Il était une fois ». À la longue, aucune âme liée à la terre ne peut garder la richesse de son être humain d'autrefois, se l'accaparer toujours et toujours en s'incarnant dans le même clan. À un moment donné, l'être humain souffre et après sa mort, l'âme souffre elle aussi. À un moment donné, elle en a assez d'être avide de pouvoir. Chacun doit suivre le cours personnel de sa vie et chaque âme se livre à elle-même jusqu'à ce qu'elle comprenne ce que signifie « vivre », qu'elle comprenne que le chemin de la libération passe par l'oubli des choses et des plaisirs humains. Il y a une différence entre ce que nous avons oublié, c'est-à-dire ce qui est transformé dans l'ordinateur de notre âme, si l'on peut dire, et qui fait exclusivement partie des besoins et habitudes liés à notre vie dans le monde tridimensionnel, et ce qui fait partie des attitudes erronées dirigées contre la vie, c'est-à-dire des aspects pécheurs. Voici un conseil, une aide pour se venir soi-même en aide. Observez avec un peu plus de distance ce qui nous préoccupe chaque jour, les faits et situations que nous traversons, notre aspiration au pouvoir et notre manière d'exercer un pouvoir sur les autres. Cela se rapporte en premier lieu aux aspects personnels de chacun, pas à une autre personne. La parole qui conduit à la vie est le chemin de la vérité. Il n'y a qu'une vérité, c'est Dieu, et Dieu est illimité. Au plus profond de notre âme, nous sommes des êtres divins, c'est-à-dire des êtres spirituels qui ne sont liés ni à l'espace, ni au temps. Chaque être spirituel, au même titre que tous les autres êtres spirituels, est héritier du royaume de Dieu et ainsi libre, sans limitation, sans restriction. Le corps spirituel de l'être divin est loi éternelle comprimée.
6: Ist das ewige Gesetz, Gott.
7: Jedes göttliche Wesen bewegt sich.
5: Chaque être divin évolue librement dans l'univers, est donc indépendant, car il incarne les lois de la vie. Il vit dans le principe universel qui est égalité, liberté, unité, fraternité et justice, dont découle entre autres le fait d'émettre et de recevoir de façon illimitée la communication universelle. L'existence éternelle pure est la loi de l'infini. Ce sont les voies qu'empruntent les êtres spirituels pour se déplacer. En appliquant cela à notre réalité sur Terre, nous dirions que ce sont nos chemins et nos routes. Comme nous l'avons dit, les êtres divins ne connaissent aucune limitation. Ils sont en Dieu, leur Créateur et Père éternel, des êtres spirituels illimités dans l'existence éternelle pure. Le chemin qui mène à l'existence éternelle pure est le chemin que suit chaque âme, chaque être humain. Plus nous le commencerons rapidement, plus nous rentrerons rapidement dans la patrie éternelle en tant qu'être divin, existence éternelle pure, loi universelle éternelle comprimée. Chaque homme, chaque âme détermine lui-même le moment où il suivra ce chemin vers l'unité illimitée et le nombre d'obstacles qu'il y rencontrera. Dieu est liberté et ne décide pas pour nous.
4: La sincérité envers nous-mêmes et l'authenticité sont les conditions de base pour suivre consciemment le chemin de l'oubli et donc le suivre avec succès. Il est important d'interpréter correctement le mot « oubli ». En effet, oublier ne signifie pas là refouler, masquer, mettre de côté une situation ou un souvenir désagréable, négatif. Le chemin de l'oubli jette une nouvelle lumière sur l'importance de nos journées. Rien de ce dont nous avons à répondre ne peut être mis de côté. Ce n'est que lorsque nous avons reconnu et mis en ordre c'est-à-dire complètement dissous, les aspects dont nous nous sommes chargés, qu'ils peuvent et doivent être laissés à l'oubli. Ce n'est qu'à partir du moment où le Christ de Dieu a transformé les aspects négatifs en énergie lumineuse, subtile, que nous pouvons les classer définitivement. Durant tout ce processus, nous ne pouvons faire l'économie d'un travail méticuleux d'autocontrôle et de travail sur soi. Notons bien que nous avons la possibilité, la chance de pouvoir oublier. Notre responsabilité personnelle vis-à-vis de la vie et de l'esprit universel, notre Père céleste, c'est de faire ce travail de la bonne manière. Ce processus donne une valeur inestimable à chaque heure, à chaque minute de notre existence sur Terre.
5: Pour que nous reconnaissions l'amour et la liberté de Dieu, l'Éternel, notre Père céleste, nous donna à travers Moïse les 10 commandements qui sont des extraits de la loi éternelle de la liberté. Il faut souligner que les 10 commandements ne sont pas à comprendre comme une contrainte, mais comme une sollicitation. C'est en cela que repose la liberté de chaque être. La liberté est un bien céleste qui a ses racines dans l'amour de Dieu. Jésus a dit « Tu aimeras le Seigneur ton Dieu de tout ton cœur, de toute ton âme et de toute ta pensée. » C'est le plus important et le premier des commandements. Et voici le deuxième commandement qui est aussi important que le premier. Tu aimeras ton prochain comme toi-même. La vraie liberté apporte l'égalité et la paix. La paix véritable apporte l'unité. L'unité contient la fraternité. La fraternité contient la justice, car aux yeux de Dieu, tous ses enfants sont égaux. C'est le chemin qui mène au royaume de Dieu, et il n'en existe pas d'autre.
1: Chers amis, chacun a tout au fond de son âme un trésor unique, un guide et un accompagnateur merveilleux. C'est l'Esprit du Christ de Dieu, la lumière rédemptrice qui éclaire notre chemin à travers le cosmos matériel et le cosmos de matière plus subtile, jusqu'à ce que nous nous émergions enfin dans le grand océan, Dieu, dans la loi de l'existence éternelle pure, et que nous soyons à nouveau à la maison de toute éternité, dans les demeures éternelles dont parla Jésus de Nazareth. Je cite, « Il y a beaucoup de demeures dans la maison de mon Père. Sinon, vous aurais-je dit que je vais vous préparer une place ? » Souhaitons-nous mutuellement d'avancer sûrement vers la maison éternelle de notre Père. Et c'est avec ce souhait que nous concluons maintenant cette série d'émissions. Avant de prendre congé de vous, nous aimerions attirer votre attention sur le fait que si vous voulez reprendre et approfondir certains aspects abordés dans ce programme, vous pouvez en télécharger le texte à l'adresse donnée en fin d'émission. Nous en rappelons le titre, Le chemin de l'oubli, le microcosme dans le macrocosme. Chers téléspectateurs, chers auditeurs, au revoir et à bientôt.
6: Auf Wiedersehen und Gott zum Gruß.

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Chers amis auditeurs, vous suivez une rencontre dans l'esprit du christianisme des origines qui a eu lieu à la Fontaine du Rocher du Christ en juillet 2026, l'an 3 de l'ère messianique et sophianique.

0: Liebe Schwestern, liebe Brüder,
1: chères sœurs, chers frères, saluons-nous mutuellement dans l'esprit du christianisme des origines, ici, à la fontaine du rocher du Christ, sur les terres du Christ et d'Isaïe, la terre des animaux. Une chaleureuse salutation en Dieu. Cette salutation s'adresse également à tous nos téléspectatrices et téléspectateurs. Vous êtes peut-être assis en ce moment dans votre salon chez vous et vous regardez cette émission du christianisme des origines. Vous êtes peut-être surpris par le cadre dans lequel nous nous trouvons aujourd'hui. Nous sommes tous des enfants du Dieu unique. Nous sommes tous frères et sœurs. Et c'est pourquoi nous sommes tous reliés les uns aux autres, au monde entier, aujourd'hui, depuis les terres du Christ et d'Isaïe. Si nous regardons autour de nous, nous voyons un très beau jardin avec des arbres, des arbustes, de nombreuses fleurs et une belle fontaine avec un grand rocher en son centre. Ce rocher se trouve également à peu près au centre de la terre du Christ et d'Isaïe. Si nous le regardons de plus près, nous voyons qu'il y a aussi des inscriptions sur ce rocher. D'un côté, on peut lire « Je suis le Je suis, l'Éternel ». Et de l'autre côté, moi, le Christ, je suis le rocher, le chemin, la vérité et la vie. Et cette phrase est suivie d'un appel, suivez-moi, c'est-à-dire suivez le Christ de Dieu. Cet appel n'est pas nouveau, car il y a 2000 ans déjà, Jésus de Nazareth, le Christ de Dieu, disait « Suivez-moi ». Mais cet appel a-t-il été suivi? Qu'en ont fait les religions et chacun d'entre nous? Dieu, l'Éternel, a appelé la sagesse divine et le Christ à rassembler, à révéler à nouveau et à nous transmettre une fois encore à nous les êtres humains, dans le langage d'aujourd'hui, tous les enseignements que les véritables prophètes de Dieu ont apportés sur cette terre au fil des millénaires et qui ont ensuite été transmis de manière erronée ou passés sous silence. C'est ce qu'a fait notre sœur Gabrielle, la grande prophétesse et messagère de Dieu, pendant 50 ans ici sur cette terre. Durant toutes ces années, elle a donné de grandes révélations du Christ de Dieu, des révélations de notre Dieu Père-Mère, et des révélations de frère Emmanuel, le prince de la sagesse divine, ainsi que d'innombrables enseignements. Aujourd'hui, nous pouvons lire tous ces enseignements et ces révélations qui sont également disponibles en grande partie sous forme audio et vidéo. Tout cela est consigné dans des dizaines de milliers de pages que nous pouvons découvrir à la Bibliothèque Sophia, le centre de l'Esprit libre. Beaucoup de ces révélations se trouvent également dans la tente de Dieu, afin que nous, les personnes d'aujourd'hui, ayons la possibilité de rebrousser chemin, c'est-à-dire de nous tourner vers l'intérieur de nous-mêmes et de ne pas chercher Dieu, notre Père, à l'extérieur, mais dans notre cœur, notre petite chambre silencieuse, comme Jésus de Nazareth nous l'a recommandé. Ces 50 années n'ont pas été faciles pour Gabriel et certainement pas non plus pour le royaume de Dieu. En effet, Gabriel a dû vivre beaucoup de choses sur cette terre, diffamation, persécution, calomnie, Et malgré tout cela, elle a tenu bon. Elle a transmis pendant 50 ans la parole du royaume de Dieu afin de construire une base qui nous permette de rentrer plus facilement dans la patrie céleste, de retourner à notre véritable origine dans le royaume de Dieu. Mais Gabriel, à qui nous devons vraiment une immense gratitude, ne s'est pas contentée d'enseigner, car elle est une partie de la sagesse divine. Et la sagesse divine, dans le royaume de Dieu, c'est l'action. Et sur la terre aussi, la sagesse divine est action. C'est ainsi que, au cours de ces 5 décennies, Gabriel a posé de nombreux fondements qu'elle nous a laissés et sur lesquels un peuple de Dieu peut édifier le royaume de paix du Christ de Dieu. L'un des éléments essentiels de ces fondements sont les terres du Christ et d'Isaïe, où nous nous trouvons aujourd'hui. Il y a 26 ans, Gabriel a commencé à construire ce lieu. Elle avait cette grande vision, transmise également par le grand prophète de Dieu Isaïe, selon laquelle tout forme une unité. Nous tous, les êtres humains, les animaux, les plantes, nous faisons partie d'un tout. Et c'est dans cet esprit qu'elle a édifié cette œuvre concrète. C'est ainsi qu'est né ce magnifique endroit, ces terres pour les êtres humains, les plantes, les animaux et les minéraux. C'est une œuvre réalisée à partir de l'Esprit de Dieu. Et beaucoup de ce que nous voyons ici a vu le jour grâce à Gabriel. De nombreuses prairies et de nombreux champs ont pu être acquis, des kilomètres de haies ont été plantés. Et tout cela offre aujourd'hui à nos frères et sœurs, les animaux, un foyer, un endroit sur cette planète où ils peuvent vivre sans être persécutés. Je voudrais également profiter de cette rencontre pour dire merci. Merci aux nombreux frères et sœurs qui ont contribué à ce que tout cela puisse voir le jour, qui ont apporté leur soutien financier pour que ces champs et ces terres puissent être acquis et que tout ce que nous voyons autour de nous aujourd'hui ait pu être réalisé. Je crois que nous avons toutes les raisons de remercier la sagesse divine ainsi que notre frère le Christ et notre Dieu Père, Mère éternel. Laissons cette gratitude entrer en nous au plus profond de nous-mêmes. Peut-être que la phrase gravée ici dans la roche peut nous y aider. Intériorisons-la consciemment. Moi, le Christ, je suis le rocher, le chemin, la vérité et la vie. Suivez-moi. Ces paroles peuvent faire bouger beaucoup de choses en nous, tout comme la brise légère qui souffle autour de nous. Les rayons du soleil qui nous apportent la lumière et toutes les plantes qui nous entourent. Ils nous guident vers l'intérieur.

0: Chers amis, au début de la rencontre, le prophète Ulrich a prononcé une profonde prière de remerciement.
1: Himmlischer Vater,
2: Père céleste, nous venons à toi, nous qui sommes des chrétiens des origines dans l'esprit de ton Fils, le Christ de Dieu. Nous venons de l'Est et de l'Ouest, du Nord et du Sud, et nous nous inclinons devant toi, Père céleste, toi qui es la magnificence et la vie éternelle. Tu nous as appelés et nous as guidés à travers le Christ. Et nous nous sommes rassemblés dans l'esprit du christianisme des origines, dans l'esprit de ton amour qui nous a été révélé par le Christ lorsqu'il était incarné en Jésus de Nazareth. Père céleste, nous te remercions de nous guider sans cesse et de nous donner ta force. Nous te remercions pour tout, absolument tout ce qui s'est passé dans notre vie et que, avec le recul, nous pouvons véritablement reconnaître comme étant ta conduite. Dans la vie quotidienne, nous sommes souvent très tournés vers l'extérieur, Père. Mais dans les moments où nous nous intériorisons, où nous nous tournons vers toi et où nos cœurs deviennent silencieux, nous ressentons à quel point tu es proche de nous. Oui, nous ressentons à quel point le Christ est proche de nous, ainsi que nos anges gardiens qui nous entourent. Nous nous inclinons profondément devant toi, Christ, frère divin, toi qui es notre Rédempteur, toi qui nous as appelés dans nos cœurs et qui nous a réunis ici pour passer ensemble quelques heures dans la gratitude envers le Père céleste, le Père de l'amour, qui est la loi de l'amour pour Dieu et pour le prochain. Nous te remercions aussi, Christ, frère divin, de nous toucher sans cesse au plus profond de notre cœur, de nous permettre de venir à toi avec tout ce qui nous touche dans notre quotidien, et de pouvoir sans cesse déposer sur l'autel intérieur ce que nous reconnaissons comme contraire à la loi de l'amour pour Dieu et pour le prochain, de le déposer à tes pieds afin de le régler avec ta force et de ne plus le refaire. C'est ainsi que notre âme se purifie et que la lumière du Père éternel peut s'intensifier de plus en plus en nous. Nous recevons l'amour du Père par toi, Christ, car toi et le Père, vous ne faites qu'un. Nous te remercions vraiment de tout notre cœur pour ce moment où nous pouvons passer quelques heures ensemble dans la nature, sur la terre du Christ et d'Isaïe, la terre des animaux. Merci, Christ, frère divin. Merci, Dieu, Père, Mère, éternel. Merci pour tous nos frères et sœurs, pour l'unité en toi.

0: Ensuite, le Christ de Dieu s'est révélé à travers la parole prophétique.
1: Ich bin der ich bin. Ich bin der Christus Gottes.
2: Je suis le je suis. Je suis le Christ de Dieu. Oui, en vérité, je suis le rocher. Je suis le chemin, la vérité et la vie. Je suis la lumière de vos âmes. Je suis votre Rédempteur, le Christ de Dieu. Et à travers la parole prophétique, je viens vers les miens ainsi que vers vous, peuple de cette terre. En vérité, je viens à vous. Écoutez ma parole. C'est la voix de l'infini. C'est la parole que le Père vous envoie à travers moi.
1: O seht, geliebte Schwestern, geliebte Brüder.
2: O voyez, sœurs bien-aimées, frères bien-aimés, vous qui suivez ceci à la télévision dans le monde entier, et aussi vous qui êtes ici sur la terre de la paix, en cette heure bénie. Oui, je vous adresse ma parole et vos âmes jubilent parce qu'elles me reconnaissent comme force et vie en elles, moi, le Christ de Dieu.
1: Als Jesus von Nazareth brachte ich euch den Vater der Liebe.
2: Incarné en Jésus de Nazareth, je vous ai apporté le Père d'amour. Incarné en Jésus de Nazareth, j'ai enseigné le Père d'amour, le Dieu Père-Mère éternel et unique, qui a contemplé et créé tous ses enfants et dont l'essence est l'amour, la loi de l'amour pour Dieu et pour le prochain. Incarné en Jésus de Nazareth, j'ai guéri de nombreuses personnes et j'ai ressuscité ce que l'on disait mort, car je voyais que le fil de vie, le cordon d'argent, n'était pas encore rompu. C'est ainsi que j'ai pu accomplir des miracles pour les gens de cette époque, des miracles d'amour. J'ai donné beaucoup d'enseignements. J'ai enseigné énormément de choses tirées de la loi de la vie, qui est Dieu, notre Père éternel. Oui, j'ai donné ma vie par amour. Mais je ne suis pas mort sur la croix pour effacer les péchés des êtres humains. C'est là un enseignement de la caste des prêtres. Je ne suis pas mort pour que les êtres humains continuent à pécher, à commettre un méfait après l'autre. Au contraire, j'ai enseigné « Devenez parfait comme le Père qui est aux cieux ». J'ai enseigné d'accomplir les 10 commandements et le sermon sur la montagne, qui sont véritablement des marches menant au royaume de Dieu, pour autant qu'ils soient mis en pratique, car l'accomplissement de la loi de l'amour purifie les êtres et les libère de la loi des semailles et des récoltes.
1: Ich lehrte also etwas völlig anderes.
2: Mon enseignement était donc tout à fait différent de ce que l'on a fait de mes paroles par la suite, au fil des siècles. Je n'ai jamais institué de prêtre ni fondé d'église. Je n'ai fondé aucune religion. J'ai enseigné l'amour du Père. En vérité, mes chères sœurs, mes chers frères, les religions qui se disent chrétiennes se sont emparé de mon nom et au fil des siècles ont dispensé un enseignement totalement erroné à de nombreux peuples, surtout en Occident. Elles ont implanté de faux enseignements dans le cœur et l'âme des gens, et ceci par le feu et l'épée. Plongez-vous dans l'histoire des religions et vous découvrirez que ma parole est la parole de la vérité hier comme aujourd'hui. Si donc ce qu'on appelle l'Occident chrétien a été complètement induit en erreur pendant des siècles au sujet de la vie de Jésus de Nazareth, le Christ de Dieu que je suis, alors n'êtes-vous pas victime de manipulation? Si vous croyez ce qu'on vous a enseigné, n'êtes-vous pas alors sous l'emprise de ceux qui vous manipulent encore jusqu'à aujourd'hui? Je suis le Fils de Dieu, le co-régent du royaume de Dieu. Je ne fais qu'un avec le Père, et le Père est amour. Et l'amour du Père vous a donné par la bouche des prophètes les 10 commandements et par moi, son Fils, le Christ, le sermon sur la montagne, pour que vous les accomplissiez et que vous puissiez vous libérer de la loi des semailles et des récoltes. Cependant, ceux qui, depuis le commencement, étaient et sont encore contre moi, le Christ de Dieu, ont inculqué de faux enseignements au peuple, les ont délibérément induits en erreur et détournés du Dieu d'amour et ont transformé l'enseignement et la vie de Jésus de Nazareth en une religion de cruauté, de crime, de meurtre et de génocide. Et aujourd'hui encore, d'innombrables êtres humains et âmes restent liés à ces champs d'énergie, car ils croient aux mensonges de la caste des prêtres. Vous êtes donc manipulés. Combien de temps encore voulez-vous le rester ? Combien de temps encore voulez-vous continuer à être manipulé et à adorer ainsi le Dieu des ténèbres? Ne savez-vous donc pas que la terre ne peut quasiment plus supporter l'humanité? Ne savez-vous donc pas que ce n'est pas le changement climatique qui rend peu à peu la terre inhabitable? C'est vous avez détruit cette terre, car vous portez la destruction en vous, parce que vous êtes manipulé par le Dieu des ténèbres et ses représentants ici-bas. Ne remarquez-vous donc pas, lorsque vous examinez votre vie à la lumière des 10 commandements et du sermon sur la montagne, que vous enfreignez jour après jour la loi de l'amour pour Dieu et pour le prochain? En vérité, je vous le dis, celui qui ne se réveille pas et ne commence pas à changer sa vie restera manipulé même dans l'au-delà. Et les forces des ténèbres qui mènent cette manipulation depuis l'au-delà vous accueilleront. Les temps sont graves, mes chères sœurs, mes chers frères, vous qui êtes souvent manipulés. En vérité, sauvez vos âmes tant que ce monde existe encore, car les âmes dans les plans de purification n'ont vraiment pas la tâche facile. Tout est énergie. Combien de fois vous l'ai-je déjà révélé? Chers frères, chères sœurs, mes paroles sont graves concernant l'état de ce monde, concernant ce que vous appelez le changement climatique. Mais c'est vous-même, jour après jour, qui accélérez ce changement climatique. C'est vous-même qui ne cessez de vous attaquer à la nature, aux animaux, aux minéraux.
1: Gegen die Mineralien. Ihr seid es selbst, die Kriege führen.
2: C'est vous-même qui menez des guerres contre la nature, contre les forêts, contre les minéraux, et avec une cruauté incroyable contre les animaux. N'avez-vous donc pas encore compris que vous menez ainsi une guerre contre le Christ de Dieu que je suis? En vérité, je vous le dis, le temps touche à sa fin. Et lorsque vous arriverez dans l'au-delà, vous reconnaîtrez que moi, le Christ de Dieu, je suis le rocher, le chemin, la vérité et la vie. Mais alors, il sera trop tard pour beaucoup, car l'au-delà a aussi ses énergies. Et ces énergies vous retiendront pendant un certain temps. Quoi qu'il en soit, je suis le rocher. Et c'est pourquoi je vous donne cette image. Accueillez-la dans votre cœur. Et même si les temps à venir deviennent extrêmement difficiles pour vous, moi, le Christ de Dieu en vous, je suis le rocher, je suis le chemin, la vérité et la vie. Votre regard se pose sur le rocher qui se trouve dans cette fontaine. Imaginez ce rocher comme une lumière rayonnante, semblable à un cœur. Ce rocher, plein de lumière, habite dans l'âme de chacun de vous. Accueillez cette image en vous, si vous le souhaitez, car je suis l'amour dans le Dieu Père-Mère. Je suis véritablement l'amour et je souhaite vous libérer de la manipulation exercée par les religions qui se disent chrétiennes. Oui, elles abusent de mon nom jusqu'à ce jour. Et jusqu'à ce jour, la parole prophétique que je suis est raillée et tournée en dérision. Elle est ridiculisée par ceux qui sont contre moi et qui me combattent depuis longtemps, car ils ne peuvent supporter ma parole d'amour. Ma parole d'amour pour Dieu et pour le prochain. Ô peuple de cette terre, voyez, vos Écritures disent, elles aussi, que Jésus de Nazareth a déclaré ce qui suit. Je vous enverrai des prophétesses et des prophètes, je vous enverrai l'esprit de la vérité qui vous conduira dans toute la vérité. Ces paroles de Jésus de Nazareth figurent dans ce que vous appelez la Bible. À présent, l'esprit de vérité est venu. La sagesse divine, ma prophétesse Gabrielle, guidée par le chérubin de la sagesse divine, que vous connaissez sous le nom de frère Emmanuel. Pendant des décennies, tout a été enseigné et transmis. Tout ce que cette humanité est capable de comprendre a été révélé afin que vous puissiez vivre selon les lois de Dieu, les 10 commandements et le sermon sur la montagne. Et que s'est-il passé une fois de plus? La parole prophétique a été tournée en dérision et raillée. Oh, voyez, vous continuez donc à être manipulé, vous continuez à être trompé et dupé par ceux qui défendent leurs enseignements erronés et qui continuent à manipuler les peuples. Je ne suis pas dans quelque hostie que ce soit. N'êtes-vous donc pas doué de bon sens? Je ne suis dans aucun tabernacle et je ne suis pas non plus dans l'encens ni dans une église de pierre. Vous êtes vous-même le temple de Dieu et je suis le rocher lumineux en vous. Vous pouvez venir à moi à tout moment car je vous aime, je vous guide, je vous libère de la manipulation. Je ne vous conduis pas non plus vers un prophète ou une prophétesse. Les prophètes et les prophétesses sont vos frères et sœurs. Je vous conduis vers moi, le Fils de Dieu, en vous, votre Rédempteur, car il m'a été donné par le Père éternel le pouvoir de ramener tous les êtres déchus dans le royaume de Dieu. Et ainsi, j'enseigne par l'intermédiaire de mes prophètes et prophétesses et je donne à nouveau ma parole en ces temps de la fin.
1: Oh, seht, ihr Völker dieser Erde, wie sehr ihr auch
2: manipuliert werdet. Ô peuple de cette terre, voyez à quel point vous êtes manipulés par les fondés de pouvoir de l'État. N'avez-vous donc pas encore compris ce qui se cache entre les lignes? Des forces énergétiques influencent bon nombre des fondés de pouvoir de vos États. Des forces énergétiques de l'au-delà, des domaines de la chute, ont regroupé des énergies qui contrôlent votre monde de la finance, des énergies qui contrôlent tout. Et ces mêmes forces contrôlent également vos médias. Ce sont ces mêmes forces qui sont soutenues et alimentées par les énergies de l'au-delà pour que des guerres soient financées et orchestrées dans le but de détruire. N'avez-vous donc pas compris ce que l'histoire vous a enseigné? Ce sont toujours les mêmes schémas, ce sont toujours les mêmes dynasties, les mêmes groupes de personnes qui, en fin de compte, tiennent entre leurs mains les événements de ce monde. Et ces puissants du monde s'allient également à ce qu'on appelle les pouvoirs religieux. C'est ainsi que déjà maintenant, vos médias vous préparent de plus en plus à la grande bataille des nations. Lisez entre les lignes. Il s'agit de redevenir prêt pour la guerre. Il s'agit de se réarmer. Et ceux qui fournissent les armes gagnent à nouveau beaucoup d'argent. Les États qui s'arment contractent de nouveaux emprunts dans les grands champs énergétiques dont j'ai parlé et que les peuples devront ensuite rembourser. Le scénario est toujours le même et les peuples n'en tirent guère de leçons. Et c'est ainsi que la grande bataille des nations se profile véritablement à l'horizon. Car l'Occident veut se déverser vers l'Est. Ne lisez-vous donc pas entre les lignes? N'entendez-vous donc pas ce qui est réellement dit dans les informations? Ne lisez-vous donc pas dans les communiqués des gouvernements que l'on peut consulter, tant en Occident qu'à l'Est? En vérité, tout ce que moi, le Christ de Dieu, je viens de vous révéler, vous pouvez également le constater dans votre monde. Cela est rapporté dans les médias et les représentants de vos pays le présentent à leurs citoyens de manière similaire. Comprenez-vous maintenant pourquoi je vous ai donné l'image du rocher lumineux? Je suis le rocher, je suis le chemin, la vérité et la vie. Suivez-moi. Oui, suivez-moi vraiment. En pratiquant l'amour pour Dieu et pour le prochain, pardonnez à vos sœurs et à vos frères qui ont péché contre vous. Demandez vous-même pardon lorsque vous reconnaissez avoir péché. Faites la paix avec vos prochains. Faites véritablement la paix avec vos prochains. Faites tomber vos murs intérieurs afin de trouver l'unité au sein de vos familles et sur votre lieu de travail. Et si vous êtes en mesure de le faire, faites la paix avec la nature et les animaux. Commencez très progressivement à arrêter de manger de la viande, car les animaux sont vos petits frères et sœurs, des créatures dans le cycle de l'évolution. Il en va de même pour les arbres, les arbustes, les plantes. Tout est vie issue de Dieu, l'Éternel, que nous appelons le Dieu créateur, le créateur des univers, également de la terre-mère. Car même si la terre-mère est un produit de la chute, tout comme la matière dans son ensemble, le créateur vous a néanmoins tendu sa main aimante et bienveillante en vous donnant des minéraux, des plantes et des animaux pour que vous appreniez à cultiver toujours davantage l'unité. Il ne vous a pas envoyé sur une planète désertique. Il est l'amour. Il vous a donné toute la création afin que vous compreniez que l'amour de Dieu et du prochain porte en lui l'unité de toutes les formes d'existence. C'est vous-même qui êtes en train de transformer cette merveilleuse planète Terre en une planète désertique, voire qu'il avait déjà en partie transformé en désert. Et toute l'indicible souffrance infligée au cours des milliers d'années à la Terre, aux animaux, aux plantes, constitue des ombres qui recouvrent et assombrissent vos âmes. Avant de pouvoir retourner dans le royaume de Dieu, vous devrez réparer tout cela, vous en défaire, vous devrez redevenir lumière issue de sa lumière. Cependant, moi, le Christ de Dieu, je suis le rocher, je suis le chemin, la vérité et la vie. Je suis en vous, je vous sers et vous aide à prendre conscience de vos fautes afin que chacun de vous reconnaisse où il en est. L'enseignement de l'amour pour Dieu et pour le prochain, c'est l'amour désintéressé envers les êtres humains, la nature, les animaux et les plantes. Ce sont là les premiers pas permettant à votre âme de se purifier et à votre corps de retrouver la santé. Oh, combien de fois dites-vous, « Je suis malade, je souffre de ceci ou de cela. » Ne vous êtes-vous jamais demandé si, en enfreignant les lois de l'amour pour Dieu et pour le prochain, vous n'étiez pas vous-même à l'origine de votre maladie? Vous l'êtes vous-même. Souvent, vous ne vous en rendez pas compte, car l'âme transmet dans votre corps humain certaines causes provenant de vies antérieures, ce qui déclenche alors une maladie. Vous êtes ignorant spirituellement. Pourquoi? Parce que vous êtes manipulé. Vous avez cru si longtemps l'adversaire de Dieu durant des incarnations que vous ne savez désormais plus du tout qui vous êtes. Beaucoup d'entre vous en viennent à nier l'existence d'une âme dans le corps humain. En vérité, je vous le dis, vous vivez éternellement. La mort n'existe pas. Le corps humain est fait de matière, mais en lui réside un être de matière plus subtile appelé âme. Et dans le noyau central de l'âme se trouve le corps spirituel, l'être spirituel issu de Dieu, absolument pur, tel que Dieu l'a créé et contemplé. Et à mesure que l'âme se purifie, le corps spirituel pur se déploie en elle. Seul ce corps spirituel pur retournera dans le royaume de Dieu. Toutefois, l'âme ne peut se purifier qu'avec ma force, rédemptrice qui habite en elle. C'est pourquoi je suis le rocher, le chemin, la vérité et la vie.
1: Wahrlich, macht euch bewusst, dass Gott, unser himmlischer Vater,
2: prenez conscience que Dieu, notre Père céleste, est l'amour. Prenez conscience que moi, le Christ de Dieu, je suis l'amour en Dieu et que je vais à la recherche de chaque âme déchue. Oui, je vous appelle. Venez à moi, le Christ de Dieu. Remettez-moi tout ce qui vous accable, tout ce qui vous tourmente. Je veux véritablement vous guider et vous accompagner. Je veux vous ramener à la maison auprès de vos familles spirituelles, car je vous aime tant. Dieu, notre Père éternel, est la loi de l'amour. Et c'est à partir de cette loi de l'amour qu'il vous a contemplé et créé. Vous êtes donc esprit, issu de son esprit, et amour, issu de son amour. Oh, ouvrez grand votre cœur à moi, le Christ de Dieu, et laissez naître en vous l'image de l'amour, du rocher lumineux, le Christ de Dieu que je suis. Oui, je suis le chemin, la vérité et la vie. Suivez-moi. Suivez-moi en mettant en pratique les 10 commandements de Dieu et mon sermon sur la montagne que je vous ai donné afin que vous vous libériez de la manipulation exercée sur les masses, afin que vous vous libériez du carcan trompeur des religions. En vérité, personne n'a besoin d'une religion. Ce dont vous avez besoin, c'est de la vie issue de l'Esprit de Dieu

0: Liebe Schwestern, liebe Brüder,
1: chers sœurs, chers frères, nous avons eu la chance d'être témoins d'un événement vraiment extraordinaire. Le Christ a parlé avec force dans nos cœurs et il s'est également adressé avec force au peuple de cette terre. Et c'est exactement comme le rapportent les Écritures. Il parlait avec autorité et non pas comme les docteurs de la loi. Le Christ nous a expliqué tant de choses, nous a transmis tant de connaissances qui peuvent nous aider sur notre chemin vers lui. Lui qui est le chemin, la vérité et la vie. Et il a déposé dans notre âme une image merveilleuse en disant que nous avons le Christ en nous, dans notre âme, comme un rocher lumineux. J'ai le sentiment qu'il a fait cela pour que nous intériorisons vraiment cette image, afin qu'elle puisse nous aider lorsque des moments difficiles surviennent, lorsque la détresse, les peurs, les soucis cherchent à nous submerger, lorsque nous souffrons ou nous sommes malades, afin que nous puissions nous tourner vers lui. Ce cristal puissant et lumineux qui est un rocher inébranlable, capable de nous aider en toute situation. Nous nous trouvons ici dans un merveilleux endroit, un petit bijou au cœur de la nature, et nous avons entendu le Christ de Dieu nous parler depuis les cieux. Il nous a dit avec gravité que nous sommes manipulés à bien des égards. Et plus son message nous effraie, plus il se peut que nous ayons quelque chose à reconnaître, des aspects dans lesquels nous sommes nous-mêmes encore manipulés. Mais il nous a apporté tant de réconfort et d'amour aussi. Il nous a également dit que l'un des premiers pas dans la bonne direction pourrait être de cesser de manger nos frères et sœurs, les animaux. Nous pouvons donc être reconnaissants de pouvoir partager un repas préparé sans causer de souffrance aux animaux par des agriculteurs qui s'efforcent de considérer la terre comme leur ami et de la traiter en conséquence. Avant de commencer ce repas, prions encore une fois et remercions notre frère qui est notre Rédempteur et qui nous parle avec tant de puissance et d'amour. Il est présence éternelle, il est la vie, il est notre frère bienveillant qui nous aime par-dessus tout.

0: Chers auditeurs, la rencontre s'est poursuivie avec un repas de l'amour sans souffrance animale. Ensuite, un échange a eu lieu entre les participants, dont seuls quelques extraits sont retransmis ici.
1: Liebe Geschwister,
2: chers frères et sœurs, nous avons eu la chance d'entendre une puissante révélation du Christ de Dieu et nous pouvons, en tant que chrétiens des origines et amis des chrétiens des origines, partager entre nous ce qui nous tient à cœur. Des micros sans fil sont à la disposition de ceux qui souhaitent prendre la parole.
0: Je voudrais simplement remercier le Christ et le Père pour les nombreux prophètes qui sont venus à maintes reprises sur terre afin d'éloigner les gens de ces guides qui les induisent en erreur. Car ces derniers ne se contentent pas de les conduire vers les églises et les religions, mais ils les empêchent aussi, d'une certaine manière, de découvrir à quel point cette relation intérieure avec le Christ ou avec notre Père céleste est un sentiment profond. Et maintenant que nous venons d'entendre que nous avons en nous un puissant rocher, nous pouvons simplement dire encore plus merci, car un rocher ne peut être ni renversé ni écrasé.
2: C'est beau ce que tu dis. C'est aussi merveilleux, comme le dit le Christ, qu'il n'y ait besoin d'aucune religion. Il n'a pas apporté de religion et il ne veut pas non plus nous conduire vers des prophétesses et des prophètes, mais il veut nous conduire vers lui en nous. Il l'a si merveilleusement exprimé. Nous sommes des enfants libres, nous sommes des êtres spirituels et nous retournerons dans notre patrie éternelle, et cela en prenant sa main. Nous n'avons besoin d'aucun guide humain.
0: Je tiens également à remercier le Christ de tout mon cœur. Depuis sa venue sur terre, en Jésus de Nazareth, il va à notre recherche. Et dans cette révélation d'aujourd'hui, j'ai vraiment ressenti comme il nous secoue pour que nous nous réveillions enfin et que nous nous libérions de cette manipulation qui rend les cœurs sourds et les âmes muettes. Et il a dit qu'il ira à la recherche de chaque âme jusqu'à la dernière. Une telle fraternité, une telle fidélité, c'est incroyable. J'emporte cette image avec moi pour ma vie. Le rocher lumineux avec les paroles « Je suis le Christ, le chemin, la vérité et la vie. » Et je le suis.
2: Je crois que c'est la seule chose qui perdurera et nous aidera à l'avenir, quoi qu'il arrive, quelles que soient les épreuves que chacun d'entre nous devra traverser. Le Christ est vraiment un trésor, car il nous a en fait déjà transmis il y a 2000 ans l'enseignement qui nous permet d'échapper à cette manipulation dont beaucoup de gens sont prisonniers, qui nous permet de voir clair dans notre propre vie en essayant d'appliquer les 10 commandements et son sermon sur la montagne. Alors, peu à peu, nous prenons conscience de qui nous sommes encore, également de la manière dont nous manipulons éventuellement nous-mêmes les autres. Mais nous apprenons aussi, pas à pas, à avancer vers la liberté, à aller vers le Christ en nous. Et sur ce rocher qu'il est lui-même, le Christ peut édifier son royaume de paix, car nous sommes alors forts en lui. Et je crois que c'est ce qu'il souhaite, ce qu'il désire pour son peuple ici, sur cette terre.
0: Dans sa révélation, le Christ nous a également appelés, exhortés à être aimants envers les créatures de son Père. Il parle là des animaux. Et j'ai longuement contemplé l'environnement qui nous entoure, ces arbres, les cimes se découpant sur le ciel, et cela a donné à cette demande du Christ une force tout à fait différente. Quels êtres merveilleux que ceux qui nous entourent ici, s'élevant vers le ciel, si élégant, si beau, si délicat. Et maintenant que j'en ai pris conscience, je ressens en moi un élan supplémentaire pour développer encore davantage l'amour pour les créatures de notre Père, ses enfants dans toute la nature. Et je crois que cette image va m'accompagner encore longtemps.
2: Je trouve que c'est formidable de pouvoir garder cette image à l'esprit, car il arrive à chacun d'entre nous de traverser de temps à autre des moments difficiles. Et lorsque nous nous en souvenons, nous reprenons courage et nous nous rappelons alors que le Christ, le rocher, est aussi en nous et qu'il veut nous aider. Il nous montre alors peut-être telle ou telle situation de la vie quotidienne où nous pouvons à nouveau faire un pas vers lui. C'est finalement aussi l'expression de notre nostalgie de l'unité, la nostalgie de renouer une relation intérieure avec les plantes, avec les animaux, de ne pas les considérer comme étrangers à nous, de ne pas penser qu'ils n'ont pas grand-chose à voir avec nous. Nous formons tous une grande unité au sein de la famille de la création du Créateur éternel. Nous sommes tous des enfants de l'Éternel. Nous savons que les arbres et les animaux observent souvent ce que font les êtres humains, comment nous nous comportons et la manière dont nous les traitons. Et cela leur redonne aussi la force de subsister sur cette terre, car les plantes et les animaux ne vont pas bien non plus, car ils ont peu d'amis sur la terre. C'est une bonne image à emporter.
0: Moi, ce qui m'a profondément touchée, c'est à quel point le Christ était et est proche de nous. Dès qu'il a commencé à parler, mon cœur s'est mis à battre si fort que j'ai cru qu'il allait exploser. Et puis, tout à coup, un vent puissant s'est levé, mais il était doux malgré tout. Cette expérience a été très précieuse pour moi, car cela m'a fait ressentir que le Christ est toujours proche de moi. Il est en moi, comme il l'a dit aujourd'hui encore. Il est le rocher en moi, en chacun de nous. Je peux tout partager avec lui, tout ce qui m'accable, mais aussi ma joie. Il se réjouit quand je me tourne vers lui avec tout cela et il me guide pour que j'aille plus profondément en moi, pour que je retrouve l'unité avec mon prochain, mais aussi avec la nature et les animaux. Quand on se trouve dans un environnement comme celui-ci, on se sent naturellement très relié à tout ce qui nous entoure. Mais ce sentiment que j'éprouve aujourd'hui restera profondément ancré en moi. C'est un soutien pour tant de choses. Lorsque des temps plus difficiles surviendront, le Christ est le rocher sur lequel je peux construire et en qui je peux avoir confiance, qui ne m'abandonne jamais. Et cela m'apporte un courage, un réconfort et une force infinie.
2: Tu as parfaitement exprimé ce que nous éprouvons. Je crois que ce que tu nous as dit si bien, c'est exactement ce que nous avons pu ressentir, cette unité avec lui, cette paix et ce sérieux avec lesquels il nous accompagne et nous met en garde contre tout ce qui peut nous induire en erreur. Merci beaucoup.
0: Nous sommes aujourd'hui sur la terre de la paix et c'est ici, sur la terre de la paix, que le Christ dit que nous sommes manipulés dans le but de nous pousser à croire que nous devons redevenir prêts pour la guerre. Tels étaient ses mots. Pourtant, être prêt pour la guerre n'a vraiment absolument rien à voir avec Dieu ni avec le Christ. Et le fait que ce message soit diffusé avec une telle clarté aujourd'hui, depuis la terre de la paix, je trouve cela phénoménal.
2: Le Christ, lorsqu'il était incarné en Jésus de Nazareth, était lui aussi un pacifiste. Il rejetait toute forme de violence. Et en réalité, lorsque les religions chrétiennes d'aujourd'hui s'approprient son nom tout en agissant à l'opposé de ce qu'il a enseigné, cela revient à bafouer et à tourner en dérision son enseignement.
0: J'aimerais remercier le Christ d'avoir déposé dans nos cœurs cette magnifique image du rocher. Je pense souvent aussi à nos jeunes générations, aux enfants. Et cette image du rocher et de la lumière dont Gabriel nous a aussi déjà parlé, c'est vraiment un soutien formidable en nous. Je crois que les enfants prennent exemple sur nous, la génération plus âgée. Et si nous vivons toujours plus en paix les uns avec les autres, je crois aussi qu'une nouvelle génération forte peut ainsi grandir. Mais c'est à nous de donner l'exemple.
2: Je trouve que ce que tu as dit est très bien et important. C'est à nous de donner l'exemple. Chers frères et sœurs, à la fin de cette rencontre, nous avons vraiment toutes les raisons de remercier le Christ, le Père éternel et le royaume de Dieu. Nous pourrions le faire ensemble en chantant le chant « Je suis ».

0: Chers frères et sœurs, chers amis dans le monde entier, nous concluons maintenant notre rencontre. Restons intérieurement reliés dans sa paix et souhaitons-nous une nuit bénie. Une salutation en Dieu.
1: Une salutation en Dieu.

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0: Wenn wir in diese Welt blicken, dann fragen wir uns,
1: regardons le monde d'aujourd'hui. Est-il l'expression de la vie intérieure ou celle des plaisirs débridés qu'offre l'existence matérielle?
0: Das innere Leben ist Reinheit.
1: La vie intérieure est pureté, beauté, harmonie, amour, liberté et unité. La vie intérieure, c'est l'esprit, sa force, c'est la loi de l'amour qui unit tous les hommes, tous les êtres, la nature, les animaux, les plantes, l'infini tout entier. L'Esprit de Dieu, l'Esprit de notre Père, affirme en chacun de nous, en chaque être humain, sa loi de l'amour, de la liberté, de la beauté et de l'unité. Celui qui se détourne de la loi de Dieu, de l'amour, de l'unité et de la liberté, s'enfonce toujours plus dans ce qu'on appelle l'existence matérielle, qui n'est pas la vie, mais au contraire la mort spirituelle.

0: blicken wir in unsere Welt.
1: Si nous regardons ce qui se passe dans notre monde, nous constatons que cette mort spirituelle s'étend de jour en jour. Le monde dérape de plus en plus, pas sous l'action de la loi de la vie, mais à cause des êtres humains qui n'aspirent qu'au matérialisme, ceux pour qui l'existence matérielle est tout. C'est cette forme d'existence qu'ils appellent leur vie.
0: Sie nennen das ihr Leben.

0: Immer mehr Menschen werden raffgierig.
1: De plus en plus de personnes se comportent en rapaces. La corruption est à l'ordre du jour. La haine, la jalousie, l'hostilité, les guerres, les discordes, les assassinats et les meurtres commis contre des êtres humains, contre la terre-mère et le monde animal. Peut-être nous demandons-nous, mais de quelle sorte d'hommes s'agit-il ? En fait, ce sont nos frères et sœurs. Beaucoup d'entre eux sont des chrétiens qui affirment leur foi, mais ne la rendent pas active. Car la foi véritable, c'est la vie. La foi véritable est unité. La foi véritable est harmonie. Et cela n'a rien à voir avec ce qu'offre le monde. Nous, les êtres humains, sommes souvent orientés très négativement. Lorsque quelque chose de déplaisant nous arrive, nous le ruminons en pensée pendant des heures, des jours, voire des semaines, en forgeant des plans pour rendre l'appareil à notre prochain, c'est-à-dire nous venger. Pensons au mépris que nous avons envers notre prochain, car nous ne pouvons, nous ne voulons pas l'accepter tel qu'il est. Nous ruminons sur celui en qui nous ne trouvons rien de bon. Nous discutons peut-être même avec lui en pensée. À la maison, nous nous plaignons de ce qui se passe au travail, du comportement de l'un ou l'autre de nos prochains. Demandons-nous si celui envers lequel nos pensées ou propos sont si négatifs n'a pas aussi des aspects positifs. Tout le monde a des côtés positifs. Il n'est pas là question des aspects positifs qui flattent notre ego, mais des aspects qui correspondent aux 10 commandements de Dieu et aux enseignements de Jésus, du Christ. On pourrait maintenant, tout de suite, réfléchir, pour ceux qui le souhaitent bien sûr, au côté positif de ceux qu'à grand renfort de pensée nous rejetons, dévalorisons et envers qui nous sommes hostiles et haineux. Si nous cherchons maintenant les côtés positifs de notre prochain, nous les trouverons, bien sûr, si nous le voulons.

0: Wir müssen das Positive bejahen.
1: Nous devons affirmer le positif, sans cesse affirmer le positif, en particulier lorsque nous commençons à retomber dans des pensées négatives et récurrentes. Exerçons-nous à penser qu'en chacun se trouve le positif, que chacun a des côtés positifs. Si nous l'affirmons régulièrement, nous remarquerons très rapidement que notre âme se renforce, que nous sommes plus joyeux, que notre corps reçoit des forces qui s'écoulent de notre âme. Et que, ce qui est important aussi, là où les personnes dont nous affirmons les côtés positifs correspondant à la volonté de Dieu parviendront, elles aussi, un jour ou l'autre, à cette prise de conscience qu'il n'y a pas que du mauvais dans leur prochain.
0: Es ist nicht alles schlecht am nächsten. Und auch wir selbst.
1: En affirmant le positif dans notre prochain, nous reconnaîtrons rapidement qu'en nous aussi se trouvent des aspects positifs. Si nous développons ces aspects, nous nous sentirons plus forts chaque jour, renforcés dans l'Esprit de Dieu.
0: Fühlen wir uns jeden Tag mehr gestärkt, aufgebaut im Geiste Gottes. Beginnen wir bei uns.
1: Commençons par nous-mêmes. Laissons-nous guider et nous trouverons les côtés positifs de notre prochain. Si nous agissons ainsi, nos journées seront belles, nous apporterons de la force et de la joie et nous ressentirons combien Dieu est proche de nous.

0: Liebe Hörerinnen, liebe Hörer,
1: chers amis, la loi absolue est notre vie véritable, notre existence véritable. Le Christ l'a de nouveau révélé à travers Gabriel, la prophétesse et messagère de Dieu à notre époque. Nous lisons maintenant un passage du livre « Les grands enseignements cosmiques de Jésus de Nazareth à ses apôtres et disciples qui pouvaient le comprendre ». Je cite « Celui qui ne vit pas en Dieu vit dans le monde qu'il s'est créé lui-même. Ce monde est fait de ses sensations, pensées, paroles et actes humains qu'il nomme son existence et son soi. » Quand il parle de la vérité, il pense en fait au reflet de la vérité, à ce qu'il a lui-même enregistré en lui, ce dont il s'est lui-même enveloppé et auquel il croit parce qu'il ne voit rien d'autre. Il ne croit qu'en ce qu'il voit et c'est ce qu'il nomme la vérité. Qu'est-ce que le Christ veut nous dire par ces paroles?
2: Notre langage est constitué d'images. Chaque image montre notre niveau de conscience. Jour après jour, un nombre infini d'images fusent à travers notre cerveau. Telles que nos pensées fusent à travers notre tête, des images correspondantes fusent également en nous et imprègnent la structure de nos cellules. Du fait que la plupart du temps nous vivons encore de manière inconsciente, nous percevons très peu le langage de nos propres images et passons ainsi à côté de nombreuses chances d'apprendre à nous connaître. Vivre consciemment signifie concentrer les forces de notre conscience dans l'instant présent, être entièrement à ce que nous faisons. Vivre consciemment signifie donc vivre de manière concentrée. Chers frères, chères sœurs, prenons la résolution de vivre concentrés, de faire tout ce que nous faisons de façon concentrée. Être concentré signifie que nos pensées sont orientées sur notre travail, sur notre activité du moment ou sur les paroles que nous exprimons. Si nous vivons ainsi plus consciemment, nous remarquons alors très rapidement les pensées qui veulent nous harceler. Elles se manifestent dans le rayonnement de notre concentration et veulent nous communiquer quelque chose. Dans ce cas, nous devrions marquer un temps d'arrêt, laisser ces pensées monter en nous et regarder à l'intérieur du monde de ces pensées, car elles viennent sous forme d'images et se révèlent à nous sous forme d'images. Nous avons nous-mêmes créé ces images. Elles sont une partie de notre vie. De cette façon aussi, nous pouvons également très rapidement apprendre à nous connaître. Si nous mettons à profit l'énergie du jour pour mettre en ordre ce qui devrait l'être, le rayonnement de notre conscience, son faisceau, s'élargit.
3: Unser Bewusstseinskegel. Gedanken, die uns
2: Les pensées qui frappent à notre porte peuvent également venir de nos prochains. Il s'agit alors de pensées brèves, passagères, qui ne déclenchent pas en nous des émotions, mais qui peuvent malgré tout nous dire quelque chose, car il n'y a pas de hasard. Si par contre, ces pensées se manifestent constamment dans le rayonnement de notre concentration, c'est qu'il y a en nous quelque chose à mettre en ordre. Nos pensées, sentiments ou sensations peuvent également venir de la conscience spirituelle que nous avons développée jusqu'à maintenant. Il s'agit alors d'impulsions qui veulent nous inciter à poursuivre ce développement, à nous débarrasser de ce qui entrave et charge notre âme. Ces pensées ou ces sensations se manifestent elles aussi dans le rayonnement de notre concentration. Elles se montrent à nous afin d'être mises en ordre. Marquons alors un temps d'arrêt. Accueillons en nous ces images et demandons-nous ce qu'elles veulent nous dire. C'est ce que nous devrions mettre en ordre. Chers frères et sœurs, nous sommes à l'école de la vie qu'est la Terre. L'énergie du jour apporte à chacun individuellement les tâches qu'il a à résoudre en raison de ce qu'il a lui-même un jour enregistré dans les astres, donc dans la loi des semailles et des récoltes.
3: Also in das Gesetz von Saat und Ernte.
2: C'est ainsi que, jour après jour, nous sommes confrontés à nos propres aspects humains. Ce qui est humain, c'est notre existence basse, notre moi bas. Il nous faut transformer ce moi inférieur avec le Christ. De cette manière, nous trouvons le chemin qui mène à l'existence éternelle, à notre soi véritable et ainsi à notre héritage divin. Transformer signifie suivre le chemin de la mise en ordre en nous repentant véritablement, en demandant pardon, en pardonnant et en réparant ce que nous avons causé. Si nous ne répétons plus les aspects humains que nous avons reconnus, alors l'énergie négative est transformée en énergie positive grâce à la force du Christ en nous. Nous voyons donc que l'infini tout entier repose sur le principe « émettre et recevoir », selon le principe suivant « ce que nous semons, nous le récoltons ». Des choses sont émises vers nous et nous recevons. Nous émettons et nous recevons. L'infini tout entier est un gigantesque réseau de communication dans lequel chacun de nous est intégré par le principe « émettre et recevoir », encore appelé la loi des semailles et des récoltes.
3: Sehen und ernten.

0: ein weiteres Wort von Christus.
1: Le Christ dit encore, je cite, « Dans tout l'infini, il n'existe qu'un seul principe, émettre et recevoir. Chacun émet ce qu'il est lui-même, ses sensations, pensées, paroles et actes. »
2: Prenons la phrase « Chacun émet ce qu'il est lui-même ». Nous ne pouvons pas émettre le potentiel d'émission de notre prochain. Nous émettons uniquement ce qui nous est propre, notre propre potentiel d'émission, les programmes que nous avons enregistrés en nous tout au long de cette vie et de nos incarnations passées, c'est-à-dire tout ce qui n'est pas encore mis en ordre. Prenons régulièrement conscience que nous n'émettons que ce qui nous est propre, notre propre potentiel d'émission. Nous construisons ce potentiel d'émission par nos sensations, pensées, paroles et actes. Il produit les différents programmes contenus dans nos cellules cérébrales qui agissent à leur tour sur notre âme ainsi que sur chaque cellule de notre corps physique. Car nos programmes sont également en communication avec les planètes.

Ce que nous émettons, nous l'enregistrons dans notre âme, ainsi que dans les planètes d'enregistrement correspondantes, en l'occurrence dans l'ordinateur causal, c'est-à-dire dans les planètes d'enregistrement correspondantes. À partir de l'ordinateur causal, ces aspects reviennent vers nous par l'intermédiaire de notre âme, de nos sensations et pensées. Ainsi, nos sensations, nos sentiments, nos pensées, paroles et actes peuvent être porteurs de mise en garde. C'est pourquoi nous devrions être vigilants afin d'apprendre à nous découvrir et à nous connaître. Nous sommes notre propre potentiel d'émission. Il correspond à notre vibration, à nos pensées, à notre manière de vivre et à nos actes. Il correspond également à notre rythme corporel ainsi qu'à la vibration de chaque cellule de notre corps. Notre corps est tel une caisse de résonance. Par nos sensations, sentiments, pensées, paroles et actes, nous déterminons la sonorité de notre caisse de résonance, l'être humain. Voulons-nous savoir quelle sonorité nous émettons? Écoutons ce que nous pensons et disons. Nous saurons alors quelle est notre sonorité. Dieu est harmonie, Dieu est symphonie éternelle, son cosmique éternel. Si notre caisse de résonance fait une avec la symphonie qu'est Dieu, notre âme vit alors dans l'existence pure. Si notre corps est disharmonieux, si nos rythmes sont saccadés, stressés, que nous manquons d'équilibre intérieur, nous ne sommes alors pas en harmonie avec l'existence éternelle pure. On pourrait dire que nous jouons notre propre partition. Si nous parvenons à l'harmonie, nous entrons alors en relation avec Dieu, l'harmonie éternelle et universelle. Si vous cherchez la sécurité, tournez-vous vers l'intérieur. Entrez dans l'harmonie divine, dans le son et la symphonie éternelle. C'est là que se trouve la sécurité. C'est là que se trouve la forteresse où nous nous sentons protégés. C'est là qu'est notre patrie éternelle. C'est là que nous devrions nous ancrer. Nous avons alors consciemment Dieu avec nous. Nous cheminons alors d'un pied sûr sur cette terre. Nous nous tournerons aussi de plus en plus vers Dieu et nous sentirons dans la patrie intérieure comme à la maison. Notre sonorité correspondra alors à la symphonie de l'infini parce que nous élevons à Dieu nos sensations, nos sentiments, pensées, paroles et actes.

Nous poursuivons la lecture du livre « Les grands enseignements cosmiques de Jésus de Nazareth à ses apôtres et disciples qui pouvaient les comprendre ». L'être pur vit et œuvre dans et à partir de la loi éternelle, la loi universelle. Celui qui n'est pas pur, lui, vit dans le petit monde qu'il s'est créé lui-même et qui est constitué de ses aspects impurs, c'est-à-dire de la boue de ses sensations, pensées,

0: pensées, paroles et actes. Il vit et se meut dans son petit monde qui est tel un cocon. Il ressent, pense, parle et agit tel qu'il est. Et c'est ce qui constitue le petit monde de son cocon.
1: Les aspects impurs de nos sensations, pensées, paroles et actes produisent comme un bruit de fond, un bourdonnement dans notre intérieur qui nous rend instables, insatisfaits, malheureux, car notre âme éveillée aspire intensément à être libre et heureuse. Elle aimerait se relier à Dieu, le courant éternel. Elle aimerait s'immerger à nouveau dans l'existence pure éternelle, dans la lumière éternelle, en tant que soi véritable, existence pure comprimée. De temps à autre, nous devrions exercer le chant de l'âme. En effet, l'amour de l'âme pour le Père éternel est comme une prière d'adoration, un chant céleste qui lui est adressé, car Dieu est son. Dieu est symphonie, harmonie et amour. Laissons plus souvent cette nostalgie de notre âme jaillir et rayonner de nous-mêmes. Exprimons ce qui se meut en nous et ressentons à l'intérieur de cette mélodie. Nous ressentons alors le décalage qui existe encore entre l'âme et l'être humain. Et en même temps, nous prenons conscience de ce qu'il nous faut encore mettre en ordre. L'âme ne possède pas notre langage. Ce qu'elle nous communique, sa nostalgie de Dieu, sa nostalgie de la pureté, de la beauté, de l'unité avec le courant éternel, nous parvient sous forme de pensées et de paroles. Mais celles-ci sont si limitées qu'elles n'arrivent souvent pas à exprimer ce qui éclot, pour ainsi dire, de notre âme. L'être humain que nous sommes a du mal à percevoir ce qui provient de son âme, car les seuls moyens dont il dispose pour ce faire sont ses pensées et ses paroles. Nos sentiments appartiennent également au domaine de l'humain. Ils ne sont pas la perception de l'âme en tant que telle. Lorsque les vibrations de l'âme, sa nostalgie de l'unité avec Dieu, parviennent jusqu'aux cellules cérébrales, ce doux et fin sentiment est déjà formaté par les trois dimensions, parce que l'être humain ne ressent, pense, parle et agit que dans les trois dimensions. Il existe donc un décalage constant entre l'âme et l'homme. Cette discrépance est bien souvent source de souffrance. J'en fais souvent l'expérience. En moi, je comprends tout et de façon complète. Cependant, avec nos mots humains, je n'arrive à transmettre cette totalité que d'une manière limitée. Le langage humain ne dispose pas des mots permettant d'exprimer ce qui agit en une seule phrase ou un seul mot de la loi absolue. Le rayonnement, la loi absolue, est infini, colossal et puissant. Les mots humains, en comparaison, sont petits et insignifiants. Il nous faut apprendre à ressentir ce qui se trouve dans les mots, dans les termes utilisés. Cependant, même ce ressenti est en soi une limitation, puisque nous le transposons dans nos trois dimensions. Ce décalage demeure jusqu'à ce que nous redevenions divins, consciemment un fils ou une fille de Dieu, existence pure dans l'existence pure. Nous n'avons alors plus besoin de paroles pour décrire ce qu'est l'existence pure. Gardons en conscience que nous sommes sur terre pour devenir divins. Notre être intérieur est pureté, finesse, noblesse, beauté, la loi de l'amour infini. Gardons en conscience que Dieu, notre Père, nous aime. Il nous a envoyé son Fils, notre Rédempteur. Le Christ est tout proche de nous, car il est le chemin, la vérité et la vie. Gardons cela en conscience. Plaçons-nous en pensée au centre de ce message d'amour. Dieu, notre Père, a envoyé son Fils afin que nous puissions retourner à lui, à Dieu, notre Père. Ce message est le message de l'amour. Il est le même depuis 2000 ans et n'aura de cesse de frapper à la porte de notre cœur jusqu'à ce que nous soyons devenus amour et unis avec le grand esprit de notre Père, Dieu.
2: Mit Gott. Gott ist der Strom des Alls.
1: Dieu est le courant de l'infini. Notre Père est l'essence de l'infini. Rappelons-nous que sur le plan divin, nous sommes à son image, à l'image de notre Père éternel. Il est la vie dans le courant, et nous sommes la vie dans le courant. Lorsque nous retournerons chez nous dans l'existence éternelle, qui nous accueillera? L'amour infini de notre Père. Nous pourrons alors le contempler parce qu'il s'est donné forme à partir du courant, tout comme il nous a donné forme en tant que ses enfants, à son image. Chers frères, chères sœurs, nous pouvons également nous demander si à l'issue de ce cheminement terrestre, nous nous avancerons devant Dieu notre Père, nous inclinerons-nous devant lui pour le remercier de tout cœur de nous avoir guidés à travers le Christ, notre frère et rédempteur. Lèverons-nous notre regard d'enfant de Dieu vers lui pour rencontrer le regard bon et doux de notre Père éternel? Il nous prendra sûrement dans ses bras en disant « Mon enfant, c'est accompli, finis la douleur, finis la souffrance. Vois, à travers mon fils, ton frère, je t'ai ramené jusqu'à moi. Viens et prends possession du royaume qui t'appartient depuis le commencement du commencement. Mon enfant, c'est fini, tout va bien. Regarde et tu te verras toi-même, car tu es toi-même ce que tu as créé avec ma force. C'est ton être. En nous-mêmes et partout où nos yeux spirituels se poseront, nous contemplerons ce dont nous avons conscience de toute éternité, la lumière.